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1: Chers auditeurs de KTO Radio, bonjour. Je suis heureux de vous retrouver pour notre émission Questions Éco, consacrée aux grands enjeux économiques et sociaux. Et c'est un plaisir, je dois vous le dire, d'inaugurer aujourd'hui une deuxième saison de Questions Éco. Nous fêtons nos 1 an. Alors bon anniversaire à nous-mêmes. Cette émission est diffusée chaque mois dans le cadre des conversations du week-end. Aujourd'hui, il va y avoir du sport dans ce studio parce que nous allons nous préoccuper du sujet de l'économie du sport en France et tenter notamment de répondre à la question économie et sport. Est-ce un mariage d'amour ou de raison? Un couple béni ou un couple maudit? Sport et argent, etc. Alors bien sûr, le sport est un phénomène de société majeur en France et dans le monde entier. Quelques chiffres. Selon l'Observatoire de l'économie du sport, l'industrie du sport représente en France 2% du PIB annuel, soit 38 milliards d'euros de chiffre d'affaires par an, 130 000 entreprises, 64 000 emplois directs, 450 000 emplois indirects. C'est un marché qui présente une croissance annuelle estimée entre 5 et 7%. 60% des Français, donc 60% j'imagine des auditeurs de KTO, ont une pratique régulière du sport. Et la dépense sportive des ménages est en augmentation constante. Il y a en France 15 millions de licenciés qui sont répartis dans 199 fédérations sportives. Bien sûr, le sport roi, le sport le plus populaire, c'est le football, 2 millions de licenciés. Mais il y a aussi le tennis avec 1 million et l'équitation, sport vraiment français s'il en est, 700 000 licenciés. Je dois préciser aussi que le sport intéresse beaucoup l'État et nous allons en parler puisque la dépense publique en matière de sport est de 15 milliards d'euros par an, à peu près moitié-moitié entre l'État et les collectivités. Alors, sport, société, économie, marketing et sport, sport et argent, nous allons parler de tout ça aujourd'hui. Et je reçois dans le studio de KTO Radio deux invités, Isabelle de Châtelut et Arnaud Boutéon. Bonjour Isabelle de Châtelut.
2: Bonjour Guillaume.
1: Bonjour Arnaud Boutéon.
3: Bonjour Guillaume.
1: Alors si vous permettez, je vais commencer par présenter Isabelle de Châtelut. Vous êtes directrice des Holy Games. Vous nous en direz un petit peu plus dans un instant sur les Holy Games. Vous nous direz ce que c'est. Vous êtes engagée aussi dans la Ligue des Étoiles. Alors, je ne connais pas. Peut-être que vous nous direz un mot sur le sujet. Je précise que vous avez une formation HEC. Vous êtes spécialisée en marketing. Vous avez fait un mémoire sur le sport business. Donc, on est au cœur de notre sujet. Vous avez été 5 ans au Royaume-Uni chez Danone dans une fonction, là encore, marketing. Et vous n'avez pas fait que du marketing dans votre vie puisque vous avez des engagements dans le monde catholique. Vous êtes occupé du mécénat au Collège des Bernardins et la pastorale de la famille dans le diocèse de Versailles.
2: Tout à fait.
1: Arnaud Boutéon, vous avez une formation école de commerce également, comme Isabelle de Châtelut, que vous avez complété par une formation à la chaire européenne de marketing sportif de l'ESSEC. C'était en 2010. Entre-temps, vous êtes passé par l'audit, notamment pendant de nombreuses années. Pendant 10 ans, vous avez été dans les courses hippiques, c'est bien ça. Vous êtes aujourd'hui chroniqueur régulier sur RCF, toujours chez nos camarades de RCF, Radio Chrétienne. Et vous êtes auteur du livre « Comme un athlète de Dieu », c'était chez Salvatore en 2017. Et vous êtes engagé auprès de la confrérie catholique « Les Chevaliers de Colomb ». Alors, Arnaud Boutéon, quelques mots sur votre livre, vos conférences et votre passion pour le sport.
3: Alors d'abord, ça rejoint mon histoire personnelle. Et je pense que ça rejoint mon cœur d'enfant de façon très étrange. J'ai toujours été passionné par le sport, devant ma télévision et également sur les prés, sur les cours de tennis, en courant, jouant au foot, etc. Et donc j'ai voulu toujours creuser ce qui réjouissait mon cœur et travailler une recherche de congruence, essayer de mieux comprendre ce qui naturellement me réjouissait. Donc c'est une joie de comprendre ça. J'étais aussi intéressé par le phénomène religieux, donc j'ai voulu travailler dans le cadre de la chaire européenne de marketing sportif sur le lien entre le sport et la foi. Je me souviens de très bons échanges avec Oscar Pistorius, que peut-être les auditeurs connaissent, qui était un grand champion
1: sud-africain, c'est
3: exactement,
1: ça, qui était handicapé,
3: handisport, qui avait poussé l'hubris jusqu'à participer aux compétitions pour les valides. Et Oscar

0: Carpe Pistorius, qui avait été amputé du péroné, qui n'avait été né sans péroné, qui n'aurait pas dû naître. Et malheureusement, a tué sa compagne dans le cadre d'un drame conjugal, et il est en prison. Et donc, je l'évoque un peu dans mon livre comme une sorte de fable autour de l'hubris sportive et émotionnelle. Donc, voilà, ma compréhension du sport, c'est d'abord une passion, vraiment la fidélité à une passion d'enfance, et puis une compréhension des enjeux anthropologiques, sociétaux, religieux, autour de la réalité sportive qui se déploie à vitesse grand V depuis 30 ans.
1: Alors, Isabelle de Châtelut, dites-nous quelques mots sur les Holy Games, quand même. Vous êtes passée de HEC aux Holy Games.
2: Oui, et entre les deux, pour faire écho à ce que disait Arnaud, moi, ce qui m'a toujours nourri, je dis souvent que j'ai deux poumons, la foi et le sport. Donc, c'est vraiment mes deux sources de joie, bien sûr, pas de la même manière, mais j'ai toujours eu à cœur de relier ces deux passions, en tout cas ce qui me fait vivre. Et avant d'arriver justement sur Holy Games, il y a eu un moment fort dans ma vie, c'est quand j'ai terminé mes études. J'ai dégoté un stage au PSG. Je pense qu'ils étaient très surpris qu'une fille, parce qu'à cette époque-là, il y avait très peu de filles dans les stades. J'étais abonnée au PSG.
1: Donc postule. Le Paris Saint-Germain, football
2: voilà,
1: club.
2: Exactement. Mmh. Je postule pour un stage et je pense que surprise qu'une fille de 20 ans s'intéresse à ça. Donc je fais un stage au PSG et là, ça se vient se fracasser contre ce que je pensais du sport, ma passion du foot. Je vois de l'intérieur toutes les limites du foot business et là, ça m'interroge beaucoup et je me dis jamais j'irai travailler dans le monde du sport. Parce qu'en fait, ça vient complètement heurter ma foi, ça vient heurter mes valeurs. Et donc je quitte. Vraiment, je termine ce stage et je vais voir ailleurs. Je vais dans l'agroalimentaire.
1: Chez Danone,
2: exactement.
1: On peut les citer, hein, votre employeur, c'est pas de la pub. Hein.
2: Et puis, après ces quelques années, vie familiale, je m'occupe de mes enfants. Et puis, je commence à m'interroger sur ma vie professionnelle et je m'engage dans l'église. Je commence à travailler dans l'église jusqu'à ce que les Jeux Olympiques arrivent enfin en France. Vous voyez, j'habitais à Londres et j'ai été désespérée que la France n'obtienne jamais l'organisation des Jeux de mon vivant.
1: On avait été battu par Londres pour 2022, hein, c'est bien ça.
2: Et j'habitais à Londres, donc je l'avais perçu comme une grosse claque infligée par les Anglais.
1: Aïe, aïe, aïe.
2: Donc je vois qu'on arrive enfin à obtenir ces Jeux parce que j'avais peur de jamais connaître les Jeux à domicile. Mmh. Et je me dis, il faudrait que je travaille pour les Jeux Olympiques. Parce que pour moi, les Jeux, c'est l'expérience suprême du sport. Dans toute la beauté en tout cas qu'elle peut incarner. Et à l'époque, je travaillais donc pour le diocèse de Versailles et voilà, le diocèse de Paris lance une annonce pour recruter quelqu'un qui ait une connaissance du monde de l'Église et une connaissance du monde du sport.
1: Ah bah c'était pour vous.
2: Donc voilà, une amie qui me fait suivre la proposition et me dit, il faut y aller.
1: Oui.
2: Il s'avère que Arnaud faisait partie des initiateurs de ce projet, donc je le remercie. Et très vite, on s'est interrogé sur la manière dont l'Église allait habiter les Jeux Olympiques. Comment justement relier l'Église et les Jeux Olympiques? Et on a créé cette association, cette marque Holy Games. La sainteté par le sport, parce qu'on est convaincu qu'il y a un chemin de sainteté par le sport. Donc Holy Games, c'est vraiment incarné pendant les Jeux Olympiques comme la présence de l'Église. Comment est-ce qu'on va planter la croix dans ce monde du sport? C'est pas incongru, on pourra en reparler. Hein. Il y a des vrais liens entre le sport et l'Église.
1: Et beaucoup de sportifs sont croyants, en fait. Hein.
2: Exactement.
1: Ouais, la religion est très présente chez les sportifs.
2: Et on s'est très vite rendu compte que même c'était une obligation pour le COJO, pour Paris 2024, de se poser cette question de la place de l'Église dans les JO, puisqu'il y a cette obligation pour le pays hôte d'avoir une aumônerie pour les sportifs. Et donc, très vite, on a pris notre place au sein des Jeux Olympiques grâce à l'aumônerie du village olympique, mais on s'est dit qu'il faut déployer la présence de l'Église autrement que dans ce village qui est vraiment réservé aux 12 000 athlètes, en proposant une activité qui soit à la fois missionnaire, c'est-à-dire accueillir sur nos parvis tous les spectateurs qui viennent sur Paris. Une proposition solidaire, se dire, ok, les JO, tout le monde nous dit que ça va coûter cher et ça va profiter qu'aux plus riches. Donc on a acheté plus de 2000 billets pour des personnes de la rue, pour des personnes en situation de handicap. Et puis toute une partie aussi spirituelle, avec des animations comme la messe d'ouverture des Jeux Olympiques, une messe de clôture, un temps interreligieux. Voilà, beaucoup de propositions. Et puis, Holy Games ne s'est pas terminé avec les Jeux, parce qu'en fait, grâce aux Jeux, on a peut-être... On s'est rendu compte qu'il y avait une soif extraordinaire du monde du sport, une vraie attente, un besoin spirituel. On a créé pas mal de liens avec des sportifs, avec les institutions, que ce soit le CIO, mais aussi les institutions sportives en France. Et on s'est dit, c'est dommage de s'arrêter là. Et donc, Holy Games, depuis 2025, et la fin des Jeux, est vraiment devenue cette structure sur laquelle l'Église s'appuie pour accompagner le monde du sport au-delà des Jeux.
1: Très bien. Alors, parlons un peu du sport et de l'économie, mais... Si on veut parler du sport et de l'économie, il faut peut-être dire que si c'est devenu un sujet économique important, c'est que c'est devenu un sujet de société majeur. Le sport, aujourd'hui, occupe une grande place. Alors, c'est pas nouveau, hein, on dirait dans l'Antiquité, il y avait des jeux. Hein. Parfois, il y a des gens qui disent du pain et des jeux, comme, de manière, on va dire, péjorative. Moi, je trouve ça stupide parce que les gens ont besoin de pain, mais ils ont besoin de jeux, dans une certaine mesure. Donc, comment le sport est devenu ce phénomène de société dans notre époque moderne et depuis quand ?
0: Alors moi, il me semble que la bascule a été opérée lors des Jeux Olympiques de Los Angeles dans les années 80. C'était 84.
1: 84, oui.
0: Et d'ailleurs, c'est assez amusant parce que ensuite, le pape Jean-Paul II, qui suivait très bien la réalité sportive, a créé les JMJ. 4 ans après, il y a eu les premières JMJ à Compostelle. Et je pense qu'il y a un petit lien, c'est-à-dire que on a les Jeux Olympiques de Los Angeles, on a vu la grande démesure marketing du sport, avec des droits télé qui arrivaient, avec les sponsors qui soutenaient le CIO, les organisateurs, et puis à travers ce carburant médiatique, à travers ce storytelling que tous les gens ont pu voir, eh bien, la mécanique d'identification a pu s'enclencher. Chaque pays voyait ses athlètes avec une nouvelle proximité et on a commencé à déployer des épopées sportives de façon beaucoup plus proche, visible, incarnée par le canal de la télévision, le canal de la réalisation télé, et puis derrière, les sponsors ont permis, à travers tous les contrats de sponsoring, je pense évidemment à Coca-Cola, alors ça s'est ensuite démultiplié avec les JO d'Atlanta, un phénomène de récurrence de la réalité sportive dans tous les espaces de consommation et tous les espaces de la société, en particulier de la société française. Donc il y a eu vraiment cette bascule, cette entrée dans le sport business. Tout à l'heure, on évoquera un sport qui était réglementé avec une présence de l'État très forte, mais je pense que cette bascule s'est vraiment opérée avec la puissance marketing des grandes marques.
1: Et aux États-Unis, bien sûr, il a fallu que ça passe par les États-Unis, qui ont montré l'exemple, puisqu'ils ont le sens de la démesure, d'une certaine manière, et du grand spectacle. Et vous-même, vous connaissez ce monde anglo-saxon du marketing. Ça ne vous surprend pas, j'imagine.
2: Non, et je rebondis sur ce qu'Arnaud disait. J'étais aux Jeux Olympiques d'Atlanta, j'avais 18 ans. Et j'ai effectivement fait ce parallèle, parce que donc en 96, Jeux Olympiques d'Atlanta, 97, JMJ de Paris, auquel j'étais, j'avais 19 ans, et l'année d'après, on a la Coupe du Monde qui arrive en France en 98. Ouais. Et j'ai vécu ces trois temps, donc 18, 19, 20 ans, un peu de la même manière. C'est ça qui m'a toujours surpris intérieurement. Il y avait cette joie profonde de rassemblement, de vivre quelque chose de fraternel entre nous. Donc voilà, une similitude intéressante. Juste pour revenir rapidement sur ce sport qui devient un sport business, il faut quand même se rappeler qu'au départ, le sport, c'est pour occuper les élites, en tout cas en Europe. Et donc, c'est une activité de loisir. Et puis, petit à petit, ça devait être un enjeu sociétal pour structurer la jeunesse, pour éduquer. Et effectivement, c'est assez tardivement, il y a l'après-guerre, où tout d'un coup, on se dit, tiens, c'est un enjeu social important. Et puis, dans les années 80, l'argent arrive. Et là, depuis les années 2000 et le numérique, c'est une transformation qui, bien sûr, s'accélère de l'importance de l'argent dans ce monde-là.
1: Alors, nous en parler de cette transformation juste après notre première pause musicale. Nous allons écouter Mickey 3D. Je pense que vous connaissez l'un et l'autre. Un peu, c'est du rock alternatif, sympa, hein, gentil. Avec une chanson qui s'appelle Johnny Rep, qui était une célébrité du début des années 80. Footballeur des Pays-Bas extraordinaire et coéquipier de Michel Platini à l'AS Saint-Etienne. Et il y a même des archives radio dans cette chanson de Jacques Vendroux qui commente un match de l'AS Saint-Etienne. Nous écoutons Mickey 3D, Johnny Rep.

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domination de Saint-Etienne. Saint-Etienne qui mène déjà 2-0, deux buts de Johnny Rep. Johnny Rep réussit d'ailleurs l'un des premiers doublés. Johnny Rep qui récupère le ballon en position d'arrière droit. Un Johnny Rep extrêmement défensif. Il laisse le ballon en retrait à Christian Lopez. Christian Lopez qui remet en retrait à Jean Castaneda. Castaneda qui relance immédiatement pour Gérard Janvion. Janvion qui change complètement de côté, qui donne à Gérard Farizon. Gérard Farizon à destination de Jacques Santini. Santini à Michel Platini. Michel Platini en pro.

0: De retour dans le studio de KTO Radio, émission Question Éco. Aujourd'hui, il y a du sport dans ce studio puisque nous parlons de économie et sport avec Isabelle de Châtelut, directrice des Holy Games, et Arnaud Boutéon, on va dire spécialiste de marketing sportif, auteur, conférencier sur tous ces thèmes du sport. Nous évoquions en première partie ce phénomène de société qu'est devenu le sport et l'arrivée du sport business, donc que vous situez l'un et l'autre à partir du milieu des années 80 avec le développement du marketing sportif, du sponsoring et la démesure des Jeux Olympiques de Los Angeles. Mais cependant, le sport était quand même très populaire déjà. Il y avait beaucoup de gens pour suivre le sport, mais il n'y avait pas ce modèle économique moderne.
1: Non, et d'ailleurs, c'est l'Olympique de Marseille qui a été la première équipe à avoir un sponsor maillot dans les années 60. Et c'est vrai que là, on entendait Jacques Vendroux là, dans la musique. Les nostalgiques du foot, il incarne un petit peu, je trouve, cette nostalgie-là, parlent souvent du foot des années 50, 60, comme le foot idéal, dans tous les sens du terme, avec du beau jeu, avec des beaux joueurs, avec peu d'argent. La réalité, c'est qu'en fait, ça ne pouvait pas durer longtemps. C'est-à-dire que à partir du moment où il y a un domaine comme ça qui commence à attirer beaucoup de monde, c'est inhérent à notre société, l'argent vient là-dedans. Et donc toute la question qu'on se pose aujourd'hui, c'est jusqu'où ça peut aller, quels sont les effets néfastes de cette arrivée massive d'argent. Moi, je vois dans le football, c'est intéressant de voir que on a donc des premiers sponsors maillots, puis ensuite on commence à avoir le championnat qui prend un nom commercial, la Ligue 1 Orange au début des années 2000. Oui. Moi j'ai commencé à me dire
0: McDonald's aujourd'hui.
1: Voilà, qu'est-ce que ça veut dire? Qu'est-ce que c'est que ce nom d'une ligue? Et puis maintenant on a les stades. Le stade c'est le lieu, c'est
0: le groupe Amas Stadium.
1: Voilà, alors que c'est le lieu où on se retrouve, c'est notre maison. Quand on est un supporter, on va dans une maison, on s'approprie le lieu et tout d'un coup on nous donne un nom qui est une marque. Alors est-ce que c'est bien, est-ce que c'est pas bien? Quand on est supporter, on voit ça d'un mauvais œil, mais la réalité c'est que ça fait vivre le club et c'est ça aussi qui entraîne l'achat de nouveaux joueurs et de plus beaux matchs. Donc on a l'impression que c'est sans fin.
0: Alors on va parler du football, mais avant ça peut-être sur cette dimension économique des choses, parce qu'on en parle du sport professionnel, mais il y a le sport amateur, puisque quand j'ai 60% des Français pratiquent régulièrement un sport, une part très infime des Français pratiquent un sport, on va dire de haut niveau ou encore moins au niveau professionnel. Mais il y a un modèle économique très cloisonné ou décloisonné entre sport amateur et sport professionnel. Est-ce que, par exemple, le sport amateur profite du sport business tel qu'on le décrit?
2: Bien sûr, ce qui est très important dans le sport et dans une société aussi médiatisée, c'est la mécanique d'identification.

0: l'éducation. Et c'est-à-dire que le jeune garçon de 7 ans qui est licencié dans son club de rugby, quand il va faire une passe, il va se prendre pour Dupont. Et je reviens toujours au rêve de l'enfant. Et donc le sport professionnel sera une sorte de moteur émotionnel pour driver et inspirer tous les sportifs amateurs. Ensuite, aujourd'hui, ce qu'on voit, il y a un sport bien-être qui se développe de plus en plus. Et puis, le sport a été aussi inscrit dans les programmes scolaires. Hein, dans l'enseignement catholique, il y a Luxel qui développait le sport. Dans notre histoire, dans notre ADN, il y avait les patronages catholiques, les patronages laïques, qui permettaient d'occuper les enfants et de leur faire goûter aussi aux vertus humaines. Et à l'esprit collectif. Donc là, il y a eu beaucoup, beaucoup d'éducateurs dans les années 50 qui ont écrit dessus. Et puis l'État a voulu aussi encadrer le sport. Il y a eu des débats au moment du passage au professionnalisme. Quand on regarde des écrits de Coubertin, il était vent debout contre le professionnalisme, le développement du professionnalisme, même la féminisation du sport. Et il avait écrit un petit texte absolument phénoménal qui s'appelait il avait la préscience du dopage. Il avait écrit même un petit texte qui s'appelait le développement et l'avènement du pur sang humain. Il voyait jusqu'où demain, un siècle, avec la professionnalisation du sport et avec le marché qui allait finalement investir dans ce terrain de loisirs, de gratuité, de désintéressement qui était le sport. Il voyait cette espèce d'hubris mercantile et puis même ces dérapages anthropologiques qu'on pourra évoquer. L'art du pur sang humain, c'est totalement effrayant.
1: Alors il y a la dérive mercantile donc, qui est incontestable, mais il y a aussi par exemple en France une volonté que tout l'argent brassé par le sport retombe vers le sport amateur. Je crois que c'est en 2000 que la ministre des Sports, Marie-Georges Buffet, instaurer une taxe, et si j'ai bien compris, il s'agit d'instaurer une solidarité du sport professionnel envers le sport amateur. Donc en France, il y a un modèle qui fonctionne comme ça, quand même. Ça limite un peu la prédation du marché, si j'ose dire.
2: Pour autant, moi, je vois vraiment une rupture entre ce qu'on appelle le sport professionnel et le sport amateur. D'abord, qu'est-ce que c'est que le sport professionnel? Il est finalement assez peu répandu dans la mesure où il y a très peu de sportifs qui peuvent vraiment vivre de leur métier.
1: Oui.
2: Donc, c'est vrai qu'avec les médias, on a ce sentiment que beaucoup de gens vivent du sport. En réalité, non. On regarde dans le tennis, chez les hommes, on peut dire que jusqu'au 120e joueur mondial, ils arrivent à vivre, à financer leur équipe. Au-delà, c'est catastrophique. Donc la réalité du sport professionnel, c'est pareil dans le football, bien sûr qu'en Ligue 1 les joueurs de football vivent très bien, mais dès qu'on descend, alors la Ligue 2 aussi je pense que, mais leur problème c'est que leurs carrières sont très très courtes.
1: Oui.
2: Donc le sport professionnel,
0: c'est moins de 10 000 personnes,
2: voilà, c'est vraiment une réalité, et on l'a vu aux Jeux Olympiques, je pense qu'on en reparlera, il y a très très très peu de joueurs, d'athlètes qui ont participé aux Jeux Olympiques qui vivent de leur métier.
1: Donc c'est resté une réalité amateur,
2: ouais.
1: D'amateurs majoritairement, c'est... Coubertin serait content de ça, peut-être grâce aux Jeux Olympiques à ce moment-là.
2: Je pense. En tout cas, on a côtoyé là, pendant les JO pas mal de judokas, par exemple, dont même des judokas qui ont été médaillés d'or et qui, en fait, n'en vivent pas, qui, heureusement, ont des structures. On en revient à la place de l'État dans le développement du sport. Heureusement, il y a des structures comme l'INSEP qui sont largement financées par l'État et qui permettent de faire émerger des sportifs de haut niveau, qui permettent de les accompagner et de leur permettre d'envisager de vivre de ça. Mais dans le monde du judo, par exemple, il n'y a que des Teddy Riner qui vivent vraiment de son métier.
1: Et le judo est une discipline très pratiquée en France, avec un niveau exceptionnel. Et là, donc, il faut arriver vraiment au niveau de Teddy Riner pour être...
2: Il n'y en a qu'un.
1: Pour vivre vraiment, mais un des Teddy Riner, forcément, il ne peut y en avoir qu'un. On parlait de l'État, 15 milliards d'euros par an, c'est le coût en termes de finances publiques. Si on cumule État et collectivités locales, c'est beaucoup quand même, c'est beaucoup d'argent, un montant bien supérieur à ce qui se fait en Allemagne, c'est deux fois plus qu'en Allemagne. L'Angleterre, j'en parle pas, parce que là, l'argent public, on ne met pas du tout dans ces choses-là, mais même beaucoup plus important que l'Italie ou l'Espagne. Est-ce que ça se justifie de mettre 15 milliards d'euros pour l'État dans le sport aujourd'hui?
0: Ben, je pense que le sport coûte la société. Quand je dis qu'elle coule la société, c'est que c'est un terrain de mixité sociale, c'est un terrain de rencontre, c'est un terrain d'échange. Et dans l'esprit aussi français jacobin, C'était quelque chose de très important. De la même façon que dans les années 50, il y a eu un plan Malraux pour la culture, il y a eu un plan Herzog pour le sport, il y a eu une vraie volonté pour l'État de réglementer, de contrôler le sport. Les structures fédérales aujourd'hui sont extrêmement verticales et il y a toujours une tutelle étatique dans le sport. On pose toujours la question de savoir à qui appartient le sport. À qui appartient le sport ? Est-ce qu'il appartient aux sportifs eux-mêmes ? Est-ce qu'il appartient à ceux qui investissent, qui le financent ? Est-ce qu'il appartient à ceux qui payent pour son déploiement, aux chaînes de télé, à la pub ? Ou est-ce qu'il appartient à l'État ? Et on réalise que dans les moments de crise, parfois, au moment de la crise en Afrique du Sud, quand les joueurs étaient descendus du bus, je ne sais pas si vous vous en souvenez.
1: La Coupe du Monde de football, donc voilà, ils avaient fait grève, les joueurs français.
0: Le cauchemar de Nisna, eh bien, il y a eu le président de la Fédé qui se retrouve convoqué par le ministre. Mais on s'en fichait du ministre.
1: Parce que ça avait fait un scandale, parce que des joueurs de foot si bien payés faisaient grève, refusaient de descendre du bus pour s'entraîner, parce qu'il y avait eu des dissensions autour de l'exclusion d'un des joueurs qui était Nicolas Anelka, c'est bien ça. Hein.
0: Voilà, c'était ça. Et là, il y a un sujet aussi dont on reparle, on a vu une prise de parole aujourd'hui même de la ministre des Sports, parce qu'il y a eu une erreur de visiblement dans le suivi des protocoles pour les tests de féminité au championnat du monde féminin de boxe, et donc la ministre descend dans l'arène en disant qu'est-ce que c'est que ça, etc. Je veux savoir qu'est-ce qui s'est passé, les joueuses sont prises en otage. Cette chose-là ne se serait jamais passée en Angleterre. Les Anglais raisonnent par filière, c'est intéressant. Par exemple, pour les Jeux Olympiques en Angleterre, ils n'ont jamais investi en volleyball, en handball. Ils ont sacrifié quelques sports. En France, on veut être bon partout. On veut occuper tous les territoires.
1: Notamment dans les sports d'équipe, on est bon. Volley, en handball, en basket, en foot, en tout.
0: C'est exceptionnel. Mais donc, finalement, c'est cette vision un peu du bien commun sportif, alors que les pays les plus libéraux vont tout de suite avoir un raisonnement d'investisseur en disant « je donne 100, je veux récupérer 300 ». En France, heureusement, je pense que c'est vraiment une question de bien commun de la société, parce qu'on a vu cyniquement, on peut dire aussi que ça calme les gens, que ça absorbe aussi des tensions, mais on voit que le sport est, comme la religion, est une forme, ce que disent certains politiques, d'opium du peuple pour apaiser, pour calmer la marmite. Et en tout cas, il y a un vrai bienfait.
1: Un vrai bienfait. Donc, mais alors, heureusement, l'économie du sport ne dépend pas uniquement de l'État, même si 15 milliards, c'est pas rien. Les entreprises, énormément. Vous parliez des premiers sponsors maillots dans les années 70 ou 80. Il y avait RTL pour Paris Saint-Germain, Manu France pour l'AS Saint-Etienne, etc., etc. Et alors, aujourd'hui, est-ce que ces entreprises, ces grandes marques qui associent donc leur image à l'identité des clubs, par exemple de foot, mais aussi d'autres disciplines sportives, retrouvent leur argent? Est-ce que ça leur rapporte vraiment quelque chose ?
2: Je voudrais revenir sur les 15 milliards. Vous posiez la question de l'utilité de ces dépenses-là. Dépenser de l'argent dans le sport, ça a un impact positif sur la santé, ça a un impact positif sur l'éducation, ça a un impact positif sur la cohésion sociale, donc peut-être sur la sécurité. Donc voilà, je pense qu'il y a ça aussi derrière. Investir dans le sport, c'est aussi investir pour plus grand que cela. Le sport, c'est pas une fin en soi, c'est un moyen aussi pour améliorer la cohésion, etc. Pour revenir aux entreprises, moi je suis intéressée par ce que vient de faire LVMH avec sa filière à Gage Sport et dans le Paris FC.
1: Football Club qui revient en Ligue 1 cette année.
2: Voilà. Et beaucoup s'interrogent sur cet investissement en disant est-ce qu'ils vont trouver un retour sur investissement ? Certainement que non. Mais le sport véhicule quelque chose aussi de l'ordre de l'imaginaire, de l'émotion. Et je pense que c'est pour ça qu'ils sont allés là-dedans. Pour autant, il y a des grandes marques. Je pense à une marque comme Decathlon, qui, moi, me fascine. C'est une des marques que je trouve fascinante, qui explique l'évolution du sport, qui en tout cas accompagne l'évolution du sport. Decathlon a démocratisé le sport de manière exceptionnel.
1: En rendre accessible en prix les équipements, quoi.
2: Exactement. C'est-à-dire qu'il y a des sports qu'on n'aurait jamais imaginé faire et Decathlon a rendu possible cette pratique du sport. Et Decathlon, qui a toujours été une marque grand public, a tout récemment, dit, alors j'imagine pour des questions financières, on va développer une gamme expert. Donc par exemple, dans le tennis maintenant, Gaël, mon fils, un des plus grands joueurs français, joue avec une raquette Décathlon Artin Gauss.
1: Et ça a surpris tout le monde. Quand Gaël, mon fils, a sorti une Décathlon à fond la forme, on s'est dit, mais il joue avec la raquette de monsieur tout le monde, non?
2: Et ils sortent une gamme de vélos. Avant, on circulait tous avec des vélos Between, puis ils sortent une gamme de vélos plus experts, Van Riesel, qui permet de se dire, tiens, en fait, je peux aussi devenir professionnel. Et qu'est-ce que fait Décathlon maintenant? Ils deviennent sponsors d'une équipe cycliste. Moi, je pense que c'est l'imaginaire qui joue. Je ne pense pas qu'une entreprise... C'est un peu à fond perdu quand même le sponsoring.
1: Oui, quand même.
2: Oui. Moi, je crois que c'est un peu à fond perdu.
1: C'est difficile à mesurer, de toute façon.
2: Mais voilà, c'est de l'ordre de l'émotion. Et on a tous en tête les matchs qu'on regardait quand on était jeune. Et on se souvient de la boulangère. On se

0: souviens, voilà, de marques qui, dans notre imaginaire, sont associées au sport et à la joie et à nos émotions.
1: Alors moi, je suis une petite nuance. Oui. Je pense qu'aujourd'hui, beaucoup de sponsors, en particulier avec l'avènement de la data, aujourd'hui sont vraiment, en apposant leur marque à côté d'une compétition sportive, d'une équipe, cherchent réellement à parler à leur marché. La clé du marketing et du marketing sportif, c'est de la segmentation de marché. Et aujourd'hui, les grands sponsors du Tour de France sont vraiment capables de vous dire l'impact que la présence lors de la caravane a sur leur réseau, sur leurs clients d'abord, sur leur personnel et sur leurs parties prenantes.
2: Donc leur réseau commercial, par exemple, de magasins ou tout.
1: Exactement, ça. Exactement. Donc, fondamentalement, quand vous accolez votre marque à côté d'une plateforme de marquer un événement sportif, un club sportif, etc., ou même un athlète, fondamentalement, vous êtes là pour parler à vos clients. La dimension un peu philanthropique, mécénat, je pense que ça concerne quand même. On évoquait le cas LVMH, c'est très très très minoritaire. Le gros du sponsoring, c'est que je me sers de cette plateforme pour parler à ma clientèle et pour vendre mieux mes produits. Et c'est pour ça qu'on a tout ce travail autour de la marque, en disant, je pense à Bricorama. Bricorama va s'associer au rugby, et à chaque pause lors des matchs de rugby, vous verrez toujours des pubs pour des voitures et pour des magasins de bricolage, parce que le public qui regarde le rugby, qui est masculin 80%, va consommer le produit qui est vendu lors de la page de pub.
2: Alors, comme poumon de l'économie du sport, on a parlé de l'État, on a parlé des entreprises, et il faut parler quand même de la télévision, les fameux droits télévisés. Alors là, dans le football, ça a explosé. C'était la poule aux œufs d'or pour la Ligue de football, mais là, patatras. Ils avaient distribué 190 millions au club en 2024-2025, ce sera seulement 80 millions d'euros cette saison. Que se passe-t-il? Eh bien, ils ont eu les yeux plus gros que le ventre, il me semble.
0: Oui, et puis on a des clubs qui se retrouvent en grand danger financier dans le championnat de France de Ligue 1, avec Montpellier, Le Havre, Angers, qui se retrouvent vraiment dans des situations complexes, parce que la grande partie de leurs recettes reposait sur ces droits de retransmission. Et donc, une grande partie de leurs recettes disparaissent d'un coup. Donc, on a même Lyon là, qui a failli être relégué, on a Bordeaux qui a fait faillite. Donc, il y a quand même une situation très complexe. Ça fait très longtemps qu'on sait qu'il y a une bulle financière dans le monde du football.
2: Ils vendaient trop cher les droits et les diffuseurs n'y trouvaient pas leur compte.
0: Voilà.
2: Donc à un moment, ils ont dit stop.
0: Et un monde qui, tout est devenu trop cher, c'est-à-dire que acheter un joueur, même si cette expression est terrible, c'est celle qui est utilisée, c'est très cher. Donc il y a bien un moment où la bulle va exploser, alors avec des situations qui sont très différentes d'un pays à l'autre. On a presque l'impression aujourd'hui que le championnat anglais va phagocyter tout le championnat européen, parce que la situation en Espagne n'est pas tellement...
2: Oui, là, c'est la dette là-bas qui finance tout, d'accord. La dette des clubs.
1: Ce qu'il faut vraiment comprendre, c'est que quand les droits sont très chers, l'épopée sportive, c'est un mix, un concentré de quatre réalités. La première, c'est l'émotion. Donc, l'émotion sportive, la procuration. La deuxième, c'est l'identité, et on est sur des ressorts identitaires. Oui. On voit la pub aujourd'hui même de Marseille pour le retour à la Ligue des Champions. La troisième réalité, c'est la vitesse, et la quatrième, c'est l'incertitude. Et quand vous mélangez ces quatre réalités ensemble, ça fait un produit très attractif, addictif, avec un storytelling, avec des rebondissements, avec des incertitudes, des rivalités, des haines, des amours, des drames. Enfin, et c'est ça qui est absolument merveilleux. Quand vous avez en fin de journée de championnat 4-5 équipes qui se tirent la bourre, ben vous tenez en haleine un pays. Voilà. Et derrière, c'est des personnes, c'est des présidents qui sont caractériels, c'est des peuples qui s'enflamment. Enfin, donc c'est une histoire incroyable.
2: Alors Arnaud Boutéon, c'est vous qui avez choisi le titre de la deuxième pause musicale, c'est Mieux Sec, une chanson que je ne connais pas. Dites-nous en un mot, qu'allons-nous écouter?
1: Alors c'est une chanson, c'est ce qui se passe dans la tête de celui qui, tous les dimanches, se réveille tôt, prend ses affaires de sport et va courir. Et là, voilà. Donc c'est une sorte de prière laïque du jogger du dimanche.
2: Nous écoutons Mieux Sec.

0: Merci Arnaud Boutéon de nous avoir fait découvrir ce titre de Miossec que je ne connaissais pas. Donc nous sommes avec Arnaud Boutéon et Isabelle de Châtelu dans un studio, dans le studio de KTO Radio. Question Éco, c'est le nom de notre émission. Le sport et l'argent, le sport et l'économie, c'est le thème de notre émission. Et dans cette troisième partie, nous allons parler un peu des choses qui fâchent. Sport et argent, couple béni ou couple maudit, dérive, corruption, etc. Il y a beaucoup de problèmes. On a déjà évoqué une dénaturation par le sport business d'un certain nombre de réalités. Mais avant quand même de parler de choses un peu négatives, des belles histoires à raconter, on y tenait. Une belle histoire, par exemple, de marketing sportif réussi, parce que c'était une opération marketing, Max Guazzini, patron du Stade Français, donc club de rugby majeur parisien, a réussi une chose incroyable, c'est dans le cadre du championnat de France top 14, remplir le Stade de France 3 ou 4 fois par an, c'est-à-dire 80 000 personnes, ce qui est une audience exceptionnelle pour le rugby en championnat, qui est une audience normale pour le tournoi destination, mais pas pour le championnat. Et comment a-t-il fait pour attirer autant de gens au stade, ce Max Guazzini ?
1: Eh bien, Max Guazzini a compris le besoin de disruption et surtout le besoin, la dimension religieuse du sport, le besoin de rites. La dimension populaire et religieuse avec l'entrée des joueurs en procession. Les gens, en venant voir le match de façon accessible, parce qu'il y avait un tarif unique à 5 euros, les gens communiaient à un magnifique événement. Il assumait un peu le côté jeu du stade, complètement. Oui. Mais les joueurs étaient magnifiés. Il y avait des processions d'entrée, il y avait de la musique, il y avait des lumières. Les maillots étaient nouveaux. Et donc, les drapeaux étaient distribués partout avec des couleurs très vives.
0: Et sur le maillot, d'ailleurs, je vous coupe une seconde, mais
1: Et la Vierge Marie.
0: Il y a eu la Vierge Marie. Est-ce qu'il n'y a pas eu Sainte-Geneviève?

0: Vièvre aussi.
1: Alors, c'était la Vierge Marie.
2: Ah, c'était la Vierge Marie.
1: C'était la Vierge Marie,
2: enfin,
1: mais
2: maillot
1: il était,
2: rose,
1: plus,
2: hein,
1: il
2: rose,
1: était hein. plus acceptable par le sponsor de comprendre que c'était Sainte Geneviève, la patronne de Paris, mais c'était Notre-Dame.
2: Ah, c'était Notre-Dame. On a le fin mot de l'histoire, parce que tout le monde se posait la question. Hein. Voilà. Et donc, Magozzini...
1: A révolutionné le rugby.
2: Oui.
1: Et
2: c'est un génie marketing.
1: Voilà, voilà. Ouais. Et puis, il a compris aussi... Enfin, moi, je pense que son génie, c'est un génie d'abord humain, parce qu'il savait parler aux joueurs et aux entraîneurs. Il comprenait les ressorts profonds des joueurs. Et c'est ça qui lui a permis de construire la magnifique épopée du Stade français.
2: Et c'est un homme de foi aussi, de foi catholique. Alors, Isabelle de Châtenu, vous aussi, vous voulez nous parler d'une belle histoire, c'est Aurélie Aubert, c'est bien ça ?
3: Oui, effectivement.
2: Et une discipline qu'on appelle la boccia, je ne sais même pas ce que c'est.
3: Je ne sais pas si les auditeurs de KTO se rappellent, c'était, je crois, il y a tout juste un an, peut-être même au jour près, c'était les Jeux Paralympiques en France. On découvrait tous un certain nombre de sports, dont un qui s'appelle la boccia, qui est un sport que très peu connaissent, puisqu'il est surtout pratiqué dans des centres de rééducation. Il y avait une jeune femme, Aurélie Aubert, qui pratique ce sport-là, qui a quasiment aucun moyen, qui a une éducatrice qui l'accompagne et qui, depuis l'âge de 12 ans, donc apprend la boccia. Et pour la récompenser, son éducatrice, Claudine, lui donnait régulièrement des Kinder, la motivait pour le prochain entraînement en lui disant « Allez, après l'entraînement, on mangera un Kinder ». Cette fameuse Aurélie Aubert, pour ceux qui ne s'en souviennent pas vraiment, allez regarder ces images extraordinaires. Elle remporte une médaille d'or aux Jeux Paralympiques l'année dernière de manière complètement inattendue. Elle fond en larmes, beaucoup d'émotions. Elle est même choisie pour être porte-drapeau de l'équipe de France à la fin des Jeux Paralympiques. Extraordinaire. Et lors d'un interview, où on lui demande alors cette médaille inattendue, racontez-nous, et elle dit, écoutez, j'espère que Kinder va devenir sponsor de ce sport totalement méconnu, parce que c'est grâce à eux que je suis là, c'est eux qui m'ont motivée sans le savoir. À tous mes entraînements, j'avais droit à la fin à ma plaquette de Kinder. Et Ferrero a vu cette interview. Ferrero est donc devenu, via Kinder, le sponsor d'Aurélie Aubert dans un sport mais où il n'y a pas un sou. Un sport totalement inconnu. Et Aurélie Aubert, elle raconte, pour moi c'est une histoire extraordinaire d'émotion, d'inclusion, de ce sport qui devient un moyen extraordinaire d'éducation, de renforcement de la cohésion sociale. Et elle est allée chercher, j'ai envie de dire grâce à ce témoignage-là, un sponsor. Et aujourd'hui, donc, Ferrero l'accompagne sur tous ces championnats de boccia.
2: Alors, sport et argent, couple béni ou couple maudit, après la belle histoire effectivement de cette grande championne qui est Aurélie Aubert, c'est ça ? C'est bien son
3: Tout
2: nom
3: à fait.
2: Et puis celle, bien sûr, de l'épopée du Stade français, cette épopée marketing, mais populaire. Tiens, puisqu'on est sur le rugby, Arnaud Boutéon, vous connaissez bien cette discipline. Par exemple, ça peut être une manière de comprendre les choses, le rugby est devenu un sport très médiatique, beaucoup plus qu'auparavant, un sport qui était assez régional, qui est devenu national et en France, et puis c'est un sport mondial, mais pas totalement universel, c'est pas, il y a une minorité de pays qui pratiquent le rugby à haut niveau. En France, on a professionnalisé le rugby, le football était professionnel bien avant, et le rugby, c'était des amateurs, ils allaient faire leur travail, mais ils allaient le soir à l'entraînement et les matchs le week-end. Et ça fait quoi, une trentaine d'années que le rugby s'est professionnalisé, peut-être ?
1: Ouais,
2: et quel
1: absolument.
2: Bilan en tire ? Ça l'a perverti ou ça, au contraire, ça lui a donné un nouvel élan ?
1: Ça lui a clairement donné un nouvel élan, mais avec de la casse humaine, psychologique, parce que le rythme de vie des joueurs, évidemment, n'est pas le même. Et aujourd'hui, tiré par le marché, tiré par la cadence, tiré par les revenus marketing professionnels, le besoin de spectacle et le besoin de nourrir l'hydre médiatique multicanal, eh bien aujourd'hui, on tire sur les organismes. La pression autour des matchs est beaucoup plus forte parce que les prize money, la rémunération est plus forte aussi. Donc on voit dans le rugby des débats sur l'épuisement des corps, sur l'épuisement des âmes, des burn-out, la violence des chocs.
2: Les dégâts neurologiques notamment.
1: Absolument.
2: On l'a vu avec Sébastien Chabal qui a témoigné récemment sur ce sujet.
1: Et un peu comme dans la boxe aussi. Et aujourd'hui, se posent des questions dans beaucoup de sports sur jusqu'où augmenter cette cadence, parce qu'on a l'impression que la demande est très très forte. On est vraiment dans le marché, hein, dans les règles du marché, avec une demande très forte de spectacles et d'exposition de joueurs. Cette offre, qui est du temps de travail, eh bien, jusqu'à quand, combien de temps elle va se démultiplier, elle va s'offrir, elle va s'exposer au marché.
2: Oui.
1: Voilà, c'est tout le sujet, et derrière, les gens sont prêts à payer très très cher pour que cette offre s'expose. Donc on est vraiment sur du temps de cerveau disponible et c'est du temps de présence disponible de Messi, de Ronaldo et de tous ces joueurs-là.
2: Voilà. Le marché a besoin de gladiateurs, en

0: qu'aujourd'hui, on est devenu, on a une société dans laquelle le sport est tellement élitiste qu'il devient presque inaccessible. Ça coûte beaucoup plus cher d'aller au Parc des Princes que d'aller à l'Opéra. Est-ce normal ? Vous avez une réalité qui fait que le sport qui est censé inclure, rassembler, finit par exclure, parce qu'en fait, pour atteindre ce sport de très haut niveau, on finit par mettre les gens de côté, parce qu'on ne peut plus aller dans des stades, parce que c'est trop cher.
1: D'ailleurs, l'ambiance baisse au Parc des Princes, parce qu'il y a moins de supporters populaires.
0: Les années Messi étaient catastrophiques, c'est-à-dire que dans le stade, on venait, comme au théâtre, avec une place numérotée, on n'avait pas le droit de se lever. Moi, j'ai quand même été reprise à plusieurs reprises, parce qu'on n'avait pas le droit de se lever dans le stade pour manifester sa joie sur un but, parce qu'on allait déranger les autres spectateurs.
1: Dans certaines tribunes, du moins.
0: Exactement.
1: Parce que dans les virages, ça se levait.
0: Il reste un virage au Parc des Princes, qui est le virage Auteuil. Mais à Boulogne, qui était une tribune traditionnelle plutôt animée, était devenue complètement aseptisée. Donc ça, c'est un des effets aussi du sport business. C'est-à-dire qu'en fait, qu'est-ce que je viens vivre comme émotion si en fait je suis assis sur mon siège et que je n'ai plus le droit de parler, plus le droit de bouger? Pour moi, ça n'a plus de sens, parce que le sport, c'est un lieu d'expression.
1: Il y a un paradoxe, je pense, avec le football, c'est qu'on parle de sport business, on parle de sommes astronomiques, mais finalement, vous disiez 800 millions d'euros de budget pour le PSG. Je crois qu'il y a 750 salariés au PSG. Ça fait une grosse PME, une entreprise de taille intermédiaire, une ETI, comme on dit aujourd'hui. Et finalement, l'argent, il va principalement d'ailleurs dans la poche des joueurs. C'est une énorme masse salariale. Finalement, est-ce que ce n'est pas justifié que les joueurs, les premiers bénéficient cet argent? Et est-ce qu'on ne surévalue pas un petit peu trop les volumes financiers du football? Puisque, je répète, 800 millions d'euros de chiffre d'affaires, ça fait une grosse PME.
2: Alors après, ce qui est intéressant aussi, c'est au-delà de la dimension financière, c'est de voir l'impact sur la société. L'ancien directeur de la com du Paris Saint-Germain m'expliquait que quand il est arrivé avec le Qatar, le PSG sur les réseaux sociaux, dans la fanbase, ce qu'on appelle la fanbase du PSG, c'est cette capacité du club, l'institution à parler à ses supporters, c'était 500 000 personnes. 80% étaient en France. Aujourd'hui, la fanbase du PSG, c'est 120 millions
1: Alors,
2: de personnes.
1: On peut traduire ça comme les sympathisants du
2: PSG. Les sympathisants, les supporters, ceux qui sont prêts à consommer du PSG.
1: Voilà.
2: Voilà. Mais à acheter un mug, un maillot, etc. Aujourd'hui, c'est 120 millions de fans sur lesquels le club a un contact. Donc, c'est deux fois la population de la France. Et 10% est en France. Ça veut dire que quand Messi vient, et quand on vend un maillot Messi, si on le vend 100 millions... 100 euros, il suffit, admettons qu'il y ait 1 million de personnes qui l'achètent sur une fanbase de 110 millions de personnes, vous avez 100 millions. C'est délirant. Donc aujourd'hui, le sportif, avec l'importance des data, avec l'importance cette clientèle, de ce réseau de clientèle, le sportif est un homme sandwich. Et on se retrouve un peu à jouer. Vous évoquez les gladiateurs, mais c'est aussi un acteur. Quand on se souvient de Beckham, oui. Beckham a fait moins de 10 matchs avec le PSG. Et ça a rentabilisé totalement. Donc on est aussi dans des situations avec d'un côté une dimension show et une dimension sportive de compétition à outrance. Mais il y a cette dimension show pour élargir cette fanbase. Et cet impact sur la société. Aujourd'hui, le PSG, même l'OM, c'est une religion. Localement, c'est une religieuse. Ce sont des institutions religieuses.
1: Oui, il y a une religion marseillaise qui inclut l'OM et Notre-Dame de la Garde, la
2: Bonne
1: Mère.
2: Voilà, avec des cathédrales, que sont leurs stades, avec des fidèles, avec plusieurs cercles de fidèles, avec les ultras, qui sont un peu les intégristes des clubs. Et puis quand on élargit le cercle, on a comme ça... Voilà, ce sont les zélotes, ce sont ceux qui sont surengagés. Et puis à la fin, on a les bourgeois, ceux qui chantent un peu à la messe, ceux qui suivent comme ça le sport avec moins d'intérêt.
1: Alors, là où il y a de l'argent, il y a de la corruption. On ne va peut-être pas parler en détail de la des corruptions liées notamment à l'attribution des Jeux Olympiques au Qatar, tous les scandales du CIO, puis on pourrait multiplier les scandales de l'histoire, des scandales de corruption dans le football. Il doit y en avoir aussi dans le rugby, j'imagine. Mais quand même, l'argent pervertit de toute manière quelque chose dans le monde du sport et dans, partout là où il est, d'une certaine manière. Donc ça, c'est pas très surprenant, d'une certaine manière, parce qu'il faut pas vivre avec Isabelle de Châtelet.
0: Moi, ce qui me gêne dans ce sport business à outrance, ce sont les conséquences humaines. Si je prends deux exemples, celui de Kylian Mbappé, dont on sait très bien qu'il a été remarquablement éduqué par son père, par ses parents, pardon. Et puis à un moment, ce garçon, il gagne tellement d'argent qu'il se retrouve dans des situations qui ne sont pas du tout souhaitables. Moi, je dis

0: souvent aux jeunes que je rencontre, mais en fait Mbappé, moi ça me fait pas du tout rêver. Le gaillard, il a, aujourd'hui, il est pas marié. Si une femme vient le voir, c'est forcément pour son argent. Quelles sont les relations véritables que ce garçon peut construire pour sa vie personnelle? Donc pour moi, c'est un désastre humain que ça crée, ce sport business. Le deuxième exemple, c'est dans le tennis. On sait qu'aujourd'hui, le tennis, qui est un sport individuel, rend fou. C'est-à-dire que les joueurs de tennis de haut niveau sont, pour beaucoup, en grave dépression. Je prends l'exemple d'une Caroline Garcia qui vient de partir à la retraite. Quel âge elle a? Je ne sais pas si elle a 30 ans.
1: Elle a une trentaine d'années, 30 ans, je crois.
0: Elle part à la retraite parce qu'elle n'en peut plus, en fait, de ce sport.
1: Ça fait 2 ans qu'elle ne fait plus aucun sport. Elle sombre.
0: Voilà. Et Osaka, qui était une joueuse japonaise, a connu le même sort. C'est-à-dire qu'aujourd'hui, ce sport business... Elle essaye de revenir.
1: Elle est en demi-finale maintenant de l'US Open,
0: c'est tant mieux. Mais je vois en fait des conséquences humaines absolument dramatiques. Et c'est moi, c'est ça qui me chagrine, parce que qu'il y ait de l'argent et qu'un joueur coûte cher, j'ai envie de dire, c'est presque la loi du marché. Par contre, quand ça a des conséquences dramatiques sur l'humain, c'est là que ça pose un vrai problème.
1: Alors, il y a un sujet intéressant, parce que Arnaud Boutéon, vous avez travaillé dans les courses. Donc c'est des paris sur le sport.
2: Oui.
1: Et là, c'est les paris sportifs en ligne. C'est plus le PMU de nos grands-pères. C'est Winamax. Winamax dit, le plus important, c'est de gagner. Là où Coubertin disant, l'essentiel, c'est de participer. Et là, il y a, rien que pour la France, 1,7 milliard d'euros de chiffre d'affaires sur les paris en ligne. 46 milliards dans le monde. Et là, il y a quelque chose aussi qui a un impact très fort.
2: On peut parier sur les défaites aussi.
1: Ouais.
2: On peut parier sur les cartons jaunes. On peut parier sur tout. Et on sait que neurologiquement, psychologiquement et collectivement, quand on investit de l'argent sur ce spectacle qu'est une compétition sportive, ça booste l'adrénaline et ça booste l'émotion, tout simplement. Et ça vous réengage un peu plus dans l'immersion et dans la façon avec laquelle vous allez vivre le programme. Donc on est vraiment dans l'expérientiel, dans tout ce que ça peut avoir de fascinant, parce que quand vous pariez, enfin moi j'ai eu l'occasion, j'ai beaucoup parié dans les courses hippiques, c'est exceptionnel de joie, de jubilation, ce que vous avez eu l'œil. L'expérience du pari gagnant est remarquable. Aujourd'hui, quand je vois les jeunes parier, ils identifient plein de types de paris et j'ai plus l'impression d'avoir des espèces de spéculateurs cyniques que des vrais parieurs passionnés. Je voudrais juste revenir sur ce qu'évoquait Isabelle de Châtelus tout à l'heure sur les champions. Aujourd'hui, c'est intéressant, c'est qu'on fait des champions avec ce sport business. Un jour, on évoquait le drame des hommes politiques, des gens qui étaient un peu pourris dans le boulot, écrasés d'argent, écrasés de pression. Et on m'avait dit la chose suivante, c'est-à-dire pour faire de la politique, pour diriger l'entreprise, pour être un grand chanteur, il faut 3 éléments. Il faut être obsessionnel. Les champions sont totalement obsessionnels.
1: Ils sont une quête.
2: Voilà. Il faut, à un certain niveau, être paranoïaque. Mm-hmm. Et ils sont tous paranoïaques, la plupart des grands champions. Ils se libèrent de leurs entraîneurs, etc. La question de la relation entre l'entraîneur et le joueur est très intéressante. Et ils sont narcissiques, malheureusement. Ils sont dans une mise en scène narcissique. Et donc, on a ces 3 névroses qui touchent les champions. À côté de ça, je voudrais terminer sur une note positive, il y a des vertus humaines de rédemption, de courage, d'endurance, qui sont absolument merveilleuses. Le sport, c'est un miroir grossissant sur notre humanité. Donc vous verrez le pire de la corruption et du vice, et vous verrez les plus belles des vertus. C'est ça, c'est pour ça que ça nous rassemble aujourd'hui.
1: Bah c'est une belle manière de conclure, parce qu'on y est presque à la conclusion de l'émission. Et Isabelle de Châtelus, vous vouliez ajouter un mot sur ce que vient de dire Arnaud, ou un message que vous voulez faire passer à nos auditeurs?
0: Oui, je m'interroge beaucoup sur l'éthique sportive, et je trouve que le Paris Saint-Germain nous interroge beaucoup sur ce qui vient de se passer. C'est-à-dire que ça fait quand même 15 ans que le PSG est décrié pour ses investissements, la place du Qatar, et effectivement ça nous pose beaucoup de questions. Ce que vient de réaliser le PSG, c'est de gagner la Ligue des Champions, son Graal, avec enfin une équipe de joueurs qui s'entendent bien, où il n'y a pas de stars, qui jouent en équipe. Et pour moi, c'est ça la victoire du sport. Et on se dit, c'est très étonnant parce que finalement, le sport business peut réussir à gagner. Le sport business peut réussir à gagner tant qu'il garde sa valeur fondamentale, c'est que le sport, c'est une équipe. Ce sont des joueurs qui jouent les uns pour les autres et qu'il n'y a plus cette individualité qui cherche à ressortir avec tout ce que tu parles, tout ce que tu évoquais à l'instant. Donc, je trouve que le PSG nous invite à réfléchir justement sur est-ce que quand même, le sport business ne peut pas avoir des vertus. C'est qu'honnêtement, cette année, voir le PSG jouer, c'était un régal, c'était de l'art, et c'était des émotions formidables.
1: Et pourtant, il n'y avait plus Lionel Messi, l'un des plus grands footballeurs d'histoire. Il n'y avait plus Neymar, il n'y avait plus Kylian Mbappé, le plus grand joueur français.
0: Il n'y avait plus qu'une équipe, et non des individualités.
1: Quelques joueurs très connus quand même, hein, mais pas de ce niveau-là en tout cas. Quel sport pratiquez-vous, Isabelle ?
0: Tennis principalement.
1: Tennis, vous êtes classée en plus ?
0: Oui, exactement.
1: Et je peux vous demander quel classement ?
0: 15-3.
1: Ah, 15-3, on ferait un match équilibré, je pense. Et Arnaud, quel sport ?
2: Aujourd'hui, je cours et je joue de façon amateur au foot, ouais.
1: Toujours le football. Vive le football, moi j'adore le foot. Moi, tennis et foot. Mais surtout tennis, parce que je suis trop vieux pour le foot. Et mes chers auditeurs, merci d'avoir suivi cette émission Questions Éco consacrée à sport et économie. Merci beaucoup Isabelle de Châtelu d'être venue. On est tous en basket dans le studio aujourd'hui. Merci beaucoup Arnaud Boutéon. Et merci à tous de nous avoir suivis. En attendant, la prochaine édition de Questions Éco sur KTO Radio.
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1: Chers téléspectateurs, chers auditeurs, bonjour, bonjour à toutes et à tous et merci pour votre fidélité à votre émission Au risque de l'histoire. Alors, nous le disons souvent ici, le Moyen-Âge, contrairement aux idées reçues, n'est absolument pas cette période obscure et même obscurantiste. Le Moyen-Âge est au contraire une époque riche, riche de ses renaissances, riche de ses intellectuels, des hommes mais aussi des femmes qui souhaitaient conjuguer la foi et la raison, la religion et la science. Bref, qui faisait preuve, comme dans toute science, de sens critique. Or, peut-être une des plus belles expressions de cette richesse était la lecture, la traduction et le commentaire de la Bible. Comment et où lisait-on la Bible au Moyen-Âge? Pourquoi devait-on traduire la Bible et comment ces traductions étaient réalisées? Qui pouvait commenter la Bible et pourquoi? Est-ce qu'au fond, les travaux réalisés sur la Bible au Moyen-Âge ne sont pas une préfiguration de l'humanisme de la Renaissance? C'est ce que nous allons voir aujourd'hui avec mes deux invités. Gilbert Dahan, bonjour.
2: Bonjour.
1: Merci d'avoir répondu à notre invitation. Faut-il vous présenter? Vous êtes directeur de recherche émérite au CNRS et à l'École pratique des hautes études. Vos travaux ont renouvelé les études sur l'exégèse de la Bible en Occident chrétien et au Moyen-Âge. Votre œuvre est considérable. Je me contenterai de signaler cet ouvrage. Donc, lire la Bible au Moyen-Âge, essai d'herméneutique. L'herméneutique, c'est l'interprétation. Essai d'herméneutique médiévale, un ouvrage paru chez Drose. Il s'agit du premier tome. Il y a eu un deuxième tome. Il s'agit d'une édition universitaire. Et les éditions Drose, faut-il le rappeler, font un travail absolument remarquable sur ce point. Xavier Laurent Salvador, bonjour.
3: Bonjour.
1: Merci d'être avec nous sur ce plateau. Vous êtes maître de conférences en langue et littérature médiévale à l'Université Sorbonne Paris-Nord, Paris 13. Et vous venez de publier aux éditions du Cerf Les secrets de la Bible au Moyen-Âge. Donc, on va se lancer dans cette Bible médiévale. Peut-être tout d'abord comprendre l'objet, ou voir ou imaginer l'objet. À quoi ressemblait une Bible au Moyen-Âge? Aujourd'hui, tout à chacun peut aller acheter sa Bible dans n'importe quelle librairie. Comment se présentait une Bible à l'époque médiévale?
3: Alors, de manière très très diverse, puisqu'on trouve aussi bien des grands volumes contenant le texte de la Bible que, notamment au XIIIe siècle, ce qu'on appelait des Bibles de poche. Ce sont donc des petits volumes, format d'un livre de poche actuel, contenant tout le texte de la Bible. Voilà. Donc, il y a toutes sortes de tailles. Il y a des Bibles avec des décorations très riches, des Bibles où il n'y a aucune décoration, il n'y a que le texte, des Bibles en plusieurs volumes, des Bibles en un volume, voilà.
4: Déjà, où trouve-t-on les Bibles au Moyen-Âge? Alors, il y a plusieurs Moyen-Âge et plusieurs Bibles, mais je crois que si on voulait vraiment remonter un peu, on se pose un peu la même question que celle de Charlemagne, où est passée la Bible? Et il faut bien attendre ce moment où on se pose la question de savoir où elle est passée pour que le texte soit restauré et qu'on rentre progressivement à partir du IXe siècle. Je pense notamment aux controverses entre Alcuin et Théodulfe pour savoir qui possède au IXe siècle les meilleurs manuscrits de la Bible, d'une Bible qui était commencée à s'abîmer, d'une Bible dont Charlemagne se pose la question de savoir où elle est passée. Et puis progressivement, à partir du IXe siècle, on retrouve le texte biblique à partir des archives d'Alcuin et on voit se reconfigurer une Bible latine qui va ensuite être copiée, restaurée et diffusée. Il n'y a pas un Moyen-Âge et il n'y a pas une Bible au Moyen-Âge. Et disons que de mon point de vue, j'ajouterais simplement cette petite problématique, c'est qu'il y a des Bibles en latin, il y a des Bibles en français, il y a des Bibles en prose et il y a des Bibles en vers. Et que pour accéder au texte, il y a mille façons, selon où nous situons dans la hiérarchie de la société de l'époque et selon le regard qu'on porte sur le texte.
1: Donc, Est-ce qu'on peut dire, parce que vous parlez de Charlemagne, nous sommes au Moyen-Âge,
4: oui.
1: Vous parliez de plusieurs Moyen-Âge, c'est un concept que nos auditeurs commencent et nos téléspectateurs commencent à connaître. Est-ce qu'on peut dire que le 11e, 12e, 13e siècle est une époque véritablement de renaissance pour le développement, la découverte, la traduction de la Bible?
3: Alors, certainement le 12e siècle, avec des considérations différentes, également le XIIIe siècle,
1: ouais.
3: Moins le XIe siècle qui reste rattaché à ce qui précédait. Alors, effectivement, bon, au XIIIe siècle, je pense qu'on en parlera plus tard, il y a un travail critique extrêmement important qui part du texte de la Bible et essaye de le rendre le plus conforme possible à une vérité théorique.
1: Voilà. Ouais. À quoi servait, je reviens sur l'objet, hein, on va revenir sur les traductions, sur les interprétations, etc., sur la prose, à quoi servaient les images dans les manuscrits bibliques médiévaux?
4: Alors, dans nos Bibles, enfin, si je prends l'exemple de la Bible historiale en particulier, parce que...
1: Alors, la Bible historiale, c'est un terme qu'on va utiliser souvent pendant cette émission. Qu'est-ce qu'une Bible historiale?
4: Alors, une Bible historiale, ça désigne un texte écrit en français qui apparaît au XIIIe siècle. C'est une Bible en prose française et qui présente la particularité d'être historiale, avec sans doute un jeu de mots. Historiale veut dire qu'elle s'intéresse beaucoup à l'histoire,
1: oui.
4: Mais elle veut surtout dire qu'elle est très richement illustrée. Et ce sont des Bibles qui présentent cette particularité d'être en français, mais malgré tout ce qu'on peut s'imaginer que pouvait être le français à l'époque, pour les gens qui le parlent, avec cette idée que le latin est forcément meilleur que ne l'est le français, eh bien, ces Bibles sont extrêmement riches de décorations, d'or, de flons cloisonnés, et l'image joue un rôle extrêmement important, en ce sens qu'il permet déjà de se situer très rapidement dans un texte. Oui. Lorsque l'on cherche un épisode, on feuillette et les images vous disent très précisément où vous en êtes du récit. Elles ont sans doute une vertu d'illustration et puis une vertu...
1: Pédagogique aussi.
4: Pédagogique, très certainement, une vertu... Il y a cette particularité. Alors, vous savez, on peut même se poser la question de savoir parfois si ce n'est pas le texte qui illustre les images. Il y a une petite chapelle tout près de Saint-Brieuc dans laquelle on a retrouvé le texte écrit en ancien français, sur les plafonds, à presque 12 mètres de hauteur, le texte est illisible. Mais par contre, le texte en ancien français est orné de gigantesques illustrations, comme elles peuvent l'être dans nos manuscrits. Et il est certain que les gens ne lisent pas le texte, ils voient les images, et le texte n'est là que pour illustrer le fait que les images racontent la vérité. Donc sans doute que les images jouent ce rôle à la fois d'enseignement, d'illustration et de repère dans le texte. Et puis il y a une anecdote que j'aime bien raconter. Vous savez, il y a un manuscrit à Chambéry qui conserve une Bible historiale du XIVe siècle qui appartenait à un seigneur de Chamonix. Et il a fait représenter dans le texte de la création le chamois, qui se dit ibix en latin. Et il l'a fait ajouter dans le texte, parmi les animaux de la création, il est dit que Dieu fit créer le chamois.
1: Et chacun voit midi à sa porte.
4: Exactement. Je crois que c'est un ancrage très fort pour la famille, et peut-être même pour les enfants de la famille du Seigneur Lecomte.
1: Oui, oui. Oui, puisqu'il y a même de l'humour, en fait, parfois, dans les représentations. Les animaux sont très présents. On voit les choses comme engoncées, et au contraire, elles sont très ouvertes, et l'image peut être très ouverte.
4: L'image peut être très ouverte, on en parlera sans doute avec Gilbert. Il y a des clins d'œil. Moi, j'aime bien, par exemple, ces répertoires de têtes d'évêques marginales.
1: Oui.
4: Et vous avez dans le texte des têtes d'évêques qui apparaissent, qui font des clins d'œil au lecteur. On a des petits juifs qui apparaissent dans les marges et qui montrent à quel endroit ce qui est dit relève de l'hebraica veritas.
1: On a des l'hebraica veritas, c'est
4: la vérité du texte hébreu.
1: La vérité du texte hébreu. On va revenir sur les liens avec la Bible hébraïque.
4: Évidemment. Oui. Et il y a parfois une chose qui m'amuse, vous savez, au moment où, dans l'Exode, le texte décrit la croix du pectoral, avec les pierres des tribus du peuple élu, eh bien, le traducteur dit « et » il fit la croix du pectoral de cette façon. Et là, c'est plus du tout un enlumineur qui intervient, c'est le traducteur lui-même qui fait un grand X dans la ligne, pour que l'on comprenne bien qu'il s'agit d'une croix de pectoral en travers et pas d'une croix christique. Donc là, il y a une vraie fonction pédagogique du texte. Gilbert, je crois que vous, sur les Sapiens...
3: Oui, d'accord. Enfin, bon, je fais remarquer quand même que ces Bibles illustrées sont l'apanage des personnes très riches, des nobles et des... et éventuellement des bourgeois très riches. Et donc, le peuple lui-même a quand même accès à l'image à travers les représentations qu'il y a dans les églises.
1: Dans les églises.
3: Et, voilà,
1: alors, précisément, mais en dehors de l'église, à quel moment, Gilbert Dahan, lisait-on, racontait-on la Bible? Est-ce que dans les familles on lisait la Bible? Est-ce que en dehors de l'Église et des prédications?
3: Oui, à ma connaissance, mais je me trompe peut-être, on ne lisait pas la Bible à la maison. Donc c'est une coutume qui s'installera à partir du 15e, 16e siècle, notamment chez les réformés, mais pas seulement. Mais si, au Moyen-Âge lui-même, enfin pendant tout le reste du Moyen-Âge, donc je n'ai pas l'impression qu'on lise la Bible à la maison. D'ailleurs, est-ce qu'on lit la plupart des gens sont en alphabète.
1: Oui.
3: Voilà, déjà, c'est une chose importante. Voilà.
4: Il y a quand même peut-être une petite mention à faire, mais je pense par exemple, dans le courant du XIe siècle, au développement des mystères. Alors, c'est pas une lecture de la Bible à proprement parler.
3: Oui.
4: Non, mais oui, évidemment, on sort un peu de l'objet livre, mais par exemple, le jeu d'Adam. C'est un texte en ancien français qu'on connaît bien au XIe siècle. Du XIIe siècle, vous avez raison. Ce sont les représentations théâtrales des mystères du texte biblique. Et on a, par exemple, dans le jeu d'Adam, tout le récit de la création qui est destiné à être représenté sur le parvis d'une église. Vous savez, le mot parvis est un mot particulier qui vient de l'iranien pardesh, qui désigne le jardin. C'est un lieu un peu sacré qui fait le lien entre le peuple qui assiste à la représentation et ce qui se passe dans l'Église et dans les mystères. On a une mise en scène du texte qui reprend assez fidèlement quand même le texte biblique lui-même. Alors Dieu, l'acteur qui joue Dieu, s'exprime en latin. Les personnages, Adam et Ève, parlent en français. Mais la trame suit très fidèlement le texte biblique. Donc on n'est pas tout à fait dans une lecture des chaumières encore, mais on a quand même... une fréquentation du texte biblique par le biais de ces mystères. Une représentation peut durer 24 heures.
1: Enfin, c'est,
4: on fait ça à Pâques, on fait ça pour les grands mystères, pour les grands offices. Donc ça, c'est quand même une fréquentation assidue du texte biblique. Et concernant les Bibles en français, alors effectivement, peut-être qu'on ne lit pas la Bible à la maison. On a quand même dans ces Bibles historiales qui sont possédées par les seigneurs, on a dans les représentations des scènes qui laisse penser, et qui faisait penser notamment à Samuel Berger à la fin du XIXe siècle, que ces Bibles historiales étaient destinées en particulier à l'éducation des femmes dans les maisons, et on représente quelqu'un en train de lire dans une assemblée de femmes. Alors on ne sait pas si c'est à la maison, si c'est au presbytère, si c'est dans l'église, mais ça laisse imaginer, en tout cas aux modernes que nous sommes, qu'il y avait peut-être quand même une forme de catéchisme, de fréquentation, disons, courante de ces textes-là, qui étaient bien destinés à être lus, récités, représentés d'une certaine façon.
1: On lit la Bible à voix haute.
3: Oui, on lit la Bible à voix haute, oui, d'une manière générale, oui.
1: Est-ce qu'on peut dire que la Bible a influencé la vie de tous les jours, les lois, l'art médiéval
3: C'est une question très complexe, parce que il y a certainement une influence de thèmes bibliques ou de sujets bibliques dans la vie quotidienne, mais il ne semble pas qu'on puisse dire que c'est l'influence majeure.
4: Je suis parfaitement d'accord, et je dirais même que la Bible, alors on parlait des images tout à l'heure, vous savez, souvent on pourrait se poser la question de savoir, par exemple, vous parliez d'une influence dans l'art, dans la loi. Où fréquente-t-on l'art au Moyen-Âge? Aujourd'hui, on dirait que c'est dans les musées, et peut-être dans les églises qu'on transforme progressivement en musées, hélas.
1: Les hommes, je me permets de vous couper, les hommes du Moyen-Âge n'avaient pas la même conception
2: que nous de notre rapport à l'art.
4: Exactement, voilà. C'était un art vivant qui exprimait la foi. Quand on ouvre une de ces fameuses Bibles, que ce soit les Bibles latines très richement illustrées qu'on a dans les églises, qu'on montre à l'office, ça brille de mille feux. Hein. Quand on voit ces Bibles historiales magnifiquement ornées, le musée du Moyen-Âge, il est là. C'est-à-dire la fréquentation de l'art, l'objet, il est, l'objet d'art, il est dans le livre lui-même. Donc, je ne sais pas si on peut vraiment questionner la question, enfin, si on peut questionner, pardon, l'influence de la Bible à l'extérieur, comme si l'art était extérieur à la Bible et à la foi. On est au contraire au cœur du problème. C'est dans la Bible que s'élabore le rapport à la foi, à l'art et à la loi. Et ça n'a pas à sortir de là, d'une certaine façon. Et c'est un des enseignements, moi, que je tire de ces textes-là, c'est que ça s'élabore la langue, la littérature, l'illustration, l'art.

0: la richesse dans ce musée vivant qu'est le texte lui-même.
1: Il y a quand même la prédication qui a un rôle essentiel, et c'est à travers la prédication, prédication au peuple, hein, donc je ne parle pas des grands sermons, c'est à travers la prédication que les gens prennent contact avec tout cela et apprennent, et effectivement ont les règles de vie éventuellement qui les concernent.
0: Et d'ailleurs, prédication, depuis le concile de Tours, 813, qui doit se faire en français, parce qu'il faut réévangéliser la communauté chrétienne elle-même. Ouais. Donc on voit bien qu'il se passe quelque chose dans le rapport à la langue, à la littérature et à l'art, qui se construit dans le livre, dans la Bible elle-même, vous voyez. Et peut-être pas, il n'y a pas une influence à chercher à l'extérieur, c'est au contraire l'extérieur qui va vers le livre. C'est ça qui fait la force de cette civilisation.
2: Gilbert Nahan, je voudrais qu'on arrive sur les débats, l'interprétation de la Bible. Qui décidait, alors vous allez me dire l'Église bien évidemment, mais peut-être de manière plus développée, qui décidait de la façon dont la Bible devait être comprise, pourquoi existait-il finalement des débats sur l'interprétation? Parce que notre perception du Moyen-Âge est que c'est un monde figé. Or, dès le début de cette émission, nous avons montré comment finalement les choses sont bien plus plastiques que cela, elles ne sont pas figées.
1: Oui, alors les choses ne sont absolument pas figées, il y a une évolution constante qui tient compte des phénomènes historiques contemporains, mais donc alors, la chose qui est extrêmement intéressante, c'est le XIIIe siècle. XIIIe siècle, donc on a considéré parfois comme une période obscure, mais qui est au contraire un siècle de renaissance et de d'efflorescence tout à fait remarquable. Donc au XIIIe siècle, donc, on s'intéresse de plus en plus au texte lui-même de la Bible. Alors, il s'agit d'un texte latin, de la Bible latine, qui s'est transmise, vous en parliez tout à l'heure, notamment avec Alcuin et Théodulphe. Donc on est au IXe siècle, donc à ce moment-là. Donc ça s'est transmis, mais au XIIIe siècle, on s'est rendu compte effectivement qu'il y avait tout un travail de recherche à faire sur le texte lui-même de la Bible. Et en cela, certains auteurs du XIIIe siècle, enfin, notamment ceux de ce qu'on appelle les correctoires, qui sont des recueils de notes critiques sur le texte de la Bible. Il s'agit toujours du texte latin, mais ces notes tiennent compte également de l'hébreu, de l'araméen éventuellement, et du grec. Du grec pour le Nouveau Testament. Donc on a ce travail qui se met en place au XIIIe siècle, et les auteurs des correctoires n'ont rien à envier aux auteurs du XVIe siècle, voire aux auteurs du XXIe siècle. C'est un travail très important.
2: Oui, oui. Vous aviez Laurent Salvador.
0: Mais absolument. Gilbert souligne quelque chose qui est extrêmement fascinant, c'est que l'histoire de cet Occident médiéval évolue avec ces espèces de perte de contact avec la vérité du texte. Saint Jérôme, à la fin du 5e siècle, s'affronte avec Saint Augustin sur la vérité du texte, qu'avez-vous apporté, etc. Le texte est établi, puis l'Église perd progressivement contact avec son texte. Puis on a la réforme carolingienne au 9e siècle, on redécouvre le texte.
2: Quand vous dites qu'elle perd contact avec... C'est-à-dire qu'on...
0: Concrètement, on perd le texte lui-même. On ne sait plus où est la traduction de Saint Jérôme.
2: D'accord.
0: Rollin de Nôle, on a des traces, des pistes, mais le texte s'abîme en quelque sorte. Mais c'est moins en moins grave parce qu'on ne parle plus latin en réalité. Donc l'objet est un peu fétichisé d'une certaine façon. Et cette crise du texte biblique dure jusqu'au IXe siècle, jusqu'à ce que Charlemagne s'en empare, lui qui veut appuyer son pouvoir politique sur la relique et sur le texte lui-même. Et on redécouvre par Alcuin, par Paulin de Nôle, quels sont les manuscrits les plus proches de la traduction de Saint Jérôme. On voit apparaître alors l'école carolingienne, les enseignements, les premières écoles qui enseignent le latin à partir de la Bible. Le cursus universitaire suit même la formation du canon biblique. On commence avec la Genèse jusqu'au Nouveau Testament. Et puis progressivement, on voit apparaître une nouvelle crise dans l'Église, une nouvelle perte de contact avec le texte biblique, 11e, 12e siècle, jusqu'à ce que, réforme franciscaine peut-être aidant, l'apparition des frères dominicains, naissance de l'université, on fasse du rétablissement du texte biblique une priorité. Et donc, 5e, perte de sens, 9e siècle, perte de sens, 13e siècle, réforme du texte, perte de sens peut-être.

0: peut-être à venir, puis réforme au XVIe siècle, puis Port-Royal, etc., etc. Et donc, toute l'histoire de l'Occident médiéval s'accompagne de cette dématérialisation du texte latin et de sa constante redécouverte. Mmh. Et ça, c'est peut-être une clé aussi du moteur de l'histoire de la civilisation européenne. Mmh.
1: Alors, un des éléments essentiels qui transparaît dans votre ouvrage « Les secrets de la Bible au Moyen-Âge » paru aux éditions du Cerf, c'est la question de la traduction. C'est-à-dire que moi, jusqu'au moment où j'ai lu votre livre, j'avais une représentation des Bibles du Moyen-Âge comme étant exclusivement en latin. Or là, vous montrez que la traduction constitue un des piliers du christianisme médiéval et du rayonnement du christianisme.
0: Absolument, absolument. Et là, je crois qu'on est vraiment au cœur, peut-être, de la question de l'évangélisation médiévale. Mmh. C'est-à-dire que la question de la langue est quand même indissociable de la transmission de la bonne nouvelle. C'est-à-dire la question de l'évangile, au cœur du système, en quelque sorte, de pensée chrétien, il y a la question de la transmission de la bonne nouvelle. La mort est vaincue. Et ça, c'est un message qui doit se transmettre au plus grand nombre de gens, où qu'ils soient, dans toutes les langues. Et c'est même une priorité. Enfin, moi, je me mets toujours dans la peau de Saint Patrick ou d'un évangélisateur de la Germanie au 7e siècle. Quand vous avez vers vous des barbares qui viennent avec des haches et des gourdins, vous n'avez pas le temps de leur enseigner l'araméen, l'hébreu ou le latin pour les convaincre de la vérité du message chrétien. Donc la conversion, elle passe par « la mort est vaincue ». Et puis on verra bien ce qu'il advient. Et donc, il ferait beau voir que la seule population qui n'ait pas accès au message soit la population francophone.
1: Ouais.
0: Or, le latin est une langue morte. On peut se le dire entre nous, vous ne le direz pas, et vos téléspectateurs ne le diront pas non plus, mais le latin est une langue morte depuis le VIe siècle. C'est cruel, mais il faut bien se faire à cette idée. Et donc, il y a une tradition des Bibles françaises. Dans le courant du XIe et du XIIe siècle, on aime à raconter la Bible en français. Mais on la raconte en vers, parce que le vers autorise la litote, le vers autorise l'ellipse. Pourquoi ? Parce que le vers est du côté du mensonge. Là aussi, c'est un peu particulier, mais vous savez, quand on s'exprime en vers...
1: Il y a moins d'exigences intellectuelles dans la versification.
0: Ou en tout cas, il y a un masque. Oui. Vous savez, moi je prends toujours cet exemple avec mes étudiants, je leur dis, dans une classe de 5e, vous avez toujours, encore aujourd'hui, des enfants qui aiment chanter et qui aiment faire des vers. Et je leur ai dit, c'est normal, parce que si vous dites à une jeune femme, je t'aime, et qu'elle rit, vous êtes atteint au plus profond de vous-même. Mais si vous lui dites, je t'ai vu, j'ai rougi, et que vous citez tout Phèdre, et qu'elle rit, elle ne rit pas de vous, elle rit de vos vers. Parce que le vers est une barrière entre ce que vous êtes et ce que vous montrez. C'est ça l'artisticisation.
1: Oui, oui.
0: Et dans la Bible, c'est la même chose. C'est-à-dire qu'on met en avant le vers pour ne pas avoir à dire le vrai. Quand on s'expose en prose, on devient sincère. Et donc, à ce moment-là, le travail est laborieux parce qu'il faut trouver les mots, il faut trouver le vocabulaire. Et là, quand on est en prose et qu'on est sincère, on ne peut plus s'arranger avec la vérité du texte. Alors que le vers l'autorisait. Eh bien, cette révolution, ce passage du vers à la prose, il a lieu, comme vous le disiez, Gilbert, dans le courant du XIIIe siècle. Voilà. Et on va s'aventurer dans la prose pour offrir aux Français une première traduction intégrale du texte biblique qui va faire référence pour toute l'Europe pendant près de 500 ans, si ce n'est plus. On a des récits de conquistadors, d'évêques qui envoient les conquistadors en mission en leur disant « mais prenez dans vos missions un exemplaire de la Bible historiale ». Donc, la traduction répond à la question de l'évangélisation et de la transmission du message de la bonne nouvelle. Et dans l'histoire de la Bible en français constitue le témoignage de cette aventure qui va forger les outils littéraires, stylistiques, rhétoriques, théologiques pour dire la vérité du message dans la langue du peuple, de la chair à la chaumière.
1: De la chair à la chaumière. Gilbert Dahan.
2: Oui, je suis tout à fait d'accord avec...
0: Merci Gilbert.
2: Ce schéma, donc...
1: Est-ce que... c'est très intéressant de voir, encore une fois, cette plasticité, cette... l'Église, j'allais dire de manière un peu directe, l'Église n'est pas ce corps renfermé, mais au contraire, se révèle être beaucoup plus ouvert à l'époque médiévale par rapport même plus tard à l'époque moderne du XVIe, XVIIe siècle. Elle se montre beaucoup plus ouverte.

0: dans l'interprétation, dans la connaissance du texte, dans sa volonté de la transmission ?
1: Oui, enfin, il faut encore citer ici le théâtre médiéval. Le théâtre médiéval religieux sur des thèmes bibliques, donc qui est destiné au public, au grand public. Et c'est l'une des manières par lesquelles ce grand public-là connaît la Bible, connaît les textes bibliques et autres. Donc il y a des représentations, non seulement le jeu d'Adam, mais enfin énormément de choses pendant tout le Moyen-Âge, enfin, du 12e enfin, au 15e siècle inclus, qui offre cela. Et donc et là, c'est l'une des manières les plus commodes de connaître le contenu de la Bible. D'autant que, dans un certain nombre de cas, une interprétation vient se superposer dans les dialogues au contenu narratif de la Bible. Voilà.
0: Alors ça, c'est très important ce que vous dites, parce que dans vos deux ouvrages, vous montrez qu'on commente. On commente, on réfléchit, on veut comprendre. À quoi servaient les commentaires écrits autour du texte, ce que l'on appelle les fameuses gloses, c'est bien cela ? Une glose, c'est un commentaire ?
1: Alors, le terme de glose a plusieurs significations. La signification de base, comme nom commun en quelque sorte, c'est un petit commentaire de texte, un commentaire littéral d'un très court extrait du texte, un mot, une phrase au maximum. Mais on a employé, à partir du XIIe, XIIIe siècle, ce terme de glose pour désigner un corpus particulier qu'on appelle maintenant la glose ordinaire, qui a été confectionnée probablement du côté de Laon au début du XIIe siècle, si je ne me trompe pas.
2: Ouais.
1: Au début du XIIe siècle, donc, et qui s'est peu à peu imposé comme commentaire standard de la Bible. Il y a deux formes de cette glose. Il y a ce qu'on appelle la glose marginale. Alors, ce sont des extraits, notamment de pères de l'Église ou d'auteurs médiévaux, qui sont en marge dans les manuscrits ou dans les éditions imprimées.
0: Donc, sur tel passage de la Bible, on dit que les pères de l'Église ont dit ceci.
1: Voilà, enfin, bon, on met Augustin et on cite un passage d'Augustin, Grégoire, on met un passage de Grégoire, on ne dit pas. Et il y a, à côté de cela, la glose interlinéaire, donc, dans les manuscrits, entre les lignes, donc, des mots qui donnent l'explication des mots difficiles de la Bible. Mais pas seulement des mots difficiles, c'est pas seulement une démarche littérale, on donne également, d'une manière très brève, en deux, trois mots, le contenu d'une interprétation spirituelle, hein, dans la glose interlinéaire. Donc, ça, c'est donc pour expliquer ce qu'est la glose, donc, et ce qu'est la glose ordinaire.
2: Oui. Gilbert, vous connaissez vous avez beaucoup plus travaillé que moi, la question des sens de l'écriture est absolument remarquable sur la question de la glose. C'est-à-dire, quel sens tire-t-on de l'écriture ? Moi, il y a un exemple que j'aime bien dans la Bible de l'université, dans la Bible du XIIe siècle. Vous savez, lorsque Dieu enjoint dans la Genèse à Noé de faire une fenêtre dans l'arche, Dieu dit « tu feras une fenêtre ». Et le traducteur dit « mais pourquoi faire une fenêtre ?» Et il répond, il dit « bon, la fenêtre, c'est pour laisser passer l'air, mais c'est aussi pour laisser passer la lumière. La lumière, c'est la révélation, mais le vrai sens de la fenêtre, c'est que c'est la plaie qui fut faite aux côtés de Jésus-Christ lorsque Longin lança la lance. » Vous voyez, cette idée qu'on va aller vers la révélation spirituelle et chrétienne, comme pierre angulaire de la traduction du texte. C'est que la question du sens, elle est quand même, alors Gilbert, avec beaucoup de modestie, mais elle est très importante. L'Église est très plastique, mais elle ne tolère quand même pas les hérésies, par exemple. Concile de Tarragone, 1175, on brûlera tous les laïcs qui posséderaient un exemplaire d'une Bible en langue vernaculaire. C'est qu'il y a quand même l'idée qu'il faut que le sens soit encadré dans cette forme de massora dont parlait Gilbert à l'instant, une massora chrétienne,
0: massora,
2: par une tradition de commentaires répétés dans la tradition juive et qui quand même est transposée dans le récit de l'histoire chez les chrétiens. C'est-à-dire que tout ne fait pas sens dès lors qu'on dit que ça fait sens. Il y a une histoire du sens qui est faite de la stratification des pères de l'Église. Et c'est ce qui explique qu'il y a d'un côté des traductions qui vont être marginalisées par l'Église, voire condamnées, ouais. Des fratricelles aux vaudois, en passant par les cathares. D'ailleurs, dans la Bible historiale, on parle abondamment des bougres. Mm. Les bougres, vous savez, ce sont les cathares. Il y a un passage, on en parlait à l'instant avec Gilbert, juste avant que l'émission ne commence, où la Genèse dit « Et Dieu, après qu'Adam et Ève ont pris le fruit de la connaissance du bien et du mal », le texte dit « Et Dieu les punit de leur orgueil », en ancien français, « écharnissant orgueil ». Et Guillard des Moulins dit « Et les bougres prennent prétexte de ce passage pour dire que le Dieu de l'Ancien Testament n'est pas le même Dieu que le Dieu du Nouveau, car le Dieu de l'Ancien punit, alors que le Dieu du Nouveau est miséricordieux ». C'est la dualité cathare.
0: Oui, oui.
2: Le Dieu du mal, le Dieu du bien, incarné dans le texte pour les cathares, donc comprend-on.
0: Qu'on appelle le manichéisme.
2: C'est le manichéisme, exactement. Enfin, voilà.
0: Donc on peut commenter la Bible, voilà. Mais jusqu'à un certain point.
2: Voilà. Et la traduction de Guillard des Moulins, par exemple, est cautionnée par les pères de l'Église, puisqu'il traduit deux fois, il traduit le texte, mais aussitôt il recommence en traduisant ce qu'il faut comprendre du passage qu'on vient de traduire. Vous voyez ? Donc, c'est une forme d'intelligence universitaire. Qui
0: Mais c'est une exigence, oui, c'est une exigence intellectuelle.
2: Complètement. Une assaise.
1: Oui, je reviens sur jusqu'à un certain point. On peut commenter jusqu'à un certain point. Non, on peut commenter infiniment. Le fond de l'exégèse chrétienne, c'est de dire que la Bible, Ancien et Nouveau Testament, il n'y a pas de différence entre l'un et l'autre, est un texte d'une richesse infinie, et chaque génération apporte sa contribution. Alors, c'est aussi une chose très intéressante au niveau de l'exégèse médiévale, à savoir que, donc, les pères de l'Église, c'est très bien, ce sont de grands hommes qui ont fait des choses extraordinaires, mais nous, gens du Moyen-Âge, nous devons continuer. De même, nous, gens du XVIe, du XVIIe, etc., du XXIe siècle, nous devons continuer parce que l'interprétation est infinie. Voilà, c'est ça vraiment la chose très importante. Et il est intéressant de voir que l'herméneutique, donc l'interprétation chrétienne, rejoint également l'interprétation juive sur ce plan-là, donc texte infini, donc interprétation infinie. Voilà.
0: Alors c'est dans ce que vous disiez, Xavier Laurent, vous évoquiez à propos de Gilbert Dahan, voilà, son travail sur les sens de l'Évangile. Et effectivement, il y a notamment un article, hein, puisque votre livre, la Bible, Lire la Bible au Moyen-Âge, est un recueil d'articles. Il y a un article sur ce qu'on appelle les quatre sens de l'Évangile. Alors pour nos téléspectateurs, nos auditeurs, est-ce que vous pourriez nous donner de manière un peu simple quels sont ces quatre sens et en quoi au fond ces quatre sens montrent, c'est un autre chapitre de votre livre, au combien l'Église faisait preuve de sens critique.
1: Bon, alors effectivement, donc les quatre sens, c'est une notion qui est introduite au XIIe, XIIIe siècle, et qui prend forme au XIIIe siècle seulement. Avant, on a trois sens, ou deux sens, etc. Bon, alors, les quatre sens traditionnels sont les suivants. Le sens littéral, l'histoire, la compréhension textuelle du texte. Le sens moral, ou tropologie, une application à la personne de ce qu'il y a dans la Bible. Par exemple, lorsque Dieu commande à Abraham de quitter son pays et ce qu'il connaît, c'est une invitation aux chrétiens ou aux juifs à se débarrasser des habitudes qu'il avait et à entreprendre une nouvelle vie. Ça, c'est donc l'anthropologie ou sens moral. Troisième sens, le sens allégorique, qui veut dire donc que, au-delà du récit de la Bible, les personnages, notamment, représentent autre chose. Alors, évidemment, très généralement, cette allégorie est une allégorie christique. Par exemple, on va considérer que la plupart des personnages de l'Ancien Testament sont à interpréter allégoriquement comme des figures du Christ. Voilà. Et donc, le quatrième sens se rapporte à la fin des temps. en quelque sorte.
0: Eschatologique. Voilà. Ouais. Eschatologique.
1: Eschatologique.
0: Et alors, vous montrez bien dans votre article que ces quatre sens ne constituent pas forcément une grille de lecture systématique. Vous avez certains auteurs qui vont utiliser qu'un sens, d'autres deux sens, d'autres trois sens.

0: Absolument. Donc je pense que les quatre sens donc, ont été théorisés au XIIIe siècle, mais tous les auteurs ne les utilisent pas systématiquement, très loin de là. L'opposition la plus importante, la plus intéressante, c'est ce que je mets en relief dans mes études, c'est donc l'opposition toute bête entre sens littéral et sens spirituel.
1: La lettre et l'esprit de Saint Paul.
0: Voilà, donc c'est donc le récit, l'histoire, la grammaire, enfin, et tout ce qui se rapporte à cela, et le sens spirituel, c'est tout ce qu'on peut appliquer, aussi bien au point de vue moral qu'au point de vue christique, qu'au point de vue eschatologique.
1: Mais l'un et l'autre se conjuguaient, ils ne s'opposaient pas, le sens historique et le sens spirituel.
0: Alors ça, c'est une question très complexe, c'est ce que essayent de démontrer les auteurs médiévaux, mais ce n'est pas toujours évident, puisqu'on a parfois des ruptures très importantes entre sens littéral et sens spirituel.
1: D'où l'importance du débat.
0: D'où l'importance du débat, voilà, tout à fait.
2: Cette question-là, elle résonne de manière infinie dans la question de la traduction. Ah. C'est-à-dire, ben oui, parce qu'en réalité, aujourd'hui, lorsque vous avez des étudiants qui apprennent à traduire, on leur dit qu'il faut restituer ce qu'on appelle l'horizon d'attente du texte d'origine. C'est-à-dire qu'il faut remettre le lecteur d'aujourd'hui dans le contexte, en quelque sorte, de réception qui est celui pour lequel le livre a été programmé. Vous devez comprendre Don Quichotte, traduit, comme un homme du XVIe siècle le comprend. Il faut se conformer à l'horizon d'attente du livre. Vous vous rendez compte du paradoxe pour un traducteur de l'Ancien Testament, chrétien. C'est-à-dire que la révélation du sens pour un chrétien dans la traduction ne peut pas se situer en regardant les origines du texte. La vérité ne peut pas être dans le message hébraïque. Et donc la traduction ne peut pas se contenter d'être une traduction théorique d'une certaine façon, mais elle doit devenir une traduction chrétienne. C'est-à-dire qu'en même temps qu'elle révèle le sens du texte, elle doit en même temps révéler le sens chrétien du texte. Et ce qui est extrêmement frappant avec Guillard Desmoulins quand on travaille sur le Pentateuque, je le dis souvent, c'est qu'il travaille en permanence avec la
1: Guillard Desmoulins, donc c'est
2: le traducteur
1: la Bible historiale.
2: De la Bible historiale. C'est qu'il travaille en permanence à révéler la vérité du texte, mais une vérité moderne, c'est-à-dire une vérité chrétienne, qui s'inscrit en contradiction peut-être avec ce que voulait dire le message d'origine. Mais peu importe, parce que sa traduction est justifiée dans une dynamique chrétienne. Vous voyez, la révélation du sens.
0: Oui, moi j'opposerais à Guillard Desmoulins la Bible, ce qu'on appelle la Bible du XIIIe siècle, donc qui est en grande partie inédite, mais qui, elle, donc, est beaucoup plus littérale, beaucoup plus proche du texte hébraïque ou grec.
2: Mais c'est-à-dire, ce qui est intéressant, c'est que la Bible, même la Bible historiale, se veut très proche du texte d'origine, va jusqu'à citer les étymologies même telles qu'elles reviennent chez Isidore ou chez Jérôme, notamment pour les noms propres, Akeb, le voleur, Yosef, Abraham, etc., ce qui est extrêmement intéressant. Mais c'est que le commentaire qui l'accompagne passe son temps à dire, voilà ce que dit le texte, mais voilà ce que vous, chrétiens, vous devez comprendre. Mais ce qui est normal, d'une certaine façon, parce que c'est une Bible des familles. Donc on n'est pas là pour comprendre le veau d'or, mais on est là pour condamner le veau d'or. On n'est pas là pour adhérer à Moïse, mais on est là pour recevoir le message de Moïse dans la préfiguration du message chrétien. Il y a une grande méfiance à l'égard du personnage de Moïse qui s'exprime dans la rhétorique des traductions françaises, par exemple.
1: Alors c'est très intéressant, parce que finalement, ça renvoie... Voilà, j'ai reçu ici Rémy Brague, mais ce n'est pas le seul à l'avoir dit, c'est que le christianisme n'est absolument pas une... Alors c'est paradoxal parce qu'on parle de la Bible, mais le christianisme n'est pas une religion du livre, c'est une religion de la parole.
2: C'est une religion même de la traduction, pour reprendre une phrase d'Henri Méchonique, qu'on a attribuée de manière apocryphe d'ailleurs à Umberto Eco. Vous savez, on ne cesse de dire, Umberto a dit, l'Europe est née dans la traduction. Non, c'est faux, en réalité, c'est au même colloque d'Arles de 91. C'est Henri Méchonique qui dit « L'Europe est née dans la traduction, le christianisme est une religion de la traduction ». Et effectivement, ce qui est intéressant avec la Bible, c'est que moi, en tant que linguiste, si j'ai commencé à travailler sur la Bible, c'est parce que la Bible représente, qu'on le veuille ou non, un invariant culturel.
1: Oui.
2: Du 5e au 16e siècle, on a un objet massif qui trahit un rapport à la civilisation et au texte, qui est un objet, qui est un invariant. Mais en même temps, ce livre-là n'est pas, comme dans d'autres religions, la parole divine elle-même.
1: Ouais.
2: Elle est une succession de témoignages qui construisent dans l'histoire

0: les témoignages sur l'incarnation qui a eu lieu à un moment, qui était annoncé et qui s'est réalisé. Et d'ailleurs, du point de vue de l'herméneutique, de la quête du sens, c'est fascinant, parce que c'est à partir du moment où on comprend que la Bible n'est qu'un témoignage historique, et ça culmine évidemment avec le Nouveau Testament, ce sont quatre témoignages policiers. Nous avons assisté à la crucifixion, nous avons assisté à la résurrection. C'est ça le sens du message chrétien, un témoignage dans l'histoire. Eh bien, pour comprendre la préfiguration de cette chaîne dorée dans l'histoire qui annonce l'incarnation, on justifie qu'il faut aller chercher dans toutes les sources de l'Antiquité pré-chrétienne les indices que la révélation va avoir lieu. Et si je dis ça, c'est parce que dans la Bible historiale, par exemple, je reviens toujours à mon texte, mais c'est plus qu'une marotte, hein, ça fait 35 ans que je bosse dessus.
1: Oui, c'était votre thèse de doctorat.
0: Oui, même de maîtrise, voilà. Même de toute ma vie sur ce texte. Mais vous voyez, à la question de savoir pourquoi la mer est rouge dans l'Ancien Testament, pourquoi la mer est rouge? Eh bien, Guillard des Moulins dit, bah, écoutez, on va prendre celui qui sait, on va aller voir Pline. Et donc, il cite Pline. Il dit, Pline dit, dans les histoires naturelles, la mer est rouge à cause des pierres qui sont au fond et qui offrent un reflet rouge. Et c'est comme ça que Pline devient une source chrétienne de la vérité du message. Vous voyez, l'universalisme du message chrétien, la dimension de curiosité intellectuelle universitaire, elle est là. Allez chercher dans l'Antiquité, ouvrez les bibliothèques, lisez tous les textes, fréquentez l'université juive, allez à Troyes, écoutez Rashi, lisez, et vous trouverez tous les témoignages qui annoncent la vérité du message. Et on va les retrouver dans la traduction française, comme des cautions et des garants de la vérité du texte.
1: La Bible, Gilbert Nahan, a un côté encyclopédique, d'ouverture intellectuelle à l'époque médiévale.
2: Ah, question complexe. Oui et non.
1: Je vous ai posé beaucoup de questions complexes aujourd'hui.
2: Oui, bon, dans la mesure où il y a tout dans la Bible, donc on peut dire que c'est encyclopédique, bon, enfin, c'est un peu exagéré, mais non, dans la mesure où précisément, si on veut chercher des choses précises, on ne va pas les trouver dans la Bible.
1: Mais alors, justement, c'est là, quand je dis encyclopédique, c'est dans cette volonté d'ouverture, ce que vous disiez, à la fois dans la critique, la compréhension, parce que la Bible, c'est Dieu, et donc c'est tout, et c'est infini en soi. Mais ce que disait Xavier Laurent, à savoir que voilà, on a cherché chez Pline, mais on cherche aussi, par exemple, dans la Bible hébraïque, on cherche aussi dans les commentaires de la Bible du monde judaïque.
2: Ah oui, alors là, bon, ça c'est une tendance à partir du XIIe, XIIIe siècle, donc déjà, on a beaucoup d'auteurs chrétiens qui vont chercher la vérité hébraïque, donc en s'aidant d'auteurs juifs du Moyen-Âge, notamment de Salomon ben Isaac de Troyes, connu sous le nom de Rashi. Donc là, c'est André de Saint-Victor l'utilise beaucoup. André de Saint-Victor, qui est un auteur donc chrétien
1: du XIIIe siècle,
2: du XIIe siècle. Il l'utilise beaucoup. Mais après, donc, la plupart des auteurs vont bien utiliser les auteurs juifs, notamment au XIIIe siècle, où on commencera à parler de Rabbi Salomon. Le sommet sera un auteur du début du XIVe siècle, un franciscain, il s'appelle Nicolas de Lyre, donc, qui ne cesse d'utiliser les auteurs juifs. Il utilise l'hébreu, donc il a fait un recueil concernant l'hébreu, mais son commentaire est truffé de citations, son commentaire de l'Ancien Testament, du moins, et truffé de citations de Rabbi Salomon et d'autres auteurs juifs.
0: La source principale de la Bible historiale, c'est un auteur du XIIe siècle qui s'appelle Pierre le Mangeur, qui est nommé le Mangeur parce qu'il dévorait les livres. Il termine chanoine de Saint-Victor. D'ailleurs, sur sa pierre tombale, il y a écrit « On m'appelait comestor, num comedor ». On m'appelait le mangeur, aujourd'hui le manger. Il avait beaucoup d'humour. Et ce qui m'intéresse, c'est qu'il a été chancelier, grosso modo, de l'Université de Paris, avant que l'Université de Paris n'existe. C'est un homme de Troyes. Et je ne peux pas m'empêcher de penser qu'il a fréquenté l'université juive des descendants de Rabbi Salomon, c'est-à-dire les tosafistes, qui continuaient à enseigner la Bible. Si je dis ça, c'est parce que dans ma traduction de Guillard des Moulins, qui est un homme innocent en réalité, il traduit ce qu'on lui dit de traduire, ou en tout cas ce qu'il comprend, on va trouver des choses que moi je juge extraordinaires, des commentaires qu'on ne peut pas comprendre si on n'a pas une connaissance de l'exégèse juive. Pourquoi Moïse est-il bègue ?

0: Moïse, dans notre texte, est réputé avoir eu deux femmes. Avant Séphora, il s'est marié avec Éthiope. Vous voyez, toutes ces légendes qui pourraient être racontées par Ginsberg et qui sont en réalité des légendes qui entourent la Bible, qui viennent d'Éthiopie, qui viennent de traditions juives, qui viennent de traditions multiples. Et d'ailleurs, ça fait de la Bible historiale un témoignage extraordinaire et encyclopédique de cette époque. Mmh. Alors c'est vrai qu'on n'y trouve pas tout, mais j'ai envie de dire que ça n'est pas la société qui se pose des questions sur ce qu'elle est, c'est une société qui se pose des questions sur ce qu'est la Bible. Mmh. Et donc tout est dans la Bible, et l'encyclopédisme ne peut pas sortir de la Bible. Et la pensée juive dans l'Ancien Testament y est sempiternellement mise en débat. C'est un témoignage d'une vivacité intellectuelle, alors qui vient de Pierre le Mangeur, qui vient sans doute de Troyes elle-même, c'est ce qui fait que c'est vertigineux, et qu'on va retrouver dans la Bible française, et qui va inonder l'Occident médiéval de cette culture-là.
1: Oui. Alors, c'est très intéressant, parce que, voilà, je reprends votre exemple avec Pline, là, on parle des liens avec le monde judaïque, finalement, il y a une circulation des savoirs. Est-ce que, Gilbert Nahon, on peut dire que nous sommes dans une forme de préfiguration de ce que sera la Renaissance à la fin du XVe et au début du XVIe siècle?
2: Ah oui, avec le paradoxe que, dans certaines parties d'Europe, au XVIe siècle, il n'y a plus de juifs.
0: Mmh. Et voilà.
2: Donc, voilà, ça c'est... Donc... Alors qu'au XIIe et XIIIe siècle, il y a des juifs, énormément de communautés, dans les plus petites villes, dans les plus petits villages d'ailleurs. Mais au XVIe siècle, il n'y aura plus du tout cela.
0: Mmh. Moi, je n'adhère pas trop à cette idée, parce que je pense que la grande différence anthropologique entre le Moyen-Âge et la Renaissance vient de la... Vous savez, la clé de voûte de l'interprétation, on a beaucoup parlé d'herméneutique. Le monde médiéval est une civilisation dont la clé de voûte allégorique réside dans la personne du Christ. La Renaissance introduit l'idée qu'il n'y a pas qu'une seule clé de voûte interprétative, mais qu'on peut renouer avec des traditions allégoriques. Ce décentrement du monde a produit des choses incroyables et merveilleuses, a produit aussi des monstres, Gilbert en évoquait. Voilà. Et je pense que la rupture vient au contraire peut-être de cette... Vous savez, si les protestants ont condamné peut-être les traductions médiévales du texte, parce qu'elles étaient farcies de ces choses-là, c'est bien qu'ils les jugeaient indignes. Or, si on les relit aujourd'hui, on se dit que peut-être qu'il y avait là, au contraire, une sagesse, une somme de savoir qui n'était pas complètement anodine.
1: Que reste-t-il des façons médiévales de lire la Bible? Est-ce qu'aujourd'hui, on lit la Bible comme et on interprète la Bible comme on le faisait à l'époque médiévale?
2: La réponse immédiate, c'est non. Pour diverses raisons, mais on trouve quand même des liens entre l'exégèse médiévale et l'exégèse d'aujourd'hui. Mmh. Déjà, la recherche critique, qui naît au Moyen-Âge, donc, qui est extrêmement importante au XIIIe siècle, comme je le disais tout à l'heure. Donc là, on redécouvre ça à la fin du XIXe siècle, en partie au XXe siècle et au XXIe siècle, donc c'est extrêmement important. Il y a ce trait-là. Et il y a tout de même, donc effectivement, l'opposition entre une lecture littérale et une lecture spirituelle, donc qui, quoi qu'en disent certains auteurs, est présente.
0: Et pour moi, c'est l'histoire d'un contresens. Au prétexte de rétablir la pureté du texte des origines, la modernité s'est coupée de ses racines, notamment juives.
1: Par son sens critique, finalement, et c'est toute la différence. Voilà. Gilbert Dahan, lire la Bible au Moyen-Âge, essai d'herméneutique, donc d'interprétation médiévale, un ouvrage paru chez Droz. Il y a deux tomes qui sont parus. Il s'agit d'un ensemble de textes universitaires, donc, sur cette question absolument passionnante. Il faut voir ce que publient les éditions Droz, hein, qui font un remarquable travail universitaire. Et puis, un livre peut-être peut-être plus accessible, Les secrets de la Bible au Moyen-Âge, paru aux éditions du Cerf, Xavier Laurent Salvador. Il me reste à vous remercier, chers téléspectateurs, chers auditeurs, pour votre fidélité. N'hésitez pas à parler de nous autour de vous. Nous avons évoqué beaucoup de sujets au cours de cette émission, mais je pensais notamment, finalement,

un sujet que nous avons traité avec Michel Zin, comment l'Église parlait au simple et sa façon dont elle traduit les textes pour rendre accessibles les choses et la façon dont elle finalement fait évoluer la langue, ce dont vous parlez dans votre livre. C'est une émission à retrouver avec Michel Zin, donc sur kto.tv.com dans la rubrique « Au risque de l'histoire ». 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Merci beaucoup et je vous donne rendez-vous la semaine prochaine parce que désormais nous enregistrons 3 émissions par mois à l'exception d'un jeudi par mois. Merci beaucoup et à la semaine prochaine.

0: Bonjour à tous et merci de nous retrouver sur le plateau d'Un cœur qui écoute, votre émission de spiritualité. Aujourd'hui, petite surprise, nous avons le plaisir de retrouver David Milia. Bonjour David.
1: Bonjour Cyril.
0: Alors beaucoup de téléspectateurs vous connaissent parce que vous avez présenté plusieurs programmes ici sur cette chaîne.
1: Avec grand plaisir.
0: Aujourd'hui, vous êtes sur le jour du Seigneur, tous les dimanches, à officier pour nous parler de la messe qui arrive et un peu de l'actualité religieuse. Et puis vous venez de publier un livre aux éditions Salvator qui s'appelle « J'ai décidé de vivre ». Vous allez nous en parler dans quelques instants, ainsi que votre chemin de foi. Et puis en attendant, comme tous nos invités, je vous invite à nous lire un extrait de texte de votre choix.
1: Alors Cyril, j'ai choisi un extrait d'un livre d'Anne Dufour-Mantel, qui est une philosophe, qui est partie beaucoup trop tôt. Elle est morte il y a peu, il y a 2 ans. Elle avait une 50aine d'années. Je l'ai découverte cet été, complètement par hasard, et je trouve...
0: Mais vu l'état du livre, vous l'avez apprécié.
1: Et je l'ai apprécié. Ah oui, je la trouve son écriture formidable. Voilà ce qu'elle dit sur la tristesse. La tristesse nous laisse entre deux mondes, ni désespoir, ni indifférence. Elle est une promenade au bord de la catastrophe, mais avec élégance, comme un enfant qui court le long d'une falaise sans percevoir le danger, les yeux dans la fracture du ciel, le dessin des nuages, la douceur du vent. Elle n'a pas d'épaisseur propre, pas d'écho. Elle délimite un espace intérieur flou, déraisonnable, où l'on reste au bord des larmes avec en même temps un apaisement étrange. La tristesse peut submerger, mais elle apaise aussi. Elle a un pouvoir d'adhérence qui enveloppe le corps dans une sensation cotonneuse d'étrangeté à soi-même, comme un chagrin d'amour dont on aurait subitement perdu le sens, mais pas la nostalgie. La tristesse est improductive, croit-on, et c'est pour cela aussi qu'on la condamne.
0: Très très beau texte qui tout d'un coup jure un petit peu, il me semble, avec l'image que vous pouvez donner le plus souvent avec vos grands yeux, votre grand sourire, votre gentillesse avec les gens qui vous entourent. Pourquoi vous avez choisi ce texte ?
1: Oui, c'est très juste ce que vous dites Cyril, parce que je crois que c'est moi la tristesse, je crois que je l'ai trop longtemps ignorée ou mise de côté. Et je crois que, comme elle dit, la tristesse libère, en effet. Quand on l'accepte, on la vit, on se reconnecte à soi-même et à autre chose, je pense aussi. Et c'est vrai que moi, bien souvent, je la mets de côté. Et puis la télévision, on n'est pas là pour être triste, donc on se dit pas de tristesse, pas de souffrance. Alors qu'en fait, on est tous fragiles et qu'on connaisse tous ça un jour ou l'autre. Ou en tout cas, et si on, quand on le connaît, il faut essayer de, je crois, pour moi, de le vivre au mieux.
0: Alors avant c'était never explain, never complain, et aujourd'hui qu'est-ce qui fait que ça a changé ?
1: Ce qui fait que ça a changé, c'est qu'à un moment donné, j'ai plus le choix. Y avait une souffrance qui était là au fond de moi, et à force de la contourner, elle devient tellement énorme qu'il faut la vivre en fait, tout simplement. Voilà, elle est dedans. Mm-mm. Et finalement. Je me disais, je ne peux pas vivre cette tristesse-là, ça va me submerger. Alors, comme dit Anne Dufour-Mantel, elle peut prendre beaucoup de place, mais en fait, elle ne tue pas. Et c'est bien pour ça que finalement, elle est quelque part rassurante, cette tristesse.
0: Alors, vous allez tout de suite nous dire un peu le contenu de ce livre, puisque c'est aussi de ça dont ça parle, cette fameuse bulle qui a grandi avec vous, en vous, quitte à vous étouffer, en fait, contre les parois de votre vie. C'est cet accident, en fait, tout simplement, de voiture qui a emporté vos parents alors que vous aviez 6 ans.
1: C'est ça.
0: Avec quelque chose qui est un petit peu difficile quand même à comprendre aujourd'hui, c'est que vous n'avez pas pu vivre pleinement ce deuil parce que votre famille a voulu vous protéger en vous éloignant de tout ce qui était funérailles et autres. On comprend leur désir de vous protéger, mais en même temps, c'était pas le bon truc à faire.
1: Ça peut paraître un peu décalé aujourd'hui. Faut se remettre à l'époque, on est dans les années 80. La culture, je pense, est sûrement un peu différente. Donc c'était vraiment un choix pour nous protéger, ma sœur et moi, que je comprends. Même si, du coup, il n'y a pas eu... on n'était pas aux funérailles. On n'a pas appris la mort de nos parents tout de suite. Il a fallu quelques jours avant qu'on nous le dise. Tout ça, encore une fois, par amour et pour nous protéger. Mais du coup, ça a laissé des traces. Ouais, ça a laissé des traces où je ne faisais plus tellement confiance aux adultes, parce que quand on est enfant, on ressent quand même qu'il y a quelque chose qui s'est passé, qui est douloureux. On ne sait pas trop ce que c'est. Alors, on imagine qu'il y a quelque chose de grave, mais on ne sait pas trop. Donc, on ne fait plus confiance à ses émotions. Voilà, ça a été un petit peu compliqué. Puis je crois que, tout simplement, moi, enfant, je ne pouvais pas, de toute façon, accepter...
0: L'inacceptable.
1: L'inacceptable, voilà. Donc, par moi-même, je n'ai pas eu besoin des autres et des parents, ou, enfin, de la famille pour éviter la mort. Moi, je l'ai vraiment un petit peu contourné.
0: Alors, vous racontez que vous vous êtes gentiment muré.
1: Voilà, tout à fait.
0: Voilà. Vous méfiant de vos propres émotions aussi.
1: Complet.
0: Mais sur le côté. Et puis, communiquant peu.
1: Très peu.
0: Voilà. Ce qui est assez paradoxal avec votre situation aujourd'hui.
1: Je parlais très peu, enfant.
0: Voilà. Mais vous ne parliez pas beaucoup. Et finalement, vous saviez que vous portiez un boulet un petit peu lourd.
1: Ah oui, j'en avais conscience, je savais, mais... voilà, je faisais en sorte de le cacher un petit peu, mais je l'avais, oui, je savais qu'il y avait...
0: À l'école, par exemple
1: Ah bah alors, à l'école, on me le rappelait souvent, quand même. Hein. Moi, je me souviens, quand je suis arrivé au CP, donc quelques mois après la mort de mes parents, donc dans une nouvelle ville, une nouvelle école, avec des nouveaux camarades de classe, et je me souviens que la maîtresse me fait sortir de la classe pour une raison un peu obscure, pour aller chercher un livre dans une autre classe. Alors déjà, même à 6 ans, je me disais, tiens, c'est bizarre, bon, allons-y, allons chercher le livre dans l'autre classe. Je reviens et je ressens une drôle d'ambiance. Il y a un truc bizarre.
0: Tu me regardes comme ça.
1: Il y avait une ambiance un peu plombée avec tous mes petits camarades qui ont donc mon âge, hein, 6 ans. Je me dis, ouh, il s'est passé quelque chose. Et ma voisine de classe, tout de suite, me dit, oh, tu as perdu tes parents, mais c'est affreux. Et j'ai compris que la maîtresse, du coup, avait profité de cette occasion. Mais là aussi, c'était par bienveillance.
0: Hein. Oui, mais... Les maladresses, là, il y en a plein qu'on peut faire.
1: Exactement. Voilà. Oh. Donc, mais c'était pour dire aux camarades voilà, que j'étais orphelin. Donc, du coup, ça me revenait régulièrement comme ça à l'école. J'entendais des messes basses.
0: Et vous avez parfois réagi avec des mots ou avec vos poings pour.
1: Non. Moi, je fuyais tellement ça, toutes ces émotions, que je contournais. J'étais timide. Et moins on m'en parlait, mieux c'était. Ouais. Non, jamais je me suis. Non, pas du tout.
0: Donc, c'est des années moyennes qu'on les relie aujourd'hui
1: Alors. Non, pas que, parce qu'il y a aussi des très belles rencontres. J'ai des amis que j'ai rencontrés à cette période qui sont encore des amis proches. Et puis, il y a quand même cette famille, mon oncle et ma tante qui m'accueillent avec leurs enfants, qui nous accueillent, et qui font construire une maison, parce qu'on est plus nombreux dans la famille. Donc il y a cette maison aussi qui est superbe.
0: Quelle générosité.
1: Ouais, grande générosité. J'ai ma chambre, donc je recrée un espace à moi. Je deviens un copain avec des voisins. On va faire du vélo. Enfin, voilà, j'apprends, je revis quand même aussi, tout en ayant ce comme vous disiez, ce boulet au fond de moi.
0: Le boulet qui est là. Ouais. À cette époque-là, la foi chrétienne, la religion, ça donne quoi? Vos parents... vous savez alors, un petit peu si vos parents étaient un petit peu croyants,
1: oui,
0: famille chrétienne.
1: Si, ils sont tous les deux de tradition chrétienne. Ma sœur a été baptisée, mais moi je l'étais pas. Voilà, parce qu'ils considéraient, parce qu'ils étaient un peu éloignés de la foi, ils disaient David, lui, il fera son choix plus tard. Mais c'est vrai que déjà, quand ils sont morts, je me souviens, je ne saurais pas dire pourquoi, mais je n'arrêtais pas de faire des dessins de l'enfer et du paradis. Voilà. Parce que j'essayais de comprendre où ils étaient, en fait, je crois, mes parents. Donc je faisais ce truc-là. Et je suis arrivé chez mon oncle et ma tante, et eux étaient une famille beaucoup plus, en tout cas une foi plus affirmée et plus pratiquante. Presque, ouais, si, presque. Moi j'allais à la messe, peut-être pas tous les dimanches, parce que ma tante ne disait pas, vous n'êtes pas obligé d'y aller tous les dimanches, mais on allait à la messe régulièrement.
0: Ouais, caté à l'école et tout ça.
1: Le caté à l'école, du coup j'ai été baptisé aussi en CE1 ou CE2, je crois exactement. Après j'ai fait la première communion. Et c'est quelque chose qui me plaisait, moi, d'aller à la messe, même si je trouvais ça un peu long, un peu poussiéreux. Mais j'aimais bien cette idée de quelque chose d'autre. Ouais.
0: Mais alors, la figure... paternelle ou tutélaire de Dieu, n'aviez pas à cette époque envie de lui coller un gros poing dans la figure en disant qu'il avait un petit peu mal organisé son truc?
1: C'était très mêlé, si, évidemment, c'était très mêlé. Il y avait beaucoup de colère. Je me disais, mais c'est pas possible, si Dieu existe, en tout cas, s'il fait et défait des choses, là, c'est terrifiant.
0: Omniscient, omnipotent, mais et mes parents.
1: Voilà, exactement. Donc moi, j'ai, à ce moment-là, ça m'arrangeait aussi de me dire, bon, c'est la faute de quelqu'un de là-haut, c'est pas possible, quoi. Et si Dieu existe, je dis ouais, un peu. Enfin, s'il fait ça, c'est un peu vache, quoi. Mais en même temps, j'avais quand même besoin de lui. C'est-à-dire que je me disais, c'est pas possible, si mes parents m'ont abandonné, entre guillemets, même si c'était un accident.
0: Un accident idiot d'ailleurs.
1: Oui, complètement idiot, on est dans une voiture, voilà, mais sur une ligne droite.
0: Retour de soirée,
1: même personne n'est sous.
0: Voilà, ils ont la trentaine.
1: Voilà. Donc je me disais, ouais, si Dieu existe, c'est un drôle de tour quand même, ouais.
0: Alors aujourd'hui, on va dire que le petit David a grandi. Il a eu le temps de faire des études, de se marier, d'avoir deux jolies petites filles, de bosser dans des belles entreprises. Dieu, aujourd'hui, c'est le type... c'est pas le type. C'est quelqu'un sur qui vous avez envie de crier encore? Ou bien est-ce que vous avez compris un peu mieux ce qui s'est passé? Vous l'avez accepté?
1: Alors, j'ai commencé à l'accepter, à l'intégrer, en fait. Et je crois que je commence de mieux en mieux.

0: intégré ce qui s'était passé. Et surtout, j'ai plus besoin de ce Dieu qui punit, du coup, parce que j'en avais besoin, quelque part, petit, de me dire qu'il fallait trouver une explication. Mm-hmm. Donc, du coup, notamment mes expériences professionnelles et notamment au jour du Seigneur, parce que c'est à ce moment-là que j'ai commencé à me poser pas mal de questions, j'ai commencé à déconstruire cette image de Dieu qui est un espèce de magicien comme ça, qui donne les bons et mauvais points. Mm-hmm. Si on se comporte bien, il est gentil. Si on se comporte mal, une image très enfantine de Dieu.
1: Et compris à la limite pour faire ce qu'on veut.
0: Mais bien sûr. Pour
1: c'est pas que ta volonté soit faite, c'est plutôt la mienne.
0: Ouais,
1: en fait.
0: Ouais, tout à fait, bien sûr. Pour avoir ce qu'on veut. Et du coup, espèce de Dieu omniprésent. Pendant longtemps, je grandissais avec l'image d'un œil qui me regardait comme ça tout le temps. Et c'est ce Dieu-là, moi, je crois que j'en voulais plus. Et c'était, j'ai grandi et à un moment donné, je voulais plus de ce Dieu-là qui jugeait tout le temps. Donc j'ai déconstruit ce Dieu-là.
1: Alors aujourd'hui, le Dieu que vous percevez, que vous servez, en qui vous croyez?
0: En tout cas, ce Dieu-là, je suis en train de le déconstruire. Donc il y a beaucoup de je ne sais pas dans la conquête de Dieu, ou la redécouverte de Dieu, ou la rencontre avec Dieu. Moi, je crois que Dieu, il est dans la relation. Voilà. Mmh. Pour moi, aujourd'hui, il est là. Donc
1: ça tombe bien, le premier commandement, c'est aimez-vous les uns les autres.
0: Voilà. Donc ça marche. Voilà. On est dans les clous. Mais ça, c'est important. Moi, je crois que c'est la rencontre. Et s'il est quelque part, pour moi, c'est dans la rencontre. Parce que je crois que c'est la rencontre qui m'a sauvé. C'est les rencontres. Hein. Mais ça peut être des rencontres même... ça peut être tout simplement
1: un sourire dans la rue, un enfant,
0: mais quelque chose de réel. Quand la personne est présente réellement là, moi c'est ça qui sauve. C'est ça qui sauve, parce que ça nous dit qu'on est autre chose que nous-mêmes et qu'on se ressemble quand même, hein. c'est important, ouais.
1: Cette désintégration de l'intérieur dont vous parliez tout à l'heure, elle a fait des gros dégâts autour de vous?
0: Ah oui, ça a fait des dégâts, en tout cas, ça a changé ma vie, oui, puisque j'étais marié, donc du coup, on a eu des enfants, ça a été très très très très compliqué à vivre, puisque je commençais à avoir l'âge de mes parents quand ils étaient morts. Je me suis vu mourir dans ma tête, mais 10 milliards de fois, je me disais, c'est pas possible.
1: Commençaient un peu à se toucher là ou quoi?
0: Ah oui, complet, là, ou en tout cas, il fallait que quelque chose change et quelque chose explose. Donc ça explosait à l'intérieur de moi, mais ça explosait aussi un peu à l'extérieur.
1: Et vous qui continuiez à avoir votre gentil regard et votre grand sourire, et vous continuez à travailler.
0: Oui. Mais du coup, je me sentais un petit peu décalé, mais là encore, le travail m'a aussi sauvé, parce qu'au jour du Seigneur, sur les plateaux, on rencontre des gens, en fait, aussi, tout simplement. Donc on est là avec eux, vous savez ce que c'est, on est en relation avec eux, et ça m'a sauvé. Mais du coup, voilà, les dégâts que ça a fait, c'est que je me suis séparé, on s'est séparé avec mon épouse, et parce qu'il fallait que je règle ça, en fait. Il fallait que,
1: comme des démons intérieurs qui étaient là à s'allumer.
0: À s'allumer de partout.
1: À certains moments, sur des phrases, sur des situations.
0: Oui, tout à fait. Voilà. Donc le moindre chose me faisait, par exemple, quand mes enfants sont nés. Je raconte dans le livre, la première fille, mais vraiment, j'avais peur qu'elle meure tout le temps. Donc, j'ai racheté 3 matelas, par exemple, pour elle. J'ai acheté 3 thermomètres en me disant la température est trop froide, trop chaude. Elle va mourir de la mort subite du nourrisson. Donc, je me faisais des scénarios comme ça.
1: La mort très présente, votre responsabilité aussi.
0: Voilà, une grande culpabilité.
1: Sans faire de psychologie à deux balles, le fait d'avoir perdu ses propres parents, qui sont quand même censés nous protéger, tout d'un coup, c'était vous qui vous retrouviez à devoir protéger plus petit.
0: Tout à fait ça, oui.
1: Si on le prend en première...
0: Donc je me disais, je suis en première ligne, là, et puis si je meurs, qu'est-ce qui va se passer pour elles? Elles vont revivre le drame que moi, j'ai moi-même vécu. Donc, espèce de scénario catastrophe qui revient comme ça. Et c'est ça, le traumatisme, c'est le scénario qui revient.
1: Abandon, lâcher prise, c'est des mots qui vous conviennent, vous agacent?
0: Ouais, un peu les deux, c'est-à-dire que...
1: J'ai pas dit résilience, hein.
0: Ouais, merci, parce que celui-là, je l'aime pas.
1: C'est juste après.
0: Lâcher prise, mais... Alors, une fois qu'on a dit ça, lâcher prise, ok, mais comment on fait?
1: Qu'est-ce qu'il prend la prise, en fait? Qu'est-ce qu'il reprend?
0: Voilà, donc...
1: Peut-être Dieu, je sais pas.
0: Peut-être. En tout cas, c'est une piste, ça me paraît évident.
1: Résilience, ça vous plaît pas? Pourquoi?
0: Non, résilience, ça me plaît pas, parce que c'est un mot fourre-tout, où, soi-disant, on a vécu quelque chose de dur, donc on serait plus fort. Moi, je crois que pas forcément, ça peut nous détruire, réellement, et vraiment avoir du mal à s'en relever. Et puis, ça voudrait dire que... Moi, on me disait souvent, ouais, t'es résilient, t'as perdu tes parents jeunes, mais tu vas très bien, tu fais plein de choses, tu te maries, t'as des enfants, tu travailles, super. En fait, j'avais un... Moi, j'avais juste nié la souffrance et le traumatisme, et c'est ce qu'on appelait de la résilience. Alors évidemment, c'est pas ça, la résilience, en vrai.

0: c'est pas... Et j'entends bien la Renaissance ou plein de choses, mais c'est quand on utilise le mot, je trouve, parfois, on l'utilise parfois un peu facilement. Quoi.
1: Voilà. Qu'est-ce que vous avez voulu dire dans ce livre et à qui ?
0: Ah, voilà, c'est une très bonne question.
1: Déjà... J'ai préparé depuis longtemps, vous savez.
0: Alors, je crois que je me suis d'abord parlé à moi-même. En me disant, bah voilà, en fait, t'es encore vivant pour le coup. Et qu'en fait, si t'es encore vivant, c'est parce que tu peux accepter ta douleur. Voilà, moi, c'est ça, je crois. Et que. Et assumer cette histoire-là aussi aux yeux bah, des autres. Hein, voilà. C'est une histoire dont je parlais peu. Là, au moins, bah, c'est assumé. Voilà. Et à mes proches, de leur dire aussi, bah, voilà, j'ai souffert comme ça, j'osais pas vous le dire, j'ai souffert comme ça. Et c'est peut-être pour ça aussi que. Des comportements que vous ne compreniez pas. En tout cas, que, voilà, il y avait cette souffrance-là. Et qu'elle ne doit pas être taboue, en fait. Voilà, la souffrance ne doit pas être taboue, je crois pas.
1: Alors, autour de nous, il y a plein de gens qu'on voit avec aussi un gentil sourire, qui disent bonjour, tout a l'air de bien aller, alors qu'eux-mêmes portent leurs petits enfers intérieurs, des angoisses, des phobies dans tous les coins. Est-ce que ce livre aussi peut aider justement à peut-être inviter les gens à... En parler.
0: Oui,
1: ou être plus tolérant vis-à-vis de ceux qui ont l'air d'avoir des problèmes.
0: Oui, oui. En tout cas, c'est le principe du témoignage, je pense, c'est que moi, je reçois beaucoup de messages de gens que je ne connais pas, qui me disent super, parce que moi, dans mon enfance, mon grand-père, mon père, des histoires complètement différentes, hein, pas du tout d'histoire d'orphelin, mais. Et très étonnamment, ça les touche, ça les rejoint. Et je me dis, tiens, là, il y a quelque chose d'intéressant, du coup. Ça refait du lien. Ça... On n'est pas seul, quoi.
1: Voilà. Alors vous êtes dans une situation un petit peu particulière, parce que d'habitude, c'est vous qui posez les questions.
0: Oui.
1: Et en général, les journalistes n'aiment pas trop qu'on leur en
0: non,
1: pose.
0: C'est vrai.
1: Et là, vous allez jusqu'à écrire un bouquin où vous parlez de votre témoignage. Vous avez hésité un petit peu avant ?
0: Je ne l'aurais pas fait avec n'importe qui. C'est un éditeur que je connais, Michel Cole, Salvatore, qui m'a proposé. Et je lui ai dit, OK, à condition que ce soit un témoignage dans le sens où je ne l'écris pas. Parce que moi, je veux en parler, j'aime bien en parler. Et moi, ça m'aide d'en parler, en fait. L'écrire, ça m'aurait peut-être un peu enfermé, ou ça ne me plaisait pas. Oui. Donc, je l'ai fait avec un journaliste qui s'appelle Christophe Hénin. Et donc, ça a été un dialogue. Et c'est ce dialogue-là, en fait, là encore, qui m'a intéressé. Comme on dialogue là, maintenant, en fait. C'est ça que je trouve intéressant.
1: Et qui a fait ressortir à nouveau des trucs ou...
0: Ah, bah oui, pour moi, il y a un après et avant ce livre. Hein, oui. Ça a fait ressortir des choses.
1: Ça a réveillé des démons, là ?
0: Si, mais bien sûr que ça a réveillé des démons, mais du coup, ils m'ont fait moins peur. Ils m'ont fait moins peur. Voilà. Ils m'ont fait moins peur. Parce que moi, je continue à vivre avec mes démons. Mmh. Et jusqu'à ma mort, je pense que je continuerai à vivre avec ces démons-là, mais sauf qu'ils font moins peur.
1: Vous commenciez avec une philosophe, et ça me rappelle un autre philosophe dont j'ai oublié le nom, qui rappelle que souvent la peur de l'inconnu est plus grande que... Enfin, la crainte de l'événement est plus grande que ce qui se passe en vrai avec cet événement. C'est d'où le courage de devoir aussi affronter ses démons, ses peurs, et puis de se voir aussi vulnérable, faible. Mais c'est pas grave.
0: Mais non, c'est pas grave.
1: On peut continuer à marcher.
0: Bah, et puis c'est là où on se retrouve, en fait. Hein. C'est quand on est faible qu'on est aussi soi. Enfin, pas tout le temps. On va pas être faible pour être faible. Hein, c'est pas la question. Mais quand il y a une fragilité, une faiblesse, ouais, faut essayer de. Enfin, moi, j'essaye de. Enfin, c'est tout mon combat aujourd'hui, c'est de me dire, de l'accepter, quoi, en tout cas.
1: On lit aussi dans votre livre cette volonté de pas s'isoler, d'être vraiment dans la relation avec l'autre, même si au départ, ben, quand on s'est pris un coup, on se protège et on va dans un coin.
0: Hein,
1: voilà.
0: Comme ça.
1: Alors qu'en fait, ben, c'est normal ce réflexe-là, mais après, vite, sortir, parler,
0: oui,
1: pas rester seul.
0: Ouais, ouais.
1: Vous avez, dans la Bible, on a des passages, ça doit être dans les psaumes, où on parle de cet homme qui passe sur les ravins, à côté des ravins de la mort. Vous l'avez senti, ça, que vous étiez paumé tout seul
0: Moi,
1: dans cet univers et sans rien.
0: Ces ravins de la mort, moi, je les sentais vraiment comme intérieurement comme une force de mort puissante qui c'est en nous, enfin c'était en moi, quoi.
1: Oui.
0: Une force de mort, mais vraiment très très puissante. Alors, c'était pas une force de mort pour mourir, pour arrêter de vivre, c'est pas
1: oui.
0: ça, mais enfin c'est pas une mort biologique, mais c'était une mort puissante ou finalement une désespérance en fait.
1: Un vide aussi. Et pas de sens en fait.
0: Sans sens. Et donc tenté par une vie sans sens en se disant bah, à quoi ça sert d'être là, pourquoi on est là, sérieusement. Les gens ils ne pensent qu'à eux, ça va pas. C'est vraiment
1: Alors qu'est-ce que vous dites aux gens là qui nous écoutent, qui nous regardent et qui sont justement pris dans cet engrenage?
0: Bah, c'est qu'en fait. Il y a autre chose, moi, qui m'a sauvé, c'est les moments de joie, en fait. Et que c'est la force de vie, elle est là.
1: Mais il faut les chercher, il faut les provoquer.
0: Il faut les accueillir, en fait, plutôt. Voilà, il faut les accueillir.
1: Parce qu'ils sont là.
0: Parce qu'ils sont là, en fait. Ils sont là. Donc, ils sont là. Donc, alors, c'est facile, hein, quand on est au fond du trou, enfin, de dire à quelqu'un qui est au fond du trou, non, mais regarde là, regarde ta vie, il y a plein de choses positives, machin. Mais c'est absolument impossible quand on est vraiment au fond, oui, quoi. Et moi, la manière dont je m'en suis sorti, je crois, ou je m'en sors dans ce moment-là, c'est d'aller fouiller ce qui ne va pas. Voilà. Et d'accepter un peu. C'est ce que dit Lita Basset, cette pasteur que j'aime beaucoup. Je te sais capable de vivre à un moment donné, quoi. Mmh. Donc, t'inquiète pas, ça ne va pas te détruire, même si tu es triste, même si tu es. Je te sais capable de vivre. Voilà.
1: Merci beaucoup, David. C'est chouette. Alors, on arrive à la fin de cette émission. Je vais vous poser les trois questions que je pose à tout le monde. Quel conseil donneriez-vous à quelqu'un qui vous dirait « J'ai envie de rencontrer Dieu, par quoi dois-je commencer ?»
0: Oh, par soi-même, je crois. D'aller voir un petit peu ce qu'il y a au fond de soi et ce qu'il y a de... Bah, cette force de vie en soi, d'aller la chercher. Dieu est sûrement par là, ouais.
1: Oui, au fond, il est toujours là. Ouais. Quel est votre héros, votre saint, la personne que vous trouvez admirable ?
0: Oh, il y en a plein. C'est des saints du quotidien. C'est des saints du quotidien, c'est qu'ils ne le savent sûrement pas, d'ailleurs. Je suis sûr qu'il y a plein de saints comme ça qui s'ignorent et dont on ignore même l'existence. C'est des gens qu'on croise dans la rue.
1: Vous les voyez faire quoi, par exemple ?
0: C'est des gens gentils, en fait, tout simplement. Ouais, c'est des gens gentils. C'est la gentillesse gratuite. Ouais.
1: Au jour du jugement, qu'aimeriez-vous que Dieu vous dise, David ?
0: Ah, t'as fait de ton mieux, quand même. T'as fait de ton mieux et je t'aime, quoi qu'il arrive.
1: Merci beaucoup, David. Merci pour ce partage. Et puis, en fait, cette simplicité qui n'est pas si facile pour un journaliste qui présente régulièrement son émission.
0: Ouais, vous en savez quelque chose.
1: Voilà, de fendre un peu l'armure et puis de nous raconter qu'il y a des combats, qu'on les assume, qu'on avance. Ouais, qu'on avance et puis qu'on laisse quand même sa chance au bon Dieu.
0: Oui, bah heureusement qu'on lui laisse la chance.
1: Alors, je rappelle que vous donc venez de publier un livre aux éditions Salvator, « J'ai décidé de vivre ». D'ailleurs, il y a un lien avec Johnny Hallyday ou pas ?
0: Alors, on s'est amusé de ça en choisissant le titre avec l'éditeur et quelque part, Johnny Hallyday, c'est aussi un héros populaire. Hein. Il donne beaucoup d'envie, de force et d'amour quelque part dans ses chansons.
1: Donc, j'ai décidé de vivre, itinéraire d'un orphelin devenu présentateur télé. Merci beaucoup et merci à vous tous pour votre fidélité. Évidemment, n'hésitez pas à partager cette émission autour de vous grâce à notre site www.ktotv.com. Merci et bonne soirée.

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2: Mesdames et messieurs, bonjour et bienvenue dans votre rendez-vous de musique liturgique. Bienvenue sur Point d'orgue. Et chose promise, chose due, nous continuons dans l'élaboration de cet ordinaire de messe que nous avons commencé, d'abord avec le Kyrie, puis ensuite avec le Gloria, et aujourd'hui vient le tour tant attendu du Sanctus. Alors avant de commencer à parler musique, je vous prie de bien vouloir m'excuser. Les auditeurs qui me connaissent déjà depuis un an savent que régulièrement je tombe un peu malade. Je pense que vous l'entendez, je suis encore malade. Donc je vous prie de bien vouloir m'excuser, mais je vous promets que cela n'altérera en rien les propos que je vais vous tenir. Et de toute façon, la musique parlera d'elle-même, donc nous n'aurons pas à nous préoccuper de cela. Alors aujourd'hui, je vais vous proposer un chef-d'œuvre parmi les chefs-d'œuvre, et ensuite bien sûr une autre œuvre qui servira d'élément de comparaison afin de voir comment les siècles peuvent transcender la musique et surtout comment elles peuvent exprimer une pensée, une même pensée, mais qui se traduit différemment. On va commencer par un monument de la musique classique.

Et je veux parler d'un extrait de la messe en si mineur de Jean-Sébastien Bach. Vraiment le sommet de l'art du maître de Leipzig. Vraiment une œuvre qui a une place totalement à part dans la façon dont Bach a pu écrire de la musique, à plus d'un titre, non seulement parce que ça fait partie de l'un de ses chefs-d'œuvre, mais en plus parce que le Sanctus en tant que tel n'a pas d'abord fait partie de cette fameuse messe en si. Il a été composé bien avant, dans la période de Noël, donc c'est tout à fait quelque chose de particulier dans le cœur de Bach, qu'il a beaucoup retravaillé en fait, tout au long de sa vie, et qui finalement a pu l'inclure dans cette messe en si, et finalement lui trouver une cohérence avec l'entièreté de l'œuvre. Alors si je vous dis que c'était dans le temps de Noël, c'est parce que c'est important. La dernière fois, quand je vous parlais du Gloria, je vous disais que c'était un chant angélique. Vous savez, avec les anges qui s'exclament. Et on retrouve finalement un petit peu la même chose dans un Sanctus, puisque vous allez vite le comprendre, en fait, ce sont le ciel et la terre qui acclament la sainteté du Seigneur. Et donc vous avez une partie totalement angélique, vous allez vite le comprendre, et une partie beaucoup plus terrestre, là aussi symbolisée différemment dans la musique. Alors, il s'agit donc d'un Sanctus qui n'est pas dans la tonalité si mineure, hein, qui est plus intimiste, plus triste. D'ailleurs, la majorité de la messe en si mineur n'est absolument pas en si mineur. Là, on va être dans le relatif, donc la Ré majeur. Ré majeur, c'est une tonalité éclatante. Et quoi de plus triomphal qu'une tonalité éclatante? Et de la même manière, dans l'instrumentation, vous allez voir que tout est fait pour faire référence à la gloire de la sainteté de Dieu. Alors, avant de pouvoir vous parler de l'extrait que nous allons écouter, qui sera interprété par les chanteurs de John Eliot Gardiner, du Monteverdi Choir, je vais vous lire un extrait du livre extraordinaire « Musique au Château du Ciel » de ce même John Eliot Gardiner. Je vous conseille à tous de vous le procurer si vous aimez la vie du cantor. Et je vais simplement vous lire un extrait qui se rapporte à ce fameux Sanctus. Le Sanctus, avec son fracas angélique des cloches d'église pour célébrer la victoire finale sur la mort, son instrumentation elle-même comprend une augmentation et une expansion des forces utilisées jusqu'alors. Le trio des trompettes, des hautbois, un troisième hautbois faisant son apparition pour la première fois, et des cordes supérieures, est rejoint à présent par un double trio de lignes vocales, malgré la nouvelle façon qu'a Bach de les regrouper par paires. Ceci est un souvenir des six ailes des séraphins chez Isaïe, pour lui avoir donné l'idée de cet arrangement à six voix, deux pour se couvrir le visage, deux pour se couvrir les pieds, et deux pour voler. Donc vous voyez bien qu'il s'agit presque là d'un hymne séraphique, angélique, qui symbolise véritablement la sainteté de Dieu. Vous allez voir que effectivement ce côté par trois et par deux, qui est assez ambivalent finalement, c'est-à-dire qu'on va avoir tout ce côté de la Sainte Trinité, bien entendu, de ces chiffres trois qui correspond bien entendu à Dieu, mais qui est regroupé par paires, comme si on avait toujours cette dualité, mais finalement qui se complète entre le ciel et la terre. Donc vous allez voir que tout de suite l'instrumentation est très large, avec les coups de timbales et les trompettes éclatantes qui annoncent la gloire de Dieu et sa sainteté. Et bien entendu, dans le Sanctus, vous allez avoir ces voix aiguës, ces voix des sopranes et des femmes en général, qui se regroupent, qui font comme une espèce de cercle infini. Comme si on était déjà dans les sphères célestes. Et c'est là où, effectivement, on peut avoir cette idée des séraphins qui chantent avec ces voix aiguës, presque comme si c'était des enfants qui chantaient, puisque la représentation des anges se fait souvent par les enfants. Mais là, il y a vraiment quelque chose de tout à fait symbolique. Je tiens à vous dire, avant qu'on écoute l'extrait, qu'il s'agit aussi d'une œuvre très particulière. Là, je parle de la globalité de cette fameuse messe en si mineur, parce qu'il s'agit d'une œuvre catholique. Et quand on parle de Jean-Sébastien Bach, bien entendu, on pense avant tout au protestantisme. Et donc voilà, ne vous étonnez pas si c'est la tendance est catholique, c'est parce que le commanditaire de la pièce était catholique. Mais il y a également le fait que le texte est en latin. Donc il y avait vraiment une volonté, finalement, qui était plus que simplement catholique. On pense aussi que c'était une œuvre assez œcuménique, donc quelque chose d'ouvert. Et finalement, ça se retrouve bien dans la sainteté, puisque à partir du moment où on parle de saint et de ciel et de la terre, évidemment, il y a une volonté purement expansionniste et de s'adresser à tous. Alors, sans tarder, je vous laisse découvrir, ou redécouvrir pour ceux qui les connaissent, ce Sanctus de la messe en si mineur de Bach, interprété par John Eliot Gardiner.

Et voilà qui donne une pêche d'enfer, si j'ose dire, pour cette seconde partie de la messe en si mineur. Alors, certains grincheux, parmi les critiques, ont souvent décrété que la deuxième partie de la messe en si mineur, donc qui commence par le Sanctus, était assez faible par rapport à la première partie de la messe en si. Il est vrai que quand on voit le monument qu'est le credo de cette fameuse messe en si, que je vous invite à découvrir, on se demande presque ce qu'a voulu parfois dire le compositeur. Mais là, véritablement, le tour de force est présent, et la musique sublime, et cela ne rend finalement que justice à non seulement au compositeur, mais également, bien entendu, à Dieu. Mais là, c'est typique des catholiques, une petite erreur, si j'ose dire, c'est-à-dire de cette espèce de façon de séparer le Sanctus et le Benedictus, parce que si vous avez fait attention aux paroles, vous savez qu'il manque une partie de ce qui est normalement chanté pendant le Sanctus, c'est le Benedictus. Alors, je dis que c'est effectivement typique des catholiques, et notamment des Français, de séparer cela. Ça a été le plus long chez les Français, qui ont continué à vraiment séparer, presque à les traiter comme deux œuvres différentes. Alors, dans d'autres régions, ça s'est fait, notamment en Italie. Et il faut savoir qu'en fait, entre le Sanctus et le Benedictus, il y avait un moment tout à fait particulier qu'on appelait l'élévation. Donc en fait, le prêtre prenait l'hostie et la levait et la montrait aux fidèles. Et ce qui fait qu'en général, là, il y avait un accompagnement musical. On peut penser aux prières de Saint Thomas d'Aquin, au Salutaris Hostias, et bien entendu, d'autres formes de musique extrêmement développées. Et là, on ne peut que citer les très célèbres toccata de Frescobaldi, par exemple, qui jouaient ces toccata per l'élévation, c'est-à-dire des pièces de méditation et pour rendre gloire à cette élévation, et ensuite on reprenait le Benedictus presque comme si de rien n'était. En fait, ça permettait de remettre au centre du jeu la transsubstantation, c'est-à-dire le fait d'avoir le corps du Christ dans cette hostie. C'est pour ça qu'il y avait cette élévation au milieu finalement du Sanctus. Donc c'est pour ça que souvent le Sanctus et le Benedictus sont traités à part. Alors aujourd'hui, dans les chants plus modernes, on va dire, ça se fait beaucoup moins. Mais Bach, lui, les a bien distingués. Et vous allez voir que les choses sont totalement différentes quand on va s'attaquer, si j'ose dire, au Benedictus. Vous allez voir, là, la chose est beaucoup plus récitative, beaucoup plus interne, finalement. Mais finalement, c'est logique, parce que, comme souvent, Bach construit ses choses en miroir, et donc, en fait, ce Benedictus se situe entre deux hosanna beaucoup plus prégnant, beaucoup plus fort, beaucoup plus triomphant, et c'est pour ça, finalement, que nous avons toujours cette musique qui se fait en miroir. Donc là, je vous laisse découvrir le Benedictus de cette fameuse messe en si de Jean-Sébastien Bach.

Et ainsi, presque suspendu par la douceur, se termine ce fameux Benedictus de la messe en si de Bach. Il est, comme je vous le disais, assez extraordinaire. Bon, alors on a un retour à la tonalité principale, si j'ose dire, en tout cas par laquelle est dénominée l'œuvre. Donc on est en si mineur, donc quelque chose de beaucoup plus intimiste, comme je vous le disais tout à l'heure. On n'est plus sur ce ré majeur triomphant, on est sur ce si mineur beaucoup plus intime. Vous avez cette espèce de dialogue, en tout cas de symbiose entre la flûte et le ténor soliste qui vient dérouler ce texte presque comme il était seul. Et c'est extraordinaire de voir que cette solitude se fait entre deux hosannas absolument gigantesques, énormes, et qui rappellent sur quel point la sainteté de Dieu n'a finalement pas de mesure. Donc c'est ça qui est extraordinaire dans cette œuvre, c'est finalement la pluralité des tons qu'a mis le compositeur au service donc d'un texte assez puissant, là aussi. Et maintenant, nous allons embarquer donc dans une période bien plus contemporaine. Vous avez vu que nous suivions une messe depuis le début de ces chroniques. Donc on va continuer, on va pas s'arrêter en si bon chemin. Et on va continuer d'écouter cette messe incroyable qu'est la Berliner Messe de Arvo Pärt et écouter son Sanctus. Là, attention, ça n'a bien entendu rien à voir. On reste dans des sonorités beaucoup plus particulière, on va dire en tout cas, qui se télescope, mais qui laisse finalement une ambiance absolument incroyable, toujours avec ces fameuses cordes, les violons, mais également des instruments bien plus graves, bien entendu, qui viennent déployer là aussi, de la même manière que vous aviez chez Bach, cette différence entre la terre et les cieux. Là aussi, vous avez beaucoup de graves et beaucoup d'aigus qui peuvent symboliser ça, mais il y a surtout une profonde et intense gravité dans ce Sanctus, très différent, très intérieur, que je vous invite à découvrir tout de suite, donc le Sanctus de la Berliner Messe d'Arvo Pärt.

0: Là encore, le génie du compositeur s'est exprimé jusqu'à cette fin suspendue. On attend une chute différente. Et c'est là, en fait, quand on écoute ce Sanctus extrêmement dramatique, presque plaintif, qu'on a une autre idée qui nous vient en tête. Là où Jean-Sébastien Bach mettait en avant la sainteté et la gloire de Dieu en avant, chanté par les séraphins avec leurs ailes enflammées, ici on a quelque chose de beaucoup plus lancinant, douloureux. Le ciel est ramené brutalement au sol par ces sons qui se répercutent et qui se frottent, désagréables. Et en fait, quand on entend Hosanna in excelsis, en fait, on pense à autre chose. On pense plus à la gloire de Dieu, mais on pense tout simplement à l'entrée de Jésus à Jérusalem, entrée qui symbolise finalement la mort du Christ, puisque c'est à Jérusalem qu'il sera jugé et condamné. Et en fait, on a cette perspective, je pense que c'est ce qu'a voulu mettre en avant le compositeur, de la mort du Christ qui va venir, sous ses cris, sous ses vivas de la foule qui chantait Hosanna, mais qui finalement vont l'envoyer sur le bois de la croix. Je pense que c'est un tour de force qu'a réussi ici le compositeur, avec cette musique puissante, poignante, de nous montrer que finalement, il y a d'autres symboliques sur quelque chose d'aussi particulier que le Sanctus. Voilà, nous en avons donc terminé pour aujourd'hui avec ce magnifique répertoire qu'est le Sanctus. Et la semaine prochaine, si vous le voulez bien, nous allons continuer et terminer notre voyage dans l'ordinaire de la messe en écoutant parmi les plus beaux Agnus Dei que nous offre le répertoire. Je vous souhaite une très belle fin de journée.
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1: Bonjour et merci de nous retrouver pour La Foi prise au mot, votre émission sur KTO. Aujourd'hui, nous allons évoquer une figure intellectuelle majeure et pourtant souvent oubliée du XXe siècle, le jésuite Gaston Fessard. Si on dit théologie du XXe siècle, les figures qui s'imposent sont Henri de Lubach ou Hans Urs von Balthasar. Si on dit philosophie politique, c'est la haute figure de Raymond Aron qui doit être mentionnée. Eh bien, Gaston Fessard était l'ami et peut-être bien aussi l'inspirateur de ces grands noms. C'était un homme de l'ombre, mais un homme de tous les combats. Alors pourquoi s'intéresser à lui? Parce que sa vie entière a été une leçon de discernement dans le brouillard des années 30, sous l'occupation ou face à la fascination marxiste de l'après-guerre, Fessard a souvent vu clair avant tout le monde. Alors qui était cet homme capable de dialoguer avec le philosophe allemand Hegel pour mieux comprendre Saint-Ignace de Loyola? Voilà les questions que je vais poser à mes deux invités. Le premier, c'est le père Alban Massy. Bonjour.
2: Bonjour Régis Burnet.
1: Vous êtes jésuite et vous êtes enseignant aux facultés Loyola à Paris, mais vous êtes également aumônier en prison.
2: Tout à fait.
1: Et puis Jacques Prévotat, bonjour.
3: Bonjour.
1: Vous êtes historien et vous êtes professeur honoraire à l'Université de Lille.
3: Oui.
1: Alors, peut-être pour commencer, une première question, on va essayer de suivre un peu l'itinéraire de Gaston Fessard, mais on ne va pas faire que de l'histoire, on va aussi faire un peu de théologie. La première question, dans quel milieu vient-il? Quelle est sa formation? Qui est ce jeune Gaston Fessard?
2: Gaston Fessard est né à Elbeuf-sur-Seine, à côté de Rouen. Il est normand. Il aura toujours la bonhomie des Normands, qui savent ne pas s'enflammer, si ce n'est pour les bonnes causes. Tel un Guillaume de Conquérant. Mais il est d'une famille assez bourgeoise, très catholique. Il a connu des blessures familiales, dans le sens où son père, il n'a pas connu son père, qui meurt alors qu'il a quelques mois. Il a ensuite eu une éducation catholique, envoyé dans des collèges de la région, et puis en Belgique, chez les jésuites. Et c'est là qu'il va trouver sa vocation.
1: Il ne faut pas oublier que les jésuites étaient une congrégation interdite, ce que vous n'êtes plus, fort heureusement, grâce à Dieu. Donc, en fait, ils ne pouvaient pas se former en France, hein, c'est ça?
2: Il n'y avait plus de collège jésuite en France, et donc les jésuites avaient trouvé des propriétés, des châteaux, des fait construire même des collèges à l'étranger, notamment à Marnef, oui. Près de Namur, entre Namur et Liège, en Belgique. Et c'est là où il y avait toute la bourgeoisie parisienne et normande qui allait se former auprès de jésuites français. Mmh. Et là, Gaston Fessard va être un bon étudiant, un bon élève. Il a des capacités intellectuelles remarquées. Et il va s'intéresser à la vie spirituelle pour lui-même, évidemment. Il découvre comment prier, il découvre auprès des jésuites un appel religieux, et notamment un appel aussi à la vie sociale. Il s'abonne à une revue, la revue de l'Action populaire, qui avait été fondée par un jésuite français à Reims, qui essaye dans la bataille du livre de ces années-là, entre laïcs et catholiques, qui essaie de montrer comment le catholicisme n'est pas simplement une religion de la dévotion, mais aussi une religion où les masses populaires peuvent être vraiment évangélisées, et comment l'Église peut être présente dans la société. Et alors ça l'a beaucoup touché, et d'ailleurs il voudra à un moment de sa vie s'engager dans l'Action populaire.
1: Il y a une, évidemment, comme toute cette génération, il est né en 1897, donc il est mobilisable, pas la première année, mais presque. Et ça, vous le répétez souvent, hein, dans le Jacques Prévotat, dans l'histoire des catholiques français du XXe siècle, il y a cette fracture de la guerre de 14.
3: Ah, cette fracture qui a été considérable, aussi bien pour le père Fessard que pour Henri de Lubac, parce que c'est à ce moment-là qu'ils ont découvert l'abîme, presque, entre une élite catholique fidèle et une masse qui était restée, pas complètement, mais enfin, qui était restée quand même en dehors du christianisme et un peu étrangère à la compréhension de ce qu'était le Christ et le christianisme. Et je crois que Fessard, comme de Lubac, ont été très frappés par cet abîme et ils ont essayé de créer une sorte de, comment dire, de christianisation, enfin de volonté de transmettre la foi à ces personnes. Ça a été un moment très, très difficile, mais en même temps qui les a beaucoup fortifiés dans la nécessité de transmettre aux jeunes déshérités un peu la foi. Et je suis frappé dans ce que vous avez dit. À Marnef, il y a un professeur qui l'a quand même beaucoup marqué et frappé en lui donnant une sorte de vocation à poursuivre une idée de reconnaître au fond que la foi nécessite un engagement, une incarnation. Et ça, tout au long du livre, vous en parlez, et je crois que c'est un des traits majeurs de Fessard, la foi qui n'est pas vécue est une foi morte, au fond. C'est un petit peu l'idée centrale que j'ai retenue de votre livre et puis de tout ce qu'a pu écrire Fessard. Et de ce point de vue, il reste un modèle, comme de Lubac d'ailleurs, de foi vécue, incarnée, et on le retrouve d'ailleurs particulièrement dans les livres des années 30, surtout dans

0: Enfin, il y en a un qui m'a énormément frappé, mais de temps on va reparler.
1: On va reparler, oui.
0: C'est épreuve de force. Hein. C'est quand même extraordinaire, ce petit livre.
1: C'est ce qui est fascinant, d'ailleurs, quand on lit Fessard, mais aussi quand on lit Lubach, c'est qu'il parle du mal, etc. Souvent, mais les théologiens, ça parle du mal, bla, bla, bla. Là, le mal, c'est très... Enfin, je veux dire, ils en ont fait l'expérience directe, directe.
2: Ah ben, les tueries de masse, Gaston Fessard a été au chemin des dames, il a été blessé, et d'ailleurs, il va souffrir toute sa vie de maux de poitrine. Et,
1: comme Lubach, qui était lui
2: oui,
1: aussi.
2: Oui, et Lubach aussi, oui. Teilhard de Chardin a aussi, lui, connu les tranchées, et il a une vision assez épique, et en disant, mais l'humanité, elle est là. Elle est là, devant le mal, il y a une fraternité qui se crée. Et ça, c'est au fond ce que ces jeunes religieux qui veulent donner leur vie à Dieu, pour le royaume de Dieu, pour l'Église, eh bien, se disent, mais on ne peut pas être étranger à tout ce que vivent ces hommes qui ne connaissent pas Dieu, parce qu'ils rencontrent ceux qui ont la foi du charbonnier ou qui n'ont plus la foi, d'ailleurs. Et là, toutes leurs catégories, eh bien, s'effondrent. Les catégories qu'ils ont apprises dans la théologie ou qu'ils vont apprendre, ça va. Ils se disent, mais ça sert à rien. On nous parle d'un Dieu qui semble étranger à la vie des hommes, et on n'arrive pas à trouver les moyens pour aider les hommes à rencontrer Dieu. Et ils ont heureusement découvert un philosophe qui sentait un peu le soufre, même encore au sortir de la guerre, c'est Maurice Blondel.
0: Ah oui.
2: Maurice Blondel, qui, en termes techniques, on dira, qui s'opposait à une philosophie des essences. On peut regarder Dieu et puis tout ce qu'est l'être, faire de la métaphysique conceptuelle, ou on peut regarder la vie, une philosophie de la vie, une phénoménologie de l'existence, ou comment Dieu se donne au quotidien, dans l'action. Mmh. C'est le titre du principal livre de Maurice Blondel. Mmh. Et ça va fasciner ces jeunes religieux au sortir de la guerre, qui n'en veulent plus d'une théologie qui condamne les autres. Nous avons la vérité, Kant dit autre chose que nous, donc Kant a tort. C'est ce qu'on leur enseignait, tout simplement. Mmh. Mais on ne lisait pas une seule ligne de Kant, d'ailleurs. Mmh. Et avec Blondel, ils découvrent, tiens, essayons de découvrir le sens du raisonnement, le sens de, quand je suis devant une réalité, comment est-ce que je peux en vivre? Comment est-ce qu'elle me conduit vers ma fin? Comment est-ce que je suis libre devant la vie?
0: Et... Ça, vous avez bien montré dans votre livre l'influence de Maurice Blondel, qui d'ailleurs a également eu une très grande influence sur Montcheuil, oui, et également sur de Lubach.
1: Donc un autre jésuite.
0: Un autre jésuite, oui. Et on voit bien que tous les trois ont été formés par cette philosophie, l'ont travaillée, l'ont comprise, et ça les a beaucoup marqués pour réfléchir à leur apostolat. Et avant même Hegel, vous le montrez bien ça, avant même Hegel, l'étape blondélienne a été importante pour Fessard. Et elle demeure d'ailleurs importante, oui, jusqu'au bout, si j'ai bien compris.
2: Oui.
0: Et ça m'a paru très intéressant de ce point de vue-là. D'autre part, c'est certain que cette influence de Blondel, qui était très soucieux d'être près du réel et du concret, a marqué ces hommes, comme vous le dites, qui estiment que l'enseignement reçu est un enseignement abstrait et loin de la vie, et qui permet maintenant, grâce à la compréhension de ce qu'est l'action, de ce qu'est la vie quotidienne, de ce qu'est la fraternité humaine, eh bien, ça permet d'aller vers les autres et de mieux les comprendre. J'ai été très frappé de ce que vous venez de dire sur le chemin des dames. Je crois qu'effectivement, le chemin des dames a été un moment clé avec cette offensive très meurtrière de avril 17. Je ne me rappelais plus que Fessard en était membre. J'ai eu un professeur, d'ailleurs, à la Sorbonne, Renouvin, qui a également perdu un bras dans cette offensive de 1917. Et ça, ça a énormément frappé tous ceux qui ont connu ces... C'est professeur.
2: Oui, Fessard y était, il a même été décoré. Il a eu un acte de bravoure, il a eu la croix de guerre, ou la médaille militaire, je ne sais plus, mais avec une citation très belle, où on écrit, que son supérieur écrit, « Il s'est donné sans compter ». Hein, sont les, c'est ce que le père Doncoeur reprendra dans, ou le père, oui, le père Doncoeur dans l'aumônier des, enfin, c'est la prière scout, hein, c'est apprends-moi à me donner sans compter.
0: Oui.
2: C'est le militaire, alors que le scoutisme n'est pas encore présent en France, pas
0: c'est vrai.
2: C'est en 1917 justement que le scoutisme est né en France. Et il y a cette formule, moi, qui m'avait frappé dans la citation, se donner sans compter. Je crois que c'est vraiment ce que voulaient ces jeunes religieux, au risque de se faire taper sur les doigts ou, plus gravement, de se faire renvoyer ou rétrograder dans la vie religieuse. Parce que être un lecteur de Blondel, c'est être soupçonné de modernisme, c'est-à-dire de ne pas croire en la grâce, que tout viendrait de l'action de l'homme. Une forme de pélagianisme, finalement, de naturalisme, et donc de ne pas croire qu'il y a une nature humaine qui doit attendre tout de Dieu. Ben non, ces jeunes hommes, ils ont vu qu'à la guerre, il ne fallait pas tout attendre des supérieurs, peut-être, mais qu'il fallait s'engager au quotidien, hein, se donner sans compter. Je crois que c'est ça. Et effectivement, que ce soit Lubac, que ce soit Moncheuil, que ce soit Fessard, ils ont eu cet engagement au risque de paraître pas dans la tradition jésuite, pas dans la tradition religieuse. À Rome, ils n'ont pas toujours été en odeur de sainteté.
0: Alors c'est un trait dont m'a parlé un collègue britannique qui est en train de rédiger un livre sur Fessard, dont le titre est « Gaston Fessard et son temps, l'État-nation et la société internationale ». Et il va beaucoup, il va paraître sans doute ce livre dans l'année 2026, et il me disait, ce qui me frappe dans l'itinéraire de Fessard, c'est les difficultés qu'il a rencontrées de la part de ses supérieurs au cours de sa vie quotidienne de théologien et de philosophe. Il me disait même, il aurait pu être un très grand philosophe dans la compagnie et avoir une chaire de philosophie importante, mais il s'est non pas replié, mais il s'est intéressé à la philosophie politique, faute de pouvoir être orthodoxe dans la philosophie en cours. Et du coup, il me disait, ce qui est frappant, admirable même, c'est l'obéissance constante, malgré toutes les difficultés, les obstacles qu'il a pu rencontrer, il s'est toujours soumis à l'autorité. Et moi, j'avais eu l'occasion de rencontrer à Chantilly, Fessard, dans les dernières années de sa vie. Et c'était un homme d'une simplicité extraordinaire. On était à table. L'archiviste de la compagnie, parce que je venais travailler sur les archives, m'avait dit, tenez, venez vous mettre à table à côté du père Fessard. Moi, j'étais intimidé. Mais c'est vrai qu'il était très simple, très bienveillant. Et on oublie un petit peu, parfois, ce côté de Fessard, simple et bienveillant. Pourquoi ? Parce que sa prose est un petit peu, parfois, rebutante pour celui qui ne connaît pas bien la dialectique et la philosophie de Hegel. C'est une des difficultés là, qu'on peut retenir pour les lecteurs de... Lecteur lambda de Fessard.
1: Alors c'est parfait, parce que là, on était à la guerre, vous nous avez amené jusque dans les années 30, il faut qu'on avance, donc je presse un peu le... Voilà, dans les années 30, on est au moment où justement de l'action, sans vouloir faire de jeu de mots, il y en a. Il y a deux blocs qui sont en train de se mettre en place, en réalité. Hein, un bloc plutôt communiste, un bloc plutôt fasciste. Lui, il choisit quoi ? Vous allez me dire, est-ce qu'il sent monter la guerre ? Est-ce qu'il sent, puisqu'il est analyste politique, est-ce qu'il sent monter la guerre ? Et qu'est-ce qu'il recommande de faire ?
2: C'était une interrogation de beaucoup d'intellectuels catholiques à l'époque. Que faire devant la montée de la guerre ? Et à cet égard, la situation actuelle est assez proche. Donc, est-ce qu'il faut se mettre dans un bloc ? comment réagir ? Est-ce qu'il faut être nationaliste ? Est-ce qu'il faut être un va-t-en-guerre ? Ou est-ce qu'il faut laisser faire, être

0: être pacifiste, à tout craint, refuser la violence. Fessard, sous l'impulsion de son ami Gabriel Marcel, parce que c'est Gabriel, il faut citer Gabriel Marcel, c'est lui qui l'a mis justement dans le filon de la philosophie politique. Gabriel Marcel demande à Fessard, vous, qu'est-ce que vous en pensez? Parlez-nous, comment est-ce qu'on peut être des artisans de paix? Gabriel Marcel était un jeune converti et d'ailleurs il choisira Fessard comme confesseur et comme directeur de conscience, comme on disait à l'époque. Et Fessard lui a dit, mais il faut discerner. C'est-à-dire qu'il ne faut pas, avant de s'engager, il faut regarder la situation et puis il faut choisir. Et si on est chrétien, il faut choisir en regardant le Christ. Et c'est le titre de son premier ouvrage qui s'appelle Pax Nostra, en 1936. Mm-hmm. Et Pax Nostra, c'est une citation, il le met dans l'exergue, « Ipse est Pax Nostra », c'est lui qui est notre paix, c'est saint Paul dans la lettre aux Éphésiens, Éphésiens 2, 14. Il est notre paix, c'est-à-dire qu'il est notre réconciliation. Et Fessard, qui vient de découvrir Hegel et qui a vu, tiens, comment... on peut regarder la réalité à travers les contraires qui s'opposent, mais qui aussi se mélangent et puis permettent de s'assumer. Il y a toujours une absorption de la réalité à travers les contraires. C'est ce qu'on appelle la dialectique. Hein. Un A est opposé à B. Une thèse, une antithèse et puis une synthèse. Hein, c'est ce qu'on apprend quand on est en terminale.
1: C'est ça, oui.
0: Mais c'est peut-être un peu plus complexe que ça chez Hegel. Mais Fessard voit cette réalité, ces oppositions, comment est-ce qu'on va les réconcilier? C'est pas qu'on va annihiler l'une en mettant la puissance sur l'autre. C'est comment être réconciliateur dans la réalité. Et ça, c'est... Alors, il va être ni d'un bloc ni de l'autre. Il va dire, mais... C'est la charité de Jésus qui est notre modèle. Lui est allé jusqu'au bout. Je parlais tout à l'heure de donner sans compter. Eh bien oui, chacun doit s'engager. Et est-ce que c'est au nom de ma patrie? Mais alors, quel est mon lien avec ma patrie? Est-ce que c'est au nom d'un genre humain? Mais qu'est-ce qui fait que je suis ressemblant d'un Chinois ou d'un Américain? Ou aujourd'hui d'un Russe ou d'un Ukrainien. Pourquoi est-ce que je serais plus proche d'un Ukrainien que d'un Russe? Il y a l'Europe aujourd'hui qui constitue une réalité. Ben, Fessard, toutes ces réalités, il dit il faut s'engager en regardant toujours ce qu'il y a de mieux pour aller au-delà de mon propre confort. Finalement, c'est cela. Et il a même une phrase... qui peut être rebutante aujourd'hui, il est capable de dire il faut qu'une nation, un pays peut-être faire le sacrifice de lui-même pour une plaie plus globale. C'est pas America first.
1: Oui, hein? c'est
0: Je ne peux pas être un simple pacifiste en disant il faut la paix à tout prix.
1: Universel, oui.
0: Mais il faut que je puisse m'engager dans cette unité du genre humain jusqu'à accepter jusqu'à accepter que ma vie soit donnée et celle de ma patrie aussi. Il y a des entités plus larges. Alors je caricature évidemment, c'est beaucoup plus précis et il ne faut pas en faire un pacifiste à tout craint évidemment. Au contraire, ça va être un combattant par la plume.
1: Je vous propose qu'on fasse une première pause en entendant justement la voix, enfin l'écriture du Père Fessard. Alors on va faire un saut, puisqu'on va se retrouver en 41. C'est l'éditorial du premier cahier du témoignage chrétien, vous nous expliquerez ce que c'est, mais où il pose cette question-là. « France, prends garde de perdre ton âme », novembre 1941.
2: Il n'est pas de redressement possible sans un idéal, une mystique. Or, dans l'atmosphère de la défaite, sous la pression du vainqueur, la mystique nationale risque fort de ne pouvoir se développer qu'en s'inspirant, bon gré mal gré, de la mystique du triomphateur. Une telle contamination est d'autant plus redoutable

0: que le nazisme se présente moins comme une doctrine politique que comme une conception du monde. Une Weltanschauung, une religion. Si la France, pour sauver son corps, laisse son âme se corrompre, si elle accepte, ne serait-ce qu'en silence, les principes qui sont la négation même de sa vocation chrétienne, elle est perdue. La résurrection ne sera pour elle qu'un esclavage définitif.
1: Voilà, vous êtes bien sur KTO. On parle du père Gaston Fessard en compagnie d'Alban Massy et de Jacques Prévotat. Alors, Jacques Prévotat, la situation, on est en 1941. Il ne faut pas oublier que l'épiscopat français a eu une attitude un peu complexe vis-à-vis de la collaboration, etc. Et lui, il fait la résistance.
2: Oui, et cet engagement dans la résistance, il devient très tôt, très précoce chez Fessard, puisque... Dès décembre 40, à Vichy même, le père Dillard, qui le connaît bien, qui est jésuite et dont on parlait il y a un instant, puisqu'il fait partie des béatifiés du STO, bon, enfin, oui. J'insiste pas trop sur Dillard parce que c'est pas le centre du sujet, mais enfin, Fessard fait une allocution le 15 décembre 1940 à l'église Saint-Louis de Vichy où il dit. Vous êtes devant la défaite et la révolution, mes frères. Aujourd'hui, vous êtes en face de deux mystiques sœurs entre lesquelles vous n'avez pas à choisir, car ce qui compte, c'est de demeurer fidèle à la croix du Christ et à l'Eucharistie et au mystère même du chrétien, au mystère du chrétien. Et je trouve que cette intervention annonce la suite. Mmh. Elle annonce « France, prends garde de perdre ton âme ». Parce qu'au fond, dans « France, prends garde de perdre ton âme », il dit ceci. « Aujourd'hui, la France reconnaît dans le gouvernement de Vichy un gouvernement légitime. » Et c'est vrai que la plupart des évêques, dans un premier temps, conformément d'ailleurs à la tradition telle qu'elle était dispensée dans les séminaires, reconnaît le gouvernement en place élu par l'Assemblée comme le pouvoir établi. Mais Fessard discute ce pouvoir établi dans la mesure où ce pouvoir n'est pas capable de donner à la France le bien commun, c'est-à-dire il dissocie les fins du bien commun. Le bien commun élémentaire, bon, c'est la sécurité de tous les jours. Le bien commun supérieur, et c'est là le sens de France, prends garde de perdre ton âme. L'âme de la France, actuellement, ne peut pas être maintenue si elle en vient à renoncer aux valeurs, notamment aux valeurs chrétiennes, auxquelles la France, la vocation de la France, est fidèle, doit être fidèle. Et à partir du moment où on renie cette vocation, il y a une dissociation qui rend le pouvoir établi non seulement discutable, mais même illégitime, à partir du moment où il accepte de devenir de plus en plus le serviteur d'un occupant qui est barbare et dont la gestion du pays bafoue les valeurs essentielles du pays. Et je crois que ce tract, enfin cette « France, prends garde de perdre ton âme » qui a été diffusée dans les cahiers du témoignage chrétien et qui a été faite par le père Fessard à la demande du père Chaillet, a marqué, si vous voulez, le début des cahiers du témoignage chrétien et a eu une très grande influence sur ceux qui ont pu le lire.
3: Mmh. Oui.
2: Qui était d'ailleurs, je me rappelle d'un jeune, de quelqu'un qui était âgé, mais qui me racontait qu'il transportait des cahiers du témoignage chrétien dans sa bicyclette en Franche-Comté et qui redoutait d'être arrêté parce qu'il l'avait mis dans un bidon de lait. Bon, il a échappé, heureusement, mais oui. Il faut savoir...
1: C'est de la résistance, hein ?
2: Oui, c'est un acte de résistance.
4: Oui, absolument. Fessard a échappé à la Gestapo.
2: Hein. Oui, en plus.
4: C'était en février 1944, la Gestapo a essayé de l'arrêter et il a dû passer par le mur du jardin de la rue Monsieur, qui était la maison des jésuites intellectuels, à Paris, et il est resté 3 mois dans la clandestinité. Et il a été hébergé par la philosophe Jeanne Hersch en Normandie.
1: Et d'ailleurs, tous ces gens qui étaient aussi souvent autour de Lyon,

0: Ce sont le père de Montcheuil et tant d'autres se sont engagés dans les maquis du Vercors. Alors pas forcément avec les armes à la main, mais comme aumônier, comme ils étaient des résistants.
1: Le discernement devait être fait parce qu'il y avait une séduction. De dire le nazisme est peut-être un moindre mal par rapport au bolchevisme. On se souvenait des condamnations du communisme intrinsèquement pervers par c'est Pie XI. Et puis, on oubliait Mitbrenner der Sorge. Et Fessard, grâce aux catégories qu'il avait mises en place, pour pouvoir discerner la société et donc comment l'homme peut s'engager, aider vraiment, on l'a appelé le directeur de conscience de la France sous l'occupation. Et ces catégories, elles sont triples. Il les trouve chez saint Paul. On dit que c'est un philosophe politique, mais c'est un lecteur de l'Évangile, un lecteur de saint Paul. C'est la dialectique du maître et de l'esclave. Saint Paul dit il n'y a plus, dans le Christ, il n'y a plus ni maître ni esclave, ni homme ni femme, ni juif ni païen. Eh bien, quelle lecture on peut faire de ce texte de saint Paul? Lui, il reconnaît que c'est évidemment un idéal qu'on verra à la fin du monde, que tant que le monde existe, eh bien, il y a ces tensions entre ceux qui possèdent et ceux qui sont asservis, entre dans l'homme et la femme où il n'y a pas d'égalité, entre le juif et le païen où il y a l'orgueil et la jalousie. Et il a dit, il y a un niveau, l'homme, il a un niveau animal, et il passe de l'animalité à l'humanité. C'est la nature de l'homme, c'est maître et esclave, c'est le fondement de la société. Il y a le niveau de la fraternité, de l'amour, de la fécondité de l'amour, c'est la dialectique homme-femme, où il y a une lutte, mais amoureuse, c'est plus comme le maître et l'esclave. Et puis, il y a le niveau surnaturel, qui est l'élection du juif qui est en faveur des nations, qui oblige le païen à accepter que Dieu se révèle. Alors que le païen, lui, a une religion, Fessard dit que les religions sont plutôt naturelles, que la seule révélation, c'est celle de Dieu à travers le peuple juif, mais pour arriver au Christ, qui est le gond, le centre de l'histoire. Et c'est à partir de là qu'il dit, à partir de ces trois couples, on peut regarder une situation et se dire, tiens, comment est-ce que je peux discerner mon engagement? Je me souviens, si vous me permettez de garder un petit peu la parole, je pense au cardinal Lustiger, qui aimait beaucoup Gaston Fessard, et qui, quand on regarde ses homélies ou qu'on regarde les discours de Jean-Marie Lustiger, eh bien, on va retrouver ces trois niveaux de réalité, maître-esclave, homme-femme, juif-païen, et il va conjuguer ces trois couples, et on sait qu'il était un lecteur de Gaston Fessard et qu'il appréciait beaucoup. Et ça, il y a notamment dans les discours de Jean-Marie Lustiger sur l'Europe, ses conférences sur l'Europe, où il réfléchit, tiens, le devenir d'une société qui n'est pas simplement centrée sur un pays, mais qui s'étend, c'est extraordinaire ce qu'on a vécu après la guerre. Il y a eu, bien sûr, les blocs, le bloc de l'OTAN, le bloc soviétique, mais il y avait aussi une construction européenne et qui s'est faite justement sur Ipse Est Pax Nostra, sur une réconciliation, sur la paix entre Européens.
0: Avec ce qui semble quand même, vous en avez parlé, la pierre de touche, c'est le bien commun. C'est quoi le bien commun?
1: Le bien commun.
0: On va faire toute l'émission.
2: Là, il faut parler du livre Autorité et bien commun. Vous avez parlé dans votre bibliographie finale, dans votre analyse des livres.
1: Oui, dans le livre que j'ai écrit, j'ai voulu introduire à la pensée de Fessard à travers des petits flashs sur les livres, en donnant des petites grilles, des clés de lecture. Alors, la question du bien commun, il écrit pendant la guerre,
2: c'est ça,
1: Autorité
2: c'est ça qui est
1: important. Et bien commun. Et il se dit, tiens, mais à quoi sert l'autorité? Un chef, il fait quoi? Et ben,

0: Il permet aux autres d'être libres. L'autorité, il a cette définition de l'autorité. L'autorité, la visée de l'autorité, la fin de l'autorité, c'est le vouloir de sa propre fin. Au fond, le professeur d'université, il est tout heureux lorsqu'il a un doctorant qui devient plus savant que lui.
1: Ah bah oui.
0: Je pense.
1: Hein. Oui, c'est ça la véritable autorité.
2: Devrait aboutir, oui.
0: C'est ça la vraie autorité. Le médecin, son autorité, c'est de permettre à un malade de devenir bien portant.
1: Oui, oui.
0: C'est ça la véritable autorité. C'est pas un pouvoir qu'on a sur les autres, c'est de faire grandir les autres. Et l'autorité, elle est donc en relation avec un bien qui est beaucoup plus que mon bien personnel, mais qui est le bien commun de celui envers qui j'ai autorité, envers qui j'obéis. Et ce bien commun, alors, on va peut-être pas entrer dans les détails, parce que c'est assez complexe, mais il va analyser toute l'histoire du libéralisme, toute l'histoire des socialismes, des libéralismes aussi, à partir de cette notion de bien commun, en disant, tiens, le bien commun, est-ce que c'est le bien de chacun, et puis on va le mettre ensemble, et puis on va constituer une société sans classe, sans division, et ce sera une communauté du bien, ou alors le bien de la communauté, bien, ce sera ce que chacun s'efforce de suivre, ça c'est le libéralisme, hein. Mon bien, c'est la théorie de la cascade de la richesse, qui plus je suis riche et plus la société sera riche, et c'est l'individualisme qui l'emporte finalement. Et Gaston Fessard dit, mais et vous oubliez la communion, le véritable bien commun, c'est le bien de la communion. Et cette communion, elle ne peut venir que si on a un idéal, une visée plus haute, et il dira, elle est transcendante. C'est Dieu. Donc, il passe facilement de la philosophie, où on considérait que Dieu, c'est une question théologique, à la reconnaissance. Mais il y a un fait chrétien. La religion, ça fait partie de la vie. Donc, ne pensons pas uniquement comme si la religion n'existait pas. Et là, le bien commun, c'est le bien de la communion. Et il dit, l'Église a son rôle à jouer. Elle est porteuse de ce bien commun. Et on a toute la doctrine sociale de l'Église du XXe siècle.
2: Est-ce qu'il est original par rapport à d'autres? Est-ce que c'est très spécifique pour vous?
3: Alors, l'originalité que je trouve très forte chez Fessard, c'est la précocité de son engagement anti-nazi. Parce qu'on peut dire que dès Pax Nostra, pour qui le lit de près, on voit bien qu'il y a un avertissement aux consciences françaises de la nécessité de résister. Enfin, en tout cas, moi, c'est comme ça que je le lis. Mm-hmm. Il y a déjà chez lui la mort de la résistance. Mm-hmm. Ça, c'est le livre de 1936. Ensuite, il y a la main tendue à la suite de la proposition faite au moment des élections du Front populaire par Maurice Thorez de « Je te tends la main, catholique, ouvrier, paysan ». Bon, Fessard se méfie de cette offre et montre que la mystique communiste a un danger essentiel pour la foi chrétienne, qui risque d'être bafouée. D'ailleurs, il faudrait dire un petit mot de Madeleine Delbrel, avec laquelle il a correspondu. Oui. Ça, je vous ouvre une petite parenthèse.
2: Oui, ouvrez-la, c'est important.
3: Qui était assistante sociale à Ivry et qui acceptait les initiatives prises par la municipalité communiste quand il s'agissait de venir en aide aux pauvres, disons, eh bien, qui n'a jamais accepté le moindre compromis avec le communisme pour autant. C'est-à-dire, doctrinalement, elle restait étrangère à toute compromission. Mmh. C'est le fameux séduire, compromettre, pervertir qu'on retrouve dans
0: le cahier.
3: Dans France, prends garde de perdre ton âme, mais également dans l'analyse du communisme. Oui. Donc là, alors.
0: Et Madeleine Delbrel a correspondu avec Fessard.
3: Oui.
0: Il y a une forme d'amitié
3: qui s'est nouée.
0: Elle est décédée trop vite. Hein.
3: C'est vrai. Mais
0: ils s'appréciaient mutuellement.
3: Ah oui. Et alors, ce qui me paraît très important aussi, c'est que en 1938, ils voient très bien que la France risque d'être battue, d'être défaite et d'être écrasée. Il le dit dans Épreuve de force. Mais il appelle déjà, il dit, il restera tout de même dans les masses un désir de paix dans la justice que la dictature n'arrivera jamais à effacer complètement. Et ce désir de paix dans la justice doit être cultivé, doit être encouragé, et pour cela, il faut des témoins et des témoins qui incarnent cet idéal, parce qu'un idéal qui n'est pas incarné par des témoins aboutit à la lâcheté, aboutit à une disparition de la réalité. Et ça, je trouve que ce texte de Épreuve de force...
0: Il est très actuel.
3: Vigueur.
0: Il est très actuel.
3: Vigueur incroyable.
0: Quand on voit tout ce qu'on vit aujourd'hui, même dans l'Église en France aujourd'hui, on sent qu'il y a un désir, hein, ce que vous parliez du désir. Moi, comme prêtre, je me dis, mais voilà, il faut aller de l'avant, il faut s'engager et faire attention. Le décalage qu'il peut y avoir entre le souci d'être catholique identitaire ou chrétien engagé dans le social ou écolo. Gaston Fessard peut nous aider à garder un cap qui soit authentique. Qui ne soit pas simplement croire que j'ai raison et donc les autres ont tort. Fessard avait comme méthode toujours de dire, tiens, mon adversaire, jusqu'où est-ce qu'il a raison ?
3: Oui, ça c'est vrai. C'est
0: ça
3: vrai.
0: C'est très beau.
3: Et ça c'est très fort aussi. Il n'a jamais édulcoré au fond chez l'adversaire ce qu'il peut y avoir de acceptable dans une certaine mesure. Parce que chez Fessard, il y a quand même l'idée qu'il y a un instinct de vie. Donc qui peut conduire parfois à des dérapages, c'est-à-dire à une adhésion provisoire, soit au marxisme, soit au nazisme. Mais il faut essayer de comprendre en quoi ce désir peut être canalisé, compris et rectifié, et réorienté. Et ça, c'est... Je crois que moi, ce qui me frappe aussi, c'est que chez lui, il y a tout... Il faut distinguer, je pense, le directeur de conscience et puis lui-même, tel qu'il pense. Mais le directeur de conscience est toujours attentif à tout ce qu'il y a chez l'un et chez l'autre de désir acceptable, mais à réorienter vers le Christ. Hein.
0: Je prêche pour ma paroisse, c'est très ignatien. Hein,
2: on va y revenir.
0: C'est sauver la proposition du prochain. Voir jusqu'où il a raison.
2: On va y revenir. Alors, un deuxième arrêt, cette fois-ci, qui va nous permettre de comprendre l'attitude qu'il va avoir après-guerre, dans les années 45. Alors, en citant justement le texte que vous avez mentionné, qui date d'avant-guerre, au moment de la main tendue, est-ce que le dialogue catholique-communiste est-il possible ?
4: Si, pour le communiste, la vérité n'est pas quelque chose qui se découvre, mais quelque chose qui se fait, si elle n'est pas une conformité de l'esprit au réel, mais une conformité de l'action au but du parti, alors le dialogue n'est plus qu'un leurre. Quand le chrétien dit « justice », il pense à une valeur transcendante qui s'impose à tous, même à l'État. Quand le communiste dit « justice », il pense à ce qui sert, hic et nunc, la révolution prolétarienne. Vouloir collaborer sur le plan de l'action sans s'être entendu sur le sens des mots, c'est, pour le chrétien, se livrer pieds et poings liés à une dialectique qui le niera. Ce n'est pas de la charité, c'est du suicide spirituel.
2: Voilà, là c'est très clair. Hein. Alors c'est un peu curieux parce qu'on peut se dire que à la Libération tout le monde encense les communistes. Il aurait pu facilement, après ses engagements quand même plutôt sociaux, aller dans ce sens-là. Lui il veut pas faire ça et même il va. Il est quoi? Il est gaulliste?
3: Ah, on a pensé que ses positions au début de la guerre et par la suite ont été qualifiés de gaullistes par ses adversaires. Mais ce qui est...
2: C'est parce que c'est mal d'être gaulliste. Ben,
3: oui,
2: vous dites par ses adversaires.
3: Oui, c'est, ben, aux yeux des autorités ecclésiales de l'époque, c'est certain que c'est mal d'être gaulliste, c'est être révolté, c'est être dissident.
0: Oui. Et ensuite, il a été... il est assez proche de la théorie gaullienne de l'État. Hein, c'est quand même au point de vue de la souveraineté.
3: Oui, oui.
0: Donc c'est pour ça qu'on peut l'appeler quelquefois le théologien du gaullisme.
2: Oh.
0: Et puis il était proche de Raymond Aron.
2: Oui, c'est aussi un théologien du gaullisme.
0: Qui est plutôt un théoricien du gaullisme aussi. Je crois qu'il y avait une amitié entre les deux, hein, ils avaient étudié ensemble.
2: Ah, oui,
0: donc je pense que c'est pour ça qu'on peut parler de gaullisme. Mais il n'a jamais réfléchi ni écrit pour défendre De Gaulle ou quoi que ce soit.
3: Non, mais
0: il le dit une fois. Oui. Il reconnaît en De Gaulle la légitimité. Il y a une légitimité.
3: Oui, c'est sa réponse à Théas, ça. Oui. C'est la réponse à la demande de Monseigneur Théas de Montauban.
0: Voilà.
3: Il écrit une sorte de... Comment dirais-je ?
0: Un rapport,
3: la nécessité de reconnaître aujourd'hui le gouvernement provisoire de la République de De Gaulle comme un gouvernement légitime, parce qu'il réconcilie la dissociation du bien commun en deux, fracturée par le gouvernement de Vichy. De Gaulle parvient à restaurer la nation et l'idéal national. Mais pour revenir à cette question...
2: Revenons à votre question.
0: Au-delà de la guerre, parce que je crois que
2: c'est là où je voulais
0: son
2: arriver. C'est là où je voulais arriver.
0: Est quand même très importante après la guerre,
3: historique,
0: sur la question, sur la question de la guerre froide, sur la question de
2: y a toutes quelle ces position va-t-il arrivent, maintenir,
0: et puis sur les chrétiens progressistes.
3: Oui, là c'est aussi. Le fameux livre L'actualité historique et la prise de position très ferme dans France prend garde de perdre ta liberté. Dont il y a eu deux éditions.
0: Oui.
3: Et il y a eu là-dessus, dans cette... On comprend qu'il y a eu une difficulté à accepter le caractère très tranché des positions du père Fessard. Pourquoi ? Parce que les militants chrétiens avaient découvert, dans la résistance clandestine, la générosité des communistes.
2: C'est ça.
3: Et la fraternité instaurée par les communistes. Et c'était difficile d'accepter de renoncer à l'alliance avec eux, dans la mesure où Fessard disait « Mais non, vous êtes en train de compromettre et la souveraineté française à long terme, et en même temps, la foi chrétienne. Et faites très attention à cette démarche. » Et c'est vrai que sur ce plan, l'article qu'a écrit le père Louzeau sur les différends entre Lubac et Fessard sur l'attitude vis-à-vis des communistes est très intéressant. Il y a eu... pendant un petit moment, chez de Lubac, l'idée que Fessard tranchait de façon trop caractéristique cette affaire, et donc il a...
2: C'est intéressant ce que vous dites, parce que c'est vrai que ça explique une partie des mécanismes, enfin on le perçoit pas bien, il y a des côtés intellectuels, il y a des côtés aussi dans cette fascination pour le communisme, il y a des côtés aussi très affectifs en fait.
3: Exactement. Et c'est la raison pour laquelle un homme comme, pour prendre un exemple un peu caricatural, un chrétien progressiste comme Mandouze, qui s'est révolté contre France, prends garde, perdre ta liberté, ça peut se comprendre. Cela dit, il faut reconnaître que Fessard a eu une attitude extrêmement loyale et compréhensive vis-à-vis de Mandouze. Puisqu'à la fin de... l'article que je citais là de Louzeau, il y a une lettre de Fessard à Mandouze où Fessard lui dit « J'ai eu tort parfois, j'ai été un peu brutal, etc. » Et je crois qu'il y a là une attitude d'un homme qui essaye de, sans du tout renier ses convictions profondes, de rétablir la passerelle avec des adversaires auxquels il essaye de faire comprendre en quoi il se trompe. Et ça, c'est important pour comprendre Fessard, parce qu'il a toujours été soucieux de ne pas briser des passerelles. Avec Gabriel Marcel, c'est très intéressant de voir à quel point il a été pasteur, proche.
0: Patient et rempli de charité, je crois. Il applique ce qu'il écrit. Il dit, mais on ne peut pas obtenir la justice sans la charité. On est obligé de passer par l'engrenage de la charité qui va peut-être nous broyer, se donner sans compter, j'en reviens toujours là, et qui va permettre à ce moment-là d'atteindre un équilibre qui est celui de la justice où on découvre la vérité des deux côtés. Et ça, il va l'accepter. Et puis, comme il est normand, Ben, il sait très bien que tout n'est pas possible, il faut faire des compromis quelquefois, mais il ne cède en rien sur ses convictions.
3: On arrive c'est vrai dans les relations internationales aussi.
2: On arrive à la fin de l'émission, on a vu beaucoup de politique chez Fessard. Est-ce qu'il y a quand même un peu de spiritualité? Alors, ça transparaissait de partout, mais est-ce qu'il y a une spiritualité particulière chez Fessard? Un lien peut-être avec les exercices de Saint-Ignace? Le Fessard spirituel, comment vous le définiriez?
0: Fessard est celui qui, précisément cet engagement politique, il voit que c'est absolument spirituel. Et il le voit dans les exercices spirituels.

0: consolation que Dieu me donne quand je suis auprès de lui, qu'à ce moment-là, je peux discerner. Et on rejoint ce qu'il disait d'un point de vue de la philosophie politique avec le don de Dieu pour la paix. Ipse est pax nostra, le Christ est notre paix, le Christ gonde de l'histoire, c'est aussi ce qui se vit dans les exercices. Et il faut bien avouer que la spiritualité ignatienne doit beaucoup à Gaston Fessard, mais aussi il faut se rendre compte que toutes ces analyses dont on a parlé sur la société, sur le monde politique, il fait le lien avec la spiritualité. Et ça, c'est le propre de Gaston Fessard, d'avoir toujours voulu faire rencontrer le tunnel de la philosophie avec le tunnel de la théologie. De se dire, mais il y a une philosophie qui peut être simplement naturelle, mais la spiritualité nous aide à la vivre. Mmh. Et je crois que ça, c'est le point le plus important, le choix de la liberté, aider l'homme à être libre. Et c'est pas, ça veut dire choisir ce que je veux, c'est s'engager. La vraie liberté, c'est l'engagement. Mmh. Toute sa vie le montre, tous ses écrits le montrent.
1: Dernière question, Jacques Prévotat, assez rapide puisqu'on est à la fin de l'émission. Pourquoi est-ce qu'il faut continuer à lire Gaston Fessard, selon vous ?
2: D'abord parce que c'est un modèle de réflexion approfondie sur la pensée politique, que d'autre part, il a toujours pris la politique très au sérieux et que par là, on arrive à mieux comprendre en quoi le métier de politique engage la personnalité tout entière. Ça, c'est important. Mais également, il y a chez lui un véritable appel à discerner et à comprendre ce que peut être la vocation chrétienne en politique. C'est-à-dire qu'il y a toujours deux niveaux. Ce niveau sérieux de la politique, avec le refus d'édulcorer les difficultés et les contradictions, mais en même temps, l'idéal, la fin qu'on se propose. Et la raison, il y a un point sur lequel il faut toujours revenir, c'est que quand on collabore avec un ami sur le plan politique, il est toujours important de voir quelle est la fin profonde que l'on choisit finalement. Mmh. Et cette fin, elle se détermine par la doctrine qui vous habite, car c'est vrai que quand on travaille ensemble, on est toujours mené par des idéaux, et c'est la nature de cet idéal qui doit être analysée pour arriver à une véritable collaboration. Finalement, la relation avec les communistes, c'est un peu ça. À partir du moment où la fin du communisme est complètement différente de la fin chrétienne qu'on poursuit, il y a forcément hostilité et incapacité de poursuivre l'action commune.
1: Une leçon pour la politique d'aujourd'hui.
0: Oui,
1: certainement.
0: Tout à fait.
1: Merci à tous les deux. Alors, on a beaucoup fait fond sur votre livre, Père Alban Massy, Gaston Fessard, qui vient de paraître aux éditions, ou qui va paraître aux éditions CLD. Donc, allez, quelques secondes pour nous dire, il y a de la biographie, mais pas que.
0: Voilà, sa vie, son œuvre, sa postérité.
1: C'est ça.
0: Il n'existait pas de biographie complète de Gaston Fessard, donc cet éditeur m'a demandé de la présenter. Et puis, c'est dans une collection qui s'appelle Veilleurs de la foi, oui. Et donc c'est important de montrer l'actualité de la pensée de Fessard. C'est pas simplement un homme du XXe siècle, je crois qu'il donne des clés pour comprendre le XXIe siècle. Tout on a eu récemment un colloque sur l'actualité de Gaston Fessard, on a analysé des discours de Marco Rubio, par exemple, avec les catégories de Fessard, c'est très intéressant.
2: Et puis, un livre simple et clair, hein, on arrive à le lire sans difficulté.
1: Vous avez l'hommage du professeur d'histoire, donc Jacques Prévotat. votre livre, vous en avez écrit beaucoup, je conseille particulièrement aux téléspectateurs Être chrétien en France au XXe siècle, aux éditions du Seuil, c'est une synthèse extrêmement claire qui permet aussi d'avoir une sorte de traversée du siècle et c'est toujours très utile. Merci beaucoup. Merci de nous avoir suivis. 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On se retrouve la semaine prochaine.

0: Quand on passe son permis de conduire, on apprend notamment comment changer la position des phares en fonction des voitures qui viennent en sens inverse. Les feux de position, qu'on appelle aussi les veilleuses, les feux de croisement, qu'on appelle les codes, et les pleins phares. Ces trois positions peuvent devenir une parabole pour comprendre la bonne manière d'annoncer l'Évangile dans le monde si complexe d'aujourd'hui. L'Évangile veut dire « bonne nouvelle pour tous ». Sa raison d'être est d'être partagée, sinon elle serait banale, fade ou même mauvaise. Si je suis chrétien, si j'annonce seulement en position veilleuse ou pire, tout feu éteint, ceux que je croise n'entendront jamais cette bonne nouvelle et penseront qu'elle est insignifiante. Si je l'annonce au contraire en étant en position plein phare, mes interlocuteurs risqueraient d'être éblouis, gênés dans leur liberté et donc s'y opposeraient ou changeraient de chemin. Mais si je me mets en position médiane, code, je ferai signe à ceux que je croise que je les respecte en me mettant à leur portée, mais sans toutefois leur cacher cette bonne nouvelle qui brûle en moi comme un feu dévorant, comme dirait le prophète Jérémie. Soyez prêts à tout moment à présenter une défense devant quiconque vous demande de rendre raison de l'espérance qui est en vous.
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Les frères franciscains et de nombreux fidèles se sont rassemblés le 15 juillet à la basilique du Saint-Sépulcre pour célébrer la solennité de sa dédicace. L'édifice, dans sa configuration actuelle, a été consacré en 1149. Le 14 juillet, le cardinal Grzegorz Schriss, archevêque métropolitain de Cracovie, et le père Francesco Jelpo, custode de Terre Sainte, ont procédé à la pose de la première pierre de la chapelle polonaise dédiée à Saint-Joseph au Champ des Bergers. À Aboud, village chrétien situé près de Ramallah, la communauté locale répond aux difficultés du quotidien par des signes concrets de vie et d'espérance. Du 10 au 15 juillet, le couvent des frères mineurs capucins de Jérusalem a accueilli une semaine de formation destinée aux formateurs franciscains, organisée par le Secrétariat pour la formation et les études. À Jérusalem, une session de formation intitulée « Jewish Christian and Muslim Relations, People, Text and Land » a réuni des participants autour du dialogue entre juifs, chrétiens et musulmans.

0: Le 15 juillet marque l'une des célébrations les plus importantes de la custodie de Terre Sainte. Frères franciscains et fidèles se réunissent au Saint-Sépulcre pour célébrer la solennité de la dédicace de la basilique, consacrée en 1149 dans sa configuration actuelle. À l'approche de la fête, des chevaliers et des dames de l'ordre du Saint-Sépulcre sont venus d'Espagne pour prendre part aux travaux de nettoyage de la basilique.
1: Cette année, nous avons la joie d'accueillir parmi nous plusieurs dames et chevaliers du Saint-Sépulcre venus d'Espagne. Ils se sont généreusement proposés pour venir préparer l'église en vue de cette grande solennité.
0: Les 10 bénévoles ont minutieusement nettoyé les 6 candélabres datant de 1874, tandis que pèlerins et touristes recommencent peu à peu à fréquenter ce lieu saint. Nous venons apporter notre aide dans les lieux où l'on nous demande d'assurer un service de soutien à la communauté. Ces jours-ci, nous nettoyons les candélabres du Saint-Sépulcre de Jérusalem. C'est pour nous un honneur et un privilège de pouvoir le faire. D'ici, nous encourageons les jeunes chevaliers et les jeunes dames de lieutenance à entreprendre des initiatives semblables. La Terre Sainte a besoin de nous, non seulement de notre soutien financier, mais aussi de nos mains pour aider. Leur service est un geste concret de proximité envers la Terre Sainte. Par l'action de ses bénévoles, l'ordre équestre du Saint-Sépulcre réaffirme son soutien à la communauté locale en mettant son temps, ses compétences et sa présence au service des frères de la custodie de Terre Sainte.
1: Pour nous, c'est une belle mission de pouvoir aider, dans la mesure de nos possibilités, la communauté chrétienne catholique, ainsi que tous ceux qui ne sont pas catholiques ici en Terre Sainte.
0: Au Saint-Sépulcre, cœur de la chrétienté en Terre Sainte, le custode de Terre Sainte a présidé, ce mercredi 15 juillet, la célébration liturgique, en présence des frères de la custodie, de religieux et de nombreux fidèles. Dans son homélie, le frère Francesco Yelpo a rappelé que le Saint-Sépulcre est le lieu où la mort n'a pas le dernier mot et où la résurrection demeure une source d'espérance.
2: Célébrant la dédicazione, célébrons et faisons
1: En célébrant la dédicace, nous célébrons et faisons mémoire du jour où cet édifice a été consacré à Dieu. Comme pour toute dédicace d'une église, nous ne faisons pas mémoire d'un bâtiment de pierre, mais de ce que cet édifice représente. Faire mémoire de la dédicace, c'est faire mémoire d'un édifice de pierre qui rappelle un édifice de pierre vivante. Le peuple de Dieu qui naît ici de la foi, de la passion, de la mort et de la résurrection du Christ.
0: Dans un contexte marqué par les tensions et les incertitudes, la solennité de la dédicace du Saint-Sépulcre ravive le lien qui unit les chrétiens du monde entier à ce lieu unique, rappelant que la Terre Sainte a plus que jamais besoin de prières et de solidarité.

0: dans le cadre du projet des 10 chapelles du Champ des Bergers, porté par la custodie de Terre Sainte à Betzaour, le cardinal Gregor Zachis, archevêque métropolitain de Cracovie, et le père Francesco Jelpo, custode de Terre Sainte, ont posé le 14 juillet la première pierre de la chapelle polonaise dédiée à Saint-Joseph. Un geste qui témoigne de la profondeur des liens entre l'Église de Pologne et la Terre Sainte.
1: I hope this chapel will be quickly one of the most important places.
2: J'espère que cette chapelle deviendra bientôt l'un des lieux les plus importants de prière.

0: de méditation pour tous les pèlerins venant de Pologne, mais aussi pour les personnes qui vivent ici et qui viendront y prier. La chapelle est dédiée à Saint Joseph, et j'en suis très heureux car il est le patron de Cracovie, la ville dont je suis l'archevêque. C'est d'ailleurs l'archidiocèse de Cracovie qui participe à ce projet de construction de cette chapelle.
1: È un passo molto importante in un progetto molto più ampio che quello del campo dei pastori con diverse cappelle.
0: C'est une étape très importante dans un projet beaucoup plus vaste, celui du champ des bergers avec plusieurs chapelles représentant différentes nations et la générosité de nombreux chrétiens. Ces chapelles seront avant tout des lieux où la communauté locale pourra venir prier, se recueillir dans la prière et la méditation et pratiquer ses dévotions. Elles seront également destinées aux pèlerins que nous espérons voir revenir bientôt. Leur retour signifierait aussi la fin de la guerre, et c'est là le bien le plus précieux.
1: Se torneranno i pellegrini vorrà dire che è anche terminata la guerra, e questo è il bene più prezioso.
0: Je suis convaincu que ce lieu sera important pour le peuple polonais et pour les nombreux pèlerins qui viennent en Terre Sainte pour prier. Nous sommes également très liés à cet endroit en raison de la Seconde Guerre mondiale, lorsque l'armée polonaise est restée en Terre Sainte en prenant soin de tous les lieux saints. Cette chapelle constitue donc une nouvelle étape dans notre relation avec cette terre.
2: La pose de la première pierre de la chapelle polonaise au champ des bergers, alors que la Terre Sainte traverse une période de profonde épreuve, invite les chrétiens du monde entier à s'unir dans la prière pour la paix et à soutenir concrètement la présence chrétienne sur cette terre. Car des églises vivantes, habitées par les fidèles, sont tout aussi essentielles que des édifices toujours debout.
1: Quando torneranno i pellegrini potranno trovare delle chiese dove si potranno sentire a casa, accolti, perché la Terra Santa è la terra.
0: En tant que custode de Terre Sainte, j'exprime notre profonde gratitude à nos bienfaiteurs, à l'archidiocèse de Cracovie ainsi qu'à tous ceux qui ont rendu ce projet possible. Les frères franciscains, le gardien de Bethléem, le père Marcello, les architectes et toutes les personnes qui ont contribué à faire du champ des bergers un lieu toujours plus grand de prière, d'accueil et d'espérance pour ce peuple.
1: Perché questo campo dei pastori diventi sempre più un luogo di preghiera, di accoglienza e di speranza per questo popolo.
2: Nous sommes sur la route 465. Notre destination est Aboud, un village palestinien situé à 30 km au nord de Ramallah. Aboud compte 2500 habitants, dont 1300 chrétiens. Le village se trouve officiellement en zone A, où l'autorité palestinienne est censée exercer le contrôle civil et militaire. Mais tout autour s'étend la zone C, placée sous contrôle israélien.
0: Nous sommes maintenant à Aboud, sur la partie ouest du village. Derrière nous se trouve la première colonie construite sur les terres d'Aboud en 1980, la colonie de Beit Arié. Par la suite, d'autres terres ont été confisquées et la colonie d'Ofarim a été construite en 1982. Après le 7 octobre, nous avons traversé une période très difficile. Le village est resté complètement fermé pendant 9 mois consécutifs. Pour quitter Aboud et rejoindre Ramallah, nous avons dû emprunter des routes en très mauvais état.
2: À Aboud, les incursions fréquentes de soldats israéliens dans le village viennent s'ajouter aux difficultés du quotidien, affirme le maire, notamment aux heures de sortie des écoles. Les enfants sont scolarisés dans les deux écoles du village, dont la plus grande se trouve dans l'enceinte de la paroisse latine. Une fois les cours terminés, place au patronage d'été. 85 enfants et 65 adolescents y participent, catholiques et orthodoxes réunis.
0: La paroisse est le seul endroit dont nous disposons pour proposer des activités de loisirs et permettre à nos jeunes de ne pas passer tout leur temps sur les réseaux sociaux. Lorsque les checkpoints sont fermés, nous sommes complètement isolés. Les habitants ne peuvent plus rejoindre leur lieu de travail. Plusieurs ont perdu leur emploi et les parents ont du mal à payer les frais de scolarité. Avec le patriarcat latin, nous avons lancé plusieurs projets pour créer des emplois, comme la crèche inaugurée en février.
2: Germe d'espérance, c'est le nom donné à ce petit coin de paradis qui accueille aujourd'hui 9 enfants, nous explique Sarah, mère de 4 filles et directrice de la crèche. Le nombre d'enfants est encore faible en raison des difficultés économiques des familles. Beaucoup ont quitté le village à cause des restrictions de circulation. C'est le cas d'Angela. Âgée de 20 ans, cette animatrice de la paroisse étudie à l'université américaine de Ramallah, où sa famille, avec ses 3 frères et sœurs, s'est installée. Mes parents et mes frères travaillent à Ramallah et il était devenu trop compliqué de franchir le checkpoint tous les jours. Mais notre maison reste à Aboud. Nos racines sont ici. Nous sommes palestiniens et cette terre est la nôtre. Du 10 au 15 juillet, 3 professeurs de l'Institut franciscain de spiritualité de l'Université pontificale Antonianum se sont rendus en Terre Sainte pour inaugurer une session de formation continue destinée aux frères engagés dans le domaine de la formation.
0: Notre Institut de spiritualité est né à l'initiative des frères capucins au sein de l'Université Antonianum des frères mineurs. Il est donc au service de toute la famille franciscaine. Nous représentons 3 charismes différents. Un capucin, un frère du tiers-ordre régulier et une sœur franciscaine.
2: Il s'agit de la première édition d'un parcours de formation qui s'étendra sur 3 ans et se déroulera à la fois en ligne et en présentiel.
0: Cette première semaine de juillet nous permet de venir à la rencontre de cette réalité, de mieux la connaître et de construire pas à pas ce parcours ensemble. Nous sommes très heureux et reconnaissants envers le custode et le secrétaire pour la formation de nous avoir invités.
2: Le thème, le mystère de la personne et la vie comme vocation, est abordé et analysé sous de nombreux angles, de l'anthropologie à la théologie.
0: Nous avons préparé une première réflexion sur le mystère de la personne et sur la notion de vocation. Nous partons des fondements. De quelle anthropologie partons-nous? Quelle conception de l'être humain? Bien sûr, nous sommes en Terre Sainte, nous nous appuyons donc sur une anthropologie biblique ou chrétienne. Mais dans cette première partie, nous souhaitons également examiner les différentes anthropologies que nous vivons aujourd'hui et que notre culture nous propose. Ce dialogue permettra de poser des bases solides avant d'approfondir davantage les aspects de la formation dans les années à venir.
2: Sœur Donatella, spécialiste de pédagogie et des dynamiques humaines, explique comment accompagner les jeunes sur leur chemin vocationnel tout en relevant les défis de la formation. Je pense que le premier défi consiste à accueillir le trésor que les jeunes portent en eux. Ce trésor est parfois brouillé par de nombreuses influences, au point qu'ils ne parviennent pas toujours eux-mêmes à l'exprimer avec des mots. Le premier défi est de les aider à reconnaître la beauté de l'appel qu'ils pressentent, un appel qui se laisse parfois entrevoir en filigrane, mais qu'il faut mettre davantage en lumière. Ensemble, nous chercherons à approfondir la manière dont l'être humain répond à l'appel de Dieu, quelles sont les dynamiques en jeu et comment il peut devenir toujours plus libre dans cette réponse.
3: Les dynamiques coinvolte e come può diventare sempre più libero in questa risposta.
2: Les frères qui prennent part à cette formation disposent déjà d'une solide expérience dans le domaine de la formation. Toutefois, au sein de la custodie de Terre Sainte, la culture et l'étude restent des fondements essentiels. Ces initiatives contribuent à approfondir leur parcours intellectuel et spirituel, tout en les préparant à transmettre leurs connaissances et leur héritage aux nouvelles générations de frères. Du 6 au 12 juillet, de la vieille ville de Jérusalem à la Galilée, en passant par Ramla et le désert de Judée, 8 jours d'études et de rencontres ont réuni des prêtres, des religieux, des étudiants et des laïcs venus du monde entier pour un cours consacré aux relations entre juifs, chrétiens et musulmans. Le programme était organisé par le Notre-Dame de Sion Center for Biblical Formation, en collaboration avec le Centre Cardinal Béat pour les études juives de l'Université Pontificale Grégorienne de Rome. Sa coordinatrice, sœur Katarzyna

0: Kowalska, on explique l'esprit et les objectifs. Quand je pense à l'endroit d'où je viens et au fait que nos étudiants arrivent de l'étranger, je souhaite que, comme moi, puissent réellement découvrir la diversité et la complexité de ce pays. Nous ne pouvons pas attendre que la paix advienne d'elle-même. Nous devons être de ceux qui la construisent. C'est un défi exigeant, mais Jérusalem est un lieu extraordinaire lorsqu'on fait l'expérience de cette diversité. Au cours de ces 8 jours, les participants ne se sont pas contentés des enseignements. Ils ont également parcouru la Terre Sainte, visité une synagogue, une mosquée et plusieurs églises, tout en rencontrant des communautés druzes, musulmanes et chrétiennes. Dans cette région, les chrétiens ne représentent qu'une faible minorité, environ 2% de la population. Dans ce contexte, le dialogue n'est pas une option, mais une nécessité. Pour le théologien jésuite, le père David Neos, l'un des enseignants du cours, cette nécessité trouve ses racines dans le cheminement même de l'Église.
1: Ce projet est né à l'époque du Concile Vatican II. Cette intuition nous a conduits, avant tout, à dialoguer avec nos frères et sœurs qui ne sont pas catholiques. Nous nous souvenons que Jésus est juif et que nous partageons avec le peuple juif une grande partie des Écritures. En même temps, nous ne sommes pas d'accord sur tout, mais dans une relation fondée sur le respect, nous pouvons dialoguer avec le peuple juif, par exemple, au sujet de notre engagement commun en faveur de l'égalité, de la justice et de la paix dans le monde entier.
0: Pour de nombreux participants, cette expérience a largement dépassé le cadre de la salle de cours. Véronika, une laïque venue de République tchèque, confie que ce séjour a profondément transformé son regard sur la région. Même si je ressens parfois des difficultés vis-à-vis de certains groupes, qu'ils soient chrétiens, arabes, musulmans ou juifs, sans exception, je me dis toujours, nous sommes tous des êtres humains vivant sur une seule planète et nous avons un seul Dieu. Pour le père Wilfried, prêtre camerounais, participer à ce cours constitue déjà un engagement en soi.
2: Moi, je participe à ce programme d'études, mais au-delà, je voudrais mettre un peu du mien, participer à ce dialogue, entrer et faire entendre aussi ma voix. Mais je voudrais ne pas repartir de cette terre saine comme je suis venu, laisser que la réalité me transforme et être avec les bonnes questions à poser.
0: 8 jours d'études, de pèlerinages et de rencontres qui se sont transformés en un véritable cheminement à vivre plus qu'à observer. Un appel qui dépasse les frontières de Jérusalem et invite chacun à aller à la rencontre de l'autre, où qu'il se trouve, dans un témoignage concret de la foi chrétienne. À la demande du président Mahmoud Abbas, la Haute Commission présidentielle pour les affaires des églises a célébré une messe en mémoire des victimes du tremblement de terre au Venezuela et pour la paix à Gaza. Le frère Matteo Munari est le nouveau doyen du Studium Biblicum Franciscanum de Jérusalem. Confirmé par le dicastère pour la culture et l'éducation, il dirigera pour les 3 prochaines années la faculté des sciences bibliques et d'archéologie, succédant au frère Rosario Pieri.

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1: Bonjour et bienvenue si vous nous rejoignez à l'instant pour cette retransmission en direct depuis la place de la Liberté à Castel Gandolfo, à l'entrée du palais où les papes ont l'habitude de passer au moins une partie de l'été depuis 4 siècles, et nous attendons que le pape Léon XIV sorte et s'adresse à la foule de résidents et de pèlerins qui sont venus pour écouter ses commentaires sur l'évangile de ce dimanche et pour prier ensemble la prière de l'Angélus. Et voilà, sous les acclamations de la foule, le pape Léon XIV qui vient de se présenter à son pupitre.
2: Cari fratelli e sorelle, buona domenica!
1: Chers frères et sœurs, bon dimanche.
2: Dopo la parabola del seminatore,
1: après la parabole du semeur, Jésus continue de parler aux foules en utilisant plusieurs images. Le bon grain est l'ivraie, la graine de moutarde et le levain dans la farine. Il s'agit de 3 petites paraboles qui visent à rappeler l'avènement du royaume de Dieu dans l'histoire, son action dans la vie des hommes, la manière dont il grandit, se développe et transforme le monde de l'intérieur. Par ces récits, Jésus nous met en garde contre la tentation de considérer Dieu comme une figure puissante qui s'impose par la force, qui occupe l'espace pour dominer ou qui arrive de manière triomphante. Au contraire, Dieu privilégie la petitesse, signe de son amour discret qui nous laisse libres de l'accueillir ou de le refuser, qui cherche à se frayer un chemin même au milieu de l'ivraie qui agit de manière cachée et invisible, comme la plus petite des graines, et qui fait lever la pâte sans faire.

0: faire de bruit.
1: Fratelli e sorelle, con queste parabole,
0: frères et sœurs, à travers ces paraboles, Jésus nous dit quelque chose d'important sur la manière dont Dieu agit dans notre vie et dans l'histoire. Parfois, nous nous attendons à quelque chose de spectaculaire. Parfois, nous désirons un Dieu qui intervienne d'en haut pour arracher immédiatement l'ivraie du mal. Nous imaginons un Dieu fort et puissant. Et malheureusement, c'est à cette image que nous adaptons également notre manière d'être chrétien et d'être Église. Au contraire, le royaume de Dieu se répand même au milieu de l'ivraie et il nous demande un regard capable de saisir le bien qui germe, même au milieu des ténèbres du mal, sans juger tout de suite. Il vient comme la plus petite des graines et exige donc la patience de savoir accompagner les processus en le reconnaissant dans la petitesse du quotidien et dans la simplicité de la vie ordinaire. Il grandit de manière invisible, comme le levain dans la farine. Et ainsi, il nous libère du découragement et nous invite à avoir confiance, même lorsqu'il nous semble que Dieu est absent. Car en réalité, il nous accompagne toujours et son amour est toujours à l'œuvre pour nous. Ce style de Dieu doit également devenir la manière dont, comme individu comme en tant qu'Église, nous habitons la réalité qui nous entoure. Nous sommes appelés à adopter un style évangélique, sans nous opposer précipitamment par des jugements arrogants, sans nous imposer par le pouvoir et la force, et sans perdre confiance dans l'œuvre de Dieu. Il s'agit, disait celui qui était alors le cardinal Ratzinger, de nous soumettre à la logique de la graine, qui n'est pas celle du succès et de la grandeur, mais qui nous demande de nous faire petits et de servir la vie des personnes. De cette manière, nous deviendrons nous-mêmes comme une petite graine d'évangile qui germe et comme un levain d'amour qui transforme la pâte du monde. Prions la très sainte Vierge Marie, elle qui a su accueillir la graine de la parole dans la petitesse. Prions-la afin qu'elle nous soutienne sur notre chemin et intercède pour nous.
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0: Cari fratelli e sorelle,
1: chers frères et sœurs,
0: mentre trascorro qualche giorno di riposo,
1: alors que je prends quelques jours de repos, je renouvelle mes salutations et ma reconnaissance à chacun d'entre vous, habitants de Castel Gandolfo, et tous les pèlerins que j'accueille joyeusement qui sont venus de toutes les régions du monde.
0: Continuiamo a seguire.
1: Nous continuons à suivre avec inquiétude ce qui se déroule dans plusieurs pays, lacérés par la guerre et la violence. N'oublions pas tous ceux qui souffrent et qui meurent en raison des conflits. Et n'oublions pas le généreux engagement pour la paix des personnes pour lesquelles nous continuons à prier. Je salue la communauté de Cenacolo qui est réunie à l'occasion d'une de ces fêtes, le mouvement des familles nouvelles des Focolari, réuni à l'occasion d'une école internationale, et les participants mexicains participant à une école d'été, à des cours d'été, et les jeunes de la Catholic World Youth Fellowship.
0: I extend my greetings to the young adult.
1: Mes salutations s'adressent également aux jeunes adultes de l'association Regnum Christi, qui participent à un cours international des formateurs.
0: And I also greet those taking part.
1: Je salue également toutes les personnes participant au pèlerinage des Lions, accompagné par l'archevêque auxiliaire de Sydney. Je salue les familles et les enfants des Sœurs de la Charité de Rome, des jeunes de la paroisse du Saint-Sauveur à Jérusalem, des pèlerins venant de la paroisse de Saint-Augustin, d'une ville italienne, et les pèlerins venant de l'Académie liturgique de Rzeszów en Pologne.
0: À tous vous, auguro una serena domenica.
1: Je vous souhaite à tous un paisible dimanche. Et c'est ainsi, après avoir salué les pèlerins qui sont effectivement venus des quatre coins du monde, de l'Australie, de la Pologne, des Amériques, que le pape Léon a achevé son allocution. Et salut deux évêques que nous voyons actuellement à l'image. Peut-être que le pape va également saluer quelques visiteurs, quelques pèlerins qui sont venus à cette occasion. Et nous retrouverons donc le pape Léon XIV pour l'Angélus du dimanche prochain. Merci beaucoup pour votre fidélité à Catéo et bon dimanche.
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3: Du psaume 22. Le Seigneur est mon berger. Je ne manque de rien.

Sur des prés d'herbes fraîches, il me fait reposer. Il me mène vers les eaux tranquilles et me fait revivre. Il me conduit par le juste chemin pour l'honneur de son nom. Si je traverse les ravins de la mort, je ne crains aucun mal, car tu es avec moi. Ton bâton me guide et me rassure. Tu prépares la table pour moi devant mes ennemis. Tu répands le parfum sur ma tête, ma coupe est débordante. Grâce et bonheur m'accompagnent tous les jours de ma vie. J'habiterai la maison du Seigneur pour la durée de mes jours.

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2: Nous souhaitons une belle et sainte fête à tous les Aurel et Élie. Et nous découvrons ensemble Sainte Marguerite d'Antioche, martyre sous le règne de Dioclétien vers l'an 275. Marguerite, dont le prénom signifie « perle », est chassée de chez elle pour être devenue chrétienne. Elle devient alors bergère près d'Antioche. Un jour, alors qu'elle garde ses moutons, le gouverneur Olybrius passe près de là. Il tombe immédiatement amoureux de la belle jeune fille et dit à son valet « Si elle est libre, je l'épouse. Si elle ne l'est pas, je la veux pour concubine. » Il l'interroge et elle lui apprend qu'elle est issue d'une famille noble, qu'elle se prénomme Marguerite et qu'elle est chrétienne. Il déclare alors qu'il n'est pas de perle qui l'égale en beauté, mais qu'il est indigne d'elle d'honorer un Dieu si honteusement crucifié. Comme elle résiste et refuse de renier sa foi, il lui fait trancher la tête. Une légende rapporte qu'avant de mourir, elle fut attaquée par le diable sous l'apparence d'un gigantesque monstre. Ce dragon se jette sur elle et la dévore toute crue. Mais Marguerite porte toujours sur elle une croix avec laquelle elle ouvre le ventre de la bête. Elle sort ainsi et étrangle le monstre avec sa ceinture avant de jeter son cadavre à la mer. C'est ainsi que cette sainte est devenue populaire en Europe depuis les croisades, donnant son prénom à de nombreuses reines et saintes. Elle est la patronne des femmes enceintes, de celles sur le point d'accoucher et des nouveau-nés. Sa vie est considérée comme une légende pendant longtemps, avant que Sainte Jeanne d'Arc donne par le récit de sa vie une forme de témoignage de son existence. En effet, Marguerite est l'une des voix qui se révèlent à la Pucelle d'Orléans dans sa 13e année. Elle la guide dans sa mission, puis la soutient face au bûcher. Sainte Marguerite d'Antioche, nous te confions les femmes enceintes de notre entourage afin que tu les soutiennes et les portes dans tes prières, particulièrement au moment de leur accouchement.

Quand on passe son permis de conduire, on apprend notamment comment changer la position des phares en fonction des voitures qui viennent en sens inverse. Les feux de position, qu'on appelle aussi les veilleuses, les feux de croisement,

0: qu'on appelle les codes, et les pleins phares. Ces trois positions peuvent devenir une parabole pour comprendre la bonne manière d'annoncer l'Évangile dans le monde si complexe d'aujourd'hui. L'Évangile veut dire bonne nouvelle pour tous. Sa raison d'être est d'être partagée, sinon elle serait banale, fade ou même mauvaise. Si je suis chrétien, si j'annonce seulement en position veilleuse ou pire, tout feu éteint, ceux que je croise n'entendront jamais cette bonne nouvelle et penseront qu'elle est insignifiante. Si je l'annonce au contraire en étant en position plein phare, mes interlocuteurs risqueraient d'être éblouis, gênés dans leur liberté, et donc s'y opposeraient ou changeraient de chemin. Mais si je me mets en position médiane, code, je ferai signe à ceux que je croise que je les respecte en me mettant à leur portée, mais sans toutefois leur cacher cette bonne nouvelle qui brûle en moi comme un feu dévorant, comme dirait le prophète Jérémie. Soyez prêts à tout moment à présenter une défense devant quiconque vous demande de rendre raison de l'espérance qui est en vous.
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0: Chers amis, bonjour et bienvenue dans ce nouvel épisode du Kézako qui surfe sur la nouvelle année pour vous apprendre plein de choses sur le vocabulaire religieux. Non, je vous dis ça parce qu'on va faire la lumière sur le mot grégorien, qui est le nom du calendrier sous lequel nous vivons tous depuis plusieurs siècles. Puis bon, il y a aussi les chants, évidemment, je suis sûr que vous y aviez pensé, mais n'allons pas trop vite quand même. Voici d'abord notre micro-trottoir.
1: Grégorien, c'est quelque chose qui a à voir avec la Russie, non ? La religion, je sais plus.
2: Le grégorien, c'est les chants, je suppose. Je ne sais pas si ça représente si ça rend compte d'un ordre religieux, mais voilà.
3: Ah, j'adore. Le chant grégorien, c'est après le chant byzantin. C'est magnifique, c'est Royaumont. Et alors ici, c'est bien. Moi, j'adore venir ici à Saint-Eustache parce qu'on chante en latin, grégorien.
4: Mais c'est alors grégorien, ça fait écho à qui, d'après vous ?
5: Grec, probablement. Je ne sais pas.
2: Ah, peut-être à Grégoire, mais je ne sais pas qui était Grégoire, à part celui qui a, si vous voulez, pendant la Révolution française, était l'initiateur de la première abolition de l'esclavage.
0: L'abbé Grégoire, qui a effectivement été l'un des inspirateurs de l'abolition de l'esclavage, on était alors en 1794, mais c'est pas lui, du tout. Et je note d'ailleurs que personne m'a parlé du calendrier, mais on va y revenir. Bonjour Père Clazen.
6: Bonjour.
0: Bon, c'était une question un peu perfide de ma part, parce qu'en fait, il y a deux Grégoires qui sont associés au mot qu'on cherche aujourd'hui. Oui. Du coup, on va commencer par les chants grégoriens, et là, c'est Grégoire.
6: Grégoire Ier, un pape. Il est mort en 601, 602, quelque chose comme ça. Et le chant grégorien, il ne doit rien.
0: Alors racontez-nous ça.
6: Mais quand même un peu. Parce que c'est un homme qui est d'abord envoyé en mission par le pape de l'époque. Il est diacre, il est diplomate, et il va beaucoup fréquenter Constantinople. Ensuite, quand sa mission est finie, il va revenir, il va devenir simple moine, et à partir de ce moment-là, on va, nous dit la légende dorée, l'acclamer à la mort du pape pour en faire le nouveau pape. Il prend le nom de Grégoire. Donc c'est lui, le fameux Grégoire Ier, et c'est quelqu'un qui va en effet initier un mouvement de réforme liturgique.
0: Alors comment ça se concrétise, et surtout au niveau des chants d'ailleurs ?
6: Alors on ne sait pas grand-chose de ce qu'il a vraiment fait, lui. Mais ce qui est sûr, c'est que quelques siècles plus tard, à Metz, sous un évêque qui s'appelle Crodegang, qui est à l'époque prélat des Gaules, on introduit une très importante réforme liturgique et on se met sous l'autorité de Grégoire. Et c'est là que vient le chant grégorien. Et donc, en gros, on ouvre le parapluie pour se mettre sous l'autorité de Grégoire Ier, pour faire passer quelque chose avec une autorité papale.
0: Donc il n'a pas fait grand-chose, en fait, sur le développement de la musique ou des chants. Plus ou moins.
6: Voilà, mais on n'en sait vraiment rien. Alors que le chant

0: grégorien, il est pratiquement né là avec la réforme carolingienne, donc en Rhénanie, le Palatinat actuel, le Metz.
1: Carolingien, 8e siècle à peu près.
0: Oui, c'est ça, 8e, 9e, 10e, puisque ça a continué sous les Hautons qui ont succédé du côté germanique. Et donc le chant grégorien s'est forgé là.
1: Alors, on va passer maintenant au calendrier grégorien. Et là, on passe donc à Grégoire XIII. C'est oui, un peu oui, oui. C'est 1400 et des brouettes.
0: C'est ça, c'est ça. C'est Renaissance même. C'est 16e siècle, je dirais. Oui. Et alors, lui, c'est vraiment un homme qui s'est accompagné de scientifiques. Et donc, on a constaté que l'ancien calendrier de Jules César, le calendrier julien, connaissait les années bissextiles, mais... il y avait un compte qui faisait que régulièrement la date de Pâques se décalait un peu.
1: Chaque année.
0: Voilà, chaque année se décalait un peu et ils se sont rendus compte que mathématiquement, si on continuait comme ça, si on ne mettait pas régulièrement l'ajustement, c'est-à-dire Pâques étant le premier dimanche après la pleine lune du printemps, si on ne remet pas régulièrement les choses pile poil, eh bien bientôt on ne célébrerait Pâques en plein été. Enfin bientôt, dans 1000 ans.
1: Et donc il a chargé un de ses prêtres mathématiciens pour tout recalculer. Voilà. C'était un travail incroyable.
0: Ah oui, alors c'est très étonnant parce que ça consiste, je crois, à oublier l'année bissextile tous les centièmes. Donc en l'an 1600, 1700, 1800, sauf les divisibles de 400. C'est très compliqué comme calcul. Ouais. Et ça marche. Voilà, on en est là aujourd'hui.
1: Et bien voilà, comme quoi il y a des noms dans l'histoire de l'Église qui restent gravés. Grégoire en est un. Voilà, bon, c'est vrai qu'ils restent gravés plus que d'autres. Il y avait Grégoire Ier et Grégoire XIII, et on pense à eux. Voilà, c'est la fin de cette émission. Merci à vous de l'avoir suivi. On se retrouve évidemment la semaine prochaine pour encore plus de culture et de bonne humeur. Ciao.

Jésus nous raconte une parabole assez étonnante. C'est celle de la veuve importune, où il nous invite, au fond, à ne pas hésiter à lui casser les pieds. Alors voici quatre petites anecdotes ou histoires souriantes qui posent la question de la prière de demande. Seigneur, Gisèle me doit 900 euros. Je ne te demande rien pour moi, mais si elle pouvait me les rendre, elle irait beaucoup mieux. Dans un séminaire, le père professeur aimait bien soumettre à la sagacité des étudiants, des séminaristes, des cas. Et ce jour-là, il pose la question, qu'est-ce que ça peut faire si un cultivateur demande au Seigneur de la pluie et qu'un vacancier lui demande du soleil? Le séminariste anglais qui était au fond de la classe a crié « Cela va faire du brouillard !» Je pense à un papa qui, le soir, à la prière familiale, surprend son petit en train de prier très fort « Seigneur, je te demande de faire que la capitale de la France, ce soit Nice. » Alors le papa dit « Mais pourquoi tu demandes ça au Seigneur ?»« Parce que c'est ce que j'ai mis dans mon devoir de géographie. » Au cours d'une journée de foi et lumière qui rassemble des personnes porteuses de handicap avec leurs amis et leurs familles, on célèbre la messe et le prêtre, en guise de prière universelle, dit « Eh bien maintenant, chacun va pouvoir dire ses intentions de prière. » Et une fille trisomique a levé la main en disant « Oui, moi j'ai l'intention de prier. » Avouons que quelquefois nous présentons des intentions sans peut-être avoir l'intention de prier.

Alors, on pourrait se dire, en effet, Dieu est tout-puissant et il nous aime. Alors, pourquoi lui demander? Il sait très bien ce dont nous avons besoin. On peut faire ces petites remarques. Si Dieu était un grand horloger, il aurait laissé faire la nature, les causes qu'il a introduites dans son univers, et il n'y aurait pas grand-chose à changer, à moins qu'il soit aussi interventionniste et dépanneur. Distributeur automatique, ça serait étonnant. Mais Dieu est un père, et les vrais parents savent que dans l'éducation, c'est important qu'avant d'offrir un cadeau, il y a un certain intérêt, une certaine curiosité, un désir, un appétit. Alors, on dira aussi, tu veux un scooter? Bon, eh bien, tu vas en gagner une partie et tu vas apprendre à l'entretenir. Il faut penser que nous demandons à un père. Il y a cette belle petite parabole d'un enfant qui faisait volontiers les commissions de sa maman, et il avait ses habitudes chez un droguiste du petit village. Le village aimait ce garçon, toujours gentil, et le voyant très serviable. Alors, ce jour-là, il a pris son petit escabeau, il est allé chercher une grosse boîte de bonbons caramel. Il l'a ouverte et il a dit à l'enfant, « Serre-toi !» Et l'enfant, poliment, a pris un caramel. Mais le droguiste lui a dit, « Tu peux en prendre une poignée. » Alors l'enfant lui a dit, « J'aimerais mieux que ce soit toi. Pourquoi ? Parce que ta main est plus large que la mienne. » Voilà, quand nous prions, il ne faut pas le faire à l'aune de notre propre foi, il faut le faire à l'aune de l'amour du Seigneur. Alors, on peut inventer cette petite parabole. Imaginons quelqu'un qui, dans sa prière du soir, dit « Seigneur, je devrais peut-être te demander la paix pour le monde entier et la santé pour tout le monde, mais d'autres le font beaucoup mieux que moi. Moi, je vais te demander simplement qu'à mon réveil demain, je puisse avoir une fleur très rare et un papillon aux couleurs magnifiques. » Il s'endort à l'heure où les étoiles se baignent dans le ciel, et au petit matin, eh bien, il est très déçu parce qu'il trouve un cactus et une chenille qui se dandine entre les épines du cactus. Alors il se met en colère. « Seigneur, ça n'est pas ce que je t'ai demandé. » Et le soir, il ne fait pas sa prière. Mais le lendemain matin, il a la belle surprise de voir que le cactus a fait éclore une fleur aux pétales étincelants, et en se penchant sur la corolle de la fleur, il voit à ce moment-là un beau papillon sortir de son sarcophage, sortir de sa chrysalide, un papillon aux couleurs qu'il n'avait pas imaginées encore. Voilà, quand nous demandons au Seigneur de nous faire des fleurs au milieu de nos misères, il faut nous attendre à ce qu'il ne réponde pas précisément à nos désirs, à nos demandes. Il faut penser à ces deux passages de l'Évangile sans les opposer. D'une part, Jésus nous invite à demander, comme dans la parabole de la veuve importune, et puis dans d'autres passages où il nous dit « Demandez, vous recevrez ». Cherchez, vous trouverez, frappez, la porte vous sera ouverte. Mais dans le chapitre 6 de l'Évangile selon saint Matthieu, il nous dit aussi, regardez les lys des champs, comme ils sont magnifiques. Or, ils ne tissent pas, ils ne moissonnent pas. Et cependant, Salomon, dans toute sa gloire, le grand roi Salomon, n'a jamais été habillé aussi bien comme l'un d'eux. Donc il nous invite à la fois à demander et à faire confiance, à entrer aussi dans la confiance en nous-mêmes. Si bien qu'on pourrait résumer en disant « La prière ne consiste pas tant à dire « Seigneur, accorde-moi ceci ou cela », mais « Seigneur, accorde-moi à toi ».

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Au nom du Père, du Fils et du Saint-Esprit, le Seigneur soit avec vous. Fidèle à la loi de Dieu, saint Apollinaire a combattu jusqu'à la mort. Il n'a pas craint les paroles des impies. Il était solidement établi sur le roc. Frères et sœurs, nous faisons mémoire aujourd'hui de saint Apollinaire, qui fut envoyé à Ravenne pour prêcher l'Évangile et en devenir le premier évêque au IIe siècle. En but aux contradictions, exilé plusieurs fois, il a reçu la palme du martyr. Nous demanderons par son intercession la même fidélité à la foi et le même amour de tous les êtres humains pour leur apporter la parole du salut. Préparons-nous à la célébration des saints mystères en reconnaissant humblement que nous sommes pécheurs. Je confesse à Dieu Tout-Puissant, je reconnais devant vous, frères et sœurs, que j'ai péché en pensée, en parole, par action et par omission. Oui, j'ai vraiment péché. C'est pourquoi je supplie la bienheureuse Vierge Marie, les anges et tous les saints, et vous aussi, frères et sœurs, de prier pour moi, le Seigneur notre Dieu. Que Dieu Tout-Puissant nous fasse miséricorde, qu'il nous pardonne nos péchés et nous conduise à la vie éternelle. Amen.

Prions le Seigneur. Conduis tes fidèles, Seigneur, sur la voie du salut éternel que le bienheureux évêque Apollinaire a montré par son enseignement et son martyre. Accorde-nous à son intercession d'observer tes commandements avec persévérance pour obtenir d'être couronné avec lui dans le ciel par Jésus-Christ, ton Fils, notre Seigneur, qui vit et règne avec toi dans l'unité du Saint-Esprit, Dieu pour les siècles des siècles. Amen.

Lecture du livre du prophète Michée. Écoutez donc ce que dit le Seigneur. Lève-toi, engage un procès avec les montagnes, et que les collines entendent ta voix. Montagne, écoute le procès du Seigneur. Vous aussi, fondement inébranlable de la terre. Car le Seigneur est en procès avec son peuple. Il plaide contre Israël. Mon peuple, que t'ai-je fait? En quoi t'ai-je fatigué? Réponds-moi. Est-ce que je t'ai fait monter du pays d'Égypte et que je t'ai arraché de la maison d'esclavage et que je t'ai donné comme guide Moïse, Aaron et Myriam? Comment dois-je me présenter devant le Seigneur? Demande le peuple. Comment m'incliner devant le Très-Haut? Dois-je me présenter avec des jeunes taureaux pour les offrir un holocauste? Prendra-t-il à recevoir des milliers de béliers, à voir des flots d'huile répandus sur l'autel? Donnerai-je mon fils aîné au prix de ma révolte, le fruit de mes entrailles pour mon propre péché? Homme, reprend le prophète, on t'a fait connaître ce qui est bien, ce que le Seigneur réclame de toi, rien d'autre que respecter le droit, aimer la fidélité et t'appliquer à m'arracher avec ton Dieu. Parole du Seigneur.

Le Seigneur soit avec vous. Évangile de Jésus-Christ selon saint Matthieu. En ce temps-là, quelques-uns des scribes et des pharisiens adressèrent la parole à Jésus. « Maître, nous voulons voir un signe venant de toi. » Il leur répondit, « Cette génération mauvaise et adultère réclame un signe, mais en fait de signe, il ne lui sera donné que le signe du prophète Jonas. En effet, comme Jonas est resté dans le ventre du monstre marin 3 jours et 3 nuits, le Fils de l'homme restera de même au cœur de la terre 3 jours et 3 nuits. Lors du jugement, les habitants de Ninive se lèveront en même temps que cette génération et ils la condamneront. En effet, ils se sont convertis en réponse à la proclamation faite par Jonas, et il y a ici bien plus que Jonas. Lors du jugement, la reine de Saba se dressera en même temps que cette génération, et elle la condamnera. En effet, elle est venue des extrémités de la terre pour écouter la sagesse de Salomon, et il y a ici bien plus que Salomon. »

Frères et sœurs, on peut comprendre la réaction de Jésus lorsque on entend ses scribes et ses pharisiens, emplis de miracles qu'il a accomplis, demander encore « Maître, nous voulons voir un signe venant de toi », comme si tout ce que le Seigneur avait accompli ne suffisait pas. Il ne cesse de demander au Seigneur de nouvelles certitudes pour avoir l'impression de contrôler ce qu'il est en train de leur donner et surtout de ne pas eux-mêmes s'égarer, de contrôler encore et toujours ce que Dieu peut faire à l'intérieur du peuple d'Israël. Et le Seigneur, vous le voyez bien, leur répond en leur disant que les signes, il y en a plein, qu'il en aura donné des quantités astronomiques, mais qu'ils ont tous une seule signification dans laquelle ils ont malheureusement beaucoup de mal à entrer, c'est que tous les signes que Dieu nous donne sont des signes de salut. C'est-à-dire que le Seigneur, en venant multiplier les miracles parmi nous, vient nous montrer à quel point il veut contracter chacune de nos peines, chacune de nos souffrances, en les touchant, vous vous en souvenez, afin de les détruire dans le brasier de sa miséricorde et de son amour. Le problème, mes amis, c'est que pour accueillir au fond de son cœur et savoir lire un signe de salut, cela demande, si je puis dire, une condition essentielle, c'est de savoir qu'on doit être sauvé. Quand, évidemment, on s'estime suffisant, quand on n'attend rien de Dieu, finalement, sinon un alibi pour se penser totalement parfait, on ne peut pas comprendre ni entrer dans les signes de Dieu. Il faut avoir un peu pleuré pour pouvoir entrer dans ces signes du salut. Et c'est ce que le Seigneur nous enseigne lorsqu'il nous parle, vous l'avez vu, des Ninivites et de la reine de Saba. La reine de Saba,

c'est le symbole, si je puis dire, de notre désir de Dieu, de ceux qui savent que ce qu'ils savent de Dieu, ce qu'ils imaginent de lui, ce qu'ils comprennent de lui n'est jamais suffisant et que nous pouvons toujours découvrir un peu plus et un peu mieux la hauteur, la largeur, la grandeur et la longueur de son amour et de son être. Avoir le désir de Dieu, c'est vibrer à sa présence et se dire que nous pouvons toujours mieux le connaître, toujours mieux le découvrir et que nous n'avons en aucune manière à être blasés de ce que nous savons de lui, comme si cela suffisait à le mettre dans notre poche pour que nous puissions en disposer chaque fois que nous le voulons. Très souvent, oui, vous le savez, nous subissons cette tentation de penser que Dieu est enfermé dans notre petite expérience, notre petite idée, notre petit sentiment, et qu'ainsi, ben, nous pouvons le mettre, si je puis dire, à toutes nos sauces. Le désir de Dieu vient crever tout ce que nous pouvons penser, imaginer ou concevoir de lui pour que nous puissions le découvrir toujours plus, sachant que lui est infini. Et les Ninivites, mes amis, eh bien, c'est le symbole de ceux qui savent qu'ils ont besoin du salut, d'être sauvés. Les Ninivites, dans la mémoire des gens de cette époque, excusez-moi l'expression, mais c'était un peu comme les nazis pour nous. Ce peuple assyrien, dont la capitale était Ninive, s'était signalé par sa cruauté et sa brutalité dans ses conquêtes. Et c'est précisément ces gens-là que Jésus choisit en exemple pour montrer à quel point ils ont pu aussi, à la proclamation de Jonas, revenir en eux et savoir à quel point ils avaient besoin de la miséricorde et du pardon de Dieu. Le désir de Dieu, le pardon de Dieu, c'est ce qui fait pleurer et soupirer notre cœur, et c'est uniquement lorsque nous avons cette ouverture-là, au fond de notre cœur, lorsque nous savons que Dieu peut toujours nous étonner et toujours mieux nous sauver, lorsque nous savons que nous avons besoin de Dieu, que nous pouvons nous ouvrir à ces signes et les lire correctement. Le signe que Jésus quand même leur donne à ses scribes et ses pharisiens suffisants, eh bien, c'est, vous l'avez entendu, le signe de Jonas, le Seigneur qui va rester 3 jours et 3 nuits dans le ventre du monstre marin, c'est-à-dire dans le ventre de la mort. Oui, notre Dieu va aller jusque dans ce puits sans fond de la mort pour venir nous y rejoindre, nous en sauver et nous attirer jusque dans la vie éternelle. C'est cela le grand signe que Dieu veut nous donner, parce qu'il veut tous nous sauver, il veut tous nous avoir avec lui dans la gloire de la résurrection, dans la gloire de la vie éternelle. Mes amis, sachons désirer toujours plus, mieux connaître le Seigneur comme la reine de Saba, sachons aussi reconnaître à quel point nous avons besoin de son pardon et de sa miséricorde comme les Ninivites, pour que nous puissions avoir les yeux et le cœur assez clairs afin de lire ces signes et se laisser entraîner jusque dans cette vie en surabondance qu'il veut nous offrir et nous donner. Amen.

Vraiment, il est juste et bon pour ta gloire et notre salut de t'offrir notre action de grâce toujours et en tout lieu. Seigneur, Père très saint, Dieu éternel et tout-puissant, en louant tes saints martyrs, c'est toi que nous exaltons et leur passion nous révèle l'œuvre admirable de ta puissance. Tu leur donnes en ta bonté de croire avec ardeur, de persévérer sans faiblir et de vaincre dans le combat par le Christ notre Seigneur. C'est pourquoi le ciel et la terre t'adorent, ils te chantent le cantique nouveau et nous-mêmes, unissant notre voix à celle des anges, nous t'acclamons.

Père très aimant, nous te prions et te supplions par Jésus-Christ, ton Fils, notre Seigneur, d'accepter et de bénir ces dons, ces offrandes, sacrifices purs et saints que nous te présentons avant tout pour ta Sainte Église catholique. Accorde-lui la paix et protège-la, daigne la rassembler dans l'unité et la gouverner par toute la terre. Nous les présentons en union avec ton serviteur, notre pape Léon, notre archevêque Jean-Marc et tous ceux qui gardent fidèlement la foi catholique reçue des apôtres. Souviens-toi, Seigneur, de tes serviteurs et de tes servantes, en particulier d'Élisabeth, Thomas et Lucas, de la famille Bouzy, d'Héléna, dont la guérison est confiée à notre prière, et pour ses enfants, Joseph, Rosalie, Élisabeth et Étienne, et de tous ceux qui sont ici réunis, dont tu connais la foi et l'attachement. Nous t'offrons pour eux, ou ils t'offrent pour eux-mêmes et tous les leurs, ce sacrifice de louange, pour leur propre rédemption, pour la paix et le salut qu'ils espèrent. Et ils te rendent cet hommage à toi, Dieu éternel, vivant et vrai. Unis dans une même communion, vénérant d'abord la mémoire de la bienheureuse Marie, toujours vierge, mère de notre Dieu et Seigneur Jésus-Christ, et celle de Saint Joseph, son époux, des bienheureux.

l'Éternel, et veuille nous admettre au nombre de tes élus, par le Christ notre Seigneur. Amen. Seigneur Dieu, nous t'en prions, daigne bénir et accueillir cette offrande. Accepte-la pleinement, rends-la parfaite et digne de toi, qu'elle devienne pour nous le corps et le sang de ton Fils bien-aimé, Jésus le Christ notre Seigneur. La veille de sa passion, il prit le pain dans ses mains très saintes, et les yeux levés au ciel vers toi, Dieu son Père Tout-Puissant, en te rendant grâce, il dit la bénédiction, il rompit le pain et le donna à ses disciples en disant « Prenez et mangez-en tous, ceci est mon corps livré pour vous ».

De même, après le repas, il prit cette coupe incomparable dans ses mains très saintes. Et te rendant grâce à nouveau, il dit la bénédiction et donna la coupe à ses disciples en disant « Prenez et buvez-en tous, car ceci est la coupe de mon sang, le sang de l'Alliance nouvelle et éternelle, qui sera versé pour vous et pour la multitude en rémission des péchés. Vous ferez cela en mémoire de moi. »

Voilà pourquoi nous, tes serviteurs et ton peuple saint avec nous, faisant mémoire de la passion bienheureuse de ton Fils, Jésus le Christ, notre Seigneur, de sa résurrection du séjour des morts et de sa glorieuse ascension dans le ciel, nous te présentons, Dieu de gloire et de majesté, cette offrande prélevée sur les biens que tu nous donnes, le sacrifice pur et saint, le sacrifice parfait, pain de la vie éternelle et coupe du salut. Et comme il t'a plu d'accueillir les présents de ton serviteur Abel le Juste, le sacrifice d'Abraham, notre père dans la foi, et celui que t'offrit Melchisédek, ton grand prêtre, oblation sainte et immaculée, regarde ces offrandes avec amour et dans ta bienveillance, accepte-les. Nous t'en supplions, Dieu Tout-Puissant, qu'elles soient portées par les mains de ton Saint-Ange en présence de ta gloire sur ton autel céleste, afin qu'en recevant ici par notre communion à l'autel le corps et le sang très saint de ton Fils, nous soyons comblés de la grâce et de toute bénédiction du ciel, par le Christ notre Seigneur. Amen. Souviens-toi, Seigneur, de tes serviteurs et de tes servantes qui nous ont précédés, marqués du signe de la foi et qui dorment dans la paix. Nous te recommandons tous les défunts de nos familles et de nos amis, ainsi que celles et ceux pour lesquels personne ne prie jamais. Pour eux et pour tous ceux qui reposent dans le Christ, nous implorons ta bonté, Seigneur, qu'ils demeurent dans la joie, la lumière et la paix, par le Christ notre Seigneur. Amen. Et nous, pécheurs, tes serviteurs, qui mettons notre espérance en ta miséricorde inépuisable, admets-nous dans la communauté des saints apôtres et martyrs, avec Jean-Baptiste, Étienne, Matthias et Barnabé, Ignace, Alexandre, Marcelin et Pierre, Félicité et Perpétue, Agathe, Lucie, Agnès, Cécile, Anastasie et tous les saints. Nous t'en prions, accueille-nous dans leur compagnie, sans nous juger sur le mérite, mais en accordant largement ton pardon, par le Christ notre Seigneur. Par lui, tu ne cesses de créer tous ses biens, tu les sanctifies, leur donnes la vie, les bénis et nous en fais le don.

unis dans le même esprit qui fait de nous des fils et des filles de Dieu, nous osons dire avec confiance la prière que nous avons reçue de notre Sauveur. Notre Père, qui es aux cieux, que ton nom soit sanctifié, que ton règne vienne, que ta volonté soit faite sur la terre comme au ciel. Donne-nous aujourd'hui notre pain de ce jour. Pardonne-nous nos offenses, comme nous pardonnons aussi à ceux qui nous ont offensés, et ne nous laisse pas entrer en tentation, mais délivre-nous du mal. Délivre-nous de tout mal, Seigneur, et donne la paix à notre temps. Soutenus par ta miséricorde, nous serons libérés de tout péché, à l'abri de toute épreuve. Nous qui attendons que se réalise cette bienheureuse espérance, l'avènement de Jésus-Christ, notre Sauveur. Seigneur Jésus-Christ, tu as dit à tes apôtres, « Je vous laisse la paix, je vous donne ma paix. » Ne regarde pas nos péchés, mais la foi de ton Église. Pour que ta volonté s'accomplisse, donne-lui toujours cette paix et conduis-la vers l'unité parfaite, toi qui vis et règnes pour les siècles des siècles. Amen.

Voici l'agneau de Dieu. Voici celui qui enlève les péchés du monde. Heureux les invités au repas des noces de l'agneau. Seigneur, je ne suis pas digne de te recevoir, mais dis seulement une parole et je serai guéri.

0: Prions le Seigneur. Que la participation au Saint-Mystère, nous t'en prions, Seigneur, nous donne la force d'âme qui rendit saint Apollinaire, ton martyr, fidèle à te servir et victorieux dans la passion qu'il a subie, par Jésus le Christ, notre Seigneur. Le Seigneur soit avec vous. Que Dieu Tout-Puissant vous bénisse, le Père, le Fils et le Saint-Esprit. Allez dans la paix du Christ. L'ange du Seigneur porta l'annonce à Marie. Je vous salue, Marie, pleine de grâce. Le Seigneur est avec vous. Vous êtes bénie entre toutes les femmes, et Jésus, le fruit de vos entrailles, est béni. Voici la servante du Seigneur. Je vous salue, Marie, pleine de grâce. Le Seigneur est avec vous. Vous êtes bénie entre toutes les femmes, et Jésus, le fruit de vos entrailles, est béni. Et le Verbe s'est fait chair. Je vous salue, Marie, pleine de grâce. Le Seigneur est avec vous. Vous êtes bénie entre toutes les femmes, et Jésus, le fruit de vos entrailles, est béni. Priez pour nous, Sainte Mère de Dieu. Prions. Daigne, Seigneur, répandre ta grâce en nos âmes. Par le message de l'ange, tu nous as fait connaître l'incarnation de ton Fils bien-aimé. Accorde-nous par les mérites de sa passion et de sa croix, avec le secours de la Vierge Marie, de parvenir à la gloire de la résurrection par le même Jésus-Christ, notre Seigneur. Notre-Dame de la Garde, Saint-Joseph, Saint-Apollinaire, nos saints anges gardiens. Bonne journée à toutes et à tous.
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0: Bonjour et bienvenue sur KTO et KTO Radio. Dans cette émission, la doctrine sociale de l'Église, nous continuons d'approfondir le thème de la dignité de la personne humaine avec nos invités. Dominique Serracco-Atanea, bonjour.
1: Bonjour.
0: Enseignante aux facultés Loyola à Paris. Et Tuc Duhalderville, bonjour.
2: Bonjour.
0: Cofondateur du Courant pour l'écologie humaine. Dans les émissions précédentes, vous nous avez déjà aidé à bien comprendre les fondements et les conséquences aussi de ce principe de la dignité inaltérable, inaliénable, pardon, de la personne humaine. Mais dans le compendium, très vite, l'Église évoque aussi ce sujet des droits de l'homme qui découle directement de cette idée de la dignité de la personne humaine, avec cette citation, par exemple, au paragraphe 153, « La source ultime des droits humains ne se situe pas dans une simple volonté des êtres humains, dans la réalité de l'État, dans les pouvoirs publics, mais dans l'homme lui-même et en Dieu, son Créateur. » Dominique Coatanea, on peut faire ce lien direct entre cette conception de la dignité de la personne humaine et ce qu'on appelle aujourd'hui les droits de l'homme?
1: Alors, le pape François le fait immédiatement. Avant lui, le pape Paul VI l'avait très très bien décliné dans un texte du magistère qui s'appelle Pacem in Terris, dans lequel il reprenait la dynamique des droits humains fondamentaux. Et le pape François, dans Fratelli Tutti, qui est un magnifique texte sur la question de la dignité, pas que sur la question de la dignité, mais de l'amitié sociale et de la fraternité universelle, au numéro 107, je le cite, « Tout être humain a le droit de vivre dans la dignité et de se développer pleinement, et ce droit fondamental ne peut être nié par aucun pays. Il possède ce droit même s'il n'est pas très efficace, même s'il est né ou a grandi avec des limites. » Donc il y a là un principe qui est vraiment qualifié de droit fondamental. Donc vous voyez, la manière dont on a parlé de cette dignité intrinsèque, de cette dignité ontologique, inaliénable, c'est que personne ne peut en être départi, et qui du coup est un combat, je dirais, pour le magistère de l'Église catholique, que tous les pays, que partout dans le monde, les hommes et les femmes, chrétiens ou non chrétiens, puissent être reconnus dans ce droit fondamental et donc un droit opposable. Le principe des droits, c'est que les droits doivent être mobilisés dans un combat qui est souvent un combat de pot de terre contre le pot de fer, quand les régimes politiques, quand les régimes, on pourrait dire, institutionnels, sont dégradants quant à la capacité des hommes et des femmes à faire valoir ce droit fondamental.
0: Et vous avez cité Fratelli Tutti, dans Centesimus Annus aussi, Jean-Paul II lui-même fait carrément une liste des droits, le droit de vivre, le droit de vivre dans une famille, et allant aussi jusqu'au droit de la liberté religieuse. Tuc Duhalderville, ces paroles, cette liste un petit peu des droits que les papes ont repris dans leurs textes, elles ont animé aussi les engagements qui ont été les vôtres. Comment rappeler ces droits fondamentaux, quels sont-ils pour lesquels l'Église et toutes les personnes qui partagent cette vision de la personne humaine sont invitées dont ils sont invités à prendre soin?
3: Oui, vous en avez cité quelques-uns des fondamentaux. Je pourrais peut-être faire une liste presque à l'après-verre, mais je crois qu'il faut rester sur ce droit à la liberté religieuse. On ne peut ni forcer ni interdire. La conscience doit être vraiment libérée, et on est parfois loin du compte. Et puis le droit à la vie, c'est bien sûr le premier des droits sans lequel d'autres libertés ne peuvent pas s'exprimer. Et là, on est loin du compte, y compris en démocratie. Et donc là, je renvoie aussi aux pages très belles que le pape Jean-Paul II a écrites dans l'Évangile de la vie, Évangile Vitae, où il exprime à quel point la démocratie se dénature, donc ne se respecte pas elle-même, lorsqu'elle ne respecte pas justement cette dignité ontologique de l'être humain, en niant à certains sa dignité, et notamment ce premier des droits induits qui est le droit de vivre. Donc on est effectivement dans une tension avec le monde sur ces sujets, et il y a des sujets qui sont quasiment consensuels, des sujets sur lesquels on progresse ensemble, et des sujets de fracture qui demeurent et qui parfois s'élargissent, et qui sont des lieux effectivement de débats difficiles et même douloureux, parce que ce sont des vies qui sont en jeu.
0: Le pape François a aussi insisté sur cette nécessité de défendre la vie depuis sa conception jusqu'à sa fin naturelle et à toutes les étapes de la vie, et quelles que soient les conditions d'existence, cette dignité de la personne humaine, vraiment c'est cette amplitude très large depuis le tout début de la vie jusqu'à sa fin. Dominique Serracco-Atanea, c'est cette idée-là qu'on retrouve dans la pensée de l'Église.
1: Alors, le pape déploie effectivement, comme on vient de le dire, une ligne de fond. On a bien vu que la pensée sociale chrétienne, elle est sur cette ligne de fond fondamentale, qui donc, je l'appelle vraiment le pilier de l'ensemble des principes, la dignité de la personne humaine et la dynamique du bien commun. Pour dire que cette dignité doit se déployer dans un contexte social qui la favorise. Donc en fait, l'enjeu d'une société, d'une co-construction, d'une société civile qui prend de mieux en mieux conscience de cet engagement pour les droits, mais aussi pour les devoirs. Ouais. Le pape continuait dans ce numéro en disant « Lorsque ce principe élémentaire n'est pas préservé, il n'y a d'avenir ni pour la fraternité, ni pour la survie de l'humanité. » Vraiment, c'est un processus d'humanisation. Et au fond, nos sociétés s'humanisent à la mesure de leur capacité à se laisser questionner par les derniers, ce qu'on ignore, ce qu'on ne veut pas voir, ce qu'on met à la marge. Et au fond, Laudato si, qui conjugue cri de la terre et cri des pauvres, vient dire à quel point dans nos sociétés hyper techniques, vous avez parlé de la dernière émission du paradigme techno-scientifique, dans Laudato si, François nous met en garde en nous disant nous sommes dans un ethos, dans une manière de penser la vie qui est la domination du technique. Au fond, la technique va nous sauver. Et l'enjeu, c'est d'entendre encore une fois à quel point ce qui génère de la société juste, c'est-à-dire ajustée à sa vocation fondamentale de répondre de sa vie à l'appel de Dieu, y compris dans des processus qui sont des processus qui ne reconnaissent pas le Dieu des chrétiens, mais qui sont des processus qui reconnaissent la beauté du vivant, la beauté de la vie, et on peut se mettre d'accord que le Dieu chrétien est un Dieu créateur et sauveur. Et donc tout élément du créé a une valeur propre.
3: Je voudrais peut-être compléter justement par le fait que les papes successifs ont une pastorale qui en éventail se soucie à la fois du principe de vie et des conditions de vie. Et c'est tout le génie et du respect du reste de la création, dans son ensemble. Et c'est cette pédagogie qui va nous secouer, nous qui sommes souvent ceux qui prennent un sujet pour nous pour être à l'aise avec, une conscience tranquille, sans peut-être voir le reste. Donc on est toujours invité à des déplacements. Et le pape Léon XIV récemment, dans un colloque sur l'intelligence artificielle, s'est exprimé en disant que le critère de son usage, c'est la dignité humaine. Le respect de la dignité humaine. Voilà, le critère de la bonne utilisation d'outils technologiques, ça va être le respect plein et entier de la personne dans toutes ses dimensions. Et donc cette pastorale ne doit pas être amputée. C'est tout le risque. Et je le vois pour moi-même quand certaines catégories de personnes que je connais, avec lesquelles je suis à l'aise, ben j'ai pu passer du temps, m'émerveiller. Et d'autres, j'ai pu mettre des œillères et ne pas les considérer. Donc tout un travail d'élargissement pour que nos sociétés effectivement s'humanisent sans oublier une grande partie de cet enjeu de la dignité.
0: Alors dans l'enseignement social chrétien, il y a aussi un lien direct qui est fait entre ces droits que donne la dignité de la personne humaine et les devoirs qui y sont liés. Je cite une phrase de Jean 23. « Ceux qui, dans la revendication de leurs droits, oublient leurs devoirs ou ne les remplissent qu'imparfaitement, risquent de démolir d'une main ce qu'ils construisent de l'autre. » On peut dire qu'il y a ce lien très fort aussi dans l'enseignement social chrétien. Et puis, c'est un enjeu pour notre société de jamais séparer ces droits de la personne humaine, mais aussi les devoirs afférents.
1: Absolument. L'enjeu et alors la spécificité, on pourrait dire que telle est la spécificité de la prise de parole, notamment de Paul VI, dans Pacem in Terris, et de toutes les papes qui ont succédé, qui est d'appeler la conscience sociale dans notre discernement comme citoyen, de ne jamais on pourrait dire désolidariser l'engagement pour les droits, et il est tout à fait légitime de revendiquer, on pourrait dire, la capacité à faire valoir ses droits, que ce soit comme salarié, que ce soit comme père et mère de famille, etc., mais aussi d'engager pour la société et dans la société des devoirs qui ont afférents à ses droits, qui sont afférents à ses droits. J'ai évidemment le droit de pratiquer ma religion et inversement, la société a le devoir de me reconnaître cette possibilité d'exprimer dans l'espace public, lorsque c'est possible et que ça ne gêne pas, on pourrait dire, l'ordre public, la possibilité d'exprimer des convictions qui me tiennent à cœur et qui ne viennent pas bafouer la dignité des autres frères et sœurs humains. Et le pape François, pour cela, souligne à quel point la belle formule républicaine, liberté, égalité, fraternité, fait parfois défaut de fraternité. Et au fond, l'enjeu de la fraternité, dans Fratelli Tutti, c'est de dire à quel point il y a là un devoir pour chacun d'engager sa vie avec les autres en ayant conscience que nous appartenons tous à la même famille humaine. Et le terme de famille vient dire cet enjeu que l'autre n'est pas un ennemi pour ma vie, mais il est un frère à découvrir derrière des visages plus ou moins attractifs.
0: Studio Derville, à travers les engagements qui ont été les vôtres, comment entendre aussi cette invitation au devoir? Comment se lie ce droit des personnes en raison de leur dignité, mais aussi les devoirs auxquels ça les engage?
3: Bien, c'est l'accueil dans ces magnifiques textes de l'enseignement social de l'Église, de tout ce qui va me faire bouger, m'appeler à transformer ma façon de voir les choses, à transformer ma façon de vivre. Il y a, par exemple, dans l'Audate aussi, à un moment donné, je vais légèrement le paraphraser, mais c'est presque ces mots-là, le pape cite les évêques de Nouvelle-Zélande, il dit « Quel est le sens de l'interdit de tuer si 20% de la population du monde vole aux nations pauvres et aux générations futures ce qui est essentiel pour elles ?» Pour leur vie. Ça vient moi qui me défends la vie de son commencement à sa fin, et je me dis « Oui, mais alors, et dans ma manière de vivre, est-ce que je ne suis pas finalement complice de situations d'indignité de vie par le manque de respect pour les nations les plus pauvres, par peut-être la surconsommation par rapport aux générations futures ? Donc tout est lié, tout est lié, et la dignité est aussi un appel. Cette conscience de la dignité de tout être humain fait que tout ce qui est porte atteinte à cette dignité doit générer en moi une forme de souffrance. Et un engagement, une action, quelque chose qui va essayer de venir. Je ne peux pas tout faire, bien sûr, mais c'est donc un appel à nous engager auprès des plus pauvres et des plus fragiles, et pour le respect de toute vie, bien sûr.
0: Et donc le devoir de nous interroger sur dans quelle mesure nous-mêmes, chacun dans nos façons de vivre, nous prenons soin de cette dignité.

de la personne humaine. Merci beaucoup Dominique Serra-Coatanea, enseignante aux facultés Loyola Paris, et Tuc d'Hualderville, fondateur du Courant pour l'écologie humaine, de nous avoir éclairé sur ce sujet de la dignité humaine pendant ces trois émissions. Ce n'est évidemment qu'une introduction, il faudra approfondir beaucoup plus. On peut déjà en tout cas réécouter et partager ces émissions sur kto.tv.com et kto.radio.com, et on se retrouve le mois prochain avec un nouveau thème. À bientôt, merci pour votre fidélité.

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1: Bonjour à tous et bon lundi. J'ai le plaisir de vous accompagner tout l'été en direct sur KTO Radio de 8h20 à midi. Vous pouvez nous écouter sur le DAB+, mais aussi sur notre application sur kto-radio.com. Je suis accompagnée par Aymeric Plouinec à la réalisation technique et à 10h, nous vous emmènerons au sanctuaire de Lourdes pour la messe. À suivre dans 10 minutes le journal de Radio Vatican pour rester connecté à l'actualité de l'Église et du monde. Et comme chaque lundi, nous prendrons aussi des nouvelles des chrétiens de Terre Sainte en partenariat avec le Christian Media Center, et on s'intéresse ce matin aux moines d'Orient dans la foi prise au mot. Régis Burnet nous propose à 9h de plonger aux origines du monachisme. Chaque jour sur KTO, nous partageons aussi la richesse et la diversité des engagements chrétiens. À 11h, nous irons en montagne découvrir la Joëlette chantante, une belle initiative qui permet à des personnes handicapées moteurs de randonner et de chanter au sommet. Et puis cet été, nous faisons plus de place à la musique sur KTO Radio pour célébrer la joie de croire et pour accompagner vos prières. On écoutera notamment Horizon Louange et Souffle Nouveau. Mais d'abord, on commence la matinée avec le père jésuite Nicolas Rousselot, compagnon de Jésus. Il nous propose une petite leçon spirituelle sur la façon de partager la bonne nouvelle. Et pour nous aider à trouver le juste milieu, il a choisi d'utiliser la métaphore des feux de voiture.

0: Quand on passe son permis de conduire, on apprend notamment comment changer la position des phares en fonction des voitures qui viennent en sens inverse. Les feux de position, qu'on appelle aussi les veilleuses, les feux de croisement, qu'on appelle les codes, et les pleins phares. Ces trois positions peuvent devenir une parabole pour comprendre la bonne manière d'annoncer l'Évangile dans le monde si complexe d'aujourd'hui. L'Évangile veut dire « bonne nouvelle pour tous ». Sa raison d'être est d'être partagée, sinon elle serait banale, fade ou même mauvaise. Si je suis chrétien, si j'annonce seulement en position veilleuse ou pire, tout feu éteint, ceux que je croise n'entendront jamais cette bonne nouvelle et penseront qu'elle est insignifiante. Si je l'annonce au contraire en étant en position plein phare, mes interlocuteurs risqueraient d'être éblouis, gênés dans leur liberté et donc s'y opposeraient ou changeraient de chemin. Mais si je me mets en position médiane, code, je ferai signe à ceux que je croise que je les respecte en me mettant à leur portée, mais sans toutefois leur cacher cette bonne nouvelle qui brûle en moi comme un feu dévorant, comme dirait le prophète Jérémie. Soyez prêts à tout moment à présenter une défense devant quiconque vous demande de rendre raison de l'espérance qui est en vous.
1: Et je vous propose tout de suite de retrouver le groupe Impact et la chanson Jésus, je te suivrai, belle matinée sur KTO.

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3: Angelus Castel Gandolfo, Léon XIV invite à adopter un style évangélique. Pas question de s'imposer par la force ou le pouvoir, a rappelé hier midi le pape. Le président libanais aux États-Unis, une première depuis 2009, il sera évidemment beaucoup question de la guerre entre Israël et le Hezbollah. Andy Burnham, nouveau premier ministre du Royaume-Uni, le travailliste, ancien maire du Grand Manchester, remplace Keir Starmer avec un programme nettement plus à gauche. Aura-t-il les moyens cependant de ses ambitions? Sommet de la CEDEAO, la Communauté économique des États d'Afrique de l'Ouest, une nouvelle présidence et toujours autant de défis à relever, surtout en matière sécuritaire. La Syrie dispose d'un nouveau parlement, un signal positif en faveur d'une éventuelle démocratisation du pays. C'est ce que nous verrons dans notre dossier à suivre à la fin de ce journal.
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3: Bonjour. Adopter un style évangélique sans nous imposer par le pouvoir et la force, sans perdre confiance en l'œuvre de Dieu. C'est ce qu'a recommandé le pape hier lors de la prière mariale de l'Angélus depuis la place de la Liberté à Castel Gandolfo, où il effectue sa pause estivale. Léon XIV a encouragé chacun des fidèles à devenir la petite graine de l'évangile qui germe et le levain d'amour qui transforme la pâte du monde. Le compte-rendu de Myriam Sandouno.
5: Le royaume des cieux est comparable à un homme qui a semé du bon grain dans son champ, peut-on lire dans l'évangile selon Saint Matthieu, qui met en évidence trois petites paraboles rappelées par Léon XIV. Le bon grain est l'ivraie, le grain de moutarde et le levain dans la farine. Elle vise à rappeler l'avènement du royaume de Dieu dans l'histoire, son action dans la vie des hommes, a dit le pape, ajoutant ensuite que Dieu a sa manière d'agir. Son royaume se répand même au milieu de l'ivraie et nous demande un regard capable de saisir le bien qui germe même dans les ténèbres du mal, sans toutefois juger aussitôt.
6: Et ci chiede uno sguardo capace di cogliere il bene che germoglia anche fra le oscurità del male, senza giudicare tutto e subito.
5: Il faut ainsi se soumettre à la logique de la graine qui n'est pas celle du succès et de la grandeur, mais qui nous demande de nous faire petits et de servir les autres. Adopter un style évangélique, c'est ce qu'a suggéré l'évêque de Rome, sans s'opposer précipitamment par des jugements arrogants ou s'imposer par le pouvoir et la force et avoir confiance en l'œuvre de Dieu. Pour le Saint-Père, tout chrétien est appelé à devenir la petite graine de l'évangile qui germe et un levain d'amour qui peut transformer ce monde.
6: È come un lievito di amore che trasforma la pasta del mondo.
3: Myriam Sandouno, et après la prière de l'Angélus, le pape a partagé son inquiétude concernant ce qui se passe dans divers pays déchirés par la guerre et la violence. N'oublions pas ceux qui souffrent et meurent à cause des conflits et joignons à l'engagement généreux en faveur de la paix notre prière constante. C'est ce qu'il a déclaré à la foule des fidèles. Parmi ces conflits, il y a celui dans le Golfe Persique. Voilà plus d'une semaine que les hostilités ont repris. Les États-Unis ont encore mené la nuit dernière plusieurs raids sur des centres de commandement militaires iraniens, des sites de défense aérienne et de surveillance côtière, des capacités maritimes, des sites de lancement de missiles et de drones, ainsi que des réseaux de communication. Ce qui n'empêche pas l'Iran de frapper à son tour des objectifs américains dans la région. Des cibles ont été atteintes en Jordanie, à Aqaba notamment, en Syrie, au Koweït et à Bahreïn. Deux pétroliers ont par ailleurs été arrêtés par la force alors qu'ils tentaient de franchir le détroit d'Ormuz. Et puis on vient d'apprendre que des frappes ont eu lieu à Boucher, des frappes américaines. Boucher, c'est là où se trouve une centrale nucléaire, annonce faite par les autorités iraniennes. C'est dans ce contexte que le président libanais Joseph Aoun a entamé ce week-end sa visite officielle aux États-Unis. Hier, il a rencontré à Washington le secrétaire d'État américain Marco Rubio. Mardi, c'est le président américain qui le recevra à la Maison-Blanche. Une première depuis la rencontre entre l'ancien président Michel Sleiman et Barack Obama. C'était en 2009. À Beyrouth, Paul Ralifé.
7: Lors de la rencontre avec Marco Rubio, Joseph Aoun a mis l'accent sur l'importance de la mise en œuvre du retrait israélien de la première zone pilote dans le sud Liban. Le président libanais a également sollicité un renforcement du soutien américain à l'armée libanaise et sollicité un appui économique dans les secteurs de l'énergie, des télécoms et des transports. Le chef de la diplomatie américaine a pour sa part salué, je cite, « le courage du gouvernement libanais sous la direction du président Aoun pour ses efforts déterminés visant à rétablir la souveraineté nationale, à désarmer le Hezbollah et à démanteler son infrastructure terroriste ». Dans ce contexte, des sources libanaises affirment que le secrétaire d'État a lié toute garantie américaine sur un retrait israélien du Sud-Liban au désarmement du Hezbollah. La visite de Joseph Aoun aux États-Unis a soulevé de vives critiques chez une partie des médias libanais pour des manquements au protocole officiel. Le chef de l'État libanais a ainsi été accueilli par la responsable du protocole à la Maison-Blanche. En outre, Joseph Aoun s'est lui-même rendu au bureau de Marco Rubio au département d'État plutôt que de recevoir le secrétaire d'État à son lieu d'hébergement. Paul Khalife, Beyrouth, RFI pour Radio Vatican.
3: Autre conflit majeur, l'Ukraine, dont l'armée a lancé la nuit dernière plus de 400 drones en direction de la région de Moscou, selon les autorités russes. 6 personnes ont été blessées au sud de la capitale. La Russie, elle, a visé hier un navire marchand turc qui quittait le port d'Odessa, tuant 6 des marins présents à bord. Une vingtaine de missiles balistiques ont été par ailleurs tirés sur Kiev. Une personne a été tuée et 16 autres blessés dans la capitale ukrainienne. Un 7e Premier ministre pour le Royaume-Uni en 10 ans. Hier, Andy Burnham a remplacé Keir Starmer, un changement chez les travaillistes conséquence des élections locales de mai dernier qui ont vu une nette percée des populistes de Reform UK et confirmé l'impopularité de Keir Starmer. Andy Burnham aura la lourde tâche de redynamiser le Labour à 3 ans des prochaines législatives. À Londres, Jean Jaffray.
2: Andy Burnham a donc fait son entrée au 10 Downing Street. Il a été maire pendant 9 ans du Grand Manchester, une communauté urbaine de 2 millions d'habitants qu'il a modernisée et rendue attractive aux investisseurs. Âgé de 56 ans, cet habile communicant qui se proclame un rassembleur promet de revenir sur 40 années de libéralisme économique hérité de Margaret Thatcher. Au cours d'une intervention publique, il a notamment promis de décentraliser les services de l'État, de relancer la croissance, de construire plus de logements et d'augmenter le pouvoir d'achat des ménages. Andy Burnham s'engage aussi à une refonte du système de protection sociale en faveur des personnes âgées sur laquelle ses prédécesseurs ont échoué. Il souhaite une réglementation plus contraignante des compagnies des eaux privatisées, très endettées et responsables de la pollution des rivières. Mais des rumeurs d'une reprise de l'exploitation de gisements pétroliers et gaziers en mer du Nord inquiètent l'aile gauche du Parti travailliste. Celle-ci souhaite qu'Ed Miliband, fort d'un bon bilan au ministère de l'Énergie, soit nommé ministre des Finances. Reste que l'action du nouveau gouvernement devra prendre en compte les contraintes budgétaires et le coût élevé des intérêts de la dette publique. Londres, Jean Jaffray, Radio Vatican.
3: On l'a appris hier au Niger. 16 soldats ont été tués, 23 blessés vendredi lors d'une attaque qualifiée de terroriste dans l'ouest du pays, dans la zone de Terra, dans la région de Tillabéri. C'est ce qu'a annoncé l'agence nigérienne de presse qui précise que 15 terroristes ont été tués. La question de la sécurité dans le Sahel, de manière générale, a été abordée ce week-end lors du sommet de la CDAO à Lundji, près de Freetown, en Sierra Leone. Ce 69e sommet a été marqué par des changements majeurs à la tête de l'institution ouest-africaine et des échanges sur l'avenir de l'institution dans un contexte sécuritaire donc et régional en particulier. À Abidjan, les détails avec Mohamed Lamine.
8: Sans surprise, c'est au président sénégalais que les dirigeants ouest-africains ont confié les commandes de l'institution quinquagénaire après le mandat du Sierra Leonais Julius Maada Bio. Bassirou Diomaye Faye hérite des dossiers sécuritaires, économiques et de gouvernance. Il est appelé à redéfinir la nouvelle relation avec le Burkina Faso, le Mali et le Niger qui ont quitté la CEDEAO pour créer l'AES. Le président guinéen Mamadi Doumbouya, dont le pays a retrouvé sa place au sein de la communauté après la transition, a souligné que les sanctions ne sont pas une solution, les jugeant préjudiciables aux populations. Le général sénégalais Biram Diop prend la tête de la commission de la CEDEAO en remplacement du diplomate gambien Omar Touré. Ce dernier, dans son dernier discours, a incité à l'adoption des nouvelles réformes appelées Pacte pour l'avenir. Celles-ci portent sur le commerce intra-régional, le marché numérique unique et le marché régional de l'énergie. L'activation d'une force régionale permanente a été abordé à nouveau pour faire face à la menace sécuritaire persistante. Un accord intergouvernemental en vue de construire un gazoduc reliant le Nigeria au Maroc en passant par 13 pays a été signé par les dirigeants ouest-africains. À Abidjan, Mohamed Lamine pour Radio Vatican.
3: Et avant de passer à notre dossier, ce petit rappel pour que vous nous écriviez afin que nous en sachions un peu plus sur vous, nos auditeurs.

0: auditeurs. Pourquoi nous écoutez-vous? Que préférez-vous? Qu'est-ce que vous n'aimez pas, si c'est possible? Eh bien, pour cela, écrivez-nous à français@vaticannews.va. français@vaticannews.va. Dans notre dossier, direction la Syrie, après la chute de Bachar al-Assad et la fin de la guerre civile, le pays dispose dorénavant d'un parlement. Le nouvel organe, dont le mandat est de 2 ans et demi renouvelable, doit participer à la reconstruction des institutions du pays. Ce parlement devra ainsi former une commission chargée de rédiger la future constitution. Il devra aussi doter le pays d'un budget, proposer et amender des lois, tout en faisant face à des défis majeurs liés à l'affirmation de son indépendance et à la séparation des pouvoirs. Pour Adel Bakawan, directeur de l'ESMENA, l'Institut européen d'études sur le Moyen-Orient et l'Afrique du Nord, auteur du livre « La décomposition du Moyen-Orient » paru aux éditions Talendier, la mise en place de ce nouveau parlement est tout de même un signal positif en faveur d'une éventualité de démocratisation de la nouvelle Syrie.
1: C'est un parlement dans le contexte de transition. Elle n'a pas été désignée directement par le peuple, hein. C'est des élections indirectes. Les missions générales de cette Assemblée nationale sont des missions d'un processus de transition, c'est-à-dire d'un état d'urgence à un état normalisé de la Syrie. C'est pourquoi il est fort probable qu'ici 3 ans, 4 ans, le régime se stabilise, le nouveau régime, et qu'on assiste à de nouvelles élections normales.
2: Qui sont les membres qui forment ce Parlement? Est-il assez représentatif?
1: Il n'est pas assez représentatif. Qui à l'Assemblée nationale? Écoutez, en partie déjà, c'est une grande majorité sunnite. Pour le dire, ça reflète quand même la démographie syrienne. En Syrie, vous avez au moins 60% de la population, donc la majorité sunnite. Et ensuite, vous avez des Alawites, vous avez des Druzes, vous avez des Kurdes, vous avez des Ismaïliens, vous avez des Turcomanes, etc., etc. Vous avez des chrétiens. Donc, vous avez une grande diversité syrienne, hélas, qui n'est pas reflétée au sein de l'Assemblée nationale.
2: Est-ce qu'avec ce nouveau Parlement, la Syrie prend son destin en main?
1: La Syrie ne prend pas son destin en main. Mais par contre, c'est un acte positif dans le parcours de la nouvelle Syrie. C'est un geste dans le bon sens, même si ce geste n'est pas total et complet, parce que tout simplement, les élections n'étaient pas directes et ensuite une bonne partie de l'Assemblée nationale a été désignée directement par le président de la République de transition. Mais c'est un signal positif en faveur d'une éventualité de la démocratisation de la nouvelle Syrie.
2: Que représente le nouveau Parlement pour les Syriens ?
1: Représente tout d'abord sortie de la dictature de Bachar al-Assad. C'est un symbole, bien évidemment, mais c'est un symbole qui représente quand même une sorte de rupture. Donc ça, c'est le premier sens. Le deuxième sens, c'est que même si les élections n'étaient pas parfaites, même si l'acte n'est pas idéal en termes de la démocratie libérale, mais c'est un point quand même, un point positif sur le chemin de la démocratisation. Et après, bien évidemment, ça représente quand même un espoir pour le peuple syrien qui vit sous la dictature depuis 50 ans.
2: Des organisations de la société civile critiquent ce processus de désignation, dénonçant une concentration excessive des pouvoirs entre les mains d'Ahmed al-Sharaa en l'absence du Premier ministre. Elle relève également une représentation insuffisante des composantes ethniques et religieuses du pays, ainsi que des femmes. Ces accusations sont-elles fondées?
1: Dans le contexte de transition, ou bien on débouche sur une démocratie, ou bien on débouche sur une dictature ou un autoritarisme de type égyptien ou tunisien. Donc, pour empêcher la concentration de la totalité des pouvoirs au sein du nouveau président, Ahmed al-Sharaa, qu'on connaît parfaitement son parcours, on sait d'où il vient. Et c'est un enfant d'Al-Qaïda, devenu Daesh, redevenu Al-Qaïda. Et donc, pour éviter cela, bien évidemment, il faut la contestation, il faut la conflictualité, il faut l'émergence l'émergence d'une société civile forte, et c'est ce qu'on a pour le moment en Syrie. Et il est probable que cette Assemblée nationale réponde beaucoup plus aux attentes d'Ahmed Chara pour donner des cadres juridiques à ses actions que répondre aux attentes de la population syrienne.
0: Invité par Augustine Asta, le spécialiste du Proche-Orient Adel Bakawan, était ce matin l'invité de Radio Vatican. Voilà, c'est la fin de cette édition. Prochain retour de l'actualité en langue française, ce sera à 13h, heure de Rome. D'ici là, n'oubliez pas notre site internet www.vaticannews.va ainsi que notre page Facebook ou notre compte X. Excellente journée à toutes et à tous.
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4: Et cet été, KTO vous propose de revisiter des mots ou concepts catholiques pour en saisir tout leur sens grâce au meilleur des archives de Quesaco. Et aujourd'hui, Loïc Landreau nous propose un décryptage du mot grégorien. Il vous évoque sans doute les chants sacrés qui s'élèvent dans la nef et peut-être aussi le calendrier. Mais d'où vient-il ? La réponse, c'est tout de suite.

0: Chers amis, bonjour et bienvenue dans ce nouvel épisode du Kézako qui surfe sur la nouvelle année pour vous apprendre plein de choses sur le vocabulaire religieux. Non, je vous dis ça parce qu'on va faire la lumière sur le mot grégorien, qui est le nom du calendrier sous lequel nous vivons tous depuis plusieurs siècles. Puis bon, il y a aussi les chants, évidemment, je suis sûr que vous y aviez pensé, mais n'allons pas trop vite quand même. Voici d'abord notre micro-trottoir.
1: Grégorien, c'est quelque chose qui a à voir avec la Russie, non ? La religion, je sais plus.
2: Le grégorien, c'est les chants, je suppose. Je sais pas si ça représente si ça rencontre un ordre religieux, mais voilà.
3: Ah, j'adore. Le chant grégorien, c'est après le chant byzantin. C'est magnifique, c'est Royaumont. Et alors ici, c'est bien. Moi, j'adore venir ici à Saint-Eustache parce qu'on chante en latin grégorien.
4: Mais c'est alors grégorien, ça fait écho à qui, d'après vous ?
5: Grec, probablement. Je ne sais pas.
2: Ah, peut-être à Grégoire, mais je ne sais pas qui était Grégoire, à part celui qui a, si vous voulez, pendant la Révolution française, était l'initiateur de la première abolition d'esclavage.
0: L'abbé Grégoire, qui a effectivement été l'un des inspirateurs de l'abolition de l'esclavage, on était alors en 1794, mais c'est pas lui, du tout. Et je note d'ailleurs que personne m'a parlé du calendrier, mais on va y revenir. Bonjour Père Clazen.
6: Bonjour.
0: Bon, c'était une question un peu perfide de ma part, parce qu'en fait, il y a deux Grégoires qui sont associés au mot qu'on cherche aujourd'hui. Oui. Du coup, on va commencer par les chants grégoriens, et là, c'est Grégoire.
6: Grégoire Ier, un pape. Il est mort en 601, 602, quelque chose comme ça. Et le chant grégorien, il ne doit rien.
0: Alors racontez-nous ça.
6: Mais quand même un peu. Parce que c'est un homme qui est d'abord envoyé en mission par le pape de l'époque. Il est diacre, il est diplomate, et il va beaucoup fréquenter Constantinople. Ensuite, quand sa mission est finie, il va revenir, il va devenir simple moine, et à partir de ce moment-là, on va, nous dit la légende dorée, l'acclamer à la mort du pape pour en faire le nouveau pape. Il prend le nom de Grégoire. Donc c'est lui, le fameux Grégoire Ier, et c'est quelqu'un qui va en effet initier un mouvement de réforme liturgique.
0: Alors comment ça se concrétise, et surtout au niveau des chants d'ailleurs ?
6: Alors on ne sait pas grand-chose de ce qu'il a vraiment fait, lui. Mais ce qui est sûr, c'est que quelques siècles plus tard, à Metz, sous un évêque qui s'appelle Crodegang, qui est à l'époque prélat des Gaules, on introduit une très importante réforme liturgique et on se met sous l'autorité de Grégoire. Et c'est là que vient le chant grégorien. Et donc, en gros, on ouvre le parapluie pour se mettre sous l'autorité de Grégoire Ier, pour, en gros, pour faire passer quelque chose avec une autorité papale.
0: Donc il n'a pas fait grand-chose, en fait, sur le développement de la musique ou des chants. Plus ou moins.
6: Voilà, mais on n'en sait vraiment rien. Alors que le chant grégorien, il est pratiquement né là avec la réforme carolingienne, donc en Rhénanie, le Palatinat actuel, le Metz.
0: Carolingien, 8e siècle à peu près.
6: Oui, c'est ça, 8e, 9e, 10e, puisque ça a continué sous les Hautons qui ont succédé du côté germanique. Et donc le chant grégorien s'est forgé là.
0: Alors on va passer maintenant au calendrier grégorien, et là on passe donc à Grégoire XIII, c'est
6: c'est
0: 1400 et des brouettes.
6: C'est ça, c'est Renaissance même, c'est 16e siècle je dirais. Oui. Et alors lui c'est vraiment un homme qui s'est accompagné de scientifiques, et donc on a

0: C'était un travail incroyable.
1: Ah oui, alors c'est très étonnant, parce que ça consiste, je crois, à oublier l'année bissextile tous les centièmes. Donc en l'an 1600, 1700, 1800, sauf les divisibles de 400. C'est très compliqué comme calcul. Ouais. Et ça marche. Voilà, on en est là aujourd'hui.
0: Et bien voilà, comme quoi il y a des noms dans l'histoire de l'Église qui restent gravés. Grégoire en est un. Voilà, bon, c'est vrai qu'ils restent gravés plus que d'autres. Il y avait Grégoire Ier et Grégoire XIII, et on pense à eux. Voilà, c'est la fin de cette émission. Merci à vous de l'avoir suivi. On se retrouve évidemment la semaine prochaine pour encore plus de culture et de bonne humeur. Ciao.

0: C'est l'heure de retrouver La Foi prise au mot, votre émission de formation chrétienne s'intéresse aux moines d'Orient et remonte aujourd'hui aux origines du monachisme au 4e et 5e siècle, en Égypte, à Constantinople et en Palestine, pour retrouver ces figures radicales. Pour comprendre la conception de l'ascèse, de la sainteté de ses pères du désert, Régis Burnet est accompagné de Muriel Debier, directrice d'études à l'École pratique des hautes études Paris Sciences et Lettres, et d'André Bingeli, directeur de recherche au CNRS à l'Institut de Recherche et d'Histoire des Textes, une émission diffusée en janvier dernier à l'occasion de la semaine de prière pour l'unité des chrétiens. Belle écoute.
1: Bonjour et merci de nous retrouver pour La Foi prise au mot, votre rendez-vous de formation et de réflexion sur KTO. Cette semaine, je vous propose un voyage aux origines du monachisme du 4e et 5e siècle en Égypte, à Constantinople et en Palestine. Nous allons à la rencontre de figures dont les vies défient l'imagination. Hypatios qui fuit ses parents, Daniel qui passe des décennies sur une colonne, Sabas qui fonde des monastères illustres, ou encore Pacôme qui organise la vie commune. Ces vies extraordinaires, nous les connaissons grâce à des disciples qui les ont rapportés comme Callinicus ou Cyril de Citopolis dans des textes traduits, analysés par le dominicain André-Jean Festugière dont on republie l'ouvrage « Les moines d'Orient ». Or, au-delà des miracles et de l'ascèse extrême, ces récits révèlent une tension profonde face aux grandes hérésies. Ces moines méprisaient souvent les intellectuels et les questions théologiques jugées futiles. Mais peut-on atteindre Dieu en refusant d'exercer sa raison? Qui étaient vraiment ces moines d'Orient et que nous apprennent leurs débats sur la culture et la sainteté? C'est ce que je vais demander à mes deux invités. Muriel Debier, bonjour.
2: Bonjour.
1: Muriel Debier, vous êtes directrice d'études à l'École pratique des hautes études Paris Sciences et Lettres et vous avez fait une préface, enfin, ou une présentation du livre d'André-Jean Festugière qui a été publié dans les années 60. Et puis, André Bingeli, bonsoir.
3: Bonsoir.
1: Vous êtes directeur de recherche au CNRS, à l'Institut de Recherche et d'Histoire des Textes. Alors, peut-être pour commencer, avant de voir cet ouvrage, qui est donc un ouvrage assez beau, dont on va dire l'importance, peut-être est-ce que vous pourriez nous présenter, l'un et l'autre, qui sont ces gens, ces fameux moines d'Orient? Moi, personnellement, j'ai des images un peu folles de bons hommes qui passent leur temps sur une colonne pendant toute leur vie, ou d'autres qui ne mangeaient que de la salade et une figue de temps en temps. Est-ce que c'est juste? Est-ce que c'est vrai? Est-ce que c'est faux? Comment est-ce que vous voyez les choses?
2: Alors, c'est partiellement juste, en ce sens que ces ascètes ont refusé les conforts de la vie matérielle pour se rapprocher de Dieu. Donc ça, c'est le fil conducteur de leur départ, du fait qu'ils ont quitté le monde pour rejoindre des zones à l'écart des villes, à l'écart des villages. Ceci dit, l'image que nous en avons est une image qui a été construite par les textes qui ont créé un imaginaire du désert, qui est celui dont nous avons hérité, qui correspondait peut-être à la réalité pour un certain nombre d'entre eux, mais qui pour d'autres correspond davantage à la construction hagiographique qui en a été faite. Et donc cette image, elle est partiellement juste, mais elle est aussi construite pour nous donner l'image de ces héros qui vivent une vie d'ascèse extrême. Mais on se rend compte en lisant les vies éditées et traduites par Festugière, hein, à quel point ils sont encore en lien avec le monde. Mm-hmm. Puisque parmi les vies qu'il a sélectionnées, un certain nombre d'entre elles nous montrent des ascètes qui discutent avec des empereurs et des impératrices, avec des membres de l'administration, qui luttent contre les hérésies contemporaines, mais qui sont aussi partie intégrante du monde, même s'ils essaient d'y être à l'écart. Et ils y sont à l'écart, mais ils sont visités en permanence. Ils ne peuvent vivre à l'écart que parce qu'ils ont des disciples qui viennent les écouter, recevoir leurs enseignements, mais qui les aident aussi dans la vie quotidienne. Mmh. Et qui organisent cette vie à l'égard du monde, qui canalisent les foules qui parfois viennent leur rendre visite, et tous ceux qui viennent chercher une consolation, une aide dans leur prière. Et donc ces ascètes sont partiellement seulement en haut de colonnes, certes, oui, mais ça. Avec des visiteurs.
1: Et des gens qui leur amènent le panier repas.
2: Qui se pressent au pied de la colonne et qui leur montrent le panier repas, qui vont les ordonner. C'est le cas de Daniel de Stylite, qui est dans la vie et traduite par Festugère. Il est ordonné en haut de sa colonne parce qu'il refuse d'être prêtre et on lui force un petit peu la main. Donc on lui apporte la communion en haut de sa colonne. Et ses ascètes sont également visités, par exemple, par des chefs goths. Donc ils sont intégrés aussi dans la géopolitique de leur temps. Mmh. Et donc ils ne sont pas si isolés que cela. Et cette image nous vient beaucoup des récits des moines égyptiens qui ont constitué notre imaginaire du désert, mais qui ne sont qu'une partie de cette vie que l'on va dire au désert, mais un désert qui est un désert somme toute assez, assez habité.
1: Pour, oui, André Bingeli, pour peut-être pour replacer les choses, on est dans quelle date? Est-ce qu'il y a un fondateur? Est-ce qu'on peut dater le début? Et surtout, dans quelle géographie?
3: Alors, il y a un fondateur, c'est saint Antoine le Grand, donc évidemment qui vit en 3e et 4e siècle, et contemporain de saint Antoine le Grand, donc celui qui inaugure la vie anachorétique dans le désert égyptien. Il y a saint Pacôme, qui a à peu près les mêmes dates, entre la fin du 3e et le début du 4e siècle, et saint Pacôme nous fait entrer dans une autre forme de monachisme, celle du monachisme communautaire, en réalité. Ces moines ascètes, finalement, regroupent autour d'eux des disciples au bout d'un moment. Et les saints moines qui sont présentés dans ce livre sont pour une grande partie des saints moines fondateurs qui ont institutionnalisé la vie monastique et la vie monastique en communauté, que ce soit sous la forme cénobitique ou sous la forme semi-anachorétique, c'est-à-dire avec des moines vivant en cellule la semaine et se retrouvant le dimanche pour la liturgie et le repas en commun. Et donc, on voit ainsi une chronologie entre le 4e siècle et le 5e, 6e siècle. Les derniers biographes, Cyril de Sinopolis, a vécu au 6e siècle. Donc, c'est vraiment cette expansion du monachisme depuis l'Égypte, la Syrie qui est absente de ce livre, vers la Palestine, puis vers Constantinople et les alentours de la capitale impériale.
1: Alors, donc, il y a la figure d'Antoine, alors qu'il n'est pas reprise dans ce livre, mais y a des figures assez variées. On voit effectivement, vous avez commencé à le dire, des gens qui sont plutôt des sortes d'abbés, enfin, ou des fondateurs de monastères, enfin assez classiques, hein, enfin pour nous. Et puis des gens un peu radicaux. Alors, ça s'articule ces deux choses?
2: Alors ça s'articule justement dans des formes de vie monastique très variées. Quand on parle de monachisme, on a à la fois des formes d'ascétisme qui parfois peuvent être extrêmes, mais elles le sont beaucoup moins dans ces vies que dans les vies des saints de Syrie-Mésopotamie par exemple, où on a justement ces brouteurs, ces dendrites qui vivent dans des arbres, mais qui ne sont pas tellement représentés dans les régions et évoquées dans les vies traduites par Festugère. Et donc on a à la fois une structure qui peut être celle d'un monastère comme on l'entend aujourd'hui, avec un lieu central pour la liturgie mais aussi pour la vie quotidienne. Ces vies racontent par exemple l'existence de boulangeries dans les monastères, parce qu'il faut bien produire du pain pour la vie de ces ascètes, mais aussi des moulins à huile par exemple, puisque l'huile était indispensable non seulement pour la cuisine, mais aussi pour s'éclairer. Donc on voit dans ces vies une vie quotidienne qui est tout à fait passionnante. Donc au centre du monastère, mais on a également des ascètes qui sont dans des cellules à l'extérieur et qui mènent une vie plus... que l'on appelle une vie au désert, pendant une partie de l'année, par exemple, où certains ont décidé de vivre de manière permanente. Donc on a une grande variété, en réalité, de formes de ce monachisme ancien, et puis des stylites, comme Saint-Siméon, l'ancien, Saint-Siméon le jeune, ou Daniel le stylite, représenté dans ces vies traduites par Festugère.
1: Pourquoi il y a cette diversité? Finalement, qu'est-ce qui les poussait? Est-ce qu'on a une idée de leur modèle de sainteté, finalement? Parce que c'est ça, l'idée. Hein, est-ce qu'on a une idée?
3: C'est-à-dire que l'idée, c'est de retrouver l'unité avec Dieu et donc en partant au désert, de se dépouiller de tous les oripeaux de la vie urbaine et donc de se retrouver face à Dieu en reprenant le modèle christique de la vie au désert pendant les 40 jours, mm-hmm. À travers le jeûne et l'éveil. Donc c'est cela qui motive au départ les moines pour chercher des formes d'ascèse et de renoncement au monde quand ils partent au désert.
1: Donc un mépris, on va arriver lentement vers une des questions de Festugère, un mépris pour toute la civilisation, pour tout. Est-ce que c'est des gens qui ont un mépris du monde, contem tormundi, est-ce que c'est ce genre de choses?
3: Oui, on peut parler de mépris du monde, mais je pense que c'est plus un amour de Dieu et on suit le précepte évangélique, abandonne tout et suis-moi, et donc c'est cela qui est au départ de la vocation monastique. Certains de ces moines sont effectivement des simples paysans qui partent à la suite des ascètes au désert. D'autres sont des hommes cultivés, donc qui continuent à entretenir leur culture au désert et dans leurs cellules, et qui continuent à lire. Et voilà.
1: Mère Lebier, j'ai commencé en disant c'est des hommes dans mon lancement. Dans le livre de Festugère, il n'y a que des hommes. Il n'y a pas de femmes.
2: Il y avait des femmes, mais à l'époque de Festugère, on ne s'est guère intéressé à cette question du monachisme féminin. Lévi ne mentionne que les sœurs des héros ascétiques dont on célèbre les exploits. Et on voit les sœurs se retirer au désert, on voit des monastères construits pour elles. Et on a en réalité, dans d'autres textes que ceux traduits ici, des exemples de femmes, alors de femmes au désert, comme la célèbre Marie l'Égyptienne, mm-hmm. Mais qui est là encore un modèle construit d'héroïne qui est un pendant de Saint Antoine, mais qui est une construction littéraire. On ne sait pas dans quelle mesure les femmes et les hommes d'ailleurs ont beaucoup vécu de la manière présentée dans ces vies. Oui. C'est-à-dire qu'on ne vit pas complètement isolé au désert, même si des corbeaux ou des animaux sont censés les ravitailler, ou s'ils vivent avec une hostie qui les nourrit pour une semaine.
1: Vous doutez de l'hostie tous les jours qui nourrit.
2: Là, ça n'est pas du tout tous les jours.
1: Ah oui, en plus, ce n'est pas tous les jours, c'est toutes les semaines.
2: C'est une fois par semaine.
3: Et on les prend pour des hommes, en plus, généralement.
2: C'est ça. Généralement, ces femmes sont présentées comme des hommes. On les prend pour des hommes et elles vivent parfois déguisées en hommes. Donc on ne sait pas dans quelle mesure ça correspond à une réalité pour les hommes comme pour les femmes, parce qu'en réalité, il faut un lien, ne serait-ce que pour des raisons matérielles, avec un monastère, avec des disciples. Donc la vie de l'ascète qui parvient, homme ou femme, à vivre au milieu des bêtes sauvages, de la faim et de la soif dans le désert, est évidemment une construction pour montrer leur caractère héroïque. Donc on a assez peu d'exemples, mais on en a dans les textes, qui étaient écrits évidemment par des hommes. Nous n'avons pas conservé d'hagiographie féminine, très peu, plus tardive en tout cas, parlant des femmes. Mais on voit des femmes se livrant à l'ascèse, en revanche, dans le milieu familial, dans un milieu de village ou de ville. Et là, on a énormément d'exemples. On a, au détour des sœurs, des mères, de héros, qui sont présentées comme menant en réalité une vie ascétique, retirées dans une chambre où elles sont protégées, parce que la question évidemment du désert est celle de la sécurité physique pour les moines hommes et bien évidemment a fortiori pour les moines, pour les moniales, pour les ascètes femmes. Donc ces femmes, elles sont présentes, on ne les a pas cherchées, et on ne les a pas cherchées à l'époque de Festugère dans les années 60. Ce sont des préoccupations plus récentes d'historiennes souvent qui se sentent intéressées à ces questions en disant mais pourquoi n'a-t-on pas de présence de femmes, est-ce qu'elles ne sont pas là? Et non seulement elles sont là, mais on se rend compte que beaucoup d'entre elles sont présentées aussi comme des érudites. Et donc on est sur cette question du rapport avec le avec le savoir. Les femmes autour de Saint Jérôme à Jérusalem sont des femmes de l'aristocratie romaine qui ont reçu une très bonne éducation, et on se rend compte que beaucoup de ce qu'on appelle aujourd'hui les mères du désert en réalité étaient des femmes éduquées, possédaient des livres dans leur chambre ou dans leur cellule, et c'est bien évidemment la même chose du côté des hommes, c'est-à-dire qu'on met en avant une image qui est celle d'ascètes qui vivent de quelques herbes, quelques dattes. Oui. Dans le désert, et qui parfois même refusent de manger, c'est le cas de Pacôme par exemple, alité, malade, qui refuse de manger même des dattes en disant « nous devons nourrir la communauté des frères, je ne peux pas me permettre de manger ces dattes, d'avoir une couverture confortable ». Donc on est, si vous voulez, dans cette mise en avant d'une image de héros ascétique, et en même temps, on voit que la réalité est aussi différente avec des supérieurs de monastères, mais aussi des moines et des moniales, des ascètes femmes qui lisent et qui reçoivent une éducation. Alors, ça n'est pas la majorité, mais il y en a.
3: Si je peux ajouter sur ce point-là, Pacôme, on voit bien dans sa vie qu'il organise à la fois des monastères pour les hommes et des monastères pour les femmes. Donc en fait, on a vraiment l'institutionnalisation du mouvement monastique et des communautés, mais qui valent autant pour les hommes que pour les femmes, et généralement dans des monastères qui sont qui peuvent être l'un en face de l'autre ou l'un à côté de l'autre, ou Mélanie à Jérusalem qui fonde un monastère pour les femmes aussi. Donc.
1: C'est la même question. Est-ce que vous diriez que ce sont des vies de saints, des hagiographies, ou alors est-ce que c'est des exemples moraux, en fait? Vous voyez, est-ce que dans la question hagiographie, en comptant que l'hagiographie a un certain rapport avec, la vie réelle, ou est-ce que c'est des paraboles?
3: Non, c'est certainement des vies de saints, c'est-à-dire que c'est la sainteté qu'on donne à voir. Cela dit, les vies de saints et tous les hagiographes le disent dans les préfaces des vies de saints qu'ils écrivent. L'hagiographe de saint Antoine en premier, c'est que les vies de saints servent d'exemplum pour les lecteurs. Mais ce qu'on donne à voir, c'est la sainteté de ces hommes qui partent au désert ou qui vivent en communauté et qui font des miracles et qui sont les intercesseurs auprès de Dieu.
1: Alors je vous propose qu'on fasse une première pause pour écouter un premier texte qui est issu d'un recueil que vous allez nous présenter après. Donc c'est l'histoire des moines en Égypte, hein, Historia Monachorum in Egypto. C'est un certain Jean de Lico, et là on va voir que le pauvre Jean, il a relâché un peu sa prière et son ardeur, et il se fait séduire par le diable.
4: Il y avait un moine dans le désert voisin de la ville qui passait tout son temps dans une caverne. Il s'était montré parfait ascète et se procurait du travail de ses mains. Le démon, voyant qu'il était entre ses mains, se déguisa sous les traits d'une belle femme, toute parée, et vint frapper à la porte du lieu où il était. Il l'ouvre et la femme lui dit « Je suis harcelé par des créanciers qui me poursuivent pour me faire rendre quand je n'ai rien. Je t'en prie, reçois-moi dans ton ermitage jusqu'à ce qu'ils aient passé. » Lui, dans l'aveuglement de sa conscience, ne discerna pas le vrai de la chose et accueillit la femme. La femme le séduisit par de longs entretiens, des rires et des cajoleries. Elle l'égara par ce long entretien et, de ce moment, par des attouchements à la main, au menton, au cou, elle captiva finalement l'ascète. Comme l'agitait au-dedans toutes sortes de mauvaises pensées, il voyait la chose entre ses mains, calculait l'opportunité, la liberté de prendre sans danger son plaisir, il consentit désormais en esprit et tenta de s'unir à elle, furieux maintenant, devenu un étalon qu'affole la femelle. Mais elle, tout soudain, après un grand cri, lui glissa des mains, invisible, s'étant esquivée comme une ombre. Et l'on entend dans l'air un rire énorme des démons qui l'avaient fourvoyée par leur tromperie, qui lui font honte et lui crient d'une voix forte « Quiconque s'élève sera abaissé ».
1: Voilà, vous êtes bien sûr KTO, on est en train de parler des moines d'Orient. En compagnie de vous, André Bingeli, vous êtes directeur de recherche au CNRS. C'est quoi cette Historia Monachorum in Egypto ?
3: Alors, c'est un texte assez curieux. C'est comme un récit de voyage. C'est sept moines qui partent de Jérusalem à la fin du IVe siècle, en 393, si ma mémoire est bonne, et qui partent en Égypte pour aller rencontrer les ascètes du désert dont ils ont entendu parler. Et ils vont remonter le Nil depuis la Thébaïde jusqu'à la côte méditerranéenne et rencontrer sur les bords du Nil tous ces ascètes qui vivent dans le désert, dans des cellules, mais aussi les

0: communauté monastique comme celle de Pacôme, et ils vont rapporter leurs histoires et qu'ils vont les consigner dans ce récit de voyage qui est l'Historia Monachorum, qui est comme un récit de pèlerinage où on se hâte d'aller voir, au lieu d'aller voir des monuments, on va voir les monuments de sainteté que sont les pères au désert.
1: Muriel Debier, vous êtes directrice d'études à l'École pratique des hautes études, Paris Sciences et Lettres. Évidemment, je ne peux pas... Enfin, le texte est quand même très... depuis notre modernité, est très caricatural. La femme séductrice, le moine qui fait tout ce qu'il peut pour être saint et puis qui se fait avoir par la femme séductrice, et en fait c'est le démon. Comment est-ce qu'il faut voir ce texte-là ?
2: Comme un texte, enfin comme quelque chose d'assez traditionnel dans ce genre d'histoire, c'est-à-dire comme emblématique de la tentation. Et la tentation de la chair est évidemment très importante dans ce contexte-là, d'où cette image du démon transformé en femme pour aller tenter le moine. Et on a une scène assez graphique de cette rencontre. Mais il faut y voir une image typologique, en quelque sorte, c'est-à-dire du démon qui va tenter les ascètes sous différentes formes, sur différents points, mais notamment sur la question des relations sexuelles. Et donc, ces histoires sont très communes. Elles montrent comment ces moines sont des athlètes, en ce sens qu'ils sont toujours en lutte pour se rapprocher de Dieu, mais sont sans cesse ramenés à leurs conditions humaines. Et leurs faiblesses font partie, en fait, de ces récits, puisqu'ils sont aussi un moyen de dire aux fidèles, même ces héros de l'ascétisme sont victimes des tentations démoniaques sous toutes leurs formes. Mais ils finissent par en triompher, parfois avec difficulté, comme dans l'exemple que nous avons vu. Il y a des chutes et il y a
1: des relèvements
2: oui, qui sont possibles. Donc tout espoir est permis pour tous les chrétiens, même ceux qui n'ont pas choisi cette forme de vie. Et donc on a une vision de la femme tentatrice qui est assez traditionnelle, comme moyen d'exprimer les tentations de la chair au désert. Et on a de multiples exemples aussi avec des femmes que l'on accuse, ou des moines que l'on accuse d'avoir couché avec des femmes. Donc on voit que cette question-là du renoncement à la sexualité est très présente dans ces histoires, parce qu'il est évidemment tout à fait central dans la question de l'ascétisme et du monachisme.
0: Et si je rappelle bien, absolument. Cet épisode-là arrive juste après ce moine-là a été, en réalité, avait un péché d'orgueil, c'est-à-dire qu'il pensait être pur. Il pensait pouvoir se passer, je ne me rappelle plus exactement ce qu'il en est, mais le démon vient le tenter juste après ce péché d'orgueil à travers cette forme de la femme, et donc ce péché de la sexualité vient à ce moment-là, et il se rend compte qu'il n'a pas réussi à vaincre son péché d'orgueil.
1: Rassurez-nous, il est damné ou il va s'en sortir ?
0: Non, il n'est pas damné, bien sûr que non.
1: Quels sont d'ailleurs les types de tentations ? C'est-à-dire, parce qu'on est quand même dans une société assez, très peu industrialisée, assez agricole, etc. C'est quoi les tentations de l'époque ?
0: Alors, c'est-à-dire qu'on a les sept ou huit péchés qui ont été décrits par Évagre ou par Cassien en Occident, qui sont la gourmandise, la luxure, l'orgueil, la vainglorie, et ce fameux, il y a aussi ce fameux péché du démon de midi,
1: c'est-à-dire très clairement, le voilà,
0: celui où le moine est assis dans sa cellule au moment où le soleil est à son zénith dans les déserts d'Égypte, et où il fait très chaud, et où finalement il perd la raison devant son ascèse, en fait.
1: C'est ça, une sorte de dégoût, d'acédie, voilà. Voilà. Oui, c'est ça. Et du coup, je reviens toujours sur ma question, ceux qui écrivent, on a l'impression, vous avez dit qu'il y a

0: Et il y a une sorte de chute et de relèvement. C'est aussi un manuel de... J'essaie de savoir pourquoi on écrit ces vies-là. C'est une sorte de manuel du parfait petit moine en disant, attention, même Jean de Lico, ce grand saint, est devenu, enfin, a été tenté. C'est un peu ça, l'idée ?
1: Alors, souvent, dans ces l'Historia Monachorum in Egypto, c'est-à-dire qu'on a les moines qui sont parfaits et qui racontent des histoires, justement, de moines qui, eux, vont se laisser aller à un péché ou à un autre, et pour montrer les choses à ne pas faire. C'est-à-dire qu'il y a toujours le risque de tomber dans le péché ou de se laisser prendre par le démon. Donc, effectivement, il y a une fonction didactique, c'est certain, mais aussi on donne à voir des images de saints moines à suivre et à prendre comme modèle. Mmh.
0: Vous avez parlé du premier biographe d'Antoine, donc c'est Athanase le Grand, évidemment. Est-ce qu'on connaît les autres biographes ? Est-ce que c'est des gens...
1: Alors, pour la plupart, ce sont des disciples. Je vous ai parlé des moines de l'Historia Monachorum qui viennent de Jérusalem, mais pour le reste, ce sont généralement des disciples des saints moines qui ont suivi l'enseignement du saint et qui ont vécu dans le monastère et qui, après la mort du saint, écrivent la vie de leur maître, que ce soit le biographe de Daniel de Hypatios, qui est donc Kallinikos, dont on pense qu'il aurait pu être l'igoumène qui a succédé à Kallinik, à Hypatios, dans le monastère de Ruffin à Constantinople.
0: Donc igoumène, un abbé, hein.
1: Voilà, exactement. D'autres biographes, comme Cyril de Citopolis, qui, lui, raconte cette vie de saint des saints moines de Palestine, Eutyme, puis Sabas, et d'autres saints moins importants qui ont vécu dans les monastères de Palestine. Et il raconte, à travers ces sept vies, justement, l'institutionnalisation de ces monastères de Palestine et tout le mouvement qui se développe autour du monastère de Saint-Sabas, et du grand fondateur que fut Sabas. Et il écrit un siècle plus tard, il a connu Sabas dans sa jeunesse, dans sa toute jeunesse, mais il écrit les vies de Eutyme, qu'il n'a pas connu, et de Sabas, d'après les récits que lui ont racontés les autres moines plus âgés qui vivaient dans ces monastères fondés par Sabas et Eutyme.
0: Mmh. On va en venir à ce recueil donc, d'André-Jean Frestugière. On a commencé à le dire, hein, c'est un recueil partiel, il n'y a pas toutes les vies de tous les moines, etc. Qu'est-ce que ce dominicain, hein, qui était par ailleurs professeur à l'EPHE, je crois même, non ? Hein, c'est ça, c'est presque votre prédécesseur. Qu'a voulu faire ce grand savant ? Et peut-être une question pour... parce que je sais quelle va être la réponse. Comment est-ce qu'en tant que dominicain, il a conçu aussi cette anthologie ?
2: Alors, cette anthologie a joué un rôle tout à fait fondamental en mettant en évidence des formes de monachisme qu'on ne connaissait pas nécessairement beaucoup, que l'on ne s'était pas beaucoup intéressé avant lui. Mm-hmm. Et il a rassemblé les textes en donnant une traduction extrêmement claire, extrêmement agréable à lire. Donc, on lui doit d'avoir constitué un petit corpus qui met en lumière ce monachisme oriental. Et ce qui est intéressant, c'est qu'il l'a conçu, non pas en mettant Pacôme en tête, hein, mais en le mettant à la fin de son recueil, mm-hmm. et en mettant plutôt en avant des vies de moines qui ont eu un rôle dans la vie de leur époque, qui ont rencontré des personnages importants, qui ont joué un rôle à la fois pour convertir des païens, pour accueillir des, j'en ai parlé, des souverains étrangers, ou ont rencontré tel empereur ou telle impératrice. Donc des moines qui sortent un peu de l'ordinaire, qui l'intéressaient aussi parce qu'ils avaient eu un rôle de défense contre les hérésies, en particulier après le concile d'Éphèse de 431 et le concile de Chalcédoine de 450.

0: 1831, c'est-à-dire des moines qui avaient participé à la vie intellectuelle et spirituelle, mais aussi à la vie intellectuelle de leur temps, qui intéressait Festugère précisément parce qu'il était lui-même un intellectuel qui ensuite est devenu moine. Et tiraillé d'une certaine manière qu'il était entre sa première vie comme spécialiste du néoplatonisme, comme spécialiste de la littérature grecque antique, il a développé un intérêt personnel, étant donné sa propre histoire, pour le monachisme, et il a du coup mis en lumière ce monachisme ancien au Proche-Orient. Mais il a, en faisant cela, sélectionné en premier lieu des vies qui étaient des vies un petit peu savantes, et il a mis en dernier lieu ces moines d'Égypte dont on vient de parler, qui avaient une vie beaucoup plus, beaucoup plus traditionnelle, telle qu'on la connaît aujourd'hui, telle qu'on l'imagine aujourd'hui, c'est-à-dire de ces ascètes du désert, qui finalement était importante pour lui d'un point de vue spirituel, mais elle était moins d'un point de vue intellectuel. Et donc la manière dont il a constitué son recueil est intéressante comme reflet, sans doute, de sa propre vision du monachisme du 4e, 5e siècle, me semble-t-il.
1: André Micheli, si je peux compléter, en réalité, le recueil est constitué un petit peu à rebours du développement du monachisme, parce qu'effectivement, on part du 5e siècle et de Constantinople, et on remonte vers le 4e siècle et l'Égypte, et donc la naissance du monachisme. Et donc vraiment, on a cette inversion de la perspective qui va dans le sens de ce que tu viens de dire, c'est-à-dire que en réalité, on montre un monachisme peut-être plus intellectuel et déjà plus institutionnalisé, plus plus dans le monde et en lien avec la capitale. Voilà, c'est ça qui est assez intéressant dans la manière de constituer ce recueil, c'est-à-dire un peu à rebours de l'histoire du monachisme lui-même et de la manière dont le monachisme s'est développé.
2: Mais du coup, est-ce que cette problématique que pose Festugière entre des moines intellectuels et des moines qui seraient des sortes d'ascètes anti-intellectuels, est-ce que ça a encore de la pertinence ?
1: Alors, je pense que ça n'a pas... Enfin, c'est-à-dire qu'aujourd'hui, on a dépassé cette vision de Festugière, et lui-même, dans la manière dont il a constitué son recueil, a tendance justement, en repoussant à la fin ces moines qui viennent des campagnes et qui sont illettrés, montre que ce qui est important pour lui, c'est ces moines plus lettrés qui sont à Constantinople, même si Daniel n'est pas un lettré, mais aussi comme Cyril de Sitopolis, qui est le biographe des moines palestiniens, qui lui vient d'une très bonne famille, est un moine lettré et qui écrit quand même assez bien le grec. Voilà, donc c'est-à-dire qu'on a quand même un décalage par rapport au discours qu'il cherche au discours qu'il a sur ce monachisme entre culture et sainteté et la manière dont il a reconstitué son recueil.
2: Même question, est-ce que vous êtes d'accord que c'est peut-être un peu daté, cette manière de penser les choses, même si ça pose quand même une question, qui est la question de l'anti-intellectualisme du christianisme?
0: Alors, c'est une question très importante et qui a été très débattue, sur laquelle on est beaucoup revenu jusque récemment pour montrer qu'en réalité, le christianisme n'était pas anti-intellectuel, mais avait réinterprété la culture classique autrement et avait placé la théologie en tête du cursus de formation. Mais on arrivait à la théologie en ayant fait de la philosophie et en ayant étudier éventuellement, quand on avait fait des études, ce qui n'était pas le cas bien évidemment de tous les moines, et de loin pas, si on avait fait des études, on avait étudié toutes sortes de disciplines, éventuellement l'arithmétique et la musique, avant d'arriver à la philosophie et la théologie, selon un cursus tout à fait traditionnel depuis l'Antiquité. Et donc en ce sens, les moines ne font pas exception, c'est-à-dire que ceux qui ont fait des études ont suivi le même chemin, Mais il est vrai aussi que le christianisme a fait place à une autre forme de philosophie qui est la philosophie chrétienne, qui est davantage une pratique spirituelle. Et en ce sens, on a des textes qui critiquent la philosophie traditionnelle, sous-entendu la philosophie des païens. C'est cela qu'il faut entendre là derrière. Mais on voit très bien que les pères de l'Église,

0: ont tout à fait mis en avant une éducation pour les chrétiens. Je pense à la lettre de Basile aux jeunes gens, qui est un exemple qui montre que Basile ne condamne pas du tout, et c'est le cas de la plupart en réalité des auteurs chrétiens, ne condamne pas la culture, mais condamne le côté païen de cette culture. Et donc on est plus dans une forme de nouvelle compréhension de ce qu'est la philosophie, plutôt que dans une condamnation de l'intellectualisme. Et ce qui est souvent, et c'est le cas des textes traduits par Festugère condamnés, c'est le fait de trop philosopher sur des questions complexes, comme les questions de christologie, puisqu'on est à la période des querelles christologiques contre Nestorius d'une part, et contre les monophysites d'autre part.
1: Et les origénistes aussi.
0: Oui, et les origénistes également. Donc Origène est condamné, non pas parce qu'il est un intellectuel et parce qu'il a beaucoup réfléchi, mais parce que ses idées paraissaient des idées dangereuses. Et donc c'est plutôt contre cela que s'élèvent les textes, c'est-à-dire contre le mauvais usage que l'on peut faire de la culture et surtout de la philosophie pour réfléchir à des questions complexes qui vont dépasser la plupart des protagonistes et qui donc peuvent se révéler dangereuses parce qu'elles conduisent sur la voie de l'hérésie. Et donc
2: c'est
0: plutôt dans
2: cette
0: articulation avec l'hérésie que se situe la méfiance à l'égard d'une forme d'intellectualisme.
2: Les querelles byzantines.
3: Et si je André peux dire quelque chose par rapport à ce que dit Muriel, c'est-à-dire que André-Jean Festugère a tendance, dans son introduction, à mettre en scène cette tension entre culture et sainteté, probablement par son propre parcours. Au départ, c'est un intellectuel qui a passé par l'école normale supérieure, par tout le cursus universitaire le plus brillant, et qui, après, a une vocation monastique comme dominicain. Et donc, il y a dans cette introduction cette tension entre à la fois la vocation monastique et la culture savante qu'il a eue pendant toute sa carrière. Et donc, son introduction est d'une certaine manière, quand il parle de culture ou sainteté, je pense que ça, c'est sa propre tension intérieure qu'il est en train de mettre en scène. C'est-à-dire, comment est-ce qu'on arrive à concilier la culture avec la vocation monastique?
2: Alors, on va entendre un deuxième texte qui va dans le sens de ce que vous disiez quand vous disiez qu'ils ne sont pas tous loin de là des très grands intellectuels.
4: Pour moi, la 30e année que je fais lit à part de ma femme, après avoir eu commerce avec elle 3 ans seulement et avoir eu d'elle 3 fils qui m'assistent dans mes affaires. Je n'ai pas cessé, jusqu'à ce jour, de pratiquer l'hospitalité. Il n'est pas d'habitant de ce village qui puisse se vanter d'avoir avant moi accueilli l'étranger. Il n'est pas sorti de ma cour un seul pauvre ou étranger les mains vides et qui n'eût été d'abord convenablement muni de provisions de bouche. Je n'ai jamais vu de pauvre dans la misère sans lui avoir fourni une bonne collation. Je n'ai pas pris le parti de mon propre enfant. Il n'est pas entré dans ma maison de grain qui ne fût pas à moi. Il n'y a pas eu de querelle que je n'ai cherché à apaiser. Nul n'a eu à blâmer mes serviteurs pour mauvaise conduite. Mes troupeaux n'ont pas touché au blé des autres. Je n'ai pas été le premier à ensemencer mes champs, mais j'ai donné à tous l'occasion de les moissonner d'abord et n'ai récolté le grain que dans ceux qu'on m'avait laissés. Je n'ai pas permis que le pauvre fût tyrannisé par le riche. Je n'ai chagriné personne durant ma vie. Je n'ai jamais rendu de jugement inique contre qui que ce soit. Voilà.
2: Voilà. Alors, vous êtes toujours sur KTO et nous parlons des moines d'Orient en compagnie de vous, Muriel Debier. Vous êtes directrice d'études à l'École pratique des hautes études, Paris Sciences et Lettres. C'est assez drôle, ce texte. On a l'impression que c'est presque Thérèse de Lisieux, la petite voix. C'est une vie, une sainteté du quotidien. C'est un brave type, en fait, ce monsieur. C'est juste ça.
0: Oui, c'est tout à fait ça. C'est un modèle de sainteté familiale. On l'oublie, mais c'est une partie importante de la géographie ancienne que de représenter ces personnes, hommes et femmes, qui ont essayé de vivre au mieux leur vie chrétienne, aussi saintement que possible, dans des conditions qui pouvaient être celles du village, celles des champs, celle

0: des femmes, par exemple, que l'on voit nourrissant les pauvres autour d'elles, donc conformes à leur rôle social. Mm-hmm. Et donc, ces vies sont intéressantes. Alors, parce qu'elles sont drôles souvent, par les récits qui sont faits, des miracles, des combats contre d'autres, contre des adversaires et contre l'adversaire avec une majuscule qui est le diable. Donc ce sont des vies très, très hautes en couleur, donc très amusantes. Et il ne faut pas oublier qu'elles jouaient un petit peu le rôle des romans aujourd'hui, c'est-à-dire ce sont de petits romans édifiants qui donnaient une direction à la vie chrétienne des simples fidèles ou des et des moniales, puisqu'on lisait aussi les vies de saints dans le cadre des monastères. Et donc, elles ont aussi une fonction interne de rappeler la mémoire des grands anciens, mais aussi de l'actualiser par les lectures et de donner de cette manière un modèle. Mais cela pouvait être aussi un modèle pour les fidèles. Et la vie que l'on vient d'entendre en est un exemple. Elle montre comment, en essayant de vivre sa vie du mieux possible, on peut aussi atteindre à une forme de sainteté. Mmh. Et donc, ces vies ont toujours un intérêt aujourd'hui.
1: Oui, parce que c'est charmant.
0: Éventuellement comme modèle, mais surtout parce que ce sont des vies distrayantes qui nous donnent beaucoup à voir de la société tardo-antique, de la vie quotidienne dans les monastères, mais aussi dans les déserts, dans les campagnes, dans les villages. Et donc on apprend beaucoup également en les lisant sur une période de l'histoire que l'on connaît en général assez peu. Et elles sont toutes extrêmement vivantes. Et donc on ne peut qu'encourager les auditeurs ou les spectateurs à les lire. Ce sont des vies distrayantes.
1: Vous êtes d'accord, André Mingeli, vous aimez lire le soir avant de vous coucher l'histoire des moines en Égypte ?
2: J'aime beaucoup lire ça, c'est mon livre de chevet depuis que j'ai commencé mes études. J'ai découvert la vie des moines d'Orient par ce livre-là, donc c'est vraiment un livre fondateur pour moi.
1: Et vous y trouvez quoi ? Vous y trouvez le quoi ? Justement, ce plaisir de l'histoire ?
2: Ce plaisir de l'histoire, c'est tellement savoureux et effectivement, on a l'impression à travers... C'est un des rares moments quand on lit des textes antiques où on a l'impression de rentrer dans la vie du quotidien rencontrer des hommes face à face. Et c'est pas comme lire un historien où on a que les grands événements. Là, on a vraiment les événements de la vie quotidienne à travers les yeux des moines. Mais c'est quand même... C'est la vie des simples gens. Moi, je trouve ça très beau. Et je ris en permanence. Enfin, je ris beaucoup. Ça m'amuse beaucoup aussi. Enfin, c'est-à-dire qu'il y a un vrai plaisir. Et la traduction de Festugère est d'une grande élégance. Il a aussi un peu de recul parfois. Il peut utiliser des mots un peu... Non, mais il a une traduction savoureuse, oui, vraiment.
1: Vous diriez que c'est aussi une déclaration théologique, ce genre de choses ? C'est-à-dire de dire, vous voyez, j'ai tout de suite fait un peu le pendant avec Thérèse de Lisieux, l'idée que Dieu est incompréhensible et que finalement, tout ce que vous disiez, hein, ces ratiocinations d'exégètes ou de théologiens, il vaut peut-être mieux s'occuper de ses troupeaux et de ne pas toucher au blé des autres.
0: Alors, je dirais oui et non. C'est-à-dire que c'est partiellement vrai par les exemples qui sont mis en avant de ces moines qui disent qu'il ne faut pas s'intéresser à cela. Et en même temps, ces vies ont été écrites précisément pour lutter contre les hérétiques. Oui. Parce que il faut quand même voir que derrière ce qui peut nous paraître aujourd'hui des ratiocinations et des choses très étrangères à notre monde sont absolument essentielles. C'est la question du salut qui se trouve derrière. Mm-hmm. C'est-à-dire que si on prend une position qui est une position hérétique, alors on a toutes les chances de finir en enfer. Donc, en réalité, ces vies sont très importantes pour donner une direction à la fois aux moines dans les monastères en leur disant « ne suivez pas les idées de Nestorius, ne suivez pas ce que Origène dit de la prédestination des âmes, des questions qui sont des questions complexes, mais qui sont des questions absolument essentielles, c'est-à-dire comment comprend-on la nature humaine et la nature divine du Christ si on se trompe sur ces sujets, alors le risque est celui de la damnation. C'est-à-dire que on est dans une réflexion qui est une réflexion théologique en réalité extrêmement extrêmement profonde, mais qui passe par un moyen qui est un moyen pédagogique. C'est ce que tu disais tout à l'heure. Ces vies sont un moyen pédagogique. Ce serait un peu l'équivalent d'une bande dessinée aujourd'hui où l'on raconte des histoires qui sont des histoires amusantes, des histoires que l'on verrait très bien traduites justement dans une BD ou dans un film aujourd'hui, mais qui en réalité portent des questions qui sont absolument essentielles à la vie chrétienne. Mmh. C'est-à-dire, oui, il ne faut pas, quand on n'est pas suffisamment éduqué, rentrer trop dans des questions philosophiques sur la question des natures du Christ ou sur la Trinité. Il faut se fier à la doctrine de l'Église. Et en même temps, ces vies sont là précisément pour rappeler quelle est l'orthodoxie. Et donc, elles sont très intéressantes de ce point de vue-là. Et il leur manque le pendant, c'est-à-dire les vies qui ont été écrites de ceux qui sont considérés par les moines de ces vies comme des hérétiques, oui. Qui sont souvent des vies exprimées dans d'autres langues, notamment en syriaque, oui. Où on a des saints qui sont plutôt des saints justement miaphysites, mm-hmm. Ou des saints que l'on va qualifier de nestoriens, c'est-à-dire qui appartiennent à l'Église de l'Est, à l'Église de Perse, que l'on oublie et qui ne sont pas du tout présentes dans le recueil de Festugère. Et on comprend bien pourquoi. D'abord parce qu'ils s'intéressent à des vies écrites en grec, donc des vies qui représentent l'orthodoxie de l'Église impériale, et on occulte complètement cette deuxième partie, qui sont aussi des moines, des ascètes, qui ont été considérés comme hétérodoxes, mais qui ont constitué aussi des modèles pour leur communauté. Et donc on a un volet.
1: Oui. Et je sais que vous êtes spécialiste de cette littérature. Est-ce que ces vies se ressemblent ? Enfin, est-ce qu'ils étaient vraiment hérétiques parce qu'ils mangeaient de la salade ? Enfin, vous savez, ces fameux moines brouteurs dont on se gausse.
0: Les vies sont un peu similaires, c'est-à-dire que le but est le même. C'est celui de montrer des exemples de sainteté. Et donc ces exemples peuvent varier selon les communautés, mais ils circulent aussi entre les différentes communautés. On n'a pas encore à ce moment-là des églises séparées. Et c'est surtout sur des questions qui sont justement des questions théologiques que se font les différences, sur des manières subtiles, différentes, de comprendre les différences christologiques, puisque c'est essentiellement cela qui est au cœur des discussions. Mais on a aussi quelques condamnations des Ariens, par exemple, dans ces textes. Donc c'est aussi un moyen, on peut les lire à plusieurs niveaux, c'est-à-dire comme des vies amusantes, intéressantes, mais aussi comme des vies qui permettent de réfléchir sur des questions beaucoup plus profondes, philosophiques ou théologiques.
1: Mmh. André Bingley, vous êtes directeur de recherche au CNRS, à l'Institut de recherche et d'histoire des textes. Peut-être un mot, qu'est-ce que c'est que ce fameux hiérarchée dont je me suis laissé dire que vous allez bientôt devenir le directeur ? C'est important parce que c'est un peu, tout à fait lié à ça.
2: Oui, c'est un institut où on s'intéresse aux manuscrits et aux textes, et donc à la transmission de la littérature dans le pourtour du bassin méditerranéen à partir de l'étude des manuscrits, et donc en arabe, en hébreu, en syriaque, en grec, en latin, dans les langues romanes, mm-hmm. Depuis l'Antiquité jusqu'à la fin du Moyen-Âge, donc jusqu'à l'invention de l'imprimerie. Mm-hmm.
1: Qu'est-ce qu'ils sont devenus, tous ces moines ? Est-ce que, ils sont morts évidemment, et on espère qu'ils sont au paradis puisque justement ils sont du côté de l'orthodoxie. Mais est-ce que ce modèle de vie a eu une influence importante ?
2: Alors oui, c'est-à-dire que les vies qui sont dans ce recueil, auxquelles on pourrait ajouter la vie d'Antoine, sont des vies qui ont forgé la manière d'écrire les vies des saints moines dans tout l'Orient, que ce soit chez les hérétiques ou les hétérodoxes, ou en Occident, c'est-à-dire la vie de Saint-Antoine ou la vie de Pacôme, donc la vie de Saint-Antoine comme vie d'ermite au désert ou la vie de Pacôme comme vie de fondateur. Cyril de Sitopolis, qui écrit au VIe siècle, a utiliser ces deux vies-là comme des modèles pour écrire sa propre vie. Et ces vies-là sont des best-sellers qui sont transmis tout au long du Moyen-Âge et qui sont recopiés et relus. Donc c'est vraiment des vies qui ont été extrêmement influentes sur toute la littérature monastique du Moyen-Âge. Et les figures elles-mêmes aussi ont été des grandes figures qui ont été célébrées dans le calendrier de l'Église de Constantinople, dans le calendrier byzantin, mais aussi en Occident, et dans certaines églises orientales. Et de la même manière, les fondations qu'ont fait ces moines pour la plupart, ont disparu aujourd'hui, mais les grands monastères de Palestine, notamment le monastère fondé par Saint Sabas, oui, dans le désert de Judée, à côté de Jérusalem, existent encore aujourd'hui, et donc ça fait 15 siècles qu'il dure. Donc, donc il y a une postérité évidente de toutes ces vies de moines.
1: Parce que, contre

0: de nouvelles constructions de monastères et la vie chrétienne s'est maintenue.
1: Peut-être qu'une chose qui a changé, c'est que le jaillissement du monachisme avec les moines au désert disparaît à l'époque de l'islam et on ne trouve plus que du monachisme à l'intérieur de monastères et donc plus d'ermites qui vivent dans le désert ou de manière très très très rare en fait.
2: Merci à tous les deux. Alors on rappelle ce livre, hein, donc le titre de ce livre, André-Jean Festugière, Les Moines d'Orient. Donc c'est une réédition faite par les Belles Lettres. On peut rendre hommage, je pense, hein, aux éditions des Belles Lettres parce que c'est un très beau livre.
0: Oui, c'est un livre fait avec beaucoup de soin, très très beau, et qui permet d'avoir en un seul volume les publications qui étaient à l'origine séparées et d'avoir sous la main un livre en même temps à la fois très beau et en même temps très maniable, qui permet de lire facilement et agréablement et qui peut être tout à fait pour Noël un
2: et ben voilà.
1: Pour ceux qui sont je pense déjà l'offrir justement
2: pour ceux qui sont déjà désespérés voilà. Pour trouver un cadeau de Noël, voilà une bonne idée. Merci beaucoup à tous les deux, merci de nous avoir suivis. 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Merci de nous avoir suivis, on se retrouve la semaine prochaine.

0: Et bienvenue si vous nous rejoignez sur KTO Radio. Il est presque 10h et nous partons tout de suite à Lourdes où la messe va commencer dans quelques instants. KTO Radio vous accompagne tout l'été sur votre chemin de foi et d'espérance. Nous on se retrouve juste après. Bel office à tous.
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0: Au nom du Père et du Fils et du Saint-Esprit,
1: Amen.
0: La paix soit avec vous
1: et avec vos esprits.
0: Unis à vous, chers amis téléspectateurs de KTO, ensemble, membres du diocèse de Blois et de Bordeaux, pèlerins d'un jour ici à Lourdes, ensemble nous célébrons l'Eucharistie en accueillant d'abord la grâce et la miséricorde de Dieu dans ce lieu où le ciel a visité la terre. Je confesse à Dieu Tout-Puissant.
1: Je reconnais devant vous, frères et sœurs,
2: que j'ai péché en pensée, en parole, par action et par omission. Oui, j'ai vraiment péché. C'est pourquoi je supplie la bienheureuse Vierge Marie, les anges et tous les saints, et vous aussi, frères et sœurs, de prier pour moi, le Seigneur, notre Dieu.
0: Que Dieu Tout-Puissant nous fasse miséricorde, qu'il nous pardonne nos péchés et nous conduise à la vie éternelle.
1: Amen.

Prions le Seigneur. Que vienne à notre aide, Seigneur, nous t'en prions, l'admirable intercession de la bienheureuse Marie, toujours vierge. Qu'elle nous obtienne la joie de vivre dans la paix que tu nous donnes, délivrée de tout péril. Par Jésus-Christ, ton Fils, notre Seigneur, qui vit et règne avec toi dans l'unité du Saint-Esprit,

lecture du livre du prophète Michée. Écoutez donc ce que dit le Seigneur. Lève-toi, engage un procès avec les montagnes, et que les collines entendent ta voix. Montagne, écoutez le procès du Seigneur. Vous aussi, fondement inébranlable de la terre. Car le Seigneur est en procès avec son peuple. Il plaide contre Israël. Mon peuple, que t'ai-je fait ?

0: En quoi t'ai-je fatigué? Réponds-moi. Est-ce parce que j'ai fait monter du pays d'Égypte? Que je t'ai racheté de la maison d'esclavage? Et que je t'ai donné comme guide Moïse, Aaron et Myriam? Comment dois-je me présenter devant le Seigneur? Demande le peuple. Comment m'incliner devant le Très-Haut? Dois-je me présenter avec de jeunes taureaux pour les offrir en holocauste? Prendra-t-il plaisir à recevoir des milliers de béliers, à voir des flots d'huile répandus sur l'autel? Donnerai-je mon fils aîné pour prix de ma révolte, le fruit de mes entrailles pour mon propre péché? Homme, répond le prophète, on t'a fait connaître ce qui est bien, ce que le Seigneur réclame de toi, rien d'autre que respecter le droit, aimer la fidélité et t'appliquer à marcher avec ton Dieu. Parole du Seigneur.
1: Nous rendons grâce à Dieu.

En ce temps-là, quelques-uns des scribes et des pharisiens adressèrent la parole à Jésus. « Maître, nous voulons voir un signe venant de toi. » Il leur répondit, « Cette génération mauvaise et adultère réclame un signe. Mais en fait de signe, il ne lui sera donné que le signe du prophète Jonas. En effet, comme Jonas est resté dans le ventre du monstre marin 3 jours et 3 nuits, le Fils de l'homme restera de même au cœur de la terre 3 jours et 3 nuits. Lors du jugement, les habitants de Ninive se lèveront en même temps que cette génération et ils la condamneront. En effet, ils se sont convertis en réponse à la proclamation faite par Jonas, et il y a ici bien plus que Jonas. Lors du jugement, la reine de Saba se dressera en même temps que cette génération, et elle la condamnera. En effet, elle est venue des extrémités de la terre pour écouter la sagesse de Salomon, et il y a ici bien plus que Salomon. Acclamons.

chers pèlerins du diocèse de Bordeaux, du diocèse de Blois et d'autres lieux probablement, chers frères et sœurs, en venant à Lourdes, serions-nous comme les scribes et les pharisiens qui demandaient à Jésus de leur donner un signe ? En fait de signe, Jésus leur a parlé du prophète Jonas, chargé par Dieu de prêcher, on pourrait dire aujourd'hui, une sorte de carême aux habitants de Ninive, la ville païenne, la ville impie. Jonas était chargé par Dieu de parcourir la ville en long et en large pour inviter les Ninivites à se convertir. Dieu avait pitié de cette ville où se commettaient des abominations et il voulait faire miséricorde. Il voulait que le cœur des pécheurs se retourne, qu'ils regrettent leur conduite et qu'ils changent de vie. Dieu est riche en miséricorde. Mais Jonas, lui, ne l'entendait pas ainsi. Ce qu'il aurait voulu, c'est que cette ville fût détruite à cause de son impiété. Il ne voulait

Il ne voulait pas la miséricorde, il voulait la punition. Au lieu d'obéir à Dieu, il s'était enfui. Mais Dieu l'avait rattrapé et Jonas avait fini par se rendre à Ninive pour accomplir la mission qui lui était demandée. À vrai dire, il l'accomplit à contre-cœur en parcourant la ville à toute allure. Mais un miracle se produisit. Les Ninivites firent pénitence, ils se convertirent et la ville fut sauvée. Dieu fit miséricorde. Eh bien, ce que Dieu a fait pour Ninive, il a voulu le faire lorsque les temps furent accomplis pour l'humanité tout entière. Il a envoyé son Fils qui a prêché, qui a guéri, qui est mort et ressuscité pour sauver l'humanité. Et c'est pour cela qu'il peut dire aux scribes qui réclament des signes, il y a ici bien plus que Jonas. Jésus est lui-même le signe. Il est le sauveur en personne. Nous nous souvenons comment il a commencé son ministère public en prêchant la conversion. Convertissez-vous et croyez à l'Évangile. La miséricorde du Père en son Fils Jésus s'étend d'âge en âge, comme le chante la Vierge Marie dans son Magnificat. Ici à Lourdes, en 1858, le 11 février, la Sainte Vierge apparaît à la jeune Bernadette, juste avant le commencement du carême. Sur les 18 apparitions, pas moins de 14 vont se dérouler pendant le carême. Cette année-là, le curé de la paroisse n'avait pas réussi à trouver un prédicateur pour prêcher le carême. Eh bien, c'est Marie qui va le prêcher. Le mercredi des cendres était le 17 février. Bernadette, sûrement, avait reçu le signe des cendres à l'église. Le lendemain commence la quinzaine des apparitions. Et elle s'inscrit donc tout entière dans le début du carême. Le moment convient particulièrement bien pour l'appel à la pénitence le 24 février. Pénitence, pénitence, priez pour la conversion des pécheurs, demande la dame de la grotte. Et les jours suivants, ce sont les gestes pénitentiels que Bernadette accomplit à la demande de la Sainte Vierge. Les foules qui se pressent à la grotte par curiosité, probablement en attente de signes, en espoir de guérison, vont voir Bernadette se laver le visage avec de l'eau boueuse, manger de l'herbe, ramper à genoux. Les gens sont décontenancés et ils interrogent Bernadette pensant qu'elle est folle. Et elle répond, je le fais pour les pécheurs. Frères et sœurs, nous voilà nous aussi ici même à la grotte. Comme Bernadette, avec Bernadette, sous le regard miséricordieux de Marie, l'Immaculée Conception, nous avons fait ces jours-ci où nous allons faire humblement, dans la foi, des gestes pénitentiels, le signe de la croix, la récitation du chapelet, boire l'eau de la source, se laver le visage, faire le chemin de la croix, allumer un cierge, recevoir le sacrement de la réconciliation. Ici à Lourdes, il y a une sorte de miracle permanent. La tendresse de Marie pour ses enfants les attire pour les tourner vers son Fils Jésus et leur révéler la miséricorde divine. C'est parce que nous croyons en cette miséricorde que nous voulons l'accueillir en cherchant nous-mêmes à nous convertir. Chacun vient à Lourdes en mendiant de la miséricorde divine. Chacun porte ses croix ou veut aider les autres à porter les leurs. Chacun vient trouver refuge sous le manteau de notre Mère du Ciel. Chacun vient implorer son intercession. Que nous connaissions ou non, la prière du « Souvenez-vous », elle exprime cela et finalement elle habite nos âmes. « Souvenez-vous, ô très miséricordieuse Vierge Marie,
qu'on n'a jamais entendu dire qu'aucun de ceux qui ont eu

recours à votre protection, implorer votre assistance, réclamer vos suffrages, aient été abandonnés. Frères et sœurs, nous ne venons pas à Lourdes réclamer des signes, parce que nous savons bien que le grand signe nous a été donné une fois pour toutes, en la mort et la résurrection du Christ, en son mystère pascal. Ce mystère du salut, il est actualisé pour nous dans les sacrements, dans l'Eucharistie que nous célébrons maintenant. Jésus s'offre à son Père et il nous prend avec lui dans son offrande. C'est cela la messe. Et Marie est au pied de l'autel, comme elle était au pied de la croix, priant pour nous, pauvres pécheurs. Que notre pèlerinage à Lourdes, petit condensé de notre pèlerinage de la foi sur cette terre, ravivant nos âmes la flamme de la charité qui couvre un grand nombre de péchés, comme le dit l'Écriture. Qu'il nous aide, comme le disait le pape Benoît XVI ici même en 2018, à découvrir auprès de Marie et de Bernadette la simplicité de notre vocation baptismale. Il suffit d'aimer. Amen.

0: Dans une prière unanime, faisons monter vers le Seigneur notre supplication pour tous les hommes, afin que tous puissent mener une vie calme et paisible et parvenir au bonheur éternel.
1: Pour notre pape Léon, nos évêques et tous nos pasteurs, afin qu'ils nous guident toujours sous la conduite de l'Esprit-Saint, prions le Seigneur.

pour que les responsables de tous les pays recherchent avec sagesse et discernement le chemin d'une paix durable, prions le Seigneur.

Seigneur, nous confions à ta miséricorde tous les malades, qu'ils trouvent courage et réconfort auprès de Marie. Seigneur, nous te prions.

Seigneur, nous te confions les catéchumènes et les nouveaux baptisés. Que ton Esprit Saint les guide dans la communauté chrétienne. Seigneur, nous te prions.

0: À l'intercession de la bienheureuse Vierge Marie, Notre-Dame de Lourdes, Seigneur, viens au secours de ton peuple qui espère en ta miséricorde. Que ta puissance le soutienne en cette vie et le conduise aux joies de l'éternité par Jésus le Christ, notre Seigneur.
1: Amen. Amen.

0: prier, frères et sœurs, que mon sacrifice, qui est aussi le vôtre, soit agréable à Dieu, le Père Tout-Puissant.
1: Que le Seigneur reçoive de vos mains ce sacrifice, la louange et la gloire de son nom, pour notre bien et celui de toute l'Église.
0: Nous te présentons, Seigneur, ces offrandes de réconciliation et de louange, et nous te supplions humblement. Fais qu'en imitant l'exemple de la bienheureuse Vierge Marie, nous puissions nous offrir à toi en sacrifice saint, capable de te plaire, par le Christ notre Seigneur.
1: Amen.
0: Le Seigneur.

Oh, il est juste et bon pour ta gloire et notre salut de t'offrir notre action de grâce toujours et en tout lieu. Seigneur, Père très saint, Dieu éternel et tout-puissant. En ce jour où nous honorons la bienheureuse Vierge Marie, nous voulons te chanter, te bénir et te glorifier. Car elle a conçu ton Fils unique lorsque le Saint-Esprit l'a couvri de son ombre. Et gardant pour toujours la gloire de sa virginité, elle a donné au monde la lumière éternelle, Jésus-Christ notre Seigneur.

Par lui, les anges célèbrent ta grandeur et les esprits bienheureux adorent ta gloire. Par lui s'inclinent devant toi les puissances d'en haut et tressaillent d'une même allégresse les innombrables créatures des cieux.

immensément saint, Dieu de l'univers, et il est juste que toute la création proclame ta louange, car c'est toi qui donnes la vie, c'est toi qui sanctifie toutes choses, par ton Fils Jésus-Christ, notre Seigneur, avec la puissance de l'Esprit Saint. Et tu ne cesses de rassembler ton peuple, afin que du levant au couchant du soleil, une offrande pure soit présentée à ton nom. C'est pourquoi nous te supplions, Seigneur, de consacrer toi-même les offrandes que nous apportons. Sanctifie-les par ton esprit, pour qu'elles deviennent le corps et le sang de ton Fils, Jésus-Christ, notre Seigneur, qui nous a dit de célébrer ce mystère. La nuit même où il fut livré, il prit le pain. En te rendant grâce, il dit la bénédiction. Il rompit le pain et le donna à ses disciples en disant « Prenez et mangez-en tous, ceci est mon corps livré. »

De même, après le repas, il prit la coupe. En te rendant grâce, il dit la bénédiction et donna la coupe à ses disciples en disant « Prenez et buvez-en tous, car ceci est la coupe de mon sang, le sang de l'Alliance nouvelle et éternelle, qui sera versé pour vous et pour la multitude en rémission des péchés. Vous ferez cela en mémoire de moi. »

en faisant ainsi mémoire de ton Fils, de sa passion qui nous sauve, de sa glorieuse résurrection et de son ascension dans le ciel. Alors que nous attendons son dernier avènement, nous t'offrons, Seigneur, en action de grâce, ce

0: et Fils vivant et saint, regarde, nous t'en prions, l'oblation de ton Église et daigne y reconnaître ton Fils qui, selon ta volonté, s'est offert en sacrifice pour nous réconcilier avec toi. Quand nous serons nourris de son corps et de son sang et remplis de l'Esprit Saint, accorde-nous d'être un seul corps et un seul esprit dans le Christ.
1: Que l'Esprit Saint fasse de nous une éternelle offrande à ta gloire, pour que nous obtenions un jour l'héritage promis avec tes élus, en premier lieu la bienheureuse Vierge Marie, Mère de Dieu, avec Saint Joseph son époux, les bienheureux apôtres, les glorieux martyrs et tous les saints qui ne cessent d'intercéder auprès de toi et nous assurent de ton secours.
2: Et maintenant, nous te supplions, Seigneur, par le sacrifice qui nous réconcilie avec toi, étends au monde entier le salut et la paix. Affermis ton Église en pèlerinage sur la terre, dans la foi et la charité, en union avec ton serviteur, notre pape Léon, et notre évêque Jean-Marc, l'ensemble des évêques, les prêtres, les diacres et tout le peuple que tu as racheté. Écoute en ta bonté les prières de ta famille que tu as voulu rassembler devant toi. Dans ta miséricorde, ramène à toi, Père très aimant, tous tes enfants dispersés.
3: Pour nos frères et sœurs défunts, et pour tous ceux qui ont quitté ce monde et trouvent grâce devant toi, nous te prions. En ta bienveillance, accueille-les dans ton royaume, où nous espérons être comblés de ta gloire, tous ensemble et pour l'éternité, par le Christ notre Seigneur, par qui tu donnes au monde toute grâce et tout bien.

0: Comme nous l'avons appris du Sauveur et selon son commandement, nous osons dire, Notre Père,
1: qui es aux cieux,
0: que ton nom soit sanctifié, que ton règne vienne, que ta volonté soit faite sur la terre comme au ciel. Donne-nous aujourd'hui notre pain de ce jour. Pardonne-nous nos offenses, comme nous pardonnons aussi à ceux qui nous ont offensés. Et ne nous laisse pas entrer en tentation, mais délivre-nous du mal. Délivre-nous de tout mal, Seigneur, et donne la paix à notre temps. Soutenus par ta miséricorde, nous serons libérés de tout péché, à l'abri de toute épreuve. Nous qui attendons que se réalise cette bienheureuse espérance, l'avènement de Jésus-Christ, notre Sauveur.
1: Car c'est à toi qu'appartiennent le règne, la puissance et la gloire pour les siècles des siècles.
0: Seigneur Jésus-Christ, tu as dit à tes apôtres, je vous laisse la paix, je vous donne ma paix. Ne regarde pas nos péchés, mais la foi de ton Église. Pour que ta volonté s'accomplisse, donne-lui toujours cette paix, conduis-la vers l'unité parfaite, toi qui vis et règnes pour les siècles des siècles.
1: Amen.
0: Que la paix du Seigneur soit toujours avec vous.
1: Et avec votre esprit.
2: Dans la charité du Christ, donnez-vous la paix.
3: Jésus-Christ est avec vous.

0: Voici l'agneau de Dieu, voici celui qui enlève les péchés du monde. Heureux les invités au repas des noces de l'agneau.
1: Seigneur, je suis là pour te recevoir, mais dis seulement une parole et je serai guéri.

Ayons le Seigneur. Seigneur, toi qui nous as nourris du pain du ciel, accorde-nous d'imiter la bienheureuse Vierge Marie en te servant par une vie sans tache, en te magnifiant avec elle dans une louange sincère.

Le Seigneur soit avec vous. Dans sa bienveillance, Dieu a voulu sauver le genre humain par son Fils, né de la bienheureuse Vierge Marie, qu'il vous comble de sa bénédiction. Puissiez-vous ressentir toujours et partout la protection de celle qui vous a permis de recevoir l'auteur de la vie. Amen. Vous qui êtes rassemblés aujourd'hui avec ferveur, rebattez dans la joie.

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1: Il est déjà 11h et le prochain temps de prière est dans une heure. Nous réécouterons la méditation et l'Angélus récité hier par le pape Léon XIV depuis Castel Gandolfo où le Saint-Père prend quelques jours de repos. En attendant, restez branchés pour la suite de vos programmes. Dans les prochaines minutes, nous prendrons des nouvelles des chrétiens de Terre Sainte et on retrouvera également le père Pierre Trevet pour une parabole d'un curé de campagne. Et tout de suite, place au reportage de l'été en juillet et en août. KTO vous invite à prendre du temps avec Dieu et nourrir votre espérance grâce notamment à des reportages inédits à la découverte d'initiatives chrétiennes aux quatre coins de la France. Et aujourd'hui, on part dans les Hautes-Alpes où un groupe d'amis montagnards a lancé la Joëlette chantante sur la route de Notre-Dame-du-Lot. Les équipages hissent vers les sommets des personnes handicapées moteurs et grâce aux Joëlettes des fauteuils roulants de randonnée. Le tout dans la bonne humeur et la musique. C'est le reportage de la rédaction et c'est tout de suite sur KTO. Belle matinée.
2: La Joëlette chantante des sommets accessibles à tous.
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2: Nous sommes dans les Hautes-Alpes à plus de 800 mètres d'altitude et un curieux convoi sillonne les sentiers. Infatigables, les jeunes de la Joëlette chantante, comme Gérald, transportent leur capitaine Vianney, porteur de

0: trisomie 21 dans un décor magnifique.
1: Qu'est-ce qu'il y a, Vianney, là?
2: Bon, général.
1: Ouais.
2: Je suis le capitaine. Je suis le chouchou.
1: Ça va? T'es contente de tes porteurs, Vianney?
2: Ouais.
1: C'est bien, ça, hein? J'ai trouvé ça sympa de faire quelque chose d'un peu sportif, dans la nature, et avec du service. Permettre à des jeunes de faire des routes comme ça, je trouve ça hyper, hyper dépaysant et ressourçant aussi pour nous. Moi, j'attends de la joie, qu'on puisse bien s'amuser cette semaine. Que ça puisse bien nous dépayser, vivre des moments fraternels.
3: On en a pour, a priori, 12 km et plus ou moins 600 mètres de dénivelé négatif et 600 mètres de dénivelé positif aujourd'hui. On a déjà fait un quart, ça va aller. Et les équipes sont en pleine forme, n'est-ce pas?
0: Depuis 3 ans, la Joëlette Chantante rassemble pendant une semaine chaque été une trentaine de participants. Des jeunes professionnels ou étudiants, valides ou non, venus de France, de Suisse et de Belgique. Objectif: atteindre le sanctuaire de Notre-Dame-du-Lot pour y jouer un concert. Alban est le responsable de cette édition 2026.
4: Donc la Joëlette Chantante, c'est la réunion de la marche avec des joëlettes, des fauteuils roulants de randonnée, du chant, d'un pèlerinage spirituel. Et tout ça dans un cadre de naturel. Parmi nous, il y a 4 participants à mobilité réduite, qu'on surnomme les capitaines. Pourquoi? Pour qu'on vive tous ensemble une semaine entre amis, au-delà de cette différence du handicap.
5: Bientôt, je vous le cache pas, on arrive bientôt dans le
0: thème. Une quinzaine de kilomètres par jour sur les sommets, une joëlette à pousser à tour de rôle et des nuits sous la tente. C'est un vrai défi physique et fraternel que ces jeunes sont venus relever, comme Sixtine.
6: Moi, ce qui m'a marqué, la première joëlette, j'y arrivais, je connaissais personne. Et on est quand même tous hyper différents, on vient de plein d'horizons, l'accueil de tous, la rencontre avec des sensibilités différentes, la vie en fraternité. C'est trop beau parce qu'en fait, l'énergie de départ, c'est quand même d'être au service. Le fait d'avoir un capitaine, ça décentre tout de suite de soi. Et du coup, je trouve que les relations sont tout de suite plus simples, plus vraies, plus belles. C'est ce que je cherchais aussi, le côté pèlerinage. Justement, la vie en fraternité, c'est pas juste, c'est sympa d'être ensemble. C'est qu'en fait, c'est apprendre à mettre Jésus au milieu de nous. Je pense qu'on tiendrait pas si on savait pas que le but à la fin, c'est quand même un sanctuaire. Si on n'est pas la vie de foi qui nous unit, je pense qu'honnêtement, on aurait arrêté en bas de la montée.
0: Et après la marche viennent les répétitions de chant pour les capitaines et leurs accompagnants. Un temps émouvant pour Manon et son capitaine.

0: c'était exceptionnel. Je suis émue, je pense, à chaque fois qu'on arrive à, en une demi-heure, créer un chant polyphonique magnifique. J'ai été heureuse de pouvoir aider donc Vianney, qui est juste derrière moi, à toutes nos montées, toutes nos jolies côtes, et juste partager des moments spirituels avec mon équipe. C'était un des plus beaux moments, je pense. J'espère continuer à se connaître les uns les autres, en vérité.
1: Bien sûr.
0: Poursuivre notre apprentissage des chants et avant tout bien se préparer pour le concert de la fin de Joëlette, qui j'espère sera beau.
2: Ce mélange entre Route Chantante et Joëlette, c'est ce que vient chercher Solène, une des capitaines, fidèle depuis la première édition.
3: Je trouve que c'est chouette d'allier le chant avec la montagne. C'est sympa. On voit des très beaux paysages. On se fait un peu brinque-baller, surtout dans des chemins de montagne, mais ça va. J'aime beaucoup chanter depuis que je suis toute petite. Et de chanter, le fait de chanter, je trouve que ça rapproche, ça embellit la liturgie. Et pour moi, ça permet de voir des jeunes d'à peu près mon âge.
2: Si cette troupe a encore une semaine devant elle pour préparer son concert à Notre-Dame-du-Lot, l'aventure de la Joëlette chantante n'en est qu'à ses débuts, puisqu'une autre route est déjà programmée pour le mois d'août.
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parent, soit un ami, soit une personne de la famille, soit un collègue, soit sa région, soit sa ville, ou tout simplement c'est ce pays de France, et qu'on déclare vraiment avec autorité, vraiment saisir cette autorité que Dieu nous a donnée de proclamer des choses sur les personnes qui nous entourent. C'est pas juste des paroles qu'on vient chanter ce soir, c'est des proclamations prophétiques pour l'avenir de notre pays, pour l'avenir de notre entourage. Est-ce que vous êtes d'accord avec ça ?

C'était Horizon Louange, que ton règne vienne. Et tout de suite, à 11h15, l'équipe des médias de la Custodie franciscaine de Terre Sainte nous permet chaque semaine d'être en lien avec les communautés chrétiennes de Terre Sainte grâce à des interviews et reportages. On écoute tout de suite Terra Santa News sur KTO Radio.

Les frères franciscains et de nombreux fidèles se sont rassemblés le 15 juillet à la basilique du Saint-Sépulcre pour célébrer la solennité de sa dédicace. L'édifice, dans sa configuration actuelle, a été consacré en 1149. Le 14 juillet, le cardinal Grzegorz Schriss, archevêque métropolitain de Cracovie, et le père Francesco Jelpo, custode de Terre Sainte, ont procédé à la pose de la première pierre de la chapelle polonaise dédiée à Saint-Joseph au Champ des Bergers. À Aboud, village chrétien situé près de Ramallah, la communauté locale répond aux difficultés du quotidien par des signes concrets de vie et d'espérance. Du 10 au 15 juillet, le couvent des frères mineurs capucins de Jérusalem a accueilli une semaine de formation destinée aux formateurs franciscains, organisée par le Secrétariat pour la formation et les études. À Jérusalem, une session de formation intitulée « Jewish Christian and Muslim Relation, People, Text and Land » a réuni des participants autour du dialogue entre juifs, chrétiens et musulmans.

0: Le 15 juillet marque l'une des célébrations les plus importantes de la custodie de Terre Sainte. Frères franciscains et fidèles se réunissent au Saint-Sépulcre pour célébrer la solennité de la dédicace de la basilique, consacrée en 1149 dans sa configuration actuelle. À l'approche de la fête, des chevaliers et des dames de l'ordre du Saint-Sépulcre sont venus d'Espagne pour prendre part aux travaux de nettoyage de la basilique.
1: Cette année, nous avons la joie d'accueillir parmi nous plusieurs dames et chevaliers du Saint-Sépulcre venus d'Espagne. Ils se sont généreusement proposés pour venir préparer l'église en vue de cette grande solennité.
0: Les 10 bénévoles ont minutieusement nettoyé les 6 candélabres datant de 1874, tandis que pèlerins et touristes recommencent peu à peu à fréquenter ce lieu saint. Nous venons apporter notre aide dans les lieux où l'on nous demande d'assurer un service de soutien à la communauté. Ces jours-ci, nous nettoyons les candélabres du Saint-Sépulcre de Jérusalem. C'est pour nous un honneur et un privilège de pouvoir le faire. D'ici, nous encourageons les jeunes chevaliers et les jeunes dames de lieutenance à entreprendre des initiatives semblables. La Terre Sainte a besoin de nous, non seulement de notre soutien financier, mais aussi de nos mains pour aider. Leur service est un geste concret de proximité envers la Terre Sainte. Par l'action de ses bénévoles, l'ordre équestre du Saint-Sépulcre réaffirme son soutien à la communauté locale en mettant son temps, ses compétences et sa présence au service des frères de la custodie de Terre Sainte.
1: Pour nous, c'est une belle mission de pouvoir aider, dans la mesure de nos possibilités, la communauté chrétienne catholique, ainsi que tous ceux qui ne sont pas catholiques ici en Terre Sainte.
0: Au Saint-Sépulcre, cœur de la chrétienté en Terre Sainte, le custode de Terre Sainte a présidé, ce mercredi 15 juillet, la célébration liturgique, en présence des frères de la custodie, de religieux et de nombreux fidèles. Dans son homélie, le frère Francesco Yelpo a rappelé que le Saint-Sépulcre est le lieu où la mort n'a pas le dernier mot et où la résurrection demeure une source d'espérance.
2: Célébrant la dédication, célébrons et faisons...
1: En célébrant la dédicace, nous célébrons et faisons mémoire du jour où cet édifice a été consacré à Dieu. Comme pour toute dédicace d'une église, nous ne faisons pas mémoire d'un bâtiment de pierre, mais de ce que cet édifice représente. Faire mémoire de la dédicace, c'est faire mémoire d'un édifice de pierre qui rappelle un édifice de pierre vivante. Le peuple de Dieu qui naît ici de la foi, de la passion, de la mort et de la résurrection du Christ.
0: Dans un contexte marqué par les tensions et les incertitudes, la solennité de la dédicace du Saint-Sépulcre ravive le lien qui unit les chrétiens du monde entier à ce lieu unique, rappelant que la Terre Sainte a plus que jamais besoin de prières et de solidarité.

0: dans le cadre du projet des 10 chapelles du Champ des Bergers, porté par la custodie de Terre Sainte à Betzaour, le cardinal Gregor Zachis, archevêque métropolitain de Cracovie, et le père Francesco Yelpo, custode de Terre Sainte, ont posé le 14 juillet la première pierre de la chapelle polonaise dédiée à Saint-Joseph. Un geste qui témoigne de la profondeur des liens entre l'Église de Pologne et la Terre Sainte.
1: I hope this chapel will be quickly one of the most important places.
2: J'espère que cette chapelle deviendra bientôt l'un des lieux les plus importants de prière et de méditation pour tous les pèlerins venant de Pologne, mais aussi pour les personnes qui vivent ici et qui viendront y prier. La chapelle est dédiée à Saint Joseph, et j'en suis très heureux car il est le patron de Cracovie, la ville dont je suis l'archevêque. C'est d'ailleurs l'archidiocèse de Cracovie qui participe à ce projet de construction de cette chapelle.
3: È un passo molto importante in un progetto molto più ampio che quello del campo dei pastori con diverse cappelle.
2: C'est une étape très importante dans un projet beaucoup plus vaste, celui du champ des bergers, avec plusieurs chapelles représentant différentes nations et la générosité de nombreux chrétiens. Ces chapelles seront avant tout des lieux où la communauté locale pourra venir prier, se recueillir dans la prière et la méditation et pratiquer ses dévotions. Elles seront également destinées aux pèlerins que nous espérons voir revenir bientôt. Leur retour signifierait aussi la fin de la guerre, et c'est là le bien le plus précieux. Je suis convaincu que ce lieu sera important pour le peuple polonais et pour les nombreux pèlerins qui viennent en Terre Sainte pour prier. Nous sommes également très liés à cet endroit en raison de la Seconde Guerre mondiale, lorsque l'armée polonaise est restée en Terre Sainte en prenant soin de tous les lieux saints. Cette chapelle constitue donc une nouvelle étape dans notre relation avec cette terre.
0: La pose de la première pierre de la chapelle polonaise au Champ des Bergers, alors que la Terre Sainte traverse une période de profonde épreuve, invite les chrétiens du monde entier à s'unir dans la prière pour la paix et à soutenir concrètement la présence chrétienne sur cette terre. Car des églises vivantes, habitées par les fidèles, sont tout aussi essentielles que des édifices toujours debout.
3: Quando torneranno i pellegrini potranno trovare delle chiese dove si potranno sentire a casa, accolti, perché la Terra Santa è la terra.
2: En tant que custode de Terre Sainte, j'exprime notre profonde gratitude à nos bienfaiteurs, à l'archidiocèse de Cracovie ainsi qu'à tous ceux qui ont rendu ce projet possible. Les frères franciscains, le gardien de Bethléem, le père Marcello, les architectes et toutes les personnes qui ont contribué à faire du Champ des Bergers un lieu toujours plus grand de prière, d'accueil et d'espérance pour ce peuple.
3: Perché questo campo dei pastori diventi sempre più un luogo di preghiera, di accoglienza e di speranza per questo popolo.
0: Nous sommes sur la route 465. Notre destination est Aboud, un village palestinien situé à 30 km au nord de Ramallah. Aboud compte 2500 habitants, dont 1300 chrétiens. Le village se trouve officiellement en zone A, où l'autorité palestinienne est censée exercer le contrôle civil et militaire. Mais tout autour s'étend la zone C, placée sous contrôle israélien.
2: Nous sommes maintenant à Aboud, sur la partie ouest du village. Derrière nous se trouve la première colonie construite sur les terres d'Aboud en 1980, la colonie de Beit Arié. Par la suite, d'autres terres ont été confisquées et la colonie d'Ofarim a été construite en 1982. Après le 7 octobre, nous avons traversé une période très difficile. Le village est resté complètement fermé pendant 9 mois consécutifs. Pour quitter Aboud et rejoindre Ramallah, nous avons dû emprunter des routes en très mauvais état.
4: Aboud
0: À Aboud, les incursions fréquentes de soldats israéliens dans le village viennent s'ajouter aux difficultés du quotidien, affirme le maire, notamment aux heures de sortie des écoles. Les enfants sont scolarisés dans les deux écoles du village, dont la plus grande se trouve dans l'enceinte de la paroisse latine. Une fois les cours terminés, place au patronage d'été. 85 enfants et 65 adolescents y participent, catholiques et orthodoxes réunis.
2: La paroisse est le seul endroit dont nous disposons pour proposer des activités de loisirs et permettre à nos jeunes de ne pas passer tout leur temps sur les réseaux sociaux. Lorsque les checkpoints sont fermés, nous sommes complètement isolés. Les habitants ne peuvent plus rejoindre leur lieu de travail. Plusieurs ont perdu leur emploi et les parents ont du mal à payer les frais de scolarité. Avec le Patriarcat latin, nous avons lancé plusieurs projets pour créer des emplois, comme la crèche inaugurée en février.
0: Germe d'espérance, c'est le nom donné à ce petit coin de paradis qui accueille aujourd'hui 9 enfants, nous explique Sarah, mère de 4 filles et directrice de la crèche. Le nombre d'enfants est encore faible en raison des difficultés économiques des familles. Beaucoup ont quitté le village à cause des restrictions de circulation.

0: عطل شغل.
1: C'est le cas d'Angela. Âgée de 20 ans, cette animatrice de la paroisse étudie à l'université américaine de Ramallah, où sa famille, avec ses trois frères et sœurs, s'est installée. Mes parents et mes frères travaillent à Ramallah, et il était devenu trop compliqué de franchir le checkpoint tous les jours. Mais notre maison reste à Aboud. Nos racines sont ici. Nous sommes palestiniens et cette terre est la nôtre. Du 10 au 15 juillet, trois professeurs de l'Institut franciscain de spiritualité de l'Université pontificale Antonianum se sont rendus en Terre Sainte pour inaugurer une session de formation continue destinée aux frères engagés dans le domaine de la formation.
2: Notre institut de spiritualité est né à l'initiative des frères capucins au sein de l'Université Antonianum des frères mineurs. Il est donc au service de toute la famille franciscaine. Nous représentons trois charismes différents. Un capucin, un frère du tiers-ordre régulier et une sœur franciscaine.
1: Il s'agit de la première édition d'un parcours de formation qui s'étendra sur 3 ans et se déroulera à la fois en ligne et en présentiel.
2: Cette première semaine de juillet nous permet de venir à la rencontre de cette réalité, de mieux la connaître et de construire pas à pas ce parcours ensemble. Nous sommes très heureux et reconnaissants envers le custode et le secrétaire pour la formation de nous avoir invités.
1: Le thème, le mystère de la personne et la vie comme vocation, est abordé et analysé sous de nombreux angles, de l'anthropologie à la théologie.
2: Nous avons préparé une première réflexion sur le mystère de la personne et sur la notion de vocation. Nous partons des fondements. De quelle anthropologie partons-nous? Quelle conception de l'être humain? Bien sûr, nous sommes en Terre Sainte, nous nous appuyons donc sur une anthropologie biblique ou chrétienne. Mais dans cette première partie, nous souhaitons également examiner les différentes anthropologies que nous vivons aujourd'hui et que notre culture nous propose. Ce dialogue permettra de poser des bases solides avant d'approfondir davantage les aspects de la formation dans les années à venir.
1: Sœur Donatella, spécialiste de pédagogie et des dynamiques humaines, explique comment accompagner les jeunes sur leur chemin vocationnel tout en relevant les défis de la formation.
3: Je
1: pense que le premier défi consiste à accueillir le trésor que les jeunes portent en eux. Ce trésor est parfois brouillé par de nombreuses influences, au point qu'ils ne parviennent pas toujours eux-mêmes à l'exprimer avec des mots. Le premier défi est de les aider à reconnaître la beauté de l'appel qu'ils pressentent, un appel qui se laisse parfois entrevoir en filigrane, mais qu'il faut mettre davantage en lumière. Ensemble, nous chercherons à approfondir la manière dont l'être humain répond à l'appel de Dieu, quelles sont les dynamiques en jeu et comment il peut devenir toujours plus libre dans cette réponse.
3: Les dynamiques coinvolte et comment il peut devenir sempre plus libre in questa risposta.
1: Les frères qui prennent part à cette formation disposent déjà d'une solide expérience dans le domaine de la formation. Toutefois, au sein de la custodie de Terre Sainte, la culture et l'étude restent des fondements essentiels. Ces initiatives contribuent à approfondir leur parcours intellectuel et spirituel, tout en les préparant à transmettre leurs connaissances et leur héritage aux nouvelles générations de frères. Du 6 au 12 juillet, de la vieille ville de Jérusalem à la Galilée, en passant par Ramla et le désert de Judée, 8 jours d'études et de rencontres ont réuni des prêtres, des religieux, des étudiants et des laïcs venus du monde entier pour un cours consacré aux relations entre juifs, chrétiens et musulmans. Le programme était organisé par le Notre-Dame de Sion Center for Biblical Formation en collaboration avec le Centre Cardinal Béa pour les études juives de l'Université Pontificale Grégorienne de Rome. Sa coordinatrice, sœur Katarzyna Kowalska, en explique l'esprit et les objectifs. Quand je pense à l'endroit d'où je viens et au fait que nos étudiants arrivent de l'étranger, je souhaite que, comme moi, puissent réellement découvrir la diversité et la complexité de ce pays. Nous ne pouvons pas attendre que la paix advienne d'elle-même. Nous devons être de ceux qui la construisent. C'est un défi exigeant, mais Jérusalem est un lieu extraordinaire lorsqu'on fait l'expérience de cette diversité. Au cours de ces 8 jours, les participants ne se sont pas contentés des enseignements. Ils ont également parcouru la Terre Sainte, visité une synagogue, une mosquée et plusieurs églises, tout en rencontrant des communautés druzes, musulmanes et chrétiennes. Dans cette région, les chrétiens ne représentent qu'une faible minorité, environ 2% de la population. Dans ce contexte, le dialogue n'est pas une option, mais une nécessité. Pour le théologien jésuite, le père David Neos, l'un des enseignants du cours, cette nécessité trouve ses racines dans le cheminement même de l'Église.
2: Ce projet est né à l'époque du Concile Vatican II. Cette intuition nous a conduits avant tout à dialoguer avec nos frères et sœurs qui ne sont pas catholiques. Nous nous souvenons que Jésus est juif et que nous partageons avec le peuple juif une grande partie des Écritures. En même temps, nous ne sommes pas d'accord sur tout, mais dans une relation fondée sur le respect, nous pouvons dialoguer avec le peuple juif, par exemple, au sujet de notre engagement commun en faveur de l'égalité, de la justice et de la paix dans le monde entier.
1: Pour de nombreux participants, cette expérience a largement dépassé le cadre de la salle de cours. Véronika, une laïque venue de République tchèque, confie que ce séjour a profondément transformé son regard sur la région. Même si je ressens parfois des difficultés vis-à-vis de certains groupes, qu'ils soient chrétiens, arabes, musulmans ou juifs, sans exception, je me dis toujours, nous sommes tous des êtres humains vivant sur une seule planète et nous avons un seul Dieu. Pour le père Wilfried, prêtre camerounais, participer à ce cours constitue déjà un engagement en soi.
0: Moi, je participe à ce programme d'études, mais au-delà, je voudrais mettre un peu du mien, participer à ce dialogue, entrer et faire entendre aussi ma voix. Mais je voudrais ne pas repartir de cette terre saine comme je suis venu, laisser que la réalité me transforme et entrer avec les bonnes questions à poser.
1: 8 jours d'études, de pèlerinages et de rencontres qui se sont transformés en un véritable cheminement à vivre plus qu'à observer. Un appel qui dépasse les frontières de Jérusalem et invite chacun à aller à la rencontre de l'autre, où qu'il se trouve, dans un témoignage concret de la foi chrétienne. À la demande du président Mahmoud Abbas, la Haute Commission présidentielle pour les affaires des Églises a célébré une messe en mémoire des victimes du tremblement de terre au Venezuela et pour la paix à Gaza. Le frère Matteo Munari est le nouveau doyen du Studium Biblicum Franciscanum de Jérusalem. Confirmé par le dicastère pour la culture et l'éducation, il dirigera pour les 3 prochaines années la faculté des sciences bibliques et d'archéologie, succédant au frère Rosario Pieri.

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2: Et tout de suite, on retrouve le père Pierre Trevet, prêtre du Puy-en-Velay. Ces paraboles d'un curé de campagne sont autant d'images inspirées pour goûter la sagesse chrétienne.

Jésus nous raconte une parabole assez étonnante. C'est celle de la veuve importune, où il nous invite au fond à ne pas hésiter à lui casser les pieds. Alors voici quatre petites anecdotes ou histoires souriantes qui posent la question de la prière de demande. Seigneur, Gisèle me doit 900 euros. Je ne te demande rien pour moi, mais si elle pouvait me les rendre, elle irait beaucoup mieux. Dans un séminaire, le père professeur aimait bien soumettre à la sagacité des étudiants, des séminaristes, des cas. Et ce jour-là, il pose la question, qu'est-ce que ça peut faire si un cultivateur demande au Seigneur de la pluie et qu'un vacancier lui demande du soleil ?

Le séminariste anglais qui était au fond de la classe a crié « Cela va faire du brouillard !» Je pense à un papa qui, le soir, à la prière familiale, surprend son petit en train de prier très fort « Seigneur, je te demande de faire que la capitale de la France, ce soit Nice. » Alors le papa dit « Mais pourquoi tu demandes ça au Seigneur ?»« Parce que c'est ce que j'ai mis dans mon devoir de géographie. » Au cours d'une journée de foi et lumière qui rassemble des personnes porteuses de handicap avec leurs amis et leurs familles, on célèbre la messe et le prêtre, en guise de prière universelle, dit « Eh bien maintenant, chacun va pouvoir dire ses intentions de prière. » Et une fille trisomique a levé la main en disant « Oui, moi j'ai l'intention de prier. » Avouons que quelquefois nous présentons des intentions sans peut-être avoir l'intention de prier. Alors on pourrait se dire en effet, Dieu est tout-puissant et il nous aime. Alors pourquoi lui demander ? Il sait très bien ce dont nous avons besoin. On peut faire ces petites remarques. Si Dieu était un grand horloger, il aurait laissé faire la nature, les causes qu'il a introduites dans son univers et il n'y aurait pas grand-chose à changer, à moins qu'il soit aussi interventionniste et dépanneur. Distributeur automatique, ça serait étonnant. Mais Dieu est un père et les vrais parents savent que dans l'éducation, c'est important qu'avant d'offrir un cadeau, il y a un certain intérêt, une certaine curiosité, un désir, un appétit. Alors, on dira aussi, tu veux un scooter ? Bon, eh bien, tu vas en gagner une partie et tu vas apprendre à l'entretenir. Il faut penser que nous demandons à un père. Il y a cette belle petite parabole d'un enfant qui faisait volontiers les commissions de sa maman et il avait ses habitudes chez un droguiste du petit village. Le village aimait ce garçon, toujours gentil, et le voyant très serviable. Alors, ce jour-là, il a pris son petit escabeau, il est allé chercher une grosse boîte de bonbons caramel. Il l'a ouverte et il a dit à l'enfant, « Serre-toi !» Et l'enfant, poliment, a pris un caramel. Mais le droguiste lui a dit, « Tu peux en prendre une poignée. » Alors l'enfant lui a dit, « J'aimerais mieux que ce soit toi. Pourquoi ? Parce que ta main est plus large que la mienne. » Voilà, quand nous prions, il ne faut pas le faire à l'aune de notre propre foi, il faut le faire à l'aune de l'amour du Seigneur. Alors, on peut inventer cette petite parabole. Imaginons quelqu'un qui, dans sa prière du soir, dit « Seigneur, je devrais peut-être te demander la paix pour le monde entier et la santé pour tout le monde, mais d'autres le font beaucoup mieux que moi. Moi, je vais te demander simplement qu'à mon réveil demain, je puisse avoir une fleur très rare et un papillon aux couleurs magnifiques. Il s'endort à l'heure où les étoiles se baignent dans le ciel et au petit matin, eh bien, il est très déçu parce qu'il trouve un cactus et une chenille qui se dandine entre les épines du cactus. Alors il se met en colère. « Seigneur, ça n'est pas ce que je t'ai demandé. » Et le soir, il ne fait pas sa prière. Mais le lendemain matin, il a la belle surprise de voir que le cactus a fait éclore une fleur aux pétales étincelants et en se penchant sur la corolle de la fleur, il voit à ce moment-là un beau papillon sortir de son sarcophage, sortir de sa chrysalide, un papillon aux couleurs qu'il n'avait pas imaginées encore. Voilà, quand nous demandons au Seigneur de nous faire des fleurs au milieu de nos misères, il faut nous attendre à ce qu'il ne réponde pas précisément à nos désirs, à nos demandes. Il faut penser à ces deux passages de l'Évangile sans les opposer. D'une part, Jésus nous invite à demander, comme dans la parabole de la veuve importune, et puis dans d'autres passages où il nous dit « Demandez, vous recevrez ». « Cherchez, vous trouverez, frappez, la porte vous sera ouverte. » Mais dans le chapitre

6 de l'Évangile selon saint Matthieu, il nous dit aussi « Regardez les lys des champs, comme ils sont magnifiques. Or, ils ne tissent pas, ils ne moissonnent pas. Et cependant, Salomon, dans toute sa gloire, le grand roi Salomon, n'a jamais été habillé aussi bien comme l'un d'eux. » Donc, il nous invite à la fois à demander et à faire confiance, à entrer aussi dans la confiance en nous-mêmes. Si bien qu'on pourrait résumer en disant « La prière ne consiste pas tant à dire « Seigneur, accorde-moi ceci ou cela », mais « Seigneur, accorde-moi à toi ».

Et on retrouve maintenant le père Nicolas Rousselot qui nous propose une petite leçon spirituelle sous forme de parabole ce matin. Il s'inspire des feux de voiture pour nous aider à trouver le bon moyen d'annoncer la bonne nouvelle autour de nous.

Quand on passe son permis de conduire, on apprend notamment comment changer la position des phares en fonction des voitures qui viennent en sens inverse. Les feux de position, qu'on appelle aussi les veilleuses, les feux de croisement, qu'on appelle les codes, et les pleins phares. Ces trois positions peuvent devenir une parabole pour comprendre la bonne manière d'annoncer l'Évangile dans le monde si complexe d'aujourd'hui. L'Évangile veut dire « bonne nouvelle pour tous ». Sa raison d'être est d'être partagée, sinon elle serait banale, fade ou même mauvaise. Si je suis chrétien, si j'annonce seulement en position veilleuse ou pire, tout feu éteint, ceux que je croise n'entendront jamais cette bonne nouvelle et penseront qu'elle est insignifiante. Si je l'annonce au contraire en étant en position plein phare, mes interlocuteurs risqueraient d'être éblouis, gênés dans leur liberté et donc s'y opposeraient ou changeraient de chemin. Mais si je me mets en position médiane, code, je ferai signe à ceux que je croise que je les respecte en me mettant à leur portée, mais sans toutefois leur cacher cette bonne nouvelle qui brûle en moi comme un feu dévorant, comme dirait le prophète Jérémie. Soyez prêts à tout moment à présenter une défense devant quiconque vous demande de rendre raison de l'espérance qui est en vous.

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1: Et dans quelques secondes, il sera midi et nous vous proposons de prendre le temps de réécouter la méditation et l'Angélus récité par le pape Léon XIV hier depuis Castel Gandolfo. Deux temps de prière sont aussi prévus cet après-midi. Le chapelet à 15h30 et les vêpres à 17h30, à 13h10 dans À Haute Voix. On poursuit la lecture intégrale du Château de l'Âme, rédigée en 1577 par Sainte Thérèse d'Avila pour l'essor des monastères de Notre-Dame du Mont-Carmel, un texte qui explore l'oraison. Sera suivi à 14h d'un concert de musique sacrée enregistré en 2021 sous les voûtes de la Trinité des Monts à Rome. Au programme, les œuvres religieuses de deux compositeurs baroques de génie, Vivaldi et le français Jean-Joseph Cassena de Mondonville. Je vous souhaite une très belle après-midi sur KTO Radio. Je vous donne rendez-vous demain à 8h20. Merci pour votre fidélité.
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0: tout de suite l'Angélus du pape Léon XIV.
1: Bonjour et bienvenue si vous nous rejoignez à l'instant pour cette retransmission en direct depuis la place de la Liberté à Castel Gandolfo, à l'entrée du palais où les papes ont l'habitude de passer au moins une partie de l'été depuis 4 siècles, et nous attendons que le pape Léon XIV sorte et s'adresse à la foule de résidents et de pèlerins qui sont venus pour écouter ses commentaires sur l'évangile de ce dimanche et pour prier ensemble la prière de l'Angélus. Et voilà, sous les acclamations de la foule, le pape Léon XIV qui vient de se présenter à son pupitre.
2: Cari fratelli e sorelle, buona domenica!
1: Chers frères et sœurs, bon dimanche.
2: Dopo la parabola del seminatore,
1: après la parabole du semeur, Jésus continue de parler aux foules en utilisant plusieurs images. Le bon grain est l'ivraie, la graine de moutarde et le levain dans la farine. Il s'agit de 3 petites paraboles qui visent à rappeler l'avènement du royaume de Dieu dans l'histoire, son action dans la vie des hommes, la manière dont il grandit, se développe et transforme le monde de l'intérieur. Par ces récits, Jésus nous met en garde contre la tentation de

0: considérer Dieu comme une figure puissante qui s'impose par la force, qui occupe l'espace pour dominer ou qui arrive de manière triomphante. Au contraire, Dieu privilégie la petitesse, signe de son amour discret qui nous laisse libres de l'accueillir ou de le refuser, qui cherche à se frayer un chemin même au milieu de l'ivraie qui agit de manière cachée et invisible, comme la plus petite des graines, et qui fait lever la pâte sans faire de bruit. Frères et sœurs, à travers ces paraboles, Jésus nous dit quelque chose d'important sur la manière dont Dieu agit dans notre vie et dans l'histoire. Parfois, nous nous attendons à quelque chose de spectaculaire. Parfois, nous désirons un Dieu qui intervienne d'en haut pour arracher immédiatement l'ivraie du mal. Nous imaginons un Dieu fort et puissant. Et malheureusement, c'est à cette image que nous adaptons également notre manière d'être chrétien et d'être Église. Au contraire, le royaume de Dieu se répand même au milieu de l'ivraie et il nous demande un regard capable de saisir le bien qui germe, même au milieu des ténèbres du mal, sans juger tout de suite. Il vient comme la plus petite des graines et exige donc la patience de savoir accompagner les processus en le reconnaissant dans la petitesse du quotidien et dans la simplicité de la vie ordinaire. Il grandit de manière invisible, comme le levain dans la farine. Et ainsi, il nous libère du découragement et nous invite à avoir confiance, même lorsqu'il nous semble que Dieu est absent. Car, en réalité, il nous accompagne toujours et son amour est toujours à l'œuvre pour nous. Ce style de Dieu doit également devenir la manière dont, comme individu comme en tant qu'Église, nous habitons la réalité qui nous entoure. Nous sommes appelés à adopter un style évangélique, sans nous opposer précipitamment par des jugements arrogants, sans nous imposer par le pouvoir et la force, et sans perdre confiance dans l'œuvre de Dieu. Il s'agit, disait celui qui était alors le cardinal Ratzinger, de nous soumettre à la logique de la graine, qui n'est pas celle du succès et de la grandeur, mais qui nous demande de nous faire petits et de servir la vie des personnes. De cette manière, nous deviendrons nous-mêmes comme une petite graine d'évangile qui germe et comme un levain d'amour qui transforme la pâte du monde. Prions la très sainte Vierge Marie, elle qui a su accueillir la graine de la parole dans la petitesse. Prions-la afin qu'elle nous soutienne sur notre chemin et intercède pour nous.
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0: Cari fratelli e sorelle,
1: chers frères et sœurs,
0: mentre trascorro qualche giorno di riposo,
1: alors que je prends quelques jours de repos, je renouvelle mes salutations et ma reconnaissance à chacun d'entre vous, habitants de Castel Gandolfo, et tous les pèlerins que j'accueille joyeusement qui sont venus de toutes les régions du monde.
0: Continuiamo a seguire.
1: Nous continuons à suivre avec inquiétude ce qui se déroule dans plusieurs pays, lacérés par la guerre et la violence. N'oublions pas tous ceux qui souffrent et qui meurent en raison des conflits. Et n'oublions pas le généreux engagement pour la paix des personnes pour lesquelles nous continuons à prier. Je salue la communauté de Cenacolo qui est réunie à l'occasion d'une de ces fêtes, le mouvement des familles nouvelles des Focolari, réuni à l'occasion d'une école internationale, et les participants mexicains participant à une école d'été, à des cours d'été, et les jeunes de la Catholic World Youth Fellowship. Mes salutations s'adressent également aux jeunes adultes de l'association Regnum Christi qui participent à un cours international des formateurs.
0: And I also greet those taking part.
1: Je salue également toutes les personnes participant au pèlerinage des Lions, accompagné par l'archevêque auxiliaire de Sydney. Je salue les familles et les enfants des Sœurs de la Charité de Rome, des jeunes de la paroisse du Saint-Sauveur à Jérusalem, des pèlerins venant de la paroisse de Saint-Augustin d'une ville italienne, et les pèlerins venant de l'Académie liturgique de Rzeszów en Pologne.
0: A tutti voi, auguro una serena domenica.
1: Je vous souhaite à tous un paisible dimanche. Et c'est ainsi, après avoir salué les pèlerins qui sont effectivement venus des quatre coins du monde, de l'Australie, de la Pologne, des Amériques, que le pape Léon a achevé son allocution. Et salue deux évêques que nous voyons actuellement à l'image. Peut-être que le pape va également saluer quelques visiteurs, quelques pèlerins qui sont venus à cette occasion. Et nous retrouverons donc le pape Léon XIV pour l'Angélus du dimanche prochain. Merci beaucoup pour votre fidélité à Catéo et bon dimanche.
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2: Nous souhaitons une belle et sainte fête à tous les Aurel et Élie. Et nous découvrons ensemble Sainte Marguerite d'Antioche, martyre sous le règne de Dioclétien vers l'an 275. Marguerite, dont le prénom signifie « perle », est chassée de chez elle pour être devenue chrétienne. Elle devient alors bergère près d'Antioche. Un jour, alors qu'elle garde ses moutons, le gouverneur Olybrius passe près de là. Il tombe immédiatement amoureux de la belle jeune fille et dit à son valet « Si elle est libre, je l'épouse. Si elle ne l'est pas, je la veux pour concubine. » Il l'interroge et elle lui apprend qu'elle est issue d'une famille noble, qu'elle se prénomme Marguerite et qu'elle est chrétienne. Il déclare alors qu'il n'est pas de perle qui l'égale en beauté, mais qu'il est indigne d'elle d'honorer un Dieu si honteusement crucifié. Comme elle résiste et refuse de renier sa foi, il lui fait trancher la tête. Une légende rapporte qu'avant de mourir, elle fut attaquée par le diable sous l'apparence d'un gigantesque monstre. Ce dragon se jette sur elle et la dévore toute crue. Mais Marguerite porte toujours sur elle une croix avec laquelle elle ouvre le ventre de la bête. Elle sort ainsi et étrangle le monstre avec sa ceinture avant de jeter son cadavre à la mer. C'est ainsi que cette sainte est devenue populaire en Europe depuis les croisades, donnant son prénom à de nombreuses reines et saintes. Elle est la patronne des femmes enceintes, de celles sur le point d'accoucher et des nouveau-nés. Sa vie est considérée comme une légende pendant longtemps, avant que Sainte Jeanne d'Arc donne par le récit de sa vie une forme de témoignage de son existence.

fait, Marguerite est l'une des voix qui se révèlent à la Pucelle d'Orléans dans sa 13e année. Elle la guide dans sa mission, puis la soutient face au bûcher. Sainte Marguerite d'Antioche, nous te confions les femmes enceintes de notre entourage, afin que tu les soutiennes et les portes dans tes prières, particulièrement au moment de leur accouchement.

0: Chers amis, bonjour et bienvenue dans ce nouvel épisode du Kézako qui surfe sur la nouvelle année pour vous apprendre plein de choses sur le vocabulaire religieux. Non, je vous dis ça parce qu'on va faire la lumière sur le mot grégorien, qui est le nom du calendrier sous lequel nous vivons tous depuis plusieurs siècles. Puis bon, il y a aussi les chants, évidemment, je suis sûr que vous y aviez pensé, mais n'allons pas trop vite quand même. Voici d'abord notre micro-trottoir.
1: Grégorien, c'est quelque chose, ça a à voir avec la Russie, non ? La religion, je sais plus.
2: Le grégorien, c'est les chants, je suppose. Je sais pas si ça représente si ça rend compte d'un ordre religieux, mais voilà.
3: Ah, j'adore. Le chant grégorien, c'est après le chant byzantin. C'est magnifique, c'est Royaumont. Et alors ici, c'est bien. Moi, j'adore venir ici à Saint-Eustache parce qu'on chante en latin, grégorien.
4: Mais c'est alors grégorien, ça fait écho à qui, d'après vous ?
5: Grec, probablement. Je ne sais pas.
2: Ah, peut-être à Grégoire, mais je ne sais pas qui était Grégoire, à part celui qui a, si vous voulez, pendant la Révolution française, était l'initiateur de la première abolition de l'esclavage.
0: L'abbé Grégoire, qui a effectivement été l'un des inspirateurs de l'abolition de l'esclavage, on était alors en 1794, mais c'est pas lui, du tout. Et je note d'ailleurs que personne m'a parlé du calendrier, mais on va y revenir. Bonjour Père Clazen.
6: Bonjour.
0: Bon, c'était une question un peu perfide de ma part, parce qu'en fait, il y a deux Grégoires qui sont associés au mot qu'on cherche aujourd'hui. Oui. Du coup, on va commencer par les chants grégoriens, et là, c'est Grégoire.
6: Grégoire Ier, un pape. Il est mort en 601, 602, quelque chose comme ça. Et le chant grégorien, il ne doit rien.
0: Alors racontez-nous ça.
6: Mais quand même un peu. Parce que c'est un homme qui est d'abord envoyé en mission par le pape de l'époque. Il est diacre, il est diplomate, et il va beaucoup fréquenter Constantinople. Ensuite, quand sa mission est finie, il va revenir, il va devenir simple moine, et à partir de ce moment-là, on va, nous dit la légende dorée, l'acclamer à la mort du pape pour en faire le nouveau pape. Il prend le nom de Grégoire. Donc c'est lui, le fameux Grégoire Ier. Et c'est quelqu'un qui va en effet initier un mouvement de réforme liturgique.
0: Alors comment ça se concrétise, et surtout au niveau des chants d'ailleurs ?
6: Alors on ne sait pas grand-chose de ce qu'il a vraiment fait, lui. Mais ce qui est sûr, c'est que quelques siècles plus tard, à Metz, sous un évêque qui s'appelle Crodegang, qui est à l'époque prélat des Gaules, on introduit une très importante réforme liturgique et on se met sous l'autorité de Grégoire. Et c'est là que vient le chant grégorien. Et donc, en gros, on ouvre le parapluie pour se mettre sous l'autorité de Grégoire Ier, pour faire passer quelque chose avec une autorité papale.
0: Donc il n'a pas fait grand-chose, en fait, sur le développement de la musique ou des chants. Plus ou moins.
6: Voilà, mais on n'en sait vraiment rien. Alors que le chant grégorien, il est pratiquement né là avec la réforme carolingienne, donc en Rhénanie, le Palatinat actuel, le Metz.
0: Carolingien, 8e siècle à peu près.
6: Oui, c'est ça, 8e, 9e, 10e, puisque ça a continué sous les Hautons qui ont succédé du côté germanique. Et donc le chant grégorien s'est forgé là.
0: Alors, on va passer maintenant au calendrier grégorien. Et là, on passe donc à Grégoire XIII. C'est
6: c'est
0: 1400 et des brouettes.
6: C'est ça. C'est Renaissance même. C'est 16e siècle, je dirais. Oui. Et alors, lui, c'est vraiment un homme qui s'est accompagné de scientifiques. Et donc, on a constaté que l'ancien calendrier de Jules César, le calendrier julien, connaissait les années bissextiles, mais il y avait un...

0: un compte qui faisait que régulièrement, la date de Pâques se décalait un peu.
1: Chaque année.
0: Voilà, chaque année se décalait un peu et ils se sont rendus compte que mathématiquement, si on continuait comme ça, si on ne mettait pas régulièrement l'ajustement, c'est-à-dire Pâques étant le premier dimanche après la pleine lune du printemps, si on ne remet pas régulièrement les choses pile poil, eh bien bientôt on ne célébrerait Pâques en plein été. Enfin bientôt, dans 1000 ans.
1: Et donc il a chargé un de ses prêtres mathématiciens pour tout recalculer. Voilà. Ça a été un travail incroyable.
0: Ah oui, alors c'est très étonnant parce que ça consiste, je crois, à oublier l'année bissextile tous les centièmes. Donc en l'an 1600, 1700, 1800, sauf les divisibles de 400. C'est très compliqué comme calcul. Ouais. Et ça marche. Voilà, on en est là aujourd'hui.
1: Et bien voilà, comme quoi il y a des noms dans l'histoire de l'Église qui restent gravés. Grégoire en est un. Voilà, bon, c'est vrai qu'ils restent gravés plus que d'autres. Il y avait Grégoire Ier et Grégoire XIII, et on pense à eux. Voilà, c'est la fin de cette émission. Merci à vous de l'avoir suivi. On se retrouve évidemment la semaine prochaine pour encore plus de culture et de bonne humeur. Ciao.

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2: Amis et fidèles auditeurs, bienvenue et merci d'être à l'écoute de ce programme. Devenir la petite graine de l'évangile qui germe et le levain d'amour qui transforme la pâte du monde en adoptant un style de vie évangélique, c'est l'essentiel de la réflexion du pape Léon XIV lors de la prière mariale de l'Angélus dimanche à Castel Gandolfo. Plus de précisions dans un instant. Outre la rétrospective de la vie de l'Église, famille des dieux qui se trouve sur le continent, nous aborderons l'actualité sociale et politique en Afrique qui nous menera aujourd'hui notamment au Nigeria, en République démocratique du Congo, en Éthiopie. Nous nous quitterons en écoutant un extrait de la lettre encyclique du pape Léon XIV récemment publiée, Magnifica Humanitas. À tous et à chacun, bonne condition d'écoute.
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2: Adopter un style évangélique sans nous imposer par le pouvoir et la force, sans perdre confiance en l'œuvre de Dieu, c'est ce qu'a recommandé le pape lors de la prière mariale de l'Angélus. Depuis la place de la Liberté à Castel Gandolfo où il effectue sa pause estivale, Léon XIV a encouragé chacun des fidèles à devenir la petite graine de l'évangile qui germe et le levain d'amour qui transforme la pâte du monde. Myriam Sandounou.
3: Le royaume des cieux est comparable à un homme qui a semé du bon grain dans son champ, peut-on lire dans l'évangile selon Saint Matthieu, qui met en évidence trois petites paraboles rappelées par Léon XIV. Le bon grain est l'ivraie, le grain de moutarde et le levain dans la farine. Elles visent à rappeler l'avènement du royaume de Dieu dans l'histoire, son action dans la vie des hommes, a dit le pape, ajoutant ensuite que Dieu a sa manière d'agir. Son royaume se répand même au milieu de l'ivraie et nous demande un regard capable de saisir le bien qui germe même dans les ténèbres du mal sans toutefois juger aussitôt.
4: E ci chiede uno sguardo capace di cogliere il bene che germoglia anche fra le oscurità del male, senza giudicare tutto e subito.
3: Il faut ainsi se soumettre à la logique de la graine qui n'est pas celle du succès et de la grandeur, mais qui nous demande de nous faire petits et de servir les autres. Adopter un style évangélique, c'est ce qu'a suggéré l'évêque de Rome, sans s'opposer précipitamment par des jugements arrogants ou s'imposer par le pouvoir et la force et avoir confiance en l'œuvre de Dieu. Pour le Saint-Père, tout chrétien est appelé à devenir la petite graine de l'évangile qui germe et un levain d'amour qui peut transformer ce monde.
4: È come un lievito di amore che trasforma la pasta del mondo.
2: Merci Myriam. Au terme de cette prière, Léon XIV a rappelé qu'il continue de suivre avec inquiétude ce qui se passe dans divers pays déchirés par la guerre et la violence et a invité à s'associer à l'engagement généreux en faveur de la paix. Rappelons qu'en séjour estival à Castel Gandolfo, le pape a assisté samedi soir à un concert organisé par le diocèse d'Albano dans la cour du palais apostolique, en signe de proximité et d'affection envers le souverain pontife. Dans son adresse aux personnes présentes, le pape a indiqué que nous vivons dans un monde où la beauté fait défaut, un monde rempli de tant de guerres, de conflits, haine, violence, chômage et bien d'autres choses encore. Ce concert, a-t-il dit, rappelle qu'il y a plus que tout cela et que si les hommes et les femmes de notre temps le veulent, ils peuvent faire resplendir cette beauté qui, de cœur à cœur, nous aide à voir et à lever les yeux vers le ciel. Marie-Josée Moando-Boisboileau revient sur les nouvelles qui ont marqué la vie de l'Église Famille des Dieux sur le continent au cours de la semaine.
5: Ouvrons cette rétrospective avec la célébration dimanche 12 juillet de la messe d'ouverture des festivités marquant les 70 ans d'existence de la jeunesse étudiante catholique JEC au Bénin autour du thème 70 ans d'engagement de la JEC au Bénin, héritage, défis et perspectives pour une jeunesse actrice de transformation sociale. Juste Alano nous a fait part du bilan établi par Camille Agbeva, actuel responsable national de la GIEC au Bénin.
6: La GIEC est un mouvement formateur. Ce mouvement a offert un vrai environnement de formation, d'édification à beaucoup de cadres et de personnalités de notre pays. C'est le bilan que moi je voudrais faire. La GIEC est un mouvement vraiment formateur et qui permet à tous les jeunes, jeunes élèves et étudiants, de s'épanouir en tant qu'homme et en tant que responsable dans la société plus tard.
5: En Côte d'Ivoire, Marcel Aristomblé nous a parlé de l'ordination samedi 11 juillet de Mgr Jean-Martial Arnaud Kwame Aguia comme deuxième évêque auxiliaire de l'archidiocèse d'Abidjan. La célébration a été présidée par le nonce apostolique en Côte d'Ivoire, Mgr Mauricio Rueda Belz. Dans son homélie, il a lancé un vibrant appel à l'élu du jour de faire de sa devise épiscopale le fil conducteur de son ministère.
7: Cher Monseigneur Arnaud, ne néglige pas la grâce en toi. Dans l'Évangile proclamé, tu as un exemple, Pierre et les autres apôtres, qui ayant tout quitté pour suivre Jésus, comprirent qu'ils s'étaient appelés à s'unir plus étroitement au mystère de la croix pour se confier en la providence divine qui jamais ne déçoit. Alors tes renoncements, tes sacrifices, tes engagements seront reflets de l'amour que tu donnes comme réponse à Dieu pour cette nouvelle étape prometteuse de ta vie que tu inaugures.
5: En République démocratique du Congo, Jean-Baptiste Malenge Kalunzu a rapporté l'ordination sacerdotale de 19 prêtres membres de 11 congrégations religieuses le samedi 11 juillet dans la cathédrale Notre-Dame du Congo à Kinshasa par l'ordinaire du lieu, le cardinal Fridolin Ambongo, qui a invité les nouveaux prêtres à vivre la communion avec Dieu, avec l'Église et avec le peuple de Dieu. Le diocèse de Pala au Tchad accueille du 8 juillet au 2 août la rencontre internationale de la fraternité sacerdotale Saint-Charles de Foucault de l'association Jésus Caritas. Édouard Takadji a recueilli le témoignage de l'abbé Honoré Sawadogo, coordinateur de cet événement appelé « Mois de Nazareth » et membre de la fraternité sacerdotale Jésus Caritas.
8: Parmi les moyens que l'association spirituelle Jésus Caritas des prêtres offre à ses membres, il y a ce qu'on appelle le mois de Nazareth, qui est un mois, 4 semaines environ, que l'on prend ensemble entre frères pour pouvoir partager nos vies, pour pouvoir approfondir la spiritualité, la connaissance de Saint Charles de Foucault, pour avoir une retraite et pouvoir nous renouveler en vue d'un nouveau départ. Le mois de Nazareth que nous vivons ici à Pala a été voulu par la fraternité du Tchad et toute l'Afrique s'est unie pour essayer d'appuyer la fraternité du Tchad pour que nous puissions organiser ce mois de Nazareth. Le mois de Nazareth est composé d'une semaine de fraternité, de partage fraternel, de 2 semaines d'approfondissement de la connaissance et de la spiritualité Saint-Charles de Foucault et d'une semaine de retraite.
5: Juanita Scolastique nous a quant à elle fait état de la clôture de la retraite spirituelle des prêtres de l'archidiocèse de Conakry en Guinée qui avait pour thème « Soyez saints comme votre Père céleste est saint ». Dans son homélie de clôture, l'archevêque de Conakry, Mgr François Silla, a invité les prêtres à une conversion permanente et à un discernement quotidien dans leur agir pastoral.
9: Aujourd'hui, comme nous l'avons entendu dans l'Évangile, le Seigneur nous envoie, après cette retraite, de nouveau. Il nous a accueillis, il nous a accordé sa miséricorde. Il a tourné une nouvelle page pour nous. Il est miséricordieux comme on l'a entendu dans la première lecture. Il nous envoie en mission de nouveau. Nous sommes appelés et envoyés.
5: La fête de Saint-Benoît a été marquée dans le diocèse de Bafoussam au Cameroun par la visite pastorale de l'ordinaire du lieu, Mgr Paul Lontier Kené, au monastère Saint-Benoît de Babété, tenu par des moniales bénédictines. Il a présenté la vie monastique comme une lumière pour notre monde. Selon Paul Valéry Mendongo, Mgr Paul Lontier Kené a invité les moniales à demeurer des femmes d'écoute, attentives à Dieu, aux autres et à elles-mêmes, en commençant par se taire, faire silence en soi et autour de soi.
10: Dans quelques instants, l'actualité sociopolitique.
2: Le Nigeria et le Ghana ont condamné samedi les violences xénophobes en cours en Afrique du Sud et souhaité que la question de l'afrophobie soit abordée lors du prochain sommet de l'Union africaine. L'Afrique du Sud est secouée depuis des semaines par des manifestations et des troubles visant les immigrés sans papier qui ont poussé des dizaines de milliers d'entre eux à fuir le pays. En référence aux chiffres communiqués par des pays africains ayant rapatrié leurs ressortissants, au moins 150 000 étrangers ont quitté le pays ces dernières semaines. Sur le même chapitre, cette fois, c'est le ministère des Affaires étrangères de la République démocratique du Congo qui a annoncé samedi le rapatriement depuis l'Afrique du Sud d'un premier groupe de 121 ressortissants congolais, dont des femmes et des enfants qui ont atterri à Kinshasa, la capitale. Des milliers de personnes ont participé samedi matin à Addis Abeba à une manifestation de soutien au gouvernement fédéral éthiopien et contre une campagne de recrutement forcé menée par les autorités de la région rebelle du Tigré dans le nord de l'Éthiopie. Début juillet, l'ONG Human Rights Watch avait également établi que les forces locales de sécurité acquises au Front de libération du peuple du Tigré, TPLF, qui gouverne l'état régional des depuis 35 ans, recrute des forces, des hommes, dont des mineurs, parfois âgés d'à peine.

0: Dans sa récente lettre encyclique Magnifica Humanitas sur la protection de la dignité humaine à l'ère de l'intelligence artificielle, le pape Léon XIV pose un regard à la fois lucide et audacieux sur la révolution numérique, l'intelligence artificielle et la robotique. Loin de rejeter les progrès qu'il qualifie de réalité profondément humaine, le souverain pontife alerte pourtant sur un tournant historique. Jamais l'humanité n'a eu autant de pouvoir sur elle-même et jamais les technologies n'ont autant façonné nos décisions quotidiennes. Suivons à ce propos la lecture du numéro 4 de ce document du magistère de Léon XIV, les res novae de notre époque.
1: Les res novae de notre époque. Si en son temps, Léon XIII parlait de questions nouvelles, rerum novarum, nous ne pouvons pas aujourd'hui nous

0: tenter de répéter ces précieux enseignements. Mais nous devons demander à Dieu la sagesse nécessaire pour interpréter les grandes tendances de notre époque, en particulier les progrès de la technique. Ces dernières années, il est apparu de plus en plus évident combien la numérisation, l'intelligence artificielle et la robotique sont en train de transformer rapidement et profondément notre monde. La technique ne doit pas être considérée en soi comme une force antagoniste par rapport à la personne. Au contraire, elle est enracinée dans notre histoire depuis le commencement, en tant que réalité profondément humaine, liée à l'autonomie et à la liberté de l'homme. Au fil des siècles, le développement technologique a contribué à une amélioration significative des conditions de vie de l'humanité. En même temps, chaque étape du progrès a également révélé la face ambiguë d'outils susceptibles de causer du tort lorsqu'ils ne sont pas mis au service du bien. Cependant, aujourd'hui, nous sommes confrontés à une situation nouvelle où la puissance et l'omniprésence des technologies émergentes s'inscrivent dans le tissu de la vie quotidienne, façonnent les processus décisionnels et marquent profondément l'imaginaire collectif. Auparavant, jamais l'humanité n'avait eu autant de pouvoir sur elle-même. Les nouvelles technologies ouvrent un horizon étendu vers des directions que, bien qu'intuitives, nous ne pouvons pas encore pleinement prévoir. Cela rend plus complexe l'évaluation de leur impact et de leurs effets à long terme sur la dignité des personnes et sur le bien commun.
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2: C'est par ici que nous mettons un point final à notre programme aujourd'hui. Merci de l'avoir suivi et à la prochaine.

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1: La Joëlette chantante des sommets accessibles à tous.
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1: Nous sommes dans les Hautes-Alpes à plus de 800 mètres d'altitude et un curieux convoi sillonne les sentiers. Infatigables, les jeunes de la Joëlette chantante, comme Gérald, transportent leur capitaine Vianney, porteur de trisomie 21, dans un décor magnifique.
3: Qu'est-ce qu'il y a, Vianney, là?
4: Bonjour Gérald.
3: Ouais.
4: Je suis le capitaine. Je suis le chouchou.
3: Ça va, t'es contente de tes porteurs, Vianney?
4: Ouais.
3: C'est bien ça, hein. J'ai trouvé ça sympa de faire quelque chose d'un peu sportif, dans la nature, et avec du service. Permettre à des jeunes de faire des routes comme ça, je trouve ça hyper dépaysant et ressourçant aussi pour nous. Moi, j'attends de la joie, qu'on puisse bien s'amuser cette semaine. Que ça puisse bien nous dépayser, vivre des moments fraternels.
5: On en a pour, a priori, 12 km et plus ou moins 600 mètres de dénivelé négatif et 600 mètres de dénivelé positif aujourd'hui. On a déjà fait un quart, ça va aller. Et les équipes sont en pleine forme, n'est-ce pas?
1: Depuis 3 ans, la Joëlette chantante rassemble pendant une semaine chaque été une trentaine de participants. Des jeunes professionnels ou étudiants, valides ou non, venus de France, de Suisse et de Belgique. Objectif, atteindre le sanctuaire de Notre-Dame-du-Lot pour y jouer un concert. Alban est le responsable de cette édition 2026.
6: Donc la Joëlette chantante, c'est la réunion de la marche avec des Joëlettes, des fauteuils roulants de randonnée, du chant, d'un pèlerinage spirituel. Et tout ça dans un cadre de naturel. Parmi nous, il y a 4 participants à mobilité réduite, qu'on surnomme les capitaines. Pourquoi ? Pour qu'on vive tous ensemble une semaine entre amis, au-delà de cette différence du handicap.
7: Bientôt, je vous le cache pas, on arrive bientôt dans le dél.
1: Une quinzaine de kilomètres par jour sur les sommets, une Joëlette à pousser à tour de rôle et des nuits sous la tente, c'est un vrai défi physique et fraternel que ces jeunes sont venus relever comme Sixtine.

0: Je ne tiendrais pas si on ne savait pas que le but à la fin, c'est quand même un sanctuaire. Si on n'avait pas la vie de foi qui nous unit, je pense qu'honnêtement, on aurait arrêté en bas de la montée.
1: Et après la marche viennent les répétitions de chant pour les capitaines et leurs accompagnants. Un temps émouvant pour Manon et son capitaine Vianney.

0: C'était exceptionnel. Je suis émue, je pense, à chaque fois qu'on arrive à, en une demi-heure, créer un chant polyphonique magnifique. J'ai été heureuse de pouvoir aider donc Vianney, qui est juste derrière moi, à toutes nos montées, toutes nos jolies côtes, et juste partager des moments spirituels avec mon équipe. C'était un des plus beaux moments, je pense. J'espère continuer à se connaître les uns les autres, en vérité.
1: Oh, bien sûr.
0: Poursuivre notre apprentissage des chants et avant tout bien se préparer pour le concert de la fin de Joëlette, qui j'espère sera beau.
2: Ce mélange entre Route Chantante et Joëlette, c'est ce que vient chercher Solène, une des capitaines, fidèle depuis la première édition.
3: Je trouve que c'est chouette d'allier le chant avec la montagne, c'est sympa. On voit des très beaux paysages, on se fait un peu brinque-baller, surtout dans des chemins de montagne, mais ça va. J'aime beaucoup chanter depuis que je suis toute petite. Et de chanter, le fait de chanter, je trouve que ça rapproche, ça embellit la liturgie. Et pour moi, ça permet de voir des jeunes d'à peu près mon âge.
2: Si cette troupe a encore une semaine devant elle pour préparer son concert à Notre-Dame-du-Lot, l'aventure de la Joëlette chantante n'en est qu'à ses débuts, puisqu'une autre route est déjà programmée pour le mois d'août.
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5: Du psaume 33. Je bénirai le Seigneur en tout temps. Sa louange sans cesse à mes lèvres. Je me glorifierai dans le Seigneur, que les pauvres m'entendent et soient en fête. Magnifiez avec moi le Seigneur. Exaltons tous ensemble son nom. Je cherche le Seigneur, il me répond. De toutes mes frayeurs, il me délivre. Qui regarde vers lui resplendira, sans ombre ni trouble au visage. Un pauvre crie, le Seigneur entend. Il le sauve de toutes ses angoisses. Venez, mes fils, écoutez-moi, que je vous enseigne la crainte du Seigneur. Qui donc aime la vie et désire les jours où il verra le bonheur? Le Seigneur entend ceux qu'il appelle. De toutes leurs angoisses, il les délivre. Il est proche du cœur brisé. Il sauve l'esprit abattu.
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0: Laudetur Jesus Christus.
1: La guerre au Moyen-Orient, même si les pourparlers se poursuivent, ce sont surtout les armes qui parlent. Les Américains ont continué leur bombardement. Représailles, l'Iran a visé des intérêts américains chez ses voisins, notamment le Koweït, Bahreïn ou la Jordanie. La Syrie retrouve un semblant de normalité avec un parlement et la sortie de la liste noire américaine des pays soutenant le terrorisme. Est-ce suffisant pour parler d'état de grâce? C'est ce que nous verrons. Andy Burnham fait son entrée à Downing Street. Il remplace Keir Starmer à la tête du gouvernement britannique. Un travailliste succède à un travailliste. Le président hongrois a finalement accepté de signer l'amendement constitutionnel qui met fin à ses fonctions. Une victoire pour le premier ministre Peter Maguire qui se débarrasse là d'un allié de son prédécesseur Viktor Orban.
2: Radio Vatican, le journal, Xavier Sartre.
1: Bonjour. Hier, juste après la prière de l'Angélus, le pape partageait son inquiétude concernant ce qui se passe dans divers pays déchirés par la guerre et la violence. N'oublions pas ceux qui souffrent et meurent à cause des conflits et joignons à l'engagement généreux en faveur de la paix notre prière constante, avait-il déclaré à la foule des fidèles. Comment ne pas penser dans ce cas au golfe Persique où les pays riverains ont été de nouveau visés par des attaques iraniennes en représailles à des bombardements américains, le Koweït, la Jordanie ou le Bahreïn, qui abritent tous des installations militaires américaines, ont été les principales cibles de ces attaques. Bahreïn, Myriam Sandounou, a même accusé l'Iran de prendre pour cible des civils.
3: Oui, Xavier, à Bahreïn, qui abrite une importante base navale américaine, les sirènes d'alerte aérienne ont retenti et des explosions ont été entendues ce lundi à Manama, par exemple. L'armée a annoncé avoir intercepté des attaques aériennes et dénoncé dans un communiqué sur X, je cite, la politique hostile, systématique et les attaques criminelles de l'Iran. Les gardiens iraniens ont également pris pour cible la base aérienne Ali al-Salem au Koweït, mis le feu à plusieurs drones et détruit un radar d'alerte précoce américain. Il y a également eu des missiles balistiques sur des avions de l'armée américaine sur l'aéroport d'Aqaba en Jordanie, près de la frontière avec Israël, causant ainsi des dégâts importants avec donc la reprise des hostilités entre Washington et Téhéran le 7 juillet. Les bombardements ont atteint un niveau sans précédent et brisé le cessez-le-feu conclu en avril entre les deux belligérants ainsi que le protocole d'accord du 17 juin dernier.
1: Myriam Sandounou, et malgré ces bombardements de part et d'autre, l'Iran a déclaré ce matin que les efforts diplomatiques se poursuivaient avec les États-Unis via des médiateurs. Et Téhéran a également pressé ce matin le gendarme onusien du nucléaire, l'Agence internationale de l'énergie atomique, l'AIEA, de condamner les frappes américaines qui ont visé, selon lui,

0: dimanche, une centrale nucléaire en construction à Darkovie, dans le sud-ouest du pays. Dans ce contexte, le président libanais est aux États-Unis depuis hier pour une visite officielle, la première d'un chef de l'État libanais à Washington depuis 2009. Joseph Aoun a déjà rencontré hier le chef de la diplomatie américaine, Marco Rubio. Il doit être reçu par Donald Trump, le président, demain à la Maison-Blanche. On reste au Proche-Orient, en Syrie, où après la chute de Bachar al-Assad et la fin de la guerre civile, un parlement a été rétabli. Le nouvel organe, dont le mandat est de 2 ans et demi renouvelable, doit participer à la reconstruction des institutions du pays. Si rien ne semble encore stabilisé au Moyen-Orient, la Syrie est pourtant un pays clé de la région qui semble passer à une nouvelle ère. Damas, ainsi, ne fait désormais plus partie de la liste nord-américaine des pays accusés de soutenir le terrorisme. Alors peut-on parler d'un retour en grâce et pourquoi la Syrie suscite-t-elle l'intérêt international? Élément de réponse avec Adèle Bakawan, le directeur de l'Institut européen d'études sur le Moyen-Orient et l'Afrique du Nord. Il est auteur du livre « La décomposition du Moyen-Orient » paru aux éditions Talendier.
1: Le pays est passé par 13 années de la guerre civile. Pendant 47 ans, la Syrie était dans l'axe iranien. Cette Syrie iranienne tombe. Et la nouvelle Syrie, bien évidemment, souhaite se ranger, se classer, se catégoriser dans ce qu'on appelle l'axe de l'Occident. Une fois Donald Trump, le président de la première puissance mondiale, normalise ses relations avec Ahmad al-Sharab, les autres pays suivent. Et pour quelle raison? Bien évidemment, la première raison, c'est la sécurité. Par rapport à la guerre contre Daesh, la Syrie, il fallait l'inclure dans la guerre contre Daesh. Et après, bien évidemment, c'est la stabilité d'Israël, c'est la stabilité du Liban qui est en jeu. Après, bien évidemment, c'est l'économie. Il y a un grand marché de reconstruction qui est estimé à 500 milliards de dollars. Et bien, les pays occidentaux, notamment européens, souhaitent avoir leur part dans ce grand marché. Pour toutes ces raisons, les pays de la communauté internationale normalisent leurs relations avec la nouvelle Syrie.
0: Adèle Bakawan, joué en téléphone par Augustine Asta. Pays du rock, le Royaume-Uni, depuis 10 ans, s'est mis à la valse, celle de ses premiers ministres. Le 7e a pris ses fonctions hier. Andy Burnham, ancien maire du Grand Manchester, a remplacé à la tête du parti travailliste et du gouvernement Keir Starmer, devenu très impopulaire et risquant d'entraîner le Labour dans sa chute. Le nouveau locataire du 10 Downing Street aura la lourde tâche de redynamiser les travaillistes à 3 ans des prochaines législatives. À Londres, Jean Geoffrey.
2: Andy Burnham a donc fait son entrée au 10 Downing Street. Il a été maire pendant 9 ans du Grand Manchester, une communauté urbaine de 2 millions d'habitants qu'il a modernisée et rendue attractive aux investisseurs. Âgé de 56 ans, cet habile communicant qui se proclame un rassembleur promet de revenir sur 40 années de libéralisme économique hérité de Margaret Thatcher. Au cours d'une intervention publique, il a notamment promis de décentraliser les services de l'État, de relancer la croissance, de construire plus de logements et d'augmenter le pouvoir d'achat des ménages. Andy Burnham s'engage aussi à une refonte du système de protection sociale en faveur des personnes âgées sur laquelle ses prédécesseurs ont échoué. Il souhaite une réglementation plus contraignante des compagnies des eaux privatisées, très endettées et responsables de la pollution des rivières. Mais des rumeurs d'une reprise de l'exploitation de gisements pétroliers et gaziers en mer du Nord inquiètent l'aile gauche du Parti travailliste. Celle-ci souhaite qu'Ed Miliband, fort d'un bon bilan au ministère de l'Énergie, soit nommé ministre des Finances. Reste que l'action du nouveau gouvernement devra prendre en compte les contraintes budgétaires et le coût élevé des intérêts de la dette publique. Londres, Jean-Jaffray, Radio Vatican.
0: Et Keir Starmer se dit fier du travail accompli lors de ces 2 dernières années, jugeant que le Royaume-Uni était plus fort et plus juste qu'à son arrivée lors de son dernier discours à la mi-journée. C'était devant, évidemment, le 10 Downing Street. Plus d'un demi-milliard d'euros, c'est le montant de l'amende infligée par l'Union européenne à la plateforme chinoise de commerce en ligne AliExpress, filiale d'Alibaba. Bruxelles lui reproche d'avoir permis la vente aux consommateurs européens de produits interdits, dont des jouets dangereux et des vêtements contrefaits. L'entreprise chinoise dénonce une amende disproportionnée. Le Premier ministre hongrois obtient gain de cause. Le président de la République, Tamás Szulyok, a en effet accepté ce week-end de signer l'amendement constitutionnel approuvé la semaine dernière par le Parlement et qui acte la fin de son mandat. Il a reconnu ne pas avoir de moyens constitutionnels pour s'opposer à cette réforme. Une victoire donc pour Peter Mayer, le chef du gouvernement qui poursuit la liquidation de l'héritage de Viktor Orban. À Budapest, Daniel Psini.
3: nommé par l'ex-premier ministre nationaliste Victor

0: Orban, Tamás Uliak a critiqué la méthode de Peter Maguire et estimé que l'état de droit démocratique instauré lors du changement de régime et héritier de la loi de 1956 a ainsi disparu. Peter Maguire, qui dès son élection en avril avait qualifié Tamás Uliak de marionnette de l'ancien régime, a salué cette décision. Il a annoncé que dès lundi, la présidente de l'Assemblée nationale, issue de ses rangs, exercerait par intérim les pouvoirs du président de la République. Le nouveau chef de l'État devrait être élu par les députés dans un délai de 30 jours pour un mandat de 5 ans. Parti aux États-Unis pour assister à la phase finale de la Coupe du Monde de football, Viktor Orban a dénoncé dans un message la mise en place d'une tyrannie, ajoutant que l'arbitraire n'était plus une menace mais une réalité. Un reproche qui lui était souvent adressé par l'opposition lorsqu'il était au pouvoir. Daniel Pseni à Budapest pour Radio Vatican.
1: Peter Maguire va proposer le nom de Judith Polgár pour occuper le poste de présidente de la République. Cette ancienne championne d'échecs âgée de 49 ans est très connue en Hongrie et peu associée au parti politique. Daniel Ortega ne saurait être plus clair. Pas question pour le président du Nicaragua d'organiser des élections. Celui qui est au pouvoir depuis près de 20 ans veut empêcher l'opposition en exil d'arriver aux affaires. Il s'exprimait lors d'un événement commémorant le 47e anniversaire de la révolution sandiniste à Managua. Voilà, c'est la fin de cette édition. Avant de se quitter, un petit rappel en ce temps de vacances. N'hésitez pas à nous écrire, à nous dire à qui vous êtes, vous, nos auditeurs, à nous dire pourquoi vous nous suivez tous les jours. Quelles sont vos remarques? Cela nous permettra de mieux vous connaître et de mieux vous servir. Pour cela, une seule adresse, français@vaticannews.va. Voilà, c'est la fin de cette édition. Prochain retour de l'actualité, ce sera demain matin à 8h30, heure de Rome. D'ici là, très bonne journée à toutes et à tous.
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Chapitre 2. Elle continue le même sujet. Elle explique l'oraison d'union par une comparaison très ingénieuse et indique ses effets dans l'âme. C'est une doctrine très importante. Il vous semblera que tout est déjà dit sur les merveilles que l'on contemple dans cette demeure. Cependant, j'aurai encore beaucoup à ajouter, parce que, je le répète, il y a dans ces demeures du plus et du moins. Quant à ce qui regarde l'oraison d'union elle-même, je crois que je n'ai rien de plus à vous exposer. Mais quant à ce qui concerne les merveilles que Dieu opère dans l'âme qui se prépare à les recevoir, il y aurait beaucoup à dire. Je parlerai de quelques-unes et je montrerai dans quel état se trouve l'âme après les avoir reçues. Afin de me faire mieux comprendre, je veux me servir d'une comparaison très appropriée. Je vous montrerai, en outre, que si nous ne pouvons rien pour obtenir cette union elle-même que Dieu réalise en nous, nous pouvons cependant faire beaucoup quand nous nous mettons dans les dispositions requises pour que Sa Majesté nous l'accorde. Vous aurez entendu parler de la façon merveilleuse dont se fait la soie et dont Dieu seul peut être l'inventeur. Vous aurez appris, en outre, comment elle vient d'une semence qui ressemble à de petits grains de poivre. Pour moi, je n'ai jamais vu cette semence, mais j'ai entendu parler de ce que je vous raconte, et si ce que je vous dis n'est pas exact, je n'en suis pas responsable. Or, dès que les mûriers commencent à se couvrir de feuilles, cette semence se met, elle aussi, à prendre vie sous l'action de la chaleur. Et tant que l'aliment qui doit la soutenir n'est pas prêt, elle demeure comme morte. C'est donc avec les feuilles de mûrier que se nourrissent les vers qui viennent de cette semence. À peine ont-ils grandi, qu'on place devant eux de petites branches, où avec leurs petites bouches, ils filent la soie qu'ils tirent d'eux-mêmes. Ils font ainsi de petites coques très étroites, où ils se renferment. C'est là que ces vers qui sont grands et difformes trouvent la fin de leur vie. Puis, de cette coque elle-même sort un papillon blanc, très gracieux. Mais si cela ne se voyait pas de nos jours et qu'on nous la raconta comme une chose du temps passé, qui pourrait le croire? Comment pourrions-nous imaginer qu'un être privé de raison, comme un pauvre petit ver de terre, et j'en dirais autant de l'abeille, fût si diligent à travailler pour notre profit, qu'il fût même si industrieux et perdît la vie à ce travail? Cela suffit, mes sœurs, pour vous aider quelque peu à méditer, alors même que je ne vous en dirai pas davantage. Vous pourrez considérer là les merveilles et la sagesse de notre Dieu. Que serait-ce donc si nous connaissions les propriétés de chaque chose? Voilà pourquoi il est très utile de nous occuper à méditer les grandes œuvres de ses mains et à nous réjouir d'être les épouses d'un roi si sage et si puissant. Revenons à notre sujet. L'âme, représentée par ce ver de terre, commence à vivre quand, à l'aide de la chaleur de l'Esprit-Saint, elle commence à profiter du secours général que Dieu nous accorde à tous et à user des remèdes qu'il a confiés à l'Église, comme la confession fréquente, la lecture des bons livres, les sermons. Ce sont là, en effet, autant de remèdes pour l'âme qui est morte par ses négligences ou ses fautes, et qui se trouve encore dans l'occasion de pécher. Avec eux, elle reprend peu à peu la vie. Elle se soutient par les moyens que je viens de dire et les bonnes méditations. Enfin, elle a grandi, et c'est l'état où je la considère sans me préoccuper de son état précédent. Or, quand ce ver dont j'ai parlé au commencement a grandi, il commence à filer la soie et à construire la demeure où il doit mourir. Je voudrais vous montrer maintenant que cette demeure, pour l'âme, c'est le Christ. J'ai lu, ce me semble, ou entendu dire quelque part que « notre vie est cachée dans le Christ ou en Dieu », ce qui est tout un, ou que le Christ est notre vie. Mais que la citation soit exacte ou non, peu importe pour le but que je me propose. Par là, vous voyez, mes filles, ce que nous pouvons réaliser avec le secours de Dieu afin que Sa Majesté devienne notre demeure, comme elle l'est
dans cette oraison d'union? Et comment d'ailleurs nous préparons nous-mêmes cette demeure? Je semble vouloir dire que nous pouvons enlever ou ajouter à Dieu quelque chose, car je dis qu'il est la demeure que nous pouvons nous-mêmes construire pour nous y introduire. Et quoi? Nous aurions ce pouvoir? Évidemment, nous ne pouvons rien enlever ni ajouter à Dieu. Mais ce que nous pouvons, c'est retrancher de nous-mêmes et donner de nous-mêmes, comme font les petits vers à soie. Nous aurons à peine accompli tout ce qui dépend de nous, que Dieu prendra ce petit travail qui n'est rien, l'unira à sa grandeur et lui donnera tant de prix qu'il en sera lui-même la récompense. Et ainsi, comme c'est lui qui a fait presque tous les frais, il unit nos petits travaux aux grands travaux qu'il a endurés, afin qu'ils deviennent une même chose avec eux. Courage donc, mes filles. Hâtons-nous d'accomplir cette œuvre et de former le tissu de notre petite coque mystique. Renonçons à notre amour propre et à notre volonté propre. Détachons-nous de toutes les choses de la terre. Livrons-nous à la pénitence, à l'oraison, à la mortification, à l'obéissance et à toutes les autres pratiques de vertu que vous connaissez. Plaise à Dieu que nos œuvres répondent aux lumières que nous avons et aux enseignements que l'on nous a donnés. Qu'il meure, oui, qu'il meure ce ver mystique, comme le fait le ver à soie, dès qu'il a terminé l'ouvrage pour lequel il a été créé. Et alors vous constaterez comment vous verrez Dieu, et vous vous trouverez enveloppé de sa grandeur, ainsi que le petit ver à soie dans sa coque. Quand je dis que vous verrez Dieu, je l'entends de la manière que j'ai expliquée et d'après laquelle il se donne à sentir dans l'oraison d'union. Considérons maintenant ce que devient ce ver mystique, car c'est pour en arriver là que j'ai dit tout ce qui précède. Lorsqu'il est élevé à cette oraison d'union, il est bien mort au monde et il se transforme en un petit papillon blanc. Ô puissance de Dieu! Qui pourra exprimer l'état de l'âme après cette union durant laquelle elle a été abîmée dans la grandeur de Dieu et si étroitement unie à lui pendant quelques instants? Je dis quelques instants car ce temps, à mon avis, n'arrive jamais à une demi-heure. Je vous le dis en toute vérité, cette âme ne se reconnaît plus. Il y a la même différence entre son état passé et son état actuel qu'entre ce ver à soie difforme et le petit papillon blanc. Elle ne sait comment elle a pu mériter un bien d'un si haut prix, je veux dire. Elle ne sait d'où il a pu lui venir. Ce qu'elle sait très bien, c'est qu'elle ne l'a point mérité. Son désir de glorifier le Seigneur est de telle sorte qu'elle voudrait se consumer et endurer 1000 fois la mort par amour pour lui. Et alors, elle appelle de tous ses vœux les plus rudes travaux sans qu'elle puisse faire autre chose. Son souhait le plus ardent est de se livrer à la pénitence, de rechercher la solitude. Elle voudrait que Dieu fût connu de tous les hommes. De là lui vient une peine extrême à la vue des offenses commises contre sa majesté. Je parlerai plus en détail de ces effets de l'oraison d'union dans la prochaine demeure, parce que ce qui s'y passe est presque la même chose que dans celle-ci. Mais la puissance de ces effets est toute différente dans l'une et dans l'autre. Et je le répète, si l'âme, une fois élevée à cette oraison, s'efforce d'aller plus avant, elle verra de grandes choses. Mais que ne pouvez-vous voir l'inquiétude de notre mystique papillon, bien qu'il n'ait jamais encore goûté autant de paix et de calme? C'est là vraiment un spectacle bien capable de nous porter à louer Dieu, car il ne sait où se poser ni où se fixer. Après avoir goûté un si profond repos en Dieu, il ne trouve rien sur la terre qui puisse le contenter. Surtout quand le Seigneur lui a donné souvent à boire du vin de ses délices, où il trouve presque chaque fois de nouveaux profits. Désormais, il ne compte pour rien les œuvres qu'il a accomplies, quand il n'était qu'un simple ver et formé peu à peu le tissu de sa coque. Les ailes lui ont poussé. Comment se contenterait-il de marcher à pas lents lorsqu'il peut voler? Il regarde comme peu de choses tout ce qu'il peut faire pour Dieu,
tant ses désirs de le glorifier sont intenses. Il ne s'étonne plus de tout ce qu'ont enduré les saints. Il comprend, en effet, par sa propre expérience, comment le Seigneur aide et transforme l'âme. Cette âme ne semble plus la même. Sa physionomie est tout autre. De faible qu'elle était pour se livrer aux austérités, elle est devenue forte pour les accomplir. Son attachement aux parents, aux amis, aux biens de ce monde ne pouvait être vaincu ni par ses efforts, ni par ses résolutions, ni par sa volonté. Elle se sentait toujours plus enchaînée. Maintenant, elle est tellement libre que c'est même une peine pour elle d'être obligée d'accomplir ce qu'elle doit pour ne point offenser Dieu. Tout la fatigue, parce qu'elle sait que le véritable repos ne saurait lui venir des créatures. Il semble que je m'étends beaucoup sur ce point, mais je pourrais en dire bien plus encore. Une âme qui aura reçu de Dieu cette faveur de l'union trouvera même que j'en dis peu. Il ne faut pas s'étonner si ce petit papillon cherche de nouveau où il pourra se poser, car il se trouve tout dépaysé au milieu des choses de ce monde. Mais où ira-t-il, ce pauvre petit papillon? Retourner au lieu d'où il est sorti, il ne le peut. Car, je le répète, l'âme ne saurait arriver par elle-même à cette faveur. Tous ses efforts sont inutiles, tant qu'il ne plaît pas à Dieu de la lui accorder de nouveau. Ô Seigneur, quelles épreuves nouvelles commencent pour elle? Et qui l'eût jamais dit après une grâce si élevée? Enfin, d'une manière ou de l'autre, il faut porter la croix, tant que nous sommes sur cette terre. Si quelqu'un affirmait que depuis qu'il est parvenu à cet état, il se trouve toujours dans le repos et dans les délices, je dirais au contraire qu'il n'y est jamais parvenu. S'il est arrivé à la demeure précédente, il aura peut-être eu quelques goûts provoqués en partie soit par la faiblesse naturelle, soit encore par le démon qui lui donne la paix pour lui livrer ensuite une guerre beaucoup plus terrible. Je ne veux pas dire que ceux qui sont élevés à cet état ne goûtent pas la paix.

ils la possèdent et elle est très profonde en eux. Car leurs épreuves sont d'un si haut prix et d'une source si excellente que, si vives qu'elles soient, elles produisent la paix et le contentement. Le dégoût que leur donnent les choses du monde engendre en eux un désir d'en sortir tellement pénible que si quelque chose peut le calmer, c'est la pensée que Dieu les veut encore sur cette terre. Et encore, cela ne suffit pas. L'âme, en effet, malgré tous les progrès dont nous avons parlé, n'a pas encore cette soumission parfaite à la volonté de Dieu qu'elle aura plus tard. Sans doute, elle ne laisse pas de s'y conformer. Mais elle en éprouve une peine très vive qu'elle ne peut comprimer parce qu'elle n'a pas reçu une grâce plus forte et elle se répand en larmes abondantes. Telle est sa peine, chaque fois qu'elle se met en oraison. Peut-être ce chagrin provient-il en partie de la douleur qui lui est causée quand elle voit combien Dieu est offensé et peu honoré en ce monde, et comme aussi combien sont nombreux les hérétiques et les morts qui se damnent. Mais ce qui l'afflige le plus, c'est la perte des chrétiens. Sans doute, elle sait que la miséricorde de Dieu est sans borne et que ses infortunés peuvent, malgré tous les désordres de leur vie, se convertir et faire leur salut. Mais elle craint qu'ils ne se damnent en grand nombre. Ô puissance de Dieu, il n'y a que peu d'années et peut-être que peu de jours, cette âme ne songeait qu'à elle-même. Qui donc lui a donné une sollicitude si pleine d'angoisse? Car voudrions-nous, durant plusieurs années, considérer un sujet si digne de compassion que nous ne pourrions pas ressentir le chagrin qui l'opprime? Mais quoi donc, me dira-t-on? Si je m'exerce durant de longs jours et des années à considérer la gravité du mal qu'il y a à offenser Dieu, si je songe que ceux qui se damnent sont ses enfants et mes frères, si je médite sur les dangers au milieu desquels nous vivons et sur le bonheur qu'il y aurait pour nous à quitter cette misérable vie, est-ce que je ne pourrais pas me procurer de pareils sentiments? Non, mes filles, non. La peine qu'éprouve l'âme, après avoir été élevée à l'oraison d'union, est toute différente de celle que nous nous procurons par ces considérations. Cette dernière, nous pourrions bien la voir, avec l'aide de Dieu et de longues méditations. Mais elle n'arrive pas jusqu'au fond des entrailles. Celle-là, au contraire, semble hacher l'âme et la moudre, sans qu'elle le recherche, et même parfois sans qu'elle le désire. Mais qu'est-ce donc que cette souffrance? D'où vient-elle? Je vais vous le dire. N'avez-vous pas entendu ce que je vous ai dit déjà plus haut de l'épouse des Cantiques en parlant d'un autre sujet? Dieu l'a placée dans le cellier du vin et il a réglé en elle la charité. Voilà l'explication des souffrances de l'âme. Elle a fait l'abandon complet d'elle-même entre les mains de Dieu et l'amour qu'elle lui porte la rend tellement soumise qu'elle ne sait et ne veut rien, si ce n'est qu'il dispose d'elle à son gré. Une telle faveur, à mon avis, il ne l'accordera jamais qu'à l'âme qu'il regarde déjà comme sienne. Il veut que, sans qu'elle sache comment, elle sorte de l'union marquée de son sceau. Car en vérité, l'âme en cet état est absolument comme une cire sur laquelle on imprime le sceau. Ce n'est pas la cire qui se l'imprime elle-même. Elle est seulement disposée à le recevoir. Elle est molle. Et encore, ce n'est pas elle qui s'amollit de la sorte. Elle est dans le repos et reçoit l'impression sans résistance. Ô bonté de Dieu, tout doit se faire à vos frais. Vous ne demandez qu'une chose, c'est-à-dire que notre volonté consente et que notre âme, représentée par la cire, ne vous oppose pas le plus petit obstacle. Voyez maintenant, mes sœurs, ce que notre Dieu accomplit alors pour cette âme, afin qu'elle se reconnaisse comme étant désormais sa propriété. Il lui donne de ses biens, et cela même que son divin Fils a eu sur cette terre. Il ne saurait lui accorder une plus haute faveur. Or, qui plus que son divin Fils

fils a désiré sortir de cette vie. C'est ce que le divin sauveur disait à la scène. J'ai désiré ardemment. Mais comment, ô Seigneur ? Est-ce que vous n'avez pas redouté cette mort si douloureuse, si pénible, si effrayante que vous deviez endurer ? Non, répond-il, parce que l'amour immense que j'éprouve pour les âmes et le désir que j'ai de leur salut surpassent incomparablement toutes ces souffrances. Les angoisses que j'ai endurées et que j'endure depuis mon entrée en ce monde par suite de ce zèle sont telles que les autres ne sont rien en comparaison. Aussi, j'ai réfléchi bien souvent à ces paroles. Je sais le tourment qu'a enduré et endure une âme que je connais à la vue des offenses faites à notre Seigneur. Il est tellement cruel qu'elle préférerait de beaucoup la mort à ce tourment. Or, quand une âme dont la charité est si faible et même, nous pouvons bien le dire, presque rien comparé à celle du Christ, éprouvait un supplice si insupportable, je me demande ce que devait être le martyre de notre Seigneur Jésus-Christ. Que ne devaient pas être les douleurs de sa vie ? Car toutes les choses étaient présentes à son regard, et il voyait sans cesse les offenses énormes qui se commettaient contre son Père. Il n'y a aucun doute pour moi. Elles durent être beaucoup plus vives que les souffrances de sa très sainte passion. Alors, du moins, il se trouvait à la fin de ses travaux. De plus, il était content de voir que sa mort allait remédier à nos maux. Il montrait enfin l'amour qu'il portait à son divin Père en acceptant tant de souffrances pour sa gloire. Toutes ces considérations devaient modérer l'excès de ses tourments. C'est ce qui arrive ici-bas à ceux qui, par suite de la violence de leur amour, ne ressentent presque pas les plus austères pénitences auxquelles ils se livrent et voudraient en faire beaucoup plus, tant elles leur semblent légères. Qui pourra dire ce qui se passait en Sa Majesté quand elle put, au milieu de si terribles tortures, montrer à son Père avec quelle souveraine perfection elle accomplissait sa volonté et aimait le prochain. Oh, quelle joie ineffable il y a à souffrir en faisant la volonté de Dieu. Mais la vue de tant d'offenses faites si constamment à Sa Majesté et de tant d'âmes sur le chemin de l'enfer devait être, à mon avis, un tourment si terrible pour le Sauveur que, s'il n'avait pas été plus qu'un homme, un seul jour d'un pareil tourment aurait suffi pour lui arracher 1000 vies, à plus forte raison l'unique vie qu'il avait.

Chapitre 3. Elle continue le même sujet. Elle parle d'une autre sorte d'union à laquelle l'âme peut arriver avec la grâce de Dieu et de l'importance de l'amour du prochain pour atteindre ce but. Cette doctrine est très utile. Revenons à notre petite colombe, c'est-à-dire à l'âme, et considérons quelques-unes des faveurs que Dieu lui accorde en cet état. Je suppose toujours qu'elle doit travailler à se perfectionner dans le service de notre Seigneur et la connaissance d'elle-même. Si, en effet, elle se contente de recevoir la faveur de l'union, et que, la considérant comme assurée pour l'avenir, elle vient à se négliger et à se fourvoyer dans le chemin du ciel, c'est-à-dire dans l'accomplissement de la loi divine, elle subira le sort réservé au papillon qui naît du ver à soie et qui, après avoir laissé une semence d'où naîtront d'autres papillons, demeure lui-même mort pour jamais. J'ai dit qu'il laisse une semence. Ainsi en est-il de l'âme. Je suis persuadée, en effet, que Dieu ne veut pas qu'une faveur aussi haute que celle de l'union soit donnée en vain, et que, si elle ne sert à l'âme qui en est l'objet, d'autres au moins puissent en profiter. Durant le temps qu'elle persévère dans le bien et possède les désirs et les vertus dont j'ai parlé, elle est toujours utile aux autres et leur communique le feu divin qui la consume. Mais alors même qu'elle ait déjà perdu ses biens, il lui arrive de conserver encore le désir d'être utile au prochain.

0: Elle est également heureuse de faire connaître les grâces que Dieu prodigue à ceux qui l'aiment et qui le servent. J'ai connu une personne de cette sorte. Bien que très infidèle dans le service de Dieu, elle était cependant très contente d'être utile aux autres en les faisant profiter des grâces qu'elle avait reçues et en montrant le chemin de l'oraison à ceux qui ne le connaissaient pas. De la sorte, elle fit beaucoup de bien. Oui, beaucoup. Dès lors, le Seigneur lui a donné de nouveau sa lumière. À la vérité, elle n'avait pas encore connu les admirables effets de l'oraison d'union dont j'ai parlé. Mais combien ne doit-il pas y en avoir qui reçoivent des communications de notre Seigneur, qui sont appelés à l'apostolat comme Judas, ou à la royauté comme Saül, et qui ensuite se perdent par leur faute? Cela nous montre, mes sœurs, que si nous voulons nous préserver d'un tel malheur et gagner toujours de nouveaux mérites, le moyen sûr est de se tenir dans l'obéissance et de ne point s'écarter de la loi de Dieu. Cette réflexion s'adresse non seulement à ceux qui reçoivent ces hautes faveurs, mais encore à tout le monde.
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0: Bonjour et bienvenue sur KTO et KTO Radio. Dans cette émission, la doctrine sociale de l'Église, nous continuons d'approfondir le thème de la dignité de la personne humaine avec nos invités. Dominique Serraco-Atanea, bonjour.
1: Bonjour.
0: Enseignante aux facultés Loyola à Paris. Et Tuc Dual-Derville, bonjour.
2: Bonjour.
0: Cofondateur du Courant pour l'écologie humaine. Dans les émissions précédentes, vous nous avez déjà aidé à bien comprendre les fondements et les conséquences aussi de ce principe de la dignité inaltérable, inaliénable, pardon, de la personne humaine. Mais dans le compendium, très vite, l'Église évoque aussi ce sujet des droits de l'homme qui découle directement de cette idée de la dignité de la personne humaine, avec cette citation par exemple au paragraphe 153, « La source ultime des droits humains ne se situe pas dans une simple volonté des êtres humains, dans la réalité de l'État, dans les pouvoirs publics, mais dans l'homme lui-même et en Dieu, son Créateur. » Dominique Coatanea, on peut faire ce lien direct entre cette conception de la dignité de la personne humaine et ce qu'on appelle aujourd'hui les droits de l'homme?
1: Alors, le pape François le fait immédiatement. Avant lui, le pape Paul VI l'avait très très bien décliné dans un texte du magistère qui s'appelle Pacem in Terris, dans lequel il reprenait la dynamique des droits humains fondamentaux. Et le pape François, dans Fratelli Tutti, qui est un magnifique texte sur la question de la dignité, pas que sur la question de la dignité, mais de l'amitié sociale et de la fraternité universelle, au numéro 107, je le cite, « Tout être humain a le droit de vivre dans la dignité et de se développer pleinement, et ce droit fondamental ne peut être nié par aucun pays. Il possède ce droit même s'il n'est pas très efficace, même s'il est né ou a grandi avec des limites. » Donc il y a là un principe qui est vraiment qualifié de droit fondamental. Donc vous voyez, la manière dont on a parlé de cette dignité intrinsèque, de cette dignité ontologique, inaliénable, c'est que personne ne peut en être départi, et qui du coup est un combat, je dirais, pour le magistère de l'Église catholique, que tous les pays, que partout dans le monde, les hommes et les femmes, chrétiens ou non chrétiens, puissent être reconnus dans ce droit fondamental et donc un droit opposable. Le principe des droits, c'est que les droits doivent être mobilisés dans un combat qui est souvent un combat de pot de terre contre le pot de fer, quand les régimes politiques, quand les régimes, on pourrait dire, institutionnels, sont dégradants quant à la capacité des hommes et des femmes à faire valoir ce droit fondamental.
0: Et vous avez cité Fratelli Tutti, dans Centesimus Annus aussi, Jean-Paul II lui-même fait carrément une liste des droits, le droit de vivre, le droit de vivre dans une famille, et allant aussi jusqu'au droit de la liberté religieuse. Tuc Dual-Derville, ces paroles, cette liste un petit peu des droits que les papes ont repris dans leurs textes, elles ont animé aussi les engagements qui ont été les vôtres. Comment rappeler ces droits fondamentaux, quels sont-ils pour lesquels l'Église et toutes les personnes qui partagent cette vision de la personne humaine sont invitées dont ils sont invités à prendre soin?
3: Oui, vous en avez cité quelques-uns, des fondamentaux. Je pourrais peut-être faire une liste presque à l'après-verre, mais je crois qu'il faut rester sur ce droit à la liberté religieuse. On ne peut ni forcer, ni interdire. La conscience doit être vraiment libérée, et on est parfois loin du compte. Et puis, le droit à la vie, c'est bien sûr le premier des droits, sans lequel d'autres libertés ne peuvent pas s'exprimer. Et là, on est loin du compte, y compris en démocratie. Et donc là, je renvoie aussi aux pages très belles que le pape Jean-Paul II a écrites dans l'Évangile de la vie, Évangile Vitae, où il exprime à quel point la démocratie se dénature, donc ne se respecte pas elle-même, lorsqu'elle ne respecte pas justement cette dignité ontologique de l'être humain, en niant à certains cette dignité, et notamment ce premier des droits induits qui est le droit de vivre. Donc on est effectivement dans une tension avec le monde sur ces sujets, et il y a des sujets qui sont quasiment consensuels, des sujets sur lesquels on progresse ensemble, et des sujets de fracture qui demeurent et qui parfois s'élargissent et qui sont des lieux effectivement de débats difficiles et même douloureux, parce que ce sont des vies qui sont en jeu.
0: Le pape François a aussi insisté sur cette nécessité de défendre la vie depuis sa conception jusqu'à sa fin naturelle et à toutes les étapes de la vie et quelles que soient les conditions d'existence, cette dignité de la personne humaine, enfin vraiment c'est cette amplitude très large depuis le tout début de la vie jusqu'à sa fin. Dominique Serra Coatanea, c'est cette idée-là qu'on retrouve dans la pensée de l'Église.
1: Alors le pape déploie effectivement, comme on vient de le dire, une ligne de fond. On a bien vu que la pensée sociale chrétienne, elle est sur cette ligne de fond fondamentale qui donc, je l'appelle vraiment le pilier de l'ensemble des principes, la dignité de la personne humaine et la dynamique du bien commun. Pour dire que cette dignité doit se déployer dans un contexte social qui la favorise. Donc en fait, l'enjeu d'une société, d'une co-construction, d'une société civile qui prend de mieux en mieux conscience de cet engagement pour les droits, mais aussi pour les devoirs. Ouais. Le pape continuait dans ce numéro en disant « Lorsque ce principe élémentaire n'est pas préservé, il n'y a d'avenir ni pour la fraternité, ni pour la survie de l'humanité. » Vraiment, c'est un processus d'humanisation. Et au fond, nos sociétés s'humanisent à la mesure de leur capacité à se laisser questionner par les derniers, ce qu'on ignore, ce qu'on ne veut pas voir, ce qu'on met à la marge. Et au fond, Laudato si, qui conjugue cri de la terre et cri des pauvres, vient dire à quel point dans nos sociétés hyper techniques, vous avez parlé de la dernière émission du paradigme techno-scientifique, dans Laudato si, François nous met en garde en nous disant nous sommes dans un ethos, dans une manière de penser la vie qui est la domination du technique. Au fond, la technique va nous sauver. Et l'enjeu, c'est d'entendre encore une fois à quel point ceux qui génèrent de la société juste, c'est-à-dire ajustée à sa vocation fondamentale de répondre de sa vie à l'appel de Dieu, y compris dans des processus qui sont des processus qui ne reconnaissent pas le Dieu des chrétiens, mais qui sont des processus qui reconnaissent la beauté du vivant, la beauté de la vie, et on peut se mettre d'accord que le Dieu chrétien est un Dieu créateur et sauveur. Et donc tout élément du créé a une valeur propre.
3: Je voudrais peut-être compléter justement par le fait que les papes successifs ont une pastorale qui en éventail, se soucie à la fois du principe de vie et des conditions de vie. Et c'est tout le génie, et du respect du reste de la création dans son ensemble. Et c'est cette pédagogie qui va nous secouer, nous qui sommes souvent ceux qui prennent un sujet pour être à l'aise avec, une conscience tranquille, sans peut-être voir le reste. Donc on est toujours invité à des déplacements, et le pape Léon XIV récemment, dans un colloque sur l'intelligence artificielle, s'est exprimé en disant que le critère de son usage, c'est la dignité humaine. Le respect de la dignité humaine. Voilà, le critère de la bonne utilisation d'outils technologiques, ça va être le respect plein et entier de la personne dans toutes ses dimensions. Et donc cette pastorale ne doit pas être amputée. C'est tout le risque. Et je le vois pour moi-même quand certaines catégories de personnes que je connais, avec lesquelles je suis à l'aise, j'ai pu passer du temps, m'émerveiller. Et d'autres, j'ai pu mettre des œillères et ne pas les considérer. Donc tout un travail d'élargissement pour que nos sociétés effectivement s'humanisent sans oublier une grande partie de cet enjeu de la dignité.
0: Alors dans l'enseignement social chrétien, il y a aussi un lien direct qui est fait entre ces droits que donne la dignité de la personne humaine et les devoirs qui y sont liés. Je cite une phrase de Jean 23. « Ceux qui, dans la revendication de leurs droits, oublient leurs devoirs ou ne les remplissent qu'imparfaitement, risquent de démolir d'une main ce qu'ils construisent de l'autre. » On peut dire qu'il y a ce lien très fort aussi dans l'enseignement social chrétien. Et puis, c'est un enjeu pour notre société de jamais séparer ces droits de la personne humaine, mais aussi les devoirs afférents.
1: Absolument. L'enjeu et alors la spécificité, on pourrait dire que telle est la spécificité de la prise de parole, notamment de Paul VI, dont Pacem in Terris et de toutes les papes qui ont succédé, qui est d'appeler la conscience sociale dans notre discernement comme citoyen, de ne jamais on pourrait dire désolidariser l'engagement pour les droits, et il est tout à fait légitime de revendiquer, on pourrait dire, la capacité à faire valoir ses droits, que ce soit comme salarié, que ce soit comme père et mère de famille, etc., mais aussi d'engager pour la société et dans la société des devoirs qui ont afférents à ses droits, qui sont afférents à ses droits. J'ai évidemment le droit de pratiquer ma religion et inversement, la société a le devoir de me reconnaître cette possibilité d'exprimer dans l'espace public, lorsque c'est possible et que ça ne gêne pas, on pourrait dire, l'ordre public, la possibilité d'exprimer des convictions qui me tiennent à cœur et qui ne viennent pas bafouer la dignité des autres frères et sœurs humains. Et le pape François, pour cela, souligne à quel point la belle formule républicaine, liberté, égalité, fraternité, fait parfois défaut de fraternité. Et au fond, l'enjeu de la fraternité, dans Fratelli Tutti, c'est de dire à quel point il y a là un devoir pour chacun d'engager sa vie avec les autres en ayant conscience que nous appartenons tous à la même famille humaine. Et le terme de famille vient dire cet enjeu que l'autre n'est pas un ennemi pour ma vie, mais il est un frère à découvrir derrière des visages plus ou moins attractifs.
0: Tugdual Derville, à travers les engagements qui ont été les vôtres, comment entendre aussi cette invitation au devoir? Comment se lie ce droit des personnes en raison de leur dignité, mais aussi les devoirs auxquels ça les engage?
3: Bien, c'est l'accueil dans ces magnifiques textes de l'enseignement social de l'Église, de tout ce qui va me faire bouger, m'appeler à transformer ma façon de voir les choses, à transformer ma façon de vivre. Il y a, par exemple, dans l'Audate aussi, à un moment donné, je vais légèrement le paraphraser, mais c'est presque ces mots-là, le pape cite les évêques de Nouvelle-Zélande, il dit « Quel est le sens de l'interdit de tuer si 20% de la population du monde vole aux nations pauvres et aux générations futures ce qui est essentiel pour elles ?» Pour leur vie. Ça vient moi qui me défends la vie de son commencement à sa fin, et je me dis « Oui, mais alors, et dans ma manière de vivre, est-ce que je ne suis pas finalement complice de situations d'indignité de vie par le manque de respect pour les nations les plus pauvres, par peut-être la surconsommation par rapport aux générations futures ? Donc tout est lié, la dignité est aussi un appel. Cette conscience de la dignité de tout être humain fait que tout ce qui est porte atteinte à cette dignité doit générer en moi une forme de souffrance. Et un engagement, une action, quelque chose qui va essayer de venir. Je ne peux pas tout faire, bien sûr, mais c'est donc un appel à nous engager auprès des plus pauvres et des plus fragiles, et pour le respect de toute vie, bien sûr.
0: Et donc le devoir de nous interroger sur dans quelle mesure nous-mêmes, chacun dans nos façons de vivre, nous prenons soin de cette dignité de la personne humaine. Merci beaucoup, Dominique Serra Coatanea, enseignante aux facultés Loyola Paris, et Tugdual Derville, fondateur du Courant pour l'écologie humaine, de nous avoir éclairé sur ce sujet de la dignité humaine pendant ces 3 émissions. Ce n'est évidemment qu'une introduction, il faudra approfondir beaucoup plus. On peut déjà en tout cas réécouter et partager ces émissions sur ktotv.com et ktoradio.com. Et on se retrouve le mois prochain avec un nouveau thème. À bientôt, merci pour votre fidélité.

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Notre concert se distingue par une singulière convergence de lieux, d'époques et d'esthétiques. Donné à Rome, dans l'une des églises françaises emblématiques, la Trinité des Monts, il réunit deux œuvres nées en 1750, année symbolique, marquée par la mort de Jean-Sébastien Bach, comme un seuil entre l'apogée du baroque et l'aube d'un monde nouveau. La Missa Sacrum, traditionnellement attribuée à Vivaldi, bien que son authenticité demeure incertaine, porte néanmoins l'empreinte du style vénitien. Son écriture, claire et vivante, alterne avec aisance, soli et chœur dans un kyrie ardent, un gloria fragmenté et un credo animé, avant de s'achever dans la sobriété recueillie du Sanctus et de l'Agnus Dei. Qu'elle soit ou non de la main du prêtre roux, cette messe conserve une profondeur spirituelle et une simplicité expressive digne de son nom. Le concert se prolonge avec le psaume 18 de Mondonville, figure majeure de la musique française au XVIIIe siècle. Défenseur passionné du goût français face à l'Italie, il en emprunte pourtant la chaleur mélodique et l'éclat dramatique. Dans Celi et Narron Gloriam Dei, la création entière devient langage sacré. Le soleil, messager lumineux, chante la bonté divine, tandis que la déclamation finale, solennelle et hiératique, grave le texte comme une enluminure sonore. Rendons-nous donc en l'église de la Sainte Trinité des Monts, à Rome, pour écouter la Cappella Ludovicea, son chœur et son orchestre, sous la direction d'Ildebrando Mura. Bon concert et à tout à l'heure.

0: moins au milieu du XVIIIe siècle, de la vivacité de la musique sacrée italienne et française. Deux styles sans doute bien différents, mais pourtant proches par leur élan de joie et de spontanéité. Merci de nous avoir suivis une nouvelle fois et à la semaine prochaine pour un nouveau concert de musique sacrée sur KTO.
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2: Mesdames et messieurs, bonjour et bienvenue dans votre rendez-vous de musique liturgique. Bienvenue sur Point d'Orgue. Et chose promise, chose due, nous continuons dans l'élaboration de cet ordinaire de messe que nous avons commencé, d'abord avec le Kyrie, puis ensuite avec le Gloria, et aujourd'hui vient le tour tant attendu du Sanctus. Alors avant de commencer à parler musique, je vous prie de bien vouloir m'excuser. Les auditeurs qui me connaissent déjà depuis un an savent que régulièrement je tombe un peu malade. Je pense que vous l'entendez, je suis encore malade. Donc je vous prie de bien vouloir m'excuser, mais je vous promets que cela n'altérera en rien les propos que je vais vous tenir. Et de toute façon, la musique parlera d'elle-même, donc nous n'aurons pas à nous préoccuper de cela. Alors aujourd'hui, je vais vous proposer un chef-d'œuvre parmi les chefs-d'œuvre, et ensuite bien sûr une autre œuvre qui servira d'élément de comparaison afin de voir comment les siècles peuvent transcender la musique et surtout comment elles peuvent exprimer une pensée, une même pensée, mais qui se traduit différemment. On va commencer par un monument de la musique classique, et je veux parler d'un extrait de la messe en si mineur de Jean-Sébastien Bach, vraiment le sommet de l'art du maître de Leipzig, vraiment une œuvre qui a une place totalement à part dans la façon dont Bach a pu écrire de la musique, à plus d'un titre, non seulement parce que ça fait partie de l'un de ses chefs-d'œuvre, mais en plus parce que le Sanctus en tant que tel n'a pas d'abord fait partie de cette fameuse messe en si. Il a été composé bien avant, dans la période de Noël, donc c'est tout à fait quelque chose de particulier dans le cœur de Bach, qu'il a beaucoup retravaillé en fait, tout au long de sa vie, et qui finalement a pu l'inclure dans cette messe en si, et finalement lui trouver une cohérence avec l'entièreté de l'œuvre. Alors si je vous dis que c'était dans le temps de Noël, c'est parce que c'est important. La dernière fois, quand je vous parlais du Gloria, je vous disais que c'était un chant angélique. Vous savez, avec les anges qui s'exclament. Et on retrouve finalement un petit peu la même chose dans un Sanctus, puisque vous allez vite le comprendre, en fait, ce sont le ciel et la terre qui acclament la sainteté du Seigneur. Et donc vous avez une partie totalement angélique, vous allez vite le comprendre, et une partie beaucoup plus terrestre, là aussi symbolisée différemment dans la musique. Alors, il s'agit donc d'un Sanctus qui n'est pas dans la tonalité si mineure, hein, qui est plus intimiste, plus triste. D'ailleurs, la majorité de la messe en si mineur n'est absolument pas en si mineur. Là, on va être dans le relatif, donc la Ré majeur. Ré majeur, c'est une tonalité éclatante. Et quoi de plus triomphal qu'une tonalité éclatante? Et de la même manière, dans l'instrumentation, vous allez voir que tout est fait pour faire référence à la gloire de la sainteté de Dieu. Alors, avant de pouvoir vous parler de l'extrait que nous allons écouter, qui sera interprété par les chanteurs de John Eliot Gardiner, du Monteverdi Choir, je vais vous lire un extrait du livre extraordinaire « Musique au Château du Ciel » de ce même John Eliot Gardiner. Je vous conseille à tous de vous le procurer si vous aimez la vie du cantor. Et je vais simplement vous lire un extrait qui se rapporte à ce fameux Sanctus. Le Sanctus, avec son fracas angélique des cloches d'église pour célébrer la victoire finale sur la mort, son instrumentation elle-même comprend une augmentation et une expansion des forces utilisées jusqu'alors. Le trio des trompettes, des hautbois, un troisième hautbois faisant son apparition pour la première fois, et des cordes supérieures, est rejoint à présent par un double trio de lignes vocales, malgré la nouvelle façon qu'a Bach de les regrouper par paires. Ceci est un souvenir des six ailes des séraphins chez Isaïe, pour lui avoir donné l'idée de cet arrangement à six voix, deux pour se couvrir le visage, deux pour se couvrir les pieds, et deux pour voler. Donc vous voyez bien qu'il s'agit presque là d'un hymne séraphique, angélique, qui symbolise véritablement la sainteté de Dieu. Vous allez voir que effectivement ce côté par trois et par deux qui est assez ambivalent finalement, c'est-à-dire que on va voir tout ce côté de la Sainte Trinité bien entendu qui de ces chiffres trois qui correspond bien entendu à Dieu, mais qui est regroupé par Père comme si on avait toujours cette dualité, mais finalement qui se comprend.

nous ne pouvons que remercier les pieux établissements à Rome et à Lorette de nous avoir permis, de ce petit lopin de terre française qu'est l'église de la Sainte Trinité des Monts à Rome, d'écouter ce concert

entre le ciel et la terre. Donc vous allez voir que tout de suite l'instrumentation est très large avec les coups de timbales et les trompettes éclatantes qui annoncent la gloire de Dieu et sa sainteté. Et bien entendu, dans le Sanctus, vous allez avoir ces voix aiguës, ces voix des sopranes et des femmes en général qui se regroupent, qui font comme une espèce de cercle infini. Comme si on était déjà dans les sphères célestes. Et c'est là où, effectivement, on peut avoir cette idée des séraphins qui chantent avec ces voix aiguës, presque comme si c'était des enfants qui chantaient, puisque la représentation des anges se fait souvent par les enfants. Mais là, il y a vraiment quelque chose de tout à fait symbolique. Je tiens à vous dire, avant qu'on écoute l'extrait, qu'il s'agit aussi d'une œuvre très particulière. Là, je parle de la globalité de cette fameuse messe en si mineur, parce qu'il s'agit d'une œuvre catholique. Et quand on parle de Jean-Sébastien Bach, bien entendu, on pense avant tout au protestantisme. Et donc voilà, ne vous étonnez pas si c'est la tendance est catholique, c'est parce que le commanditaire de la pièce était catholique. Mais il y a également le fait que le texte est en latin. Donc il y avait vraiment une volonté, finalement, qui était plus que simplement catholique. On pense aussi que c'était une œuvre assez œcuménique, donc quelque chose d'ouvert. Et finalement, ça se retrouve bien dans la sainteté, puisque à partir du moment où on parle de saint et de ciel et de la terre, évidemment, il y a une volonté purement expansionniste et de s'adresser à tous. Alors, sans tarder, je vous laisse découvrir, ou redécouvrir pour ceux qui les connaissent, ce Sanctus de la messe en si mineur de Bach, interprété par John Eliot Gardiner.

Et voilà qui donne une pêche d'enfer, si j'ose dire, pour cette seconde partie de la messe en si mineur. Alors, certains grincheux, parmi les critiques, ont souvent décrété que la deuxième partie de la messe en si mineur, donc qui commence par le Sanctus, était assez faible par rapport à la première partie de la messe en si. Il est vrai que quand on voit le monument qu'est le credo de cette fameuse messe en si, que je vous invite à découvrir, on se demande presque ce qu'a voulu parfois dire le compositeur. Mais là, véritablement, le tour de force est présent, et la musique sublime, et cela ne rend finalement que justice à non seulement au compositeur, mais également, bien entendu, à Dieu. Mais là, c'est typique des catholiques, une petite erreur, si j'ose dire, c'est-à-dire de cette espèce de façon de séparer le Sanctus et le Benedictus, parce que si vous avez fait attention aux paroles, vous savez qu'il manque une partie de ce qui est normalement chanté pendant le Sanctus, c'est le Benedictus. Alors, je dis que c'est effectivement typique des catholiques, et notamment des Français, de séparer cela. Ça a été le plus long chez les Français, qui ont continué à vraiment séparer, presque à les traiter comme deux œuvres différentes. Alors, dans d'autres régions, ça s'est fait, notamment en Italie. Et il faut savoir qu'en fait, entre le Sanctus et le Benedictus, il y avait un moment tout à fait particulier qu'on appelait l'élévation. Donc en fait, le prêtre prenait l'hostie et la levait et la montrait aux fidèles, et ce qui fait qu'en général, là, il y avait un accompagnement musical. On peut penser aux prières de saint Thomas d'Aquin, au Salutaris Hostias, et bien entendu d'autres formes de musique extrêmement développées. Et là, on ne peut que citer les très célèbres toccata de Frescobaldi, par exemple, qui jouait ces toccata per l'élévation, c'est-à-dire des pièces de méditation, et pour rendre gloire à cette élévation. Et ensuite, on reprenait le Benedictus, presque comme si de rien n'était. En fait, ça permettait de remettre au centre du jeu la transsubstantation, c'est-à-dire le fait d'avoir le corps du Christ dans cette hostie. C'est pour ça qu'il y avait cette élévation au milieu, finalement, du Sanctus. Donc, c'est pour ça que souvent, le Sanctus, le Benedictus sont traités à part. Alors aujourd'hui, dans les chants plus modernes, on va dire, ça se fait beaucoup moins. Mais Bach, lui, les a bien distingués. Et vous allez voir que les choses sont totalement différentes quand on va s'attaquer, si j'ose dire, au Benedictus. Vous allez voir, là, la chose est beaucoup plus récitative, beaucoup plus interne, finalement. Mais finalement, c'est logique, parce que, comme souvent, Bach construit ses choses en miroir, et donc, en fait, ce Benedictus se situe entre deux hosannas beaucoup plus prégnants, beaucoup plus forts, beaucoup plus triomphants, et c'est pour ça, finalement, que nous avons toujours cette musique qui se fait en miroir. Donc là, je vous laisse découvrir le Benedictus de cette fameuse messe en si de Jean-Sébastien Bach.

Et ainsi, presque suspendu par la douceur, se termine ce fameux Benedictus de la messe en si de Bach. Il est, comme je vous le disais, assez extraordinaire. Bon, alors on a un retour à la tonalité

principale, si j'ose dire, en tout cas par laquelle est dénominée l'œuvre. Donc on est en si mineur, donc quelque chose de beaucoup plus intimiste, comme je vous le disais tout à l'heure. On n'est plus sur ce ré majeur triomphant, on est sur ce si mineur beaucoup plus intime. Vous avez cette espèce de dialogue, en tout cas de symbiose entre la flûte et le ténor soliste qui vient dérouler ce texte presque comme il était seul. Et c'est extraordinaire de voir que cette solitude se fait entre deux hosanna absolument gigantesques, énormes, et qui rappellent sur à quel point la sainteté de Dieu n'a finalement pas de mesure. Donc c'est ça qui est extraordinaire dans cette œuvre, c'est finalement la pluralité des tons qu'a mis le compositeur au service donc d'un texte assez puissant, là aussi. Et maintenant, nous allons embarquer donc, dans une période bien plus contemporaine. Vous avez vu que nous suivions une messe depuis le début de ces chroniques. Donc on va continuer, on ne va pas s'arrêter en si bon chemin. Et on va continuer d'écouter cette messe incroyable qu'est la Berliner Messe de Arvo Pärt et écouter son Sanctus. Là, attention, ça n'a bien entendu rien à voir. On reste dans des sonorités beaucoup plus particulières, on va dire en tout cas, qui se télescopent, mais qui laissent finalement une ambiance absolument incroyable, toujours avec ces fameuses cordes, les violons, mais également des instruments bien plus graves, bien entendu, qui viennent déployer là aussi, de la même manière que vous aviez chez Bach, cette différence entre la terre et les cieux. Là aussi, vous avez beaucoup de graves et beaucoup d'aigus qui peuvent symboliser ça, mais il y a surtout une profonde et intense gravité dans ce Sanctus, très différent, très intérieur, que je vous invite à découvrir tout de suite, donc le Sanctus de la Berliner Messe d'Arvo Pärt.

Là encore, le génie du compositeur s'est exprimé jusqu'à cette fin suspendue. On attend une chute différente. Et c'est là, en fait, quand on écoute ce Sanctus extrêmement dramatique, presque plaintif,

0: qu'on a une autre idée qui nous vient en tête. Là où Jean-Sébastien Bach mettait en avant la sainteté et la gloire de Dieu en avant, chantée par les séraphins avec leurs ailes enflammées, ici on a quelque chose de beaucoup plus lancinant, douloureux. Le ciel est ramené brutalement au sol par ces sons qui se répercutent et qui se frottent, désagréables. Et en fait, quand on entend « Hosanna in excelsis », en fait, on pense à autre chose. On ne pense plus à la gloire de Dieu, mais on pense tout simplement à l'entrée de Jésus à Jérusalem, entrée qui symbolise finalement la mort du Christ, puisque c'est à Jérusalem qu'il sera jugé et condamné. Et en fait, on a cette perspective, je pense que c'est ce qu'a voulu mettre en avant le compositeur, de la mort du Christ qui va venir, sous ces cris, sous ces vivats de la foule qui chantait « Hosanna », mais qui finalement vont l'envoyer sur le bois de la croix. Je pense que c'est un tour de force qu'a réussi ici le compositeur, avec cette musique puissante, poignante, de nous montrer que finalement, il y a d'autres symboliques sur quelque chose d'aussi particulier que le Sanctus. Voilà, nous en avons donc terminé pour aujourd'hui avec ce magnifique répertoire qu'est le Sanctus. Et la semaine prochaine, si vous le voulez bien, nous allons continuer et terminer notre voyage dans l'ordinaire de la messe en écoutant parmi les plus beaux Agnus Dei que nous offre le répertoire. Je vous souhaite une très...
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1: Très sainte Vierge Bernadette, je vous remercie de venir en aide à mon fils qui est en détresse, en grande détresse morale. Merci.
2: Notre-Dame de Lourdes, ma fille et moi, nous venons vous remercier d'exaucer nos prières pour la santé de mon petit garçon. Merci, Notre-Dame de Lourdes. Nous allons continuer de prier pour, auprès de vous. Et nous remercions aussi tous les pèlerins qui ont prié pour lui. Merci.
3: Je viens te confier ma fille Marie, qui est enceinte et qui a une maladie auto-immune qui est très très fatiguée. Je protège-la, maman du ciel. Et je me confie à toi pour mon cancer, que tu puisses me donner la force de combattre la maladie. Merci, maman du ciel. Merci à tous les pèlerins.
4: Au nom du Père et du Fils et du Saint-Esprit. Chers frères et sœurs, soyez les bienvenus à Lourdes, dans cette grotte de Massabielle, où la Vierge Marie, l'Immaculée Conception, est apparue à Bernadette. Avec elle, nous méditerons les mystères joyeux du rosaire. Nous prions avec tous les pèlerins présents à Lourdes. Nous prions aussi avec tous ceux et celles qui, de par le monde, nous sont unis, par l'écoute de leur radio chrétienne francophone, par l'écoute de la chaîne de télévision KTO, par leur connexion au site internet du sanctuaire de Lourdes. Je crois en Dieu, le Père Tout-Puissant, Créateur du ciel et de la terre, et en Jésus-Christ, son Fils unique, notre Seigneur, qui a été conçu du Saint-Esprit, est né de la Vierge Marie, a souffert sous Ponce Pilate, a été crucifié, est mort et a été enseveli, est descendu aux enfers, le troisième jour est ressuscité des morts, est monté aux cieux, est assis à la droite de Dieu, le Père Tout-Puissant, d'où il viendra juger les vivants et les morts. Je crois en l'Esprit Saint, à la Sainte Église catholique, à la communion des saints, à la rémission des péchés, à la résurrection de la chair, à la vie éternelle. Amen. Nous prions aux intentions du Saint-Père. Notre Père, qui es aux cieux, que ton nom soit sanctifié, que ton règne vienne, que ta volonté soit faite sur la terre comme au ciel.
5: Donnez-nous aujourd'hui notre pain de ce jour. Pardonnez-nous nos offenses, comme nous pardonnons aussi à ceux qui nous ont offensés. Et ne nous laissez pas entrer en tentation,
4: mais délivrez-nous du mal. Je vous salue, Marie, pleine de grâce. Le Seigneur est avec vous. Vous êtes bénie entre toutes les femmes, et Jésus, le fruit de vos entrailles, est béni.
5: Sainte Marie, Mère de Dieu, priez pour nos pauvres pécheurs, maintenant et à l'heure de notre mort. Amen.
4: Je vous salue, Marie, pleine de grâce, le Seigneur est avec vous. Vous êtes bénie entre toutes les femmes, et Jésus, le fruit de vos entrailles, est béni.
5: Sainte Marie, Mère de Dieu, priez pour nos pauvres pécheurs, Amen.
4: Je vous salue, Marie, pleine de grâce. Le Seigneur est avec vous. Vous êtes bénie entre toutes les femmes, et Jésus, le fruit de vos entrailles, est béni.
5: Sainte

0: Marie conçue sans péché, priez pour nous qui avons recours à vous. Premier mystère joyeux, l'Annonciation. De l'Évangile selon saint Luc, l'ange du Seigneur dit à Marie, « Sois sans crainte, car tu as trouvé grâce auprès de Dieu. » Douce Vierge Marie, nous te confions tous nos malades. Envoie du ciel l'ange Gabriel, qu'il leur dise à chacun, sois sans crainte, car tu as trouvé grâce auprès de Dieu, qu'il les aide, que par ton intercession, il les relève. Notre Père, qui es aux cieux, que ton nom soit sanctifié, que ton règne vienne, que ta volonté soit faite sur la terre comme au ciel.
1: Donnez-nous aujourd'hui notre pain de ce jour. Pardonnez-nous nos offenses, comme nous pardonnons aussi à ceux qui nous ont offensés. Et ne nous laissez pas entrer en tentation, mais délivrez-nous du mal. Je vous salue, Marie, pleine de grâce. Le Seigneur est avec vous. Vous êtes bénie entre toutes les femmes, et Jésus, le fruit de vos entrailles, est béni.
2: Sainte Marie, Mère de Dieu, priez pour nous, pauvres pécheurs, maintenant et à l'heure de notre mort. Amen.
1: Je vous salue, Marie, pleine de grâce. Le Seigneur est avec vous. Vous êtes bénie entre toutes les femmes, et Jésus, le fruit de vos entrailles, est béni.
2: Sainte Marie, Mère de Dieu, priez pour nous, pauvres pécheurs, maintenant et à l'heure de notre mort.
1: Je vous salue, Marie, pleine de grâce. Le Seigneur est avec vous. Vous êtes bénie entre toutes les femmes, et Jésus, le fruit de vos entrailles, est béni.
2: Sainte Marie, Mère de Dieu, priez pour nous, pauvres pécheurs, maintenant et à l'heure de notre mort.
1: Je vous salue, Marie, pleine de grâce. Le Seigneur est avec vous. Vous êtes bénie entre toutes les femmes, et Jésus, le fruit de vos entrailles, est béni. Je vous salue, Marie, pleine de grâce. Le Seigneur est avec vous. Vous êtes bénie entre toutes les femmes, et Jésus, le fruit de vos entrailles, est béni.
2: Sainte Marie,
1: je vous salue, Marie, pleine de grâce. Le Seigneur est avec vous. Vous êtes bénie entre toutes les femmes, et Jésus, le fruit de vos entrailles, est béni. Je vous salue, Marie, pleine de grâce. Le Seigneur est avec vous. Vous êtes bénie entre toutes les femmes, et Jésus, le fruit de vos entrailles, est béni. Je vous salue, Marie, pleine de grâce. Le Seigneur est avec vous. Vous êtes bénie entre toutes les femmes, et Jésus, le fruit de vos entrailles, est béni. Je vous salue, Marie, pleine de grâce. Le Seigneur est avec vous. Vous êtes bénie entre toutes les femmes, et Jésus, le fruit de vos entrailles, est béni. Je vous salue, Marie, pleine de grâce. Le Seigneur est avec vous. Vous êtes bénie entre toutes les femmes, et Jésus, le fruit de vos entrailles, est béni.
2: Sainte
0: Gloria Patri et Filio et Spiritui Sancto, sic ut erat

Ô Marie conçue sans péché, priez pour nous qui avons recours à vous. Deuxième mystère joyeux, la visitation. De l'Évangile selon saint Luc, Élisabeth dit à Marie, « Comment est-ce ce bonheur que la mère de mon Seigneur vienne jusqu'à moi ?» Douce Vierge Marie, dans le mystère de la visitation, nous contemplons ta charité. Aide-nous à t'imiter.

0: Fais-nous prendre de la peine pour nos frères et sœurs malades. Porte-nous à leur chevet. Renouvelle notre énergie à leur service. Notre Père, qui es aux cieux, que ton nom soit sanctifié, que ton règne vienne, que ta volonté soit faite sur la terre comme au ciel.
1: Je vous salue, Marie, pleine de grâce, le Seigneur est avec vous. Vous êtes bénie entre toutes les femmes, et Jésus, le fruit de vos entrailles, est béni.
2: Sainte Marie, Mère de Dieu, priez pour nous, pauvres pécheurs, maintenant et à l'heure de notre mort. Amen.
1: Je vous salue, Marie, pleine de grâce. Le Seigneur est avec vous. Vous êtes bénie entre toutes les femmes, et Jésus, le fruit de vos entrailles, est béni.
2: Sainte Marie, Mère de Dieu, priez pour nous, pauvres pécheurs, maintenant et à l'heure de notre mort. Amen.
1: Je vous salue, Marie, pleine de grâce. Le Seigneur est avec vous. Vous êtes bénie entre toutes les femmes, et Jésus, le fruit de vos entrailles, est béni.
2: Sainte Marie, Mère de Dieu, priez pour nous, pauvres pécheurs, maintenant et à l'heure de notre mort. Amen.
1: Je vous salue, Marie, pleine de grâce. Le Seigneur est avec vous. Vous êtes bénie entre toutes les femmes, et Jésus, le fruit de vos entrailles, est béni.
2: Sainte Marie, Mère de Dieu, priez pour nous, pauvres pécheurs, maintenant et à l'heure de notre mort. Amen.
1: Je vous salue, Marie, pleine de grâce. Le Seigneur est avec vous. Vous êtes bénie entre toutes les femmes, et Jésus, le fruit de vos entrailles, est béni.
2: Sainte Marie, Mère de Dieu, priez pour nous, pauvres pécheurs, maintenant et à l'heure de notre mort. Amen.
1: Je vous salue, Marie, pleine de grâce. Le Seigneur est avec vous. Vous êtes bénie entre toutes les femmes, et Jésus, le fruit de vos entrailles, est béni.
2: Sainte Marie, Mère de Dieu, priez pour nous, pauvres pécheurs,
1: Je vous salue, Marie, pleine de grâce. Le Seigneur est avec vous. Vous êtes bénie entre toutes les femmes, et Jésus, le fruit de vos entrailles, est béni.
2: Sainte Marie, Mère de Dieu, priez pour nous, pauvres pécheurs, maintenant et à l'heure de notre mort. Amen.
1: Je vous salue, Marie, pleine de grâce. Le Seigneur est avec vous. Vous êtes bénie entre toutes les femmes, et Jésus, le fruit de vos entrailles, est béni.
2: Sainte Marie, Mère de Dieu, priez pour nous, pauvres pécheurs, maintenant et à l'heure de notre mort. Amen.
1: Je vous salue, Marie, pleine de grâce. Le Seigneur est avec vous. Vous êtes bénie entre toutes les femmes, et Jésus, le fruit de vos entrailles, est béni.
2: Sainte Marie, Mère de Dieu, priez pour nous, pauvres pécheurs, maintenant et à l'heure de notre mort.
1: Je vous salue, Marie, pleine de grâce. Le Seigneur est avec vous. Vous êtes bénie entre toutes les femmes, et Jésus, le fruit de vos entrailles, est béni.
2: Sainte Marie, Mère de Dieu, priez pour nous, pauvres pécheurs, maintenant et à l'heure de notre mort. Amen.
0: Gloria.

Ô Marie conçue sans péché, priez pour nous qui avons recours à vous. Troisième mystère joyeux, la nativité. De l'évangile selon saint Luc, les anges dirent aux bergers, « Voici que je vous annonce une grande joie qui sera celle de tout le peuple. » Douce Vierge Marie, c'est par vous que nous pouvons connaître cette grande joie de la présence au milieu de nous du Fils de Dieu. C'est par vous qu'il a pris notre chair, qu'il a pu compatir à nos souffrances. C'est par vous que cette grande joie de sa compagnie nous a été faite. Faites que nous puissions profiter de la compagnie de votre Fils. Faites que nous

0: Lui parlions. Notre Père, qui es aux cieux, que ton nom soit sanctifié, que ton règne vienne, que ta volonté soit faite sur la terre comme au ciel.
1: Je vous salue, Marie, pleine de grâce. Le Seigneur est avec vous. Vous êtes bénie entre toutes les femmes. Et Jésus, le fruit de vos entrailles, est béni.
2: Sainte Marie, Mère de Dieu, priez pour nous, pauvres pécheurs, maintenant et à l'heure de notre mort. Amen.
1: Je vous salue, Marie, pleine de grâce. Le Seigneur est avec vous. Vous êtes bénie entre toutes les femmes. Et Jésus, le fruit de vos entrailles, est béni.
2: Sainte Marie, Mère de Dieu, priez pour nous, pauvres pécheurs, maintenant et à l'heure de notre mort.
1: Je vous salue, Marie, pleine de grâce. Le Seigneur est avec vous. Vous êtes bénie entre toutes les femmes. Et Jésus, le fruit de vos entrailles, est béni.
2: Sainte Marie, Mère de Dieu, priez pour nous, pauvres pécheurs, maintenant et à l'heure de notre mort. Amen.
1: Je vous salue, Marie, pleine de grâce. Le Seigneur est avec vous. Vous êtes bénie entre toutes les femmes. Et Jésus, le fruit de vos entrailles, est béni.
2: Sainte Marie, Mère de Dieu, priez pour nous, pauvres pécheurs, maintenant et à l'heure de notre mort. Amen.
1: Je vous salue, Marie, pleine de grâce. Le Seigneur est avec vous. Vous êtes bénie entre toutes les femmes. Et Jésus, le fruit de vos entrailles, est béni.
2: Sainte Marie, Mère de Dieu,
1: je vous salue, Marie, pleine de grâce. Le Seigneur est avec vous. Vous êtes bénie entre toutes les femmes. Et Jésus, le fruit de vos entrailles, est béni.
2: Sainte Marie, Mère de Dieu, priez pour nous, pauvres pécheurs, maintenant et à l'heure de notre mort. Amen.
1: Je vous salue, Marie, pleine de grâce. Le Seigneur est avec vous. Vous êtes bénie entre toutes les femmes. Et Jésus, le fruit de vos entrailles, est béni.
2: Sainte Marie, Mère de Dieu, priez pour nous, pauvres pécheurs, maintenant et à l'heure de notre mort. Amen.
1: Je vous salue, Marie, pleine de grâce. Le Seigneur est avec vous. Vous êtes bénie entre toutes les femmes. Et Jésus, le fruit de vos entrailles, est béni.
2: Sainte Marie, Mère de Dieu, priez pour nous,
1: je vous salue, Marie, pleine de grâce. Le Seigneur est avec vous. Vous êtes bénie entre toutes les femmes. Et Jésus, le fruit de vos entrailles, est béni.
2: Sainte Marie, Mère de Dieu, priez pour nous, pauvres pécheurs, maintenant et à l'heure de notre mort. Amen.
0: Gloria.

0: Ô Marie conçue sans péché, priez pour nous qui avons recours à vous. Quatrième mystère joyeux, la présentation de Jésus au temple. De l'évangile selon saint Luc, Marie et Joseph emmenèrent Jésus à Jérusalem pour le présenter au Seigneur. Douce Vierge Marie, nous te prions pour tous les consacrés. Nous te prions aussi pour leurs parents. Notre Père qui es aux cieux, que ton nom soit sanctifié, que ton règne vienne, que ta volonté soit faite sur la terre comme au ciel.
1: Pardonne-nous nos offenses, comme nous pardonnons aussi à ceux qui nous ont offensés, et ne nous laissez pas entrer en tentation, mais délivre-nous. Je vous salue Marie, pleine de grâce, le Seigneur est avec vous. Vous êtes bénie entre toutes les femmes, et Jésus, le fruit de vos

0: entrailles est bénie. Je vous salue, Marie, pleine de grâce. Le Seigneur est avec vous. Vous êtes bénie entre toutes les femmes. Et Jésus, le fruit de vos entrailles, est béni.
1: Sainte Marie, Mère de Dieu, priez pour nous pécheurs, maintenant et à l'heure de notre mort.
0: Je vous salue, Marie, pleine de grâce. Le Seigneur est avec vous. Vous êtes bénie entre toutes les femmes. Et Jésus, le fruit de vos entrailles, est béni.
1: Sainte Marie,
0: je vous salue, Marie, pleine de grâce. Le Seigneur est avec vous. Vous êtes bénie entre toutes les femmes. Et Jésus, le fruit de vos entrailles, est béni.
1: Sainte Marie, Mère de Dieu, priez pour nous pécheurs, maintenant et à l'heure de notre mort.
0: Je vous salue, Marie, pleine de grâce. Le Seigneur est avec vous. Vous êtes bénie entre toutes les femmes. Et Jésus, le fruit de vos entrailles, est béni.
1: Sainte Marie,
0: je vous salue, Marie, pleine de grâce. Le Seigneur est avec vous. Vous êtes bénie entre toutes les femmes. Et Jésus, le fruit de vos entrailles, est béni.
1: Sainte Marie, Mère de Dieu, priez pour nous pécheurs, maintenant et à l'heure de notre mort.
0: Je vous salue, Marie, pleine de grâce. Le Seigneur est avec vous. Vous êtes bénie entre toutes les femmes. Et Jésus, le fruit de vos entrailles, est béni.
1: Sainte Marie, Mère de Dieu,
0: je vous salue, Marie, pleine de grâce. Le Seigneur est avec vous. Vous êtes bénie entre toutes les femmes. Et Jésus, le fruit de vos entrailles, est béni.
1: Sainte Marie,
0: je vous salue, Marie, pleine de grâce. Le Seigneur est avec vous. Vous êtes bénie entre toutes les femmes. Et Jésus, le fruit de vos entrailles, est béni.
1: Sainte
0: je vous salue, Marie, pleine de grâce. Le Seigneur est avec vous. Vous êtes bénie entre toutes les femmes. Et Jésus, le fruit de vos entrailles, est béni.
1: Sainte
2: Gloria.

0: Ô Marie conçue sans péché, priez pour nous qui avons recours à vous. Cinquième mystère joyeux, le recouvrement de Jésus au temple. De l'Évangile selon saint Luc, Marie et Joseph trouvèrent Jésus dans le temple, assis au milieu des docteurs, les écoutant et les interrogeant. Douce Vierge Marie, nous te confions toutes les personnes qui souffrent la solitude ou l'angoisse. Notre Père, qui es aux cieux, que ton nom soit sanctifié, que ton règne vienne, que ta volonté soit faite sur la terre comme au ciel.
1: Pardonne-nous nos offenses, comme nous pardonnons aussi à ceux qui nous ont offensés. Et ne nous laisse pas entrer en tentation.
2: Je vous salue, Marie, pleine de grâce. Le Seigneur est avec vous. Vous êtes bénie entre toutes les femmes, et Jésus, le fruit de vos entrailles, est béni.
3: Sainte Marie, Mère de Dieu, priez pour nous pauvres pécheurs, maintenant et à l'heure de notre mort.
2: Amen. Je vous salue, Marie, pleine de grâce. Le Seigneur est avec vous. Vous êtes bénie entre toutes les femmes, et Jésus, le fruit de vos entrailles, est béni.
3: Sainte Marie, Mère de Dieu, priez pour nous
2: Je vous salue, Marie, pleine de grâce. Le Seigneur est avec vous. Vous êtes bénie entre

0: Je vous salue, Marie, pleine de grâce. Le Seigneur est avec vous. Vous êtes bénie entre toutes les femmes, et Jésus, le fruit de vos entrailles, est béni.
1: Sainte Marie, Mère de Dieu,
0: Je vous salue, Marie, pleine de grâce. Le Seigneur est avec vous. Vous êtes bénie entre toutes les femmes, et Jésus, le fruit de vos entrailles, est béni.
1: Sainte Marie, Mère de Dieu, priez pour nous pauvres pécheurs, maintenant et à l'heure de notre mort.
2: Amen. Gloria.

0: Ô Marie conçue sans péché, priez pour nous qui avons recours à vous. Tu as voulu, Seigneur, qu'à l'annonce de l'ange, ton Verbe prit chair dans le sein de la Vierge Marie. Réponds à nos supplications. Puisque nous la croyons vraiment Mère de Dieu, fais que nous trouvions secours dans sa prière auprès de toi. Par Jésus-Christ, ton Fils, notre Seigneur, qui vit et règne avec toi dans l'unité du Saint-Esprit, Dieu pour les siècles des siècles.
1: Amen.
0: Le Seigneur soit avec vous. Et que Dieu Tout-Puissant vous bénisse, le Père et le Fils et le Saint-Esprit.
1: Amen.
0: Notre-Dame de Lourdes, Notre-Dame de Lourdes, Notre-Dame de Lourdes, Sainte Bernadette.

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1: 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Pour comprendre la conception de l'ascèse et de la sainteté de ces pères du désert, Régis Burnet est aux côtés de Muriel Debier, directrice d'études à l'École pratique des hautes études Paris Sciences et Lettres, et André Bingeli, directeur de recherche au CNRS, à l'Institut de recherche et d'histoire des textes.
2: Bonjour et merci de nous retrouver pour la foi prise au mot, votre rendez-vous de formation et de réflexion sur KTO. Cette semaine, je vous

0: vous propose un voyage aux origines du monachisme du 4e et 5e siècle en Égypte, à Constantinople et en Palestine. Nous allons à la rencontre de figures dont les vies défient l'imagination. Hypatios qui fuit ses parents, Daniel qui passe des décennies sur une colonne, Sabas qui fonde des monastères illustres ou encore Pacôme qui organise la vie commune. Ces vies extraordinaires, nous les connaissons grâce à des disciples qui les ont rapportées comme Callinicus ou Cyril de Citopolis dans des textes traduits, analysés par le dominicain André Jean Festugière, dont on republie l'ouvrage « Les moines d'Orient ». Or, au-delà des miracles et de l'ascèse extrême, ces récits révèlent une tension profonde face aux grandes hérésies. Ces moines méprisaient souvent les intellectuels et les questions théologiques jugées futiles. Mais peut-on atteindre Dieu en refusant d'exercer sa raison? Qui étaient vraiment ces moines d'Orient et que nous apprennent leurs débats sur la culture et la sainteté? C'est ce que je vais demander à mes deux invités. Muriel Debier, bonjour.
1: Bonjour.
0: Muriel Debier, vous êtes directrice d'études à l'École pratique des hautes études Paris Sciences et Lettres et vous avez fait une préface, enfin, ou une présentation du livre d'André-Jean Festugière qui a été publié dans les années 60. Et puis, André Bingeli, bonsoir.
2: Bonsoir.
0: Vous êtes directeur de recherche au CNRS, à l'Institut de recherche et d'histoire des textes. Alors, peut-être pour commencer, avant de voir cet ouvrage, qui est donc un ouvrage assez beau, dont on va dire l'importance, peut-être est-ce que vous pourriez nous présenter l'un et l'autre, qui sont ces gens, ces fameux moines d'Orient? Moi, personnellement, j'ai des images un peu folles de bons hommes qui passent leur temps sur une colonne pendant toute leur vie, ou d'autres qui ne mangeaient que de la salade et une figue de temps en temps. Est-ce que c'est juste? Est-ce que c'est vrai? Est-ce que c'est faux? Comment est-ce que vous voyez les choses?
1: Alors, c'est partiellement juste, en ce sens que ces ascètes ont refusé les conforts de la vie matérielle pour se rapprocher de Dieu. Donc ça, c'est le fil conducteur de leur départ, du fait qu'ils ont quitté le monde pour rejoindre des zones à l'écart des villes, à l'écart des villages. Ceci dit, l'image que nous en avons est une image qui a été construite par les textes, qui ont créé un imaginaire du désert, qui est celui dont nous avons hérité, qui correspondait peut-être à la réalité pour un certain nombre d'entre eux, mais qui pour d'autres correspond davantage à la construction hagiographique qui en a été faite. Et donc cette image, elle est partiellement juste, mais elle est aussi construite pour nous donner l'image de ces héros qui vivent une vie d'ascèse extrême. Mais on se rend compte en lisant les vies éditées et traduites par Festugière, hein, à quel point ils sont encore en lien avec le monde. Mm-hmm. Puisque parmi les vies qu'il a sélectionnées, un certain nombre d'entre elles nous montrent des ascètes qui discutent avec des empereurs et des impératrices, avec des membres de l'administration, qui luttent contre les hérésies contemporaines, mais qui sont aussi partie intégrante du monde, même s'ils essaient d'y être à l'écart. Et ils y sont à l'écart, mais ils sont visités en permanence. Ils ne peuvent vivre à l'écart que parce qu'ils ont des disciples qui viennent les écouter, recevoir leurs enseignements, mais qui les aident aussi dans la vie quotidienne. Mmh. Et qui organise cette vie à l'égard du monde, qui canalise les foules qui parfois viennent leur rendre visite, et tous ceux qui viennent chercher une consolation, une aide dans leur prière. Et donc ces ascètes sont partiellement seulement en haut de colonnes, certes,
0: oui,
1: mais
0: ça.
1: Avec des visiteurs.
0: Et des gens qui leur amènent le panier repas.
1: Qui se pressent au pied de la colonne et qui leur montrent le panier repas, qui vont les ordonner. C'est le cas de Daniel le Stylite, dont la vie est traduite par Festugière. Il est ordonné en haut de sa colonne parce qu'il refuse d'être prêtre et on lui force un petit peu la main. Donc on lui apporte la communion en haut de sa colonne. Et ses ascètes sont également visités, par exemple, par des chefs goths, donc ils sont intégrés aussi dans la géopolitique de leur temps. Mmh. Et donc ils ne sont pas si isolés que cela, et cette image nous vient beaucoup des récits des moines égyptiens qui ont constitué notre imaginaire du désert, mais qui ne sont qu'une partie de cette vie que l'on va dire au désert, mais un désert qui est un désert somme toute assez habité.
0: André Bingeli, peut-être pour replacer les choses, on est dans quelle date? Est-ce qu'il y a un fondateur? Est-ce qu'on peut dater le début? Et surtout, dans quelle géographie?
2: Alors, il y a un fondateur, c'est Saint-Antoine le Grand, donc évidemment, qui vit en 3e et 4e siècle, et contemporain de Saint-Antoine le Grand, donc celui qui inaugure la vie anachorétique dans le désert égyptien, il y a Saint-Pacôme, qui a à peu près les mêmes dates, entre la fin du 3e et le début du 4e siècle. Et Saint-Pacôme nous fait entrer dans une autre forme de monachisme, celle du monachisme communautaire, en réalité. Ces moines ascètes, finalement, regroupent autour d'eux des disciples au bout d'un moment, et les saints moines qui sont présentés dans ce livre sont pour une grande partie des saints moines fondateurs qui ont institutionnalisé la vie monastique et la vie monastique en communauté, que ce soit sous la forme cénobitique ou sous la forme semi-anachorétique, c'est-à-dire avec des moines vivant en cellule la semaine et se retrouvant le dimanche pour la liturgie et le repas en commun. Et donc, on voit ainsi une chronologie entre le 4e siècle et le 5e, 6e siècle. Les derniers biographes, Cyril de Sinopolis, a vécu au 6e siècle. Donc, c'est vraiment cette expansion du monachisme depuis l'Égypte, la Syrie qui est absente de ce livre, vers la Palestine, puis vers Constantinople et les alentours de la capitale impériale.
0: Alors, donc, il y a la figure d'Antoine, alors qu'il n'est pas reprise dans ce livre, mais y a des figures assez variées. On voit effectivement, vous avez commencé à le dire, des gens qui sont plutôt des sortes d'abbés, enfin, ou des fondateurs de monastères, enfin assez classiques, hein, enfin pour nous. Et puis des gens un peu radicaux. Alors, comment ça s'articule ces deux choses?
1: Alors ça s'articule justement dans des formes de vie monastique très variées. Quand on parle de monachisme, on a à la fois des formes d'ascétisme qui parfois peuvent être extrêmes, mais elles le sont beaucoup moins dans ces vies que dans les vies des saints de Syrie-Mésopotamie par exemple, où on a justement ces brouteurs, ces dendrites qui vivent dans des arbres, mais qui ne sont pas tellement représentés dans les régions et évoquées dans les vies traduites par Festugère. Et donc on a à la fois une structure qui peut être celle d'un monastère comme on l'entend aujourd'hui, avec un lieu central pour la liturgie mais aussi pour la vie quotidienne. Ces vies racontent par exemple l'existence de boulangeries dans les monastères, parce qu'il faut bien produire du pain pour la vie de ces ascètes, mais aussi des moulins à huile par exemple, puisque l'huile était indispensable non seulement pour la cuisine, mais aussi pour s'éclairer. Donc on voit dans ces vies une vie quotidienne qui est tout à fait passionnante. Donc au centre du monastère, mais on a également des ascètes qui sont dans des cellules à l'extérieur et qui mènent une vie que l'on appelle une vie au désert, pendant une partie de l'année, par exemple, où certains ont décidé de vivre de manière permanente. Donc on a une grande variété, en réalité, de formes de ce monachisme ancien, et puis des stylites, comme Saint-Siméon, l'ancien, Saint-Siméon le jeune, ou Daniel le stylite, représenté dans ces vies traduites par Festugère.
0: Pourquoi il y a cette diversité? Finalement, qu'est-ce qui les poussait? Est-ce qu'on a une idée de leur modèle de sainteté, finalement? Parce que c'est ça, l'idée. Hein, est-ce qu'on a une idée?
2: C'est-à-dire que l'idée, c'est de retrouver l'unité avec Dieu, et donc en partant au désert, de se dépouiller de tous les oripeaux de la vie urbaine, et donc de se retrouver face à Dieu en reprenant le modèle christique de la vie au désert pendant les 40 jours, à travers le jeûne et l'éveil. Donc c'est cela qui motive au départ les moines pour rechercher des formes d'ascèse et de renoncement au monde quand ils partent au désert.
0: Donc un mépris, on va arriver lentement vers une des questions de Festugère, un mépris pour toute la civilisation, pour tout. Est-ce que c'est des gens qui ont un mépris du monde, contemptor mundi, est-ce que c'est ce genre de choses?
2: Oui, on peut parler de mépris du monde, mais je pense que c'est plus un amour de Dieu et on suit le précepte évangélique, abandonne tout et suis-moi, et donc c'est cela qui est au départ de la vocation monastique. Certains de ces moines sont effectivement des simples paysans qui partent à la suite des ascètes au désert, d'autres sont des hommes cultivés, donc qui continuent à entretenir leur culture au désert et dans leurs cellules, et qui continuent à lire, et voilà.
0: Mais Le Biais, j'ai commencé en disant c'est des hommes, dans mon lancement, dans le livre de Festugir, il n'y a que des hommes, il n'y a pas de femmes.
1: Il y avait des femmes, mais à l'époque de Festugia, on ne s'est guère intéressé à cette question du monachisme féminin. Lévi ne mentionne que les sœurs des héros ascétiques dont on célèbre les exploits. Et on voit les sœurs se retirer au désert, on voit des monastères construits pour elles. Et on a en réalité, dans d'autres textes que ceux traduits ici, des exemples de femmes, alors de femmes au désert, comme la célèbre Marie l'Égyptienne, mais qui est là encore un modèle construit d'héroïne qui est un pendant de Saint Antoine, mais qui est une construction littéraire. On ne sait pas dans quelle mesure les femmes les hommes d'ailleurs ont beaucoup vécu de la manière présentée dans ces vies. Oui. C'est-à-dire qu'on ne vit pas complètement isolé au désert, même si des corbeaux ou des animaux sont censés les ravitailler, ou s'ils vivent avec une hostie qui les nourrit pour une semaine.
0: Vous doutez voilà, de l'hostie tous les jours qui nourrit.
1: Là, ça n'est pas du tout tous les jours.
0: Ah oui, en plus, c'est pas tous les jours, c'est toutes les semaines.
1: Non, c'est une fois par semaine.
2: Et on les prend pour des hommes, en plus, généralement.
1: C'est ça. Généralement, ces femmes sont présentées comme des hommes. On les prend pour des hommes et elles vivent parfois déguisées en hommes. Donc on ne sait pas dans quelle mesure ça correspond à une réalité pour les hommes comme pour les femmes, parce qu'en réalité, il faut un lien, ne serait-ce que pour des raisons matérielles, avec un monastère, avec des disciples. Donc la vie de l'ascète qui parvient, homme ou femme, à vivre au milieu des bêtes sauvages, de la faim et de la soif dans le désert, est évidemment une construction pour montrer leur caractère héroïque. Donc on a assez peu d'exemples, mais on en a dans les textes, qui étaient écrits évidemment par des hommes. Nous n'avons pas conservé d'hagiographie féminine, très peu, plus tardive en tout cas, parlant des femmes. Mais on voit des femmes se livrant à l'ascèse, en revanche, dans le milieu familial, dans un milieu de village ou de ville. Et là, on a énormément d'exemples. On a au détour des vies des sœurs, des mères, de héros, qui sont présentées comme menant en réalité une vie ascétique, retirées dans une chambre où elles sont protégées, parce que la question évidemment du désert est celle de la sécurité physique pour les moines hommes, et bien évidemment a fortiori pour les moines, pour les moniales, pour les ascètes femmes. Donc ces femmes, elles sont présentes, on ne les a pas cherchées, et on ne les a pas cherchées à l'époque de Festugère dans les années 60. Ce sont des préoccupations plus récentes d'historiennes souvent qui se sont intéressées à ces questions en disant mais pourquoi n'a-t-on pas de présence de femmes, est-ce qu'elles ne sont pas là? Et non seulement elles sont là, mais on se rend compte que beaucoup d'entre elles sont présentées aussi comme des érudites. Et donc on est sur cette question du rapport avec le savoir. Les femmes autour de Saint Jérôme à Jérusalem sont des femmes de l'aristocratie romaine qui ont reçu une très bonne éducation, et on se rend compte que beaucoup de ce qu'on appelle aujourd'hui les mères du désert en réalité étaient des femmes éduquées, possédaient des livres dans leur chambre ou dans leur cellule. Et c'est bien évidemment la même chose du côté des hommes, c'est-à-dire qu'on met en avant une image qui est celle d'ascètes qui vivent de quelques herbes, quelques dattes dans le désert, et qui parfois même refusent de manger, c'est le cas de Pacôme par exemple, alité, malade, qui refuse de manger même des dattes en disant nous devons nourrir la communauté des frères, je ne peux pas me permettre
0: de manger ces dattes,
1: d'avoir une couverture confortable. Donc on est, si vous voulez, dans cette mise en avant d'une image de héros ascétique, et en même temps, on voit que la réalité est aussi différente avec des supérieurs de monastères, mais aussi des moines et des moniales, des ascètes femmes qui lisent et qui reçoivent une éducation. Alors, ça n'est pas la majorité, mais il y en a.
2: Si je peux ajouter sur ce point-là, Pacôme, on voit bien dans sa vie qu'il organise à la fois des monastères pour les hommes et des monastères pour les femmes. Donc en fait, on a vraiment l'institutionnalisation du mouvement monastique et des communautés, mais qui valent autant pour les hommes que pour les femmes, et généralement dans des monastères qui sont qui peuvent être l'un en face de l'autre ou l'un à côté de l'autre, ou Mélanie à Jérusalem qui fonde un monastère pour les femmes aussi. Donc.
0: C'est la même question. Est-ce que vous diriez que ce sont des vies de saints, des hagiographies, ou alors est-ce que c'est des exemples moraux, en fait? Vous voyez, est-ce que dans la question hagiographie, en comptant que l'hagiographie a un certain rapport avec la vie réelle, ou est-ce que c'est des paraboles?
2: Non, c'est certainement des vies de saints, c'est-à-dire que c'est la sainteté qu'on donne à voir. Cela dit, les vies de saints et tous les hagiographes le disent dans les préfaces des vies de saints qu'ils écrivent. L'hagiographe de saint Antoine en premier, c'est que les vies de saints servent d'exemplum pour les lecteurs. Mais ce qu'on donne à voir, c'est la sainteté de ces hommes qui partent au désert ou qui vivent en communauté et qui font des miracles et qui sont les intercesseurs auprès de Dieu.
0: Alors je vous propose qu'on fasse une première pause pour écouter un premier texte qui est issu d'un recueil que vous allez nous présenter après. Donc c'est l'histoire des moines en Égypte, hein, Historia Monachorum in Egypto. C'est un certain Jean de Lico, et là on va voir que le pauvre Jean, il a relâché un peu sa prière et son ardeur, et il se fait séduire par le diable.
3: Il y avait un moine dans le désert voisin de la ville qui passait tout son temps dans une caverne. Il s'était montré parfait ascète et se procurait du travail de ses mains. Le démon, voyant qu'il était entre ses mains, se déguisa sous les traits d'une belle femme, toute parée, et vint frapper à la porte du lieu où il était. Il ouvre et la femme lui dit « Je suis harcelé par des créanciers qui me poursuivent pour me faire rendre quand je n'ai rien. Je t'en prie, reçois-moi dans ton ermitage jusqu'à ce qu'ils aient passé. » Lui, dans l'aveuglement de sa conscience, ne discerna pas le vrai de la chose et accueillit la femme. La femme le séduisit par de longs entretiens, des rires et des cajoleries. Elle l'égara par ce long entretien et, de ce moment, par des attouchements à la main, au menton, au cou, elle captiva finalement l'ascète. Comme l'agitaient au-dedans toutes sortes de mauvaises pensées, il voyait la chose entre ses mains, calculait l'opportunité, la liberté de prendre sans danger son plaisir, il consentit désormais en esprit et tenta de s'unir à elle, furieux maintenant, devenu un étalon qu'affole la femelle. Mais elle, tout soudain, après un grand cri, lui glissa des mains, invisible, s'étant esquivée comme une ombre. Et l'on entend dans l'air un rire énorme des démons qui l'avaient fourvoyée par leur tromperie, qui lui font honte et lui crient d'une voix forte « Quiconque s'élève sera abaissé ».
0: Voilà, vous êtes bien sûr Catéo, on est en train de parler des moines d'Orient, en compagnie de vous, André Bingeli, vous êtes directeur de recherche au CNRS. C'est quoi cette Historia Monachorum in Egypto ?
2: Alors, c'est un texte assez curieux, c'est comme un récit de voyage. C'est sept moines qui partent de Jérusalem à la fin du IVe siècle, en 393, si ma mémoire est bonne, et qui partent en Égypte pour aller rencontrer les ascètes du désert dont ils ont entendu parler. Et ils vont remonter le Nil depuis la Thébaïde jusqu'à la côte méditerranéenne et rencontrer sur les bords du Nil tous ces ascètes qui vivent dans le désert, dans des cellules, mais aussi les communautés monastiques. monastiques comme celle de Pacôme, et ils vont rapporter leurs histoires et qu'ils vont les consigner dans ce récit de voyage qui est l'Historia Monachorum, qui est comme un récit de pèlerinage où on serait allé voir, au lieu d'aller voir des monuments, on va voir les monuments de sainteté que sont les pères au désert.
0: Muriel Debier, vous êtes directrice d'études à l'École pratique des hautes études, Paris Sciences et Lettres. Évidemment, je ne peux pas... Enfin, le texte est quand même très... depuis notre modernité, hein, est très caricatural. La femme séductrice, le moine qui fait tout ce qu'il peut pour être saint et puis qui se fait avoir par la femme séductrice, et en fait c'est le démon. Comment est-ce qu'il faut voir ce texte-là ?
1: Comme un texte, enfin comme quelque chose d'assez traditionnel dans ce genre d'histoire, c'est-à-dire comment

0: emblématique de la tentation. Et la tentation de la chair est évidemment très importante dans ce contexte-là, d'où cette image du démon transformé en femme pour aller tenter le moine. Et on a une scène assez graphique en réalité de cette rencontre. Mais il faut y voir une image typologique en quelque sorte, c'est-à-dire du démon qui va tenter les ascètes sous différentes formes, sur différents points, mais notamment sur la question des relations sexuelles. Et donc, ces histoires sont très communes. Elles montrent comment ces moines sont des athlètes, en ce sens qu'ils sont toujours en lutte pour se rapprocher de Dieu, mais sont sans cesse ramenés à leurs conditions humaines. Et leurs faiblesses font partie, en fait, de ces récits, puisqu'ils sont aussi un moyen de dire aux fidèles, même ces héros de l'ascétisme sont victimes des tentations démoniaques sous toutes leurs formes. Mais ils finissent par en triompher, parfois avec difficulté, comme dans l'exemple que nous avons vu. Il y a des chutes et il y a
1: des relèvements
0: qui sont possibles. Donc tout espoir est permis pour tous les chrétiens, même ceux qui n'ont pas choisi cette forme de vie. Et donc on a une vision de la femme tentatrice qui est assez traditionnelle, comme moyen d'exprimer les tentations de la chair au désert. Et on a de multiples exemples aussi avec des femmes que l'on accuse ou des moines que l'on accuse d'avoir couché avec des femmes. Donc on voit que cette question-là du renoncement à la sexualité est très présente dans ces histoires, parce qu'il est évidemment tout à fait central dans la question de l'ascétisme et du monachisme.
2: Cet épisode-là arrive juste après ce moine-là a été, en réalité, avait un péché d'orgueil, c'est-à-dire qu'il pensait être pur, il pensait pouvoir se passer, je ne me rappelle plus exactement ce qu'il en est, mais le démon vient le tenter juste après ce péché d'orgueil à travers cette forme de la femme, et donc ce péché de la sexualité vient à ce moment-là et il se rend compte qu'il n'a pas réussi à vaincre son péché d'orgueil.
1: Rassurez-nous, il est damné ou il va s'en sortir?
2: Non, il n'est pas damné, bien sûr que non.
1: Quels sont d'ailleurs les types de tentations? C'est-à-dire, parce qu'on est quand même dans une société assez, très peu industrialisée, assez agricole, etc. C'est quoi les tentations de l'époque?
2: Alors, c'est-à-dire qu'on a les sept ou huit péchés qui ont été décrits par Évagre ou par Cassien en Occident, qui sont la gourmandise, la luxure, l'orgueil, la vaine-gloire, et ce fameux, il y a aussi ce fameux péché du démon de midi,
1: c'est-à-dire très clairement, voilà,
2: celui où le moine est assis dans sa cellule au moment où le soleil est à son zénith dans les déserts d'Égypte et où il fait très chaud et où finalement il perd la raison devant son ascèse, en fait.
1: C'est ça, une sorte de dégoût, d'assédie, voilà. Voilà. Oui, c'est ça. Et du coup, je reviens toujours sur ma question, ceux qui écrivent on a l'impression, vous avez dit qu'il y a une sorte de chute et de relèvement, c'est aussi un manuel de... j'essaie de savoir pourquoi on écrit ces vies-là. C'est une sorte de manuel du parfait petit moine en disant, attention, même Jean de Lico, ce grand saint, a été tenté. C'est un peu ça l'idée?
2: Alors, souvent, dans l'Historia Monachorum in Egypto, c'est-à-dire qu'on a les moines qui sont parfaits et qui racontent des histoires, justement, de moines qui, eux, vont se laisser aller à un péché ou à un autre, et pour montrer les choses à ne pas faire. C'est-à-dire qu'il y a toujours le risque de tomber dans le péché ou de se laisser prendre par le démon. Donc, effectivement, il y a une fonction didactique, c'est certain, mais aussi on donne à voir des images de

0: saint moine à suivre et à prendre comme modèle.
1: Vous avez parlé du premier biographe d'Antoine, donc c'est Athanase le Grand, évidemment. Est-ce qu'on connaît les autres biographes? Est-ce que c'est des gens...
0: Alors, pour la plupart, ce sont des disciples. Je vous ai parlé des moines de l'Historia Monachorum qui viennent de Jérusalem, mais pour le reste, ce sont généralement des disciples des saints moines qui ont suivi l'enseignement du saint et qui ont vécu dans le monastère et qui, après la mort du saint, écrivent la vie de leur maître, que ce soit le biographe de Daniel de Hypatios, qui est donc Kallinikos, dont on pense qu'il aurait pu être l'igoumène qui a succédé à Kallinik, à Hypatios, dans le monastère de Rufin à Constantinople.
1: Donc igoumène, un abbé, hein.
0: Voilà, exactement. D'autres biographes, comme Cyril de Citopolis, qui, lui, raconte cette vie de saint des saints moines de Palestine, Eutyme, puis Sabas, et d'autres saints moins importants qui ont vécu dans les monastères de Palestine. Et il raconte, à travers ces sept vies, justement, l'institutionnalisation de ces monastères de Palestine et tout le mouvement qui se développe autour du monastère de Saint-Sabas et du grand fondateur que fut Sabas. Et il écrit un siècle plus tard, il a connu Sabas dans sa jeunesse, dans sa toute jeunesse, mais il écrit les vies de Eutyme, qu'il n'a pas connu, et de Sabas, d'après les récits que lui ont racontés les autres moines plus âgés qui vivaient dans ces monastères fondés par Sabas et Eutyme.
1: On va en venir à ce recueil donc d'André-Jean Frestugière. On a commencé à le dire, hein, c'est un recueil partiel, il n'y a pas toutes les vies de tous les moines, etc. Qu'est-ce que ce dominicain, hein, qui était par ailleurs professeur de professeur à l'EPHE, je crois même, non, hein, c'est ça, c'est presque votre prédécesseur. Qu'a voulu faire ce grand savant? Et peut-être une question pour parce que je sais quelle va être la réponse. Comment est-ce qu'en tant que dominicain, il a conçu aussi cette anthologie?
2: Alors, cette anthologie a joué un rôle tout à fait fondamental en mettant en évidence des formes de monachisme qu'on ne connaissait pas nécessairement beaucoup, que l'on ne s'était pas beaucoup intéressé avant lui. Mm-hmm. Et il a rassemblé les textes en donnant une traduction extrêmement claire, extrêmement agréable à lire. Donc, on lui doit d'avoir constitué un petit corpus qui met en lumière ce monachisme oriental. Et ce qui est intéressant, c'est qu'il l'a conçu, non pas en mettant Pacôme en tête, hein, mais en le mettant à la fin de son recueil, mm-hmm, et en mettant plutôt en avant des vies de moines qui ont eu un rôle dans la vie de leur époque, qui ont rencontré des personnages importants, qui ont joué un rôle à la fois pour convertir des païens, pour accueillir j'en ai parlé, des souverains étrangers, ou ont rencontré tel empereur ou telle impératrice. Donc des moines qui sortent un peu de l'ordinaire, hein, qui l'intéressaient aussi parce qu'ils avaient eu un rôle de défense contre les hérésies, en particulier après le concile d'Éphèse de 431, mm-hmm, et le concile de Chalcédoine de 451, c'est-à-dire des moines qui avaient participé à la vie intellectuelle et spirituelle, mais aussi à la vie intellectuelle de leur temps, qui intéressaient Frestugière précisément parce qu'il était lui-même un intellectuel qui ensuite est devenu moine. Et tiraillé d'une certaine manière qu'il était entre sa première vie comme spécialiste du néoplatonisme, comme spécialiste de la littérature grecque antique, il a développé un intérêt personnelle, étant donné sa propre histoire, pour le monachisme. Et il a, du coup, mis en lumière ce monachisme ancien au Proche-Orient. Mais il a, en faisant cela, sélectionné en premier lieu des vies qui étaient des vies un petit peu savante, et il a mis en dernier lieu ces moines d'Égypte dont on vient de parler, qui avaient une vie beaucoup plus, traditionnelle, telle qu'on la connaît aujourd'hui, telle qu'on l'imagine aujourd'hui, c'est-à-dire de ces ascètes du désert, qui finalement était importante pour lui d'un point de vue spirituel, mais elle était moins d'un point de vue intellectuel. Et donc la manière dont il a constitué son recueil est intéressante comme reflet sans doute de sa propre vision du monachisme du 4e, 5e siècle, me semble-t-il.
1: André Micheli.
0: Si je peux compléter, en réalité, le recueil est constitué un petit peu à rebours du développement du monachisme, parce qu'effectivement, on part du 5e siècle et de Constantinople, et on remonte vers le 4e siècle et l'Égypte, et donc la naissance du monachisme. Et donc vraiment, on a cette inversion de la perspective qui va dans le sens de ce que tu viens de dire, c'est-à-dire que en réalité, on montre un monachisme peut-être plus intellectuel et déjà plus institutionnalisé, plus plus dans le monde et en lien avec la capitale. Voilà, c'est ça qui est assez intéressant dans la manière de constituer ce recueil, c'est-à-dire un peu à rebours de l'histoire du monachisme lui-même et de la manière dont le monachisme s'est développé.
1: Mais du coup, est-ce que cette problématique que pose Festugière entre des moines intellectuels et des moines qui seraient des sortes d'ascètes anti-intellectuels, est-ce que ça a encore de la pertinence ?
0: Alors, je pense que ça n'a pas... Enfin, c'est-à-dire qu'aujourd'hui, on a dépassé cette vision de Festugière, et lui-même, dans la manière dont il a constitué son recueil, a tendance justement, en repoussant à la fin ces moines qui viennent des campagnes et qui sont illettrés, montre que ce qui est important pour lui, c'est ces moines plus lettrés qui sont à Constantinople, même si Daniel n'est pas un lettré, mais aussi comme Cyril de Citopolis, qui est le biographe des moines palestiniens, qui lui vient d'une très bonne famille, est un moine lettré et qui écrit quand même assez bien le grec. Voilà, donc c'est-à-dire qu'on a quand même un décalage par rapport au discours qu'il cherche à, enfin, au discours qu'il a sur ce monachisme entre culture et sainteté et la manière dont il a reconstitué son recueil.
1: Même question, est-ce que vous êtes d'accord que c'est peut-être un peu daté cette manière de penser les choses, même si ça pose quand même une question qui est la question de l'anti-intellectualisme du christianisme.
2: Alors, c'est une question très importante et qui a été très débattue, sur laquelle on est beaucoup revenu jusque récemment pour montrer qu'en réalité, le christianisme n'était pas anti-intellectuel, mais avait réinterprété la culture classique autrement et avait placé la théologie en tête du cursus de formation. Mais on arrivait à la théologie en ayant fait de la philosophie et en ayant... étudier éventuellement, quand on avait fait des études, ce qui n'était pas le cas bien évidemment de tous les moines, et de loin pas, si on avait fait des études, on avait étudié toutes sortes de disciplines, éventuellement l'arithmétique et la musique, avant d'arriver à la philosophie et la théologie, selon un cursus tout à fait traditionnel depuis l'Antiquité. Et donc en ce sens, les moines ne font pas exception, c'est-à-dire que ceux qui ont fait des études ont suivi le même chemin, mais il est vrai aussi que le christianisme a fait place à une autre forme de philosophie qui est la philosophie chrétienne, qui est davantage une pratique spirituelle, et en ce sens on a des textes qui critiquent la philosophie traditionnelle, sous-entendu la philosophie des païens, c'est cela qu'il faut entendre là derrière, mais on voit très bien que les pères de l'Église ont tout à fait mis en avant une éducation pour les chrétiens. Je pense à la lettre de Basile aux jeunes gens, qui est un exemple qui montre que Basile ne condamne pas du tout, et c'est le cas de la plupart en réalité des auteurs chrétiens, ne condamnent pas la culture, mais condamnent le côté païen de cette culture. Et donc on est plus dans une forme de nouvelle compréhension de ce qu'est la philosophie, plutôt que dans une condamnation de l'intellectualisme. Et ce qui est souvent, et c'est le tout cas des textes traduits par Festugière condamnés, c'est le fait de trop philosopher sur des questions complexes comme les questions de christologie, puisqu'on est à la période des querelles christologiques contre Nestorius d'une part et contre les monophysites d'autre part.
0: Et les origénistes aussi.
2: Oui, et les origénistes également. Donc Origène est condamné, non pas parce qu'il est un intellectuel et parce qu'il a beaucoup réfléchi, mais parce que ses idées paraissaient des idées dangereuses. Et donc c'est plutôt contre cela que s'élèvent les textes, c'est-à-dire contre le mauvais usage que l'on peut faire de la culture et surtout de la philosophie pour réfléchir à des questions complexes qui vont dépasser la plupart des protagonistes et qui donc peuvent se révéler dangereuses parce qu'elles conduisent sur la voie de l'hérésie. Et donc
1: c'est
2: plutôt dans
1: cette
2: articulation avec l'hérésie.
1: Absolument.
2: Que se situe la méfiance à l'égard d'une forme d'intellectualisme.
1: Les querelles byzantines.
0: Et si André je peux dire quelque chose par rapport à ce que dit Muriel, c'est-à-dire que André-Jean Festugère a tendance, dans son introduction, à mettre en scène cette tension entre culture et sainteté, probablement par son propre parcours. Au départ, c'est un intellectuel qui a passé par l'école normale supérieure, par tout le cursus universitaire le plus brillant, et qui, après, a une vocation monastique comme dominicain. Et donc, il y a dans cette introduction cette tension entre à la fois la vocation monastique et la culture savante qu'il a eue pendant toute sa carrière. Et donc, son introduction est d'une certaine manière, quand il parle de culture ou sainteté, je pense que ça, c'est sa propre tension intérieure qu'il est en train de mettre en scène, c'est-à-dire comment est-ce qu'on arrive à concilier la culture avec la vocation monastique.
1: Alors on va entendre un deuxième texte qui va dans le sens de ce que vous disiez quand vous disiez qu'ils ne sont pas tous loin de là des très grands intellectuels.
3: Pour moi, la 30e année que je fais lit à part de ma femme, après avoir eu commerce avec elle 3 ans seulement et avoir eu d'elle 3 fils qui m'assistent dans mes affaires. Je n'ai pas cessé, jusqu'à ce jour, de pratiquer l'hospitalité. Il n'est pas d'habitant de ce village qui puisse se vanter d'avoir avant moi accueilli l'étranger. Il n'est pas sorti de ma cour un seul pauvre ou étranger les mains vides et qui n'eût été d'abord convenablement muni de provisions de bouche. Je n'ai jamais vu de pauvre dans la misère sans lui avoir fourni une bonne collation. Je n'ai pas pris le parti de mon propre enfant. Il n'est pas entré dans ma maison de grain qui ne fût pas à moi. Il n'y a pas eu de querelle que je n'ai cherché à apaiser. Nul n'a eu à blâmer mes serviteurs pour mauvaise conduite. Mes troupeaux n'ont pas touché au blé des autres. Je n'ai pas été le premier à ensemencer mes champs, mais j'ai donné à tous l'occasion de les moissonner d'abord et n'ai récolté le grain que dans ceux qu'on m'avait laissés. Je n'ai pas permis que le pauvre fût tyrannisé par le riche. Je n'ai chagriné personne durant ma vie. Je n'ai jamais rendu de jugement inique contre qui que ce soit. Voilà.
1: Voilà. Alors, vous êtes toujours sur KTO et nous parlons des moines d'Orient en compagnie de vous, Muriel Debier. Vous êtes directrice d'études à l'École pratique des hautes études, Paris Sciences et Lettres. C'est assez drôle, ce texte. On a l'impression que c'est presque Thérèse de Lisieux, la petite voix. C'est une vie, une sainteté du quotidien. C'est un brave type, en fait, ce monsieur. C'est juste ça.
2: Oui, c'est tout à fait ça. C'est un modèle de sainteté familiale. On l'oublie, mais oui. C'est une partie importante de la géographie ancienne que de représenter ces personnes, hommes et femmes, qui ont essayé de vivre au mieux leur vie chrétienne, aussi saintement que possible, dans des conditions qui pouvaient être celles du village, celles des champs, celles des femmes, par exemple, que l'on voit nourrissant les pauvres autour d'elles, donc conformes à leur rôle social. Mm-hmm. Et donc, ces vies sont intéressantes, alors, parce qu'elles sont drôles, souvent, par les récits qui sont faits, des miracles, des combats contre d'autres contre des adversaires et contre l'adversaire avec une majuscule qui est le diable. Donc ce sont des vies très très hautes en couleur, donc très amusantes. Et il ne faut pas oublier qu'elles jouaient un petit peu le rôle des romans aujourd'hui, c'est-à-dire ce sont de petits romans édifiants qui donnaient une direction à la vie chrétienne des simples fidèles ou des moines puisqu'on et des moniales puisqu'on lisait aussi les vies de saints dans le cadre des monastères. Et donc elles ont aussi une fonction interne de rappeler la mémoire des grands anciens, mais aussi de l'actualiser par les lectures et de donner de cette manière un modèle. Mais cela pouvait être aussi un modèle pour les fidèles, et la vie que l'on vient d'entendre en est un exemple. Elle montre comment, en essayant de vivre sa vie du mieux possible, on peut aussi atteindre à une forme de sainteté. Et donc, ces vies ont toujours un intérêt aujourd'hui.
1: Parce que c'est charmant.
2: Éventuellement, comme modèle, mais surtout parce que ce sont des vies distrayantes qui nous donnent beaucoup à voir de la société tardo-antique, de la vie quotidienne dans les monastères, mais aussi dans les déserts, dans les campagnes, dans les villages. Et donc, on apprend beaucoup également en les lisant sur une période de l'histoire que l'on connaît en général assez peu. Et elles sont toutes extrêmement vivantes. Et donc, on ne peut qu'encourager les auditeurs ou les spectateurs à les lire. Ce sont des vies distrayantes.
1: Vous êtes d'accord, André Mingeli, vous aimez lire le soir avant de vous coucher l'histoire des moines en Égypte ?
0: J'aime beaucoup lire ça, c'est mon livre de chevet depuis que j'ai commencé mes études. J'ai découvert la vie des moines d'Orient par ce livre-là, donc c'est un livre fondateur pour moi.
1: Et vous y trouvez quoi ? Vous y trouvez le quoi ? Justement, ce plaisir de l'histoire ?
0: Ce plaisir de l'histoire, c'est tellement savoureux et effectivement, on a l'impression à travers... C'est un des rares moments quand on lit des textes antiques où on a l'impression de rentrer dans la vie du quotidien rencontrer des hommes face à face. Et c'est pas comme lire un historien où on a que les grands événements. Là, on a vraiment les événements de la vie quotidienne à travers les yeux des moines. Mais c'est quand même... C'est la vie des simples gens. Moi, je trouve ça très beau. Et je ris en permanence. Enfin, je ris beaucoup. Ça m'amuse beaucoup aussi. Enfin, c'est-à-dire qu'il y a un vrai plaisir. Et la traduction de Festugère est d'une grande élégance. Il a aussi un peu de recul parfois. Il peut utiliser des mots un peu. Non, mais il a une traduction savoureuse, oui, vraiment.
1: Vous diriez que c'est aussi une déclaration théologique, ce genre de choses, c'est-à-dire de dire, vous voyez, j'ai tout de suite fait un peu le pendant avec Thérèse de Lisieux, l'idée que Dieu est incompréhensible et que finalement tout ce que vous disiez, hein, ces ratiocinations d'exégètes ou de théologiens, il vaut peut-être mieux s'occuper de ses troupeaux et de pas toucher au blé des autres.
2: Alors, je dirais oui et non. C'est-à-dire que c'est partiellement vrai par les exemples qui sont mis en avant de ces moines qui disent qu'il ne faut pas s'intéresser à cela. Et en même temps, ces vies ont été écrites précisément pour lutter contre les hérétiques. Oui. Parce que il faut quand même voir que derrière ce qui peut nous paraître aujourd'hui des ratiocinations et des choses très étrangères à notre monde sont absolument essentielles. C'est la question du salut qui se trouve derrière. Mm-hmm. C'est-à-dire que si on prend une position qui est une position hérétique, alors on a toutes les chances de finir en enfer. Donc, en réalité, ces vies sont très importantes pour donner une direction à la fois aux moines dans les monastères en leur disant « ne suivez pas les idées de Nestorius, ne suivez pas ce que Origène dit de la prédestination des âmes, des questions qui sont des questions complexes, mais qui sont des questions absolument essentielles, c'est-à-dire comment comprend-on la nature humaine et la nature divine du Christ. Si on se trompe sur ces sujets, alors le risque est celui de la damnation. C'est-à-dire qu'on est dans une réflexion qui est une réflexion théologique en réalité extrêmement profonde, mais qui passe par un moyen qui est un moyen pédagogique. C'est ce que tu disais tout à l'heure. Ces vies sont un moyen pédagogique. Ce serait un peu l'équivalent d'une bande dessinée aujourd'hui où l'on raconte des histoires qui sont des histoires amusantes, des histoires que l'on verrait très bien traduites justement dans une BD ou dans un film aujourd'hui, mais qui en réalité portent des questions qui sont absolument essentielles à la vie chrétienne. C'est-à-dire Oui, il ne faut pas, quand on n'est pas suffisamment éduqué, rentrer trop dans des questions philosophiques sur la question des natures du Christ ou sur la Trinité. Il faut se fier à la doctrine de l'Église. Et en même temps, ces vies sont là précisément pour rappeler quelle est l'orthodoxie. Et donc, elles sont très intéressantes de ce point de vue-là. Et il leur manque le pendant, c'est-à-dire les vies qui ont été écrites de ceux qui sont considérés par les moines de ces vies comme des hérétiques, oui. Qui sont souvent des vies exprimées dans d'autres langues, notamment en syriaque, oui. Où on a des saints qui sont plutôt des saints justement miaphysites, mm-hmm. Ou des saints que l'on va qualifier de nestoriens, c'est-à-dire qui appartiennent à l'Église de l'Est, à l'Église de Perse, que l'on oublie et qui ne sont pas du tout présentes dans le recueil de Festugère. Et on comprend bien pourquoi. D'abord parce qu'ils s'intéressent à des vies écrites en grec, donc des vies qui représentent l'orthodoxie de l'Église impériale, et on occulte complètement cette deuxième partie, qui sont aussi des moines, des ascètes, hein, qui ont été considérés comme hétérodoxes, mais qui ont constitué aussi des modèles pour leur communauté. Et donc on a un volet.
1: Oui. Et je sais que vous êtes spécialiste de cette littérature. Est-ce que ces vies se ressemblent ? Enfin, est-ce qu'ils étaient vraiment hérétiques parce qu'ils mangeaient de la salade ? Enfin, vous savez, ces fameux moines brouteurs dont on se gausse.
2: Les vies sont un peu similaires, c'est-à-dire que le but est le même. C'est celui de montrer des exemples de sainteté. Mmh. Et donc ces exemples peuvent varier selon les communautés, mais ils circulent aussi entre les différentes communautés. On n'a pas encore à ce moment-là des églises séparées. Et c'est surtout sur des questions qui sont justement des questions théologiques que se font les différences, sur des manières subtiles, différentes, de comprendre les différences christologiques, puisque c'est essentiellement cela qui est au cœur des discussions. Mais on a aussi quelques condamnations des Ariens, par exemple, dans ces textes. Donc c'est aussi un moyen, on peut les lire à plusieurs niveaux, c'est-à-dire comme des vies amusantes, intéressantes, mais aussi comme des vies qui permettent de réfléchir sur des questions beaucoup plus profondes, philosophiques ou théologiques.
1: Mmh. André Mingli, vous êtes directeur de recherche au CNRS, à l'Institut de recherche et d'histoire des textes. Peut-être un mot, qu'est-ce que c'est que ce fameux hiérarché dont je me suis laissé dire que vous allez bientôt devenir le directeur ? C'est important parce que c'est un peu, tout à fait lié à ça.
0: Oui, c'est un institut où on s'intéresse aux manuscrits et aux textes, et donc à la transmission de la littérature dans le pourtour du bassin méditerranéen à partir de l'étude des manuscrits, et donc en arabe, en hébreu, en syriaque, en grec, en latin, dans les langues romanes, mm-hmm. Depuis l'Antiquité jusqu'à la fin du Moyen-Âge, donc jusqu'à l'invention de l'imprimerie. Mm-hmm.
1: Qu'est-ce qu'ils sont devenus, tous ces moines ? Est-ce que, ils sont morts évidemment, et on espère qu'ils sont au paradis puisque justement ils sont du côté de l'orthodoxie. Mais est-ce que ce modèle de vie a eu une influence importante ?
0: Alors oui, c'est-à-dire que les vies qui sont dans ce recueil, auxquelles on pourrait ajouter la vie d'Antoine, sont des vies qui ont forgé la manière d'écrire les vies des saints moines dans tout l'Orient, que ce soit chez les hérétiques ou les hétérodoxes, ou en Occident, c'est-à-dire la vie de saint Antoine ou la vie de Pacôme, donc la vie de saint Antoine comme vie d'ermite au désert ou la vie de Pacôme comme vie de fondateur. Cyrille de Citopolis, qui écrit au VIe siècle, a utilisé ces deux vies-là comme des modèles pour écrire sa propre vie. Et ces vies-là sont des best-sellers qui sont transmis tout au long du Moyen-Âge et qui sont recopiés et relus. Donc c'est vraiment des vies qui ont été extrêmement influentes sur toute la littérature monastique du Moyen-Âge. Et les figures elles-mêmes aussi ont été des grandes figures qui ont été célébrées dans le calendrier de l'Église de Constantinople, dans le calendrier byzantin, mais aussi en Occident et dans certaines églises orientales. Et de la même manière, les fondations qu'ont fait ces moines, pour la plupart, ont disparu aujourd'hui, mais les grands monastères de Palestine, notamment le monastère fondé par Saint Sabas, oui. Dans le désert de Judée, à côté de Jérusalem, existent encore aujourd'hui, et donc ça fait 15 siècles qu'il dure. Donc c'est donc il y a une postérité évidente de toutes ces vies de moines.
1: Parce que contrairement à ce qu'on pense souvent, l'islam n'a pas arrêté n'a pas détruit les monastères.
2: Non. Non, non, pas du tout. Le monachisme s'est poursuivi au Proche-Orient. On a eu un phénomène d'arabisation, c'est-à-dire que les moines dans les monastères, par exemple, de Palestine ou d'ailleurs, se sont mis à parler l'arabe comme tout le monde, autour oui. d'eux. On voit que les monastères, même plus loin dans le golfe persique, par exemple, se sont maintenus après le 7e siècle. C'est vrai dans les zones qui sont restées dans l'Empire byzantin, mais c'est vrai dans le monde qui est passé sous la domination de l'islam. Le monachisme, non seulement a continué, mais on a eu de nouvelles constructions de monastères, et la vie chrétienne s'est maintenue.
0: Peut-être qu'une chose qui a changé,

0: très, très beau et qui permet d'avoir en un seul volume les publications qui étaient à l'origine séparées et d'avoir sous la main un livre en même temps tout, à la fois très beau et en même temps très maniable, qui permet de lire facilement et agréablement. Et qui peut être tout à fait pour Noël.
1: Et ben voilà.
2: Pour ceux qui sont, je pense déjà l'offrir justement.
1: Pour ceux qui sont déjà désespérés voilà. Pour trouver un cadeau de Noël, voilà une bonne idée. Merci beaucoup à tous les deux. Merci de nous avoir suivis. 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Merci de nous avoir suivis. On se retrouve la semaine prochaine.

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Les frères franciscains et de nombreux fidèles se sont rassemblés le 15 juillet à la basilique du Saint-Sépulcre pour célébrer la solennité de sa dédicace. L'édifice, dans sa configuration actuelle, a été consacré en 1149. Le 14 juillet, le cardinal Grzegorz Rys, archevêque métropolitain de Cracovie, et le père Francesco Jelpo, custode de Terre Sainte, ont procédé à la pose de la première pierre de la chapelle polonaise dédiée à Saint-Joseph au Champ des Bergers. À Aboud, village chrétien situé près de Ramallah, la communauté locale répond aux difficultés du quotidien par des signes concrets de vie et d'espérance. Du 10 au 15 juillet, le couvent des frères mineurs capucins de Jérusalem a accueilli une semaine de formation destinée aux formateurs franciscains, organisée par le secrétariat pour la formation et les études. À Jérusalem, une session de formation intitulée « Jewish Christian and Muslim Relation, People, Text and Land » a réuni des participants autour du dialogue entre juifs, chrétiens et musulmans.

0: pour célébrer la solennité de la dédicace de la basilique, consacrée en 1149 dans sa configuration actuelle. À l'approche de la fête, des chevaliers et des dames de l'ordre du Saint-Sépulcre sont venus d'Espagne pour prendre part aux travaux de nettoyage de la basilique.
1: Cette année, nous avons la joie d'accueillir parmi nous plusieurs dames et chevaliers du Saint-Sépulcre venus d'Espagne. Ils se sont généreusement proposés pour venir préparer l'église en vue de cette grande solennité.
0: Les 10 bénévoles ont minutieusement nettoyé les 6 candélabres datant de 1874, tandis que pèlerins et touristes recommencent peu à peu à fréquenter ce lieu saint. Nous venons apporter notre aide dans les lieux où l'on nous demande d'assurer un service de soutien à la communauté. Ces jours-ci, nous nettoyons les candélabres du Saint-Sépulcre de Jérusalem. C'est pour nous un honneur et un privilège de pouvoir le faire. D'ici, nous encourageons les jeunes chevaliers et les jeunes dames de lieutenance à entreprendre des initiatives semblables. La Terre Sainte a besoin de nous, non seulement de notre soutien financier, mais aussi de nos mains pour aider. Leur service est un geste concret de proximité envers la Terre Sainte. Par l'action de ses bénévoles, l'ordre équestre du Saint-Sépulcre réaffirme son soutien à la communauté locale en mettant son temps, ses compétences et sa présence au service des frères de la custodie de Terre Sainte.
1: Pour nous, c'est une belle mission de pouvoir aider, dans la mesure de nos possibilités, la communauté chrétienne catholique, ainsi que tous ceux qui ne sont pas catholiques ici en Terre Sainte.
0: Au Saint-Sépulcre, cœur de la chrétienté en Terre Sainte, le custode de Terre Sainte a présidé, ce mercredi 15 juillet, la célébration liturgique, en présence des frères de la custodie, de religieux et de nombreux fidèles. Dans son homélie, le frère Francesco Yelpo a rappelé que le Saint-Sépulcre est le lieu où la mort n'a pas le dernier mot et où la résurrection demeure une source d'espérance.
2: Célébrant la dédicazione, célébrons et faisons.
1: En célébrant la dédicace, nous célébrons et faisons mémoire du jour où cet édifice a été consacré à Dieu. Comme pour toute dédicace d'une église, nous ne faisons pas mémoire d'un bâtiment de pierre, mais de ce que cet édifice représente. Faire mémoire de la dédicace, c'est faire mémoire d'un édifice de pierre qui rappelle un édifice de pierre vivante. Le peuple de Dieu qui naît ici de la foi, de la passion, de la mort et de la résurrection du Christ.
0: Dans un contexte marqué par les tensions et les incertitudes, la solennité de la dédicace du Saint-Sépulcre ravive le lien qui unit les chrétiens du monde entier à ce lieu unique, rappelant que la Terre Sainte a plus que jamais besoin de prières et de solidarité.

Le 15 juillet marque l'une des célébrations les plus importantes de la custodie de Terre Sainte. Frères franciscains et fidèles se réunissent au Saint-Sépulcre

0: dans le cadre du projet des 10 chapelles du Champ des Bergers, porté par la custodie de Terre Sainte à Betzaour, le cardinal Gregor Zachis, archevêque métropolitain de Cracovie, et le père Francesco Yelpo, custode de Terre Sainte, ont posé le 14 juillet la première pierre de la chapelle polonaise dédiée à Saint-Joseph. Un geste qui témoigne de la profondeur des liens entre l'Église de Pologne et la Terre Sainte.
1: I hope this chapel will be quickly one of the most important places.
2: J'espère que cette chapelle deviendra bientôt l'un des lieux les plus importants de prière et de méditation pour tous les pèlerins venant de Pologne, mais aussi pour les personnes qui vivent ici et qui viendront y prier. La chapelle est dédiée à Saint-Joseph, et j'en suis très heureux car il est le patron de Cracovie, la ville dont je suis l'archevêque. C'est d'ailleurs l'archidiocèse de Cracovie qui participe à ce projet de construction de cette chapelle.
3: È un passo molto importante in un progetto molto più ampio che quello del campo dei pastori con diverse cappelle.
2: C'est une étape très importante dans un projet beaucoup plus vaste, celui du champ des bergers avec plusieurs chapelles représentant différentes nations et la générosité de nombreux chrétiens. Ces chapelles seront avant tout des lieux où la communauté locale pourra venir prier, se recueillir dans la prière et la méditation et pratiquer ses dévotions. Elles seront également destinées aux pèlerins que nous espérons voir revenir bientôt. Leur retour signifierait aussi la fin de la guerre, et c'est là le bien le plus précieux. Je suis convaincu que ce lieu sera important pour le peuple polonais et pour les nombreux pèlerins qui viennent en Terre Sainte pour prier. Nous sommes également très liés à cet endroit en raison de la Seconde Guerre mondiale, lorsque l'armée polonaise est restée en Terre Sainte en prenant soin de tous les lieux saints. Cette chapelle constitue donc une nouvelle étape dans notre relation avec cette terre.
0: La pose de la première pierre de la chapelle polonaise au Champ des Bergers, alors que la Terre Sainte traverse une période de profonde épreuve, invite les chrétiens du monde entier à s'unir dans la prière pour la paix et à soutenir concrètement la présence chrétienne sur cette terre. Car des églises vivantes, habitées par les fidèles, sont tout aussi essentielles que des édifices toujours debout.
3: Torneranno i pellegrini potranno trovare delle chiese dove si potranno sentire a casa, accolti, perché la Terra Santa è la terra.
2: En tant que custode de Terre Sainte, j'exprime notre profonde gratitude à nos bienfaiteurs, à l'archidiocèse de Cracovie ainsi qu'à tous ceux qui ont rendu ce projet possible. Les frères franciscains, le gardien de Bethléem, le père Marcello, les architectes et toutes les personnes qui ont contribué à faire du champ des bergers un lieu toujours plus grand de prière, d'accueil et d'espérance pour ce peuple.
3: Perché questo campo dei pastori diventi sempre più un luogo di preghiera, di accoglienza e di speranza per questo popolo.
0: Nous sommes sur la route 465. Notre destination est Aboud, un village palestinien situé à 30 km au nord de Ramallah. Aboud compte 2500 habitants, dont 1300 chrétiens. Le village se trouve officiellement en zone A, où l'autorité palestinienne est censée exercer le contrôle civil et militaire. Mais tout autour s'étend la zone C, placée sous contrôle israélien.
2: Nous sommes maintenant à Aboud, sur la partie ouest du village. Derrière nous se trouve la première colonie construite sur les terres d'Aboud en 1980, la colonie de Beit Arié. Par la suite, d'autres terres ont été confisquées et la colonie d'Ofarim a été construite en 1982. Après le 7 octobre, nous avons traversé une période très difficile. Le village est resté complètement fermé pendant 9 mois consécutifs. Pour quitter Aboud et rejoindre Ramallah, nous avons dû emprunter des routes en très mauvais état.
4: Aboud
0: À Aboud, les incursions fréquentes de soldats israéliens dans le village viennent s'ajouter aux difficultés du quotidien, affirme le maire, notamment aux heures de sortie des écoles. Les enfants sont scolarisés dans les deux écoles du village, dont la plus grande se trouve dans l'enceinte de la paroisse latine. Une fois les cours terminés, place au patronage d'été. 85 enfants et 65 adolescents y participent, catholiques et orthodoxes réunis.
2: La paroisse est le seul endroit dont nous disposons pour proposer des activités de loisirs et permettre à nos jeunes de ne pas passer tout leur temps sur les réseaux sociaux. Lorsque les checkpoints sont fermés, nous sommes complètement isolés. Les habitants ne peuvent plus rejoindre leur lieu de travail. Plusieurs ont perdu leur emploi et les parents ont du mal à payer les frais de scolarité. Avec le Patriarcat latin, nous avons lancé plusieurs projets pour créer des emplois, comme la crèche inaugurée en février.
0: Germe d'espérance, c'est le nom donné à ce petit coin de paradis qui accueille aujourd'hui 9 enfants, nous explique Sarah, mère de 4 filles et directrice de la crèche. Le nombre d'enfants est encore faible en raison des difficultés économiques des familles. Beaucoup ont quitté le village à cause des restrictions de circulation. C'est le cas d'Angela. Âgée de 20 ans, cette animatrice de la paroisse étudie à l'université américaine de Ramallah, où sa famille, avec ses 3 frères et sœurs, s'est installée. Mes parents et mes frères travaillent à Ramallah, et il était devenu trop compliqué de franchir le checkpoint tous les jours. Mais notre maison reste à Aboud. Nos racines sont ici. Nous sommes palestiniens et cette terre est la nôtre. Du 10 au 15 juillet, 3 professeurs de l'Institut franciscain de spiritualité de l'Université pontificale Antonianum se sont rendus en Terre Sainte pour inaugurer une session de formation continue destinée aux frères engagés dans le domaine de la formation.
2: Notre Institut de spiritualité est né à l'initiative des frères capucins au sein de l'Université Antonianum des frères mineurs. Il est donc au service de toute la famille franciscaine. Nous représentons 3 charismes différents. Un capucin, un frère du tiers-ordre régulier et une sœur franciscaine.
0: Il s'agit de la première édition d'un parcours de formation qui s'étendra sur 3 ans et se déroulera à la fois en ligne et en présentiel.
2: Cette première semaine de juillet nous permet de venir à la rencontre de cette réalité, de mieux la connaître et de construire pas à pas ce parcours ensemble. Nous sommes très heureux et reconnaissants envers le custode et le secrétaire pour la formation de nous avoir invités.
0: Le thème, le mystère de la personne et la vie comme vocation, est abordé et analysé sous de nombreux angles, de l'anthropologie à la théologie.
2: Nous avons préparé une première réflexion sur le mystère de la personne et sur la notion de vocation. Nous partons des fondements. De quelle anthropologie partons-nous? Quelle conception de l'être humain? Bien sûr, nous sommes en Terre Sainte, nous nous appuyons donc sur une anthropologie biblique ou chrétienne. Mais dans cette première partie, nous souhaitons également examiner les différentes anthropologies que nous vivons aujourd'hui et que notre culture nous propose. Ce dialogue permettra de poser des bases solides avant d'approfondir davantage les aspects de la formation dans les années à venir.
0: Sœur Donatella, spécialiste de pédagogie et des dynamiques humaines, explique comment accompagner les jeunes sur leur chemin vocationnel tout en relevant les défis de la formation. Je pense que le premier défi consiste à accueillir le trésor que les jeunes portent en eux. Ce trésor est parfois brouillé par de nombreuses influences, au point qu'ils ne parviennent pas toujours eux-mêmes à l'exprimer avec des mots. Le premier défi est de les aider à reconnaître la beauté de l'appel qu'ils pressentent, un appel qui se laisse parfois entrevoir en filigrane, mais qu'il faut mettre davantage en lumière. Ensemble, nous chercherons à approfondir la manière dont l'être humain répond à l'appel de Dieu, quelles sont les dynamiques en jeu et comment il peut devenir toujours plus libre dans cette réponse.
4: Les dynamiques coinvolte et comment peut devenir sempre più libero in questa risposta.
0: Les frères qui prennent part à cette formation disposent déjà d'une solide expérience dans le domaine de la formation. Toutefois, au sein de la custodie de Terre Sainte, la culture et l'étude restent des fondements essentiels. Ces initiatives contribuent à approfondir leur parcours intellectuel et spirituel, tout en les préparant à transmettre leurs connaissances et leur héritage aux nouvelles générations de frères. Du 6 au 12 juillet, de la vieille ville de Jérusalem à la Galilée, en passant par Ramla et le désert de Judée, 8 jours d'études et de rencontres ont réuni des prêtres, des religieux, des étudiants et des laïcs venus du monde entier pour un cours consacré aux relations entre juifs, chrétiens et musulmans. Le programme était organisé par le Notre-Dame de Sion Center for Biblical Formation en collaboration avec le Centre Cardinal Béat pour les études juives de l'Université Pontificale Grégorienne de Rome. Sa coordinatrice, Sœur Katarzyna Kowalska, en explique l'esprit et les objectifs. Quand je pense à l'endroit d'où je viens et au fait que nos étudiants arrivent de l'étranger, je souhaite que, comme moi, puissent réellement découvrir la diversité et la complexité de ce pays. Nous ne pouvons pas attendre que la paix advienne d'elle-même. Nous devons être de ceux qui la construisent. C'est un défi exigeant, mais Jérusalem est un lieu extraordinaire lorsqu'on fait l'expérience de cette diversité. Au cours de ces 8 jours, les participants ne se sont pas contentés des enseignements. Ils ont également parcouru la Terre Sainte, visité une synagogue, une mosquée et plusieurs églises, tout en rencontrant des communautés druzes, musulmanes et chrétiennes. Dans cette région, les chrétiens ne représentent qu'une faible minorité, environ 2% de la population. Dans ce contexte, le dialogue n'est pas une option, mais une nécessité. Pour le théologien jésuite, le père David Neos, l'un des enseignants du cours, cette nécessité trouve ses racines dans le cheminement même de l'Église.
5: Ce projet est né à l'époque du Concile Vatican II. Cette intuition nous a conduits, avant tout, à dialoguer avec nos frères et sœurs qui ne sont pas catholiques. Nous nous souvenons que Jésus est juif et que nous partageons avec le peuple juif une grande partie des Écritures. En même temps, nous ne sommes pas d'accord sur tout, mais dans une relation fondée sur le respect, nous pouvons dialoguer avec le peuple juif, par exemple, au sujet de notre engagement commun en faveur de l'égalité, de la justice et de la paix dans le monde entier.
0: Pour de nombreux participants, cette expérience a largement dépassé le cadre de la salle de cours. Véronika, une laïque venue de République tchèque, confie que ce séjour a profondément transformé son regard sur la région. Même si je ressens parfois des difficultés vis-à-vis de certains groupes, qu'ils soient chrétiens, arabes, musulmans ou juifs, sans exception, je me dis toujours, nous sommes tous des êtres humains vivant sur une seule planète et nous avons un seul Dieu. Pour le père Wilfried, prêtre camerounais, participer à ce cours constitue déjà un engagement en soi.
6: Moi, je participe à ce programme d'études, mais au-delà, je voudrais mettre un peu du mien, participer à ce dialogue, entrer et faire entendre aussi ma voix. Mais je voudrais ne pas repartir de cette terre saine comme je suis venu, laisser que la réalité me transforme et être avec les bonnes questions à poser.
0: 8 jours d'études, de pèlerinages et de rencontres qui se sont transformés en un véritable cheminement à vivre plus qu'à observer. Un appel qui dépasse les frontières de Jérusalem et invite chacun à aller à la rencontre de l'autre, où qu'il se trouve, dans un témoignage concret de la foi chrétienne. À la demande du président Mahmoud Abbas, la Haute Commission présidentielle pour les affaires des églises a célébré une messe en mémoire des victimes du tremblement de terre au Venezuela et pour la paix à Gaza. Le frère Matteo Munari est le nouveau doyen du Studium Biblicum Franciscanum de Jérusalem. Confirmé par le dicastère pour la culture et l'éducation, il dirigera pour les 3 prochaines années la faculté des sciences bibliques et d'archéologie, succédant au frère Rosario Pieri.

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1: 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La joëlette chantante des sommets accessibles à tous.
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1: Nous sommes dans les Hautes-Alpes à plus de 800 mètres d'altitude et un curieux convoi sillonne les sentiers. Infatigables, les jeunes de la joëlette chantante, comme Gérald, transportent leur capitaine Vianney, porteur de trisomie 21, dans un décor magnifique.
3: Qu'est-ce qu'il y a, Vianney, là?
4: Bonjour Gérald.
3: Ouais.
4: Je suis le capitaine. Je suis le souci.
3: Ça va, t'es contente de tes porteurs, Vianney?
4: Ouais.
3: C'est bien ça, hein. J'ai trouvé ça sympa de faire quelque chose d'un peu sportif, dans la nature, et avec du service. Permettre à des jeunes de faire des routes comme ça, je trouve ça hyper dépaysant et ressourçant aussi pour nous. Moi j'attends de la joie, qu'on puisse bien s'amuser cette semaine. Que ça puisse bien nous dépayser, vivre des moments fraternels.
5: On en a pour, a priori, 12 km et plus ou moins 600 mètres de dénivelé négatif et 600 mètres de dénivelé positif aujourd'hui. On a déjà fait un quart, ça va aller. Et les équipes sont en pleine forme, n'est-ce pas?
1: Depuis 3 ans, la joëlette chantante rassemble pendant une semaine chaque été une trentaine de participants, des jeunes professionnels ou étudiants, valides ou non, venus de France, de Suisse et de Belgique. Objectif, atteindre le sanctuaire de Notre-Dame-du-Lot pour y jouer un concert. Alban est le responsable de cette édition 2026.
6: Donc la joëlette chantante, c'est la réunion de la marche avec des joëlettes, des fauteuils roulants de randonnée, du chant, d'un pèlerinage spirituel, et tout ça dans un cadre de naturel. Parmi nous, il y a 4 participants à mobilité réduite, qu'on surnomme les capitaines. Pourquoi ? Pour qu'on vive tous ensemble une semaine entre amis, au-delà de cette différence du handicap.
7: Bientôt, je vous le cache pas, on arrive bientôt dans le thème.
1: Une quinzaine de kilomètres par jour sur les sommets, une joëlette à pousser à tour de rôle et des nuits sous la tente, c'est un vrai défi physique et fraternel que ces jeunes sont venus relever comme Sixtine.
8: Moi, ce qui m'a marqué de la première joëlette, je suis arrivée, je connaissais personne. Et on est quand même tous hyper différents, on vient de plein d'horizons, l'accueil de tous, la rencontre avec des sensibilités différentes, la vie en fraternité. C'est trop beau parce qu'en fait, l'énergie de départ, c'est quand même d'être au service. Le fait d'avoir un capitaine, ça décentre tout de suite de soi. Et du coup, je trouve que les relations sont tout de suite plus simples, plus vraies, plus belles. C'est ce que je cherchais aussi, le côté pèlerinage. Justement, la vie en fraternité, c'est pas juste, c'est sympa d'être ensemble. C'est qu'en fait, c'est apprendre à mettre Jésus au milieu de nous. Je pense qu'on tiendrait pas si on savait pas que le but à la fin, c'est quand même un sanctuaire. Si on n'est pas la vie de foi qui nous unit, je pense qu'honnêtement, on aurait arrêté en bas de la montée.
1: Et après la marche viennent les répétitions de chant pour les capitaines et leurs accompagnants. Un temps émouvant pour Manon et son capitaine.

0: C'était exceptionnel. Je suis émue, je pense, à chaque fois qu'on arrive à, en une demi-heure, créer un chant polyphonique magnifique. J'ai été heureuse de pouvoir aider donc Vianney, qui est juste derrière moi, à toutes nos montées, toutes nos jolies côtes, et juste partager des moments spirituels avec mon équipe. C'était un des plus beaux moments, je pense. J'espère continuer à se connaître les uns les autres, en vérité.
1: Bien sûr.
0: Poursuivre notre apprentissage des chants et avant tout bien se préparer pour le concert de la fin de Joëlette, qui j'espère sera beau.
2: Ce mélange entre Ruth chantante et Joëlette, c'est ce que vient chercher Solène, une des capitaines, fidèle depuis la première édition.
3: Je trouve que c'est chouette d'allier le chant avec la montagne, c'est sympa. On voit des très beaux paysages, on se fait un peu brinque-baller, surtout dans des chemins de montagne, mais ça va. J'aime beaucoup chanter depuis que je suis toute petite. Et de chanter, le fait de chanter, je trouve que ça rapproche, ça embellit la liturgie. Et pour moi, ça permet de voir des jeunes d'à peu près mon âge.
2: Si cette troupe a encore une semaine devant elle pour préparer son concert à Notre-Dame-du-Lot, l'aventure de la Joëlette chantante n'en est qu'à ses débuts, puisqu'une autre route est déjà programmée pour le mois d'août.
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du psaume 10. Auprès du Seigneur, j'ai mon refuge. Comment pouvez-vous me dire, oiseaux, fuyez à la montagne? Voici que les méchants tendent l'arc. Ils ajustent leurs flèches à la corde pour viser dans l'ombre l'homme au cœur droit. Quand sont ruinées les fondations, que peut faire le juste? Mais le Seigneur dans son temple saint, le Seigneur dans les cieux où il trône, garde les yeux ouverts sur le monde. Il voit, il scrute les hommes. Le Seigneur a scruté le juste et le méchant, l'ami de la violence, il le hait. Il fera pleuvoir ses fléaux sur les méchants, feu et soufre et vent de tempête. C'est la coupe qu'ils auront en partage. Vraiment, le Seigneur est juste, il aime toute justice. Les hommes droits le verront face à face.

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De la première lettre de saint Paul apôtre aux Thessaloniciens. Que le Seigneur vous donne entre vous et à l'égard de tous les hommes un amour de plus en plus intense et débordant, comme celui que nous avons pour vous. Et qu'ainsi, il vous établisse fermement dans une sainteté sans reproche devant Dieu notre Père, pour le jour où notre Seigneur Jésus viendra avec tous les saints.

Toi, notre lumière, illumine ton Église, qu'elle révèle ta gloire aux nations. Veille sur tes pasteurs, le pape Léon XIV, les évêques, les prêtres et les diacres, que leur vie se modèle sur la parole qu'ils annoncent. Par ta croix, tu as donné la paix au monde. Accorde-nous de travailler à l'entente des peuples. Donne ta grâce aux époux chrétiens, qu'ils soient témoins de ton alliance jour après jour. Pardonne aux défunts toutes leurs fautes, qu'ils vivent parmi les saints du ciel.

0: Bonjour, aujourd'hui dans Lumière intérieure, nous recevons quelqu'un qu'on a beaucoup entendu dans les années 70-80. Sa voix nous a accompagnés aussi de nombreuses années. Elle a vendu 27 millions de disques. J'ai nommé Isabelle Morizet, également connue sous le nom de Karen Cheryl. Bonjour Isabelle Morizet.
1: Bonjour Bénédicte.
0: Merci de nous rejoindre sur KTO.
1: Alors, merci de m'avoir fait cette invitation. Non, je suis très touchée. Et très heureuse d'être avec vous aujourd'hui sur cette chaîne parce que je vous avoue qu'il m'arrive, pas suffisamment d'ailleurs, je le confesse, mais voilà, de regarder les émissions, les programmes, les discussions que vous permettez donc d'engager ici dans un monde plutôt chaotique où on a besoin d'une élévation de l'âme.
0: Ah, alors aujourd'hui, c'est vous qui allez nous élever.
1: Oh là là, j'ai pas cette prétention.
0: En nous partageant votre lumière intérieure.
1: Mais en tout cas, tout ce que je peux vous assurer, c'est que je parlerai le plus sincèrement du monde.
0: Ça, j'en suis sûre. Voilà. Alors, nous vous recevons dans le cadre de votre actualité, dont on peut dire quand même d'emblée quelques mots. Vous sortez en octobre un vinyle collector avec 4 de vos titres.
1: Alors, ce n'est pas moi qui le sors. C'est une aventure magique et je suis la plus heureuse des spectatrices parce que moi j'avais changé de vie il y a de cela, à 35 ans, j'ai arrêté de chanter, voilà, et je me suis consacrée à la radio. Et Warner Music France a eu l'idée de ressortir, donc l'année dernière, des disques avec des titres qui dormaient donc depuis plusieurs décennies, qui ont été remasterisés, qui ont été remixés, avec des pochettes absolument incroyablement joyeuses, festives, avec des photos inédites, avec tout un concept étonnant qui fait que, franchement, lorsque j'ai vu démarrer donc toute cette aventure, je me suis dit, mais c'est pas possible. Tout ça dormait depuis 35 ans. Voilà que ça ressurgit. Comment le public va réagir? Et le titre, est, en fait, l'album est arrivé directement, le premier album qui est sorti, donc, et qui ne concernait que le répertoire en français, est arrivé directement à la 4e place derrière l'album de Lady Gaga, lorsque c'est sorti. Et puis, il y a eu des ruptures, des demandes à nouveau.

0: donc, au cours de ce mois d'octobre, sortent différents best-of, des maxi, avec des titres, certains inédits, des maxi de couleurs. C'est un voyage dans le temps, hein, c'est vraiment une Madeleine de Proust. Et puis, le 16 janvier, sortira donc là, le best-of avec tous les titres américains. Et c'était... Pour moi, l'époque disco, ça a été l'aventure la plus folle à l'international. Des disques enregistrés à New York, enregistrés à Philadelphie, avec les musiciens, les choristes de Barry White. Des titres qui m'ont permis de me retrouver sur les plateaux de télé avec... avec Gloria Gaynor, avec Chic, avec Michael Jackson, avec Donna Summer, toute une partie de ma vie, voilà, qui était enfouie dans les souvenirs et
1: qui ressuscite,
0: ah ouais. Exactement. Et ce qui est incroyablement euphorisant dans cette histoire, c'est que le public est présent, le public suit, le public a demandé à ce qu'il y ait plus encore de rééditions.
1: Ah, pour vous, c'est très émouvant. C'est très émouvant.
0: Mais oui, c'est émouvant parce que moi, j'avais tiré ma révérence parce que je ne voulais pas devenir une chanteuse de compilation. L'époque changeait, voilà. Et je suis quelqu'un de discret. Je ne renie certainement pas toute cette époque, mais je la tenais au chaud dans un coin de mon cœur et de ma tête. Mmh. Et puis soudain, je suis entraînée dans ce grand mouvement complètement fou. Donc c'est très euphorisant et ce qui s'annonce cet hiver, mais qui a commencé déjà là avec la sortie de tous les grands maxi ce mois-ci, est impressionnant.
1: Alors peut-être que vous auriez envie de nous raconter, en tout cas nous, je crois qu'on aurait envie d'entendre, qu'est-ce qui vous a conduit de devenir Karen Cheryl ? Est-ce que c'était écrit comme ça ? Est-ce que ça a été pour vous une surprise ? Comment ça s'est fait, cette affaire-là ?
0: C'est une vraie surprise, parce que moi j'ai grandi à la campagne. Mon père était agriculteur, maman était d'une famille citadine. Le frère de maman était un... grand musicien de jazz, Jean-Louis Vial, qui était batteur, qui a fait un album avec Miles Davis, qui était le batteur également de Sinatra pour toutes les tournées internationales, qui a joué avec Thelonious Monk, qui a joué avec Bill Evans. Et moi, fascinée, quand j'étais enfant, j'allais l'écouter, le voir sur scène. Et j'ai voulu apprendre à jouer de la batterie à cause de mon oncle. Et puis un jour... Oh, j'ai commencé très jeune, je devais avoir 11 ans. Et je suis allée chez Dante Agostini, j'en suis sortie avec un premier prix de batterie ex aequo.
1: Bravo.
0: Que j'ai partagé donc avec quelqu'un qui, lui, est devenu plus tard batteur professionnel, batteur de Johnny. Oui. Et le prix m'a été remis par Kenny Clark. Il y avait Dante Agostini, qui est un grand batteur français, qui était présent également. Et d'ailleurs, le solo de batterie que j'avais inventé à l'époque, on peut toujours le retrouver. Il est édité, il est publié à Paris. Si on va à la baguetterie, on demande le solo en afro-cubain écrit par Isabelle Morizet. C'était pas encore Karen Cheryl à l'époque, adolescente.
1: Donc il existait toujours. Vous aviez quoi à ce moment-là ? Vous aviez 15 ans, 16 ans ?
0: Alors quand on m'a remis ce prix, j'avais 16 ans et demi.
1: 16 ans. Et votre oncle était super fier.
0: Et mon oncle, ça l'amusait beaucoup.
1: Ah ouais.
0: Je ne sais pas s'il était fier, mais ça l'amusait.
1: Sûrement.
0: Et puis. J'étais une enfant, parce qu'on est une enfant encore, adolescente, surtout à cette époque-là. Aujourd'hui, on est très mûre à 16 ans. Mais à cette époque, j'étais encore une enfant et alors j'écoutais beaucoup de musique qui allait de la pop au jazz rock, Weather Report, Stanley Clark, Chick Corea, je jouais de la batterie sur les albums de Santana, et puis je m'amusais à chanter. J'adorais chanter en anglais sur des mélodies de Burt Bacharach. Et un jour, j'ai enregistré comme ça, a cappella, sur un magnétocassette. Ça n'existe plus aujourd'hui, magnétocassette, c'est préhistorique. Et puis maman, arrivant dans la chambre pour vérifier que la chambre était bien rangée pendant que j'étais au lycée, voit le magnétocassette et comme ça, pose le doigt.
1: Écoute.
0: Et entend sa fille, jamais je n'avais chanté devant mes parents, j'étais beaucoup trop timide pour ça. Et elle entend sa fille chanter donc a cappella avec une voix plutôt grave, donc à l'époque.
1: Et là, elle est stupéfaite.
0: Elle est intriguée. Et elle prend la cassette, sans rien me dire, elle la fait écouter à son frère, qui dit : mais ce serait drôle.

0: lui faire enregistrer vraiment les mélodies avec mes amis musiciens de jazz. Et je me suis retrouvée, tout à fait par hasard, dans une séance d'enregistrement à l'époque, en studio, avec Eddie Lewis, donc au clavier, extraordinaire organiste de jazz, donc mon oncle à la batterie. Il y avait Jimmy Gourlay, qui était un très grand guitariste de jazz, connu de manière internationale, qui jouait enfin un orchestre incroyable, de grands musiciens. Et moi, la petite lycéenne, je n'avais jamais de ma vie, je m'étais trouvée devant un micro. J'étais dans un studio de professionnels chez Pathé Marconi, et j'ai enchaîné donc différentes chansons de Burt Bacharach en anglais, et puis ensuite la maquette s'est promenée. Moi, j'ai passé mon bac, je voulais devenir médecin, donc j'y suis allée avec
1: votre fraîcheur aussi.
0: Oui, avec mes failles, ma sincérité, ma fraîcheur. J'accepte le mot, c'est ça, et je pense que les gens ont été touchés par ça, parce qu'ils ont bien vu que j'étais lâchée comme ça dans les airs.
1: C'était authentique, c'est ça.
0: Totalement.
1: Qui a dû plus
0: plaire. Et j'ai appris ce métier en le faisant.
1: Alors Isabelle Morizet, c'est le moment de passer à la seconde partie de cette émission, la petite surprise de Kateo, qui est qu'on vous laisse ici, dans cette pièce, entourée de lumière. Vous entendez ma voix et des mots vont s'afficher. On va vous donner quatre mots et à partir de ces quatre mots, on va vous écouter continuer de nous partager votre lumière intérieure.
0: Oh, alors je regarde l'écran, Bénédicte.
1: Voilà, et vous entendez ma voix.
0: D'accord.
1: Vous n'êtes pas complètement seule.
0: D'accord.
1: Merci beaucoup. À tout de suite.
0: À tout de suite.
1: Nous sommes dans Lumière intérieure et nous avons l'honneur de recevoir aujourd'hui Isabelle Morizet ou Karen Cheryl dans cette deuxième séquence où nous vous proposons des mots. Et ce premier mot qui nous a évoqué votre histoire, c'est le mot automne. L'automne.
0: Ah, automne. Alors, automne de ma vie, sans doute, c'est la période que je traverse aujourd'hui. Automne. Il y a une beauté mélancolique dans l'automne. On appréhende toujours les choses finissantes, n'est-ce pas? Automne, je vous avoue que moi qui me suis toujours efforcée de ne pas regarder derrière mon épaule, à l'automne de ma vie, justement, je le fais. Je fais ressurgir des souvenirs lumineux. Ça m'apaise et ça me permet de marcher peut-être plus sereinement vers l'hiver. Je suis très sensible à la lumière. Couchant, le soleil couchant me bouleverse pour plein de raisons. Pas la lumière du lever qui est chargée de belles promesses et qui est si positive, mais la lumière du couchant, parce que je la trouve infiniment plus mystérieuse. Ma famille vit sur le Pacifique, de l'autre côté du monde, en Californie, mon fils et ma sœur. Ah. Vous voyez, c'est une famille réduite. Il y a l'homme de ma vie, Jérôme Bellet, mon mari, auprès duquel je suis, bien évidemment, ici en France. Mais j'ai une famille très réduite qui vit... voilà, dans la course du soleil, de l'autre côté, et quand la lumière glisse à l'horizon, je sais qu'elle va apparaître chez eux, puisqu'il y a 9 heures de décalage. Et il y a une poésie mélancolique, presque funeste, il y a ce flamboiement avant de disparaître, il y a cette beauté somptueuse des forêts d'automne, ce rougeoiement, ce feu, tout ça, ça me bouleverse, moi, la fille d'agriculteur que je suis et qui ne pourrait pas vivre en ville. On n'a pas le sens des saisons, du cycle des saisons, quand on vit en ville. Moi, j'ai besoin d'avoir un jardin, de mettre les mains dans la terre. Et puis, quand l'automne touche à sa fin et que les arbres se mettent à ressembler... aux arbres des tableaux de Bernard Buffet, c'est-à-dire lorsque l'hiver s'installe. Alors là, Je vous avoue que je suis

0: dans une espèce de désespoir. La nuit, qui arrive à pas de loup, vers 16h, 16h30, tout ça me désespère, moi qui suis à la recherche de la lumière. Je marche toujours le nez en l'air, d'ailleurs, vers le ciel, tourné vers le ciel. La recherche de la lumière, bah, d'une manière métaphorique, et voilà, lumière intérieure, comme le titre de votre émission. Automne, en même temps, c'est le cycle de la vie auquel croyait tant mon père agriculteur, qui savait bien, lui, que voilà, tout naît, prospère, s'épanouit somptueusement, puis décline, puis disparaît, pour renaître. Pour renaître.
1: Donc quand vous dites que vous marchez vers l'hiver, qu'est-ce que vous indiquez par là ?
0: Je marche vers l'hiver de ma vie, bien sûr. J'en suis très consciente, j'ai 70 ans. Mmh. Je n'ai pas peur du tout de la mort. J'ai peur de la mort de ceux que j'aime. Mmh. J'ai peur, égoïstement, du chagrin dans lequel je me trouverais si il partait avant moi. Rien de pire que la perte d'un enfant, par exemple. J'y pense sans arrêt. Je vais vous faire une confidence. J'avais une maman suicidaire. Et c'est moi qui toujours la retrouvais. Et la première fois, j'avais 7 ans. Et je me suis mise à inventer des prières, comme des prières chamaniques. Mes propres mantras intérieurs, pour essayer d'avoir la vigilance permanente et extrême, pour être toujours présente, pour être là au moment où elle serait tentée de nous échapper et de passer à un acte définitif. Et donc j'inventais ces prières, et j'étais en classe, j'étais à l'école, et je me disais, oh là là, mon Dieu, pourvu que ce ne soit pas maintenant. Et si on était... dans une dictée, aussi le professeur avait donné un devoir de maths. Je m'interrompais pour faire ses prières, pour la protéger.
1: Et vous parliez à qui dans ces prières ?
0: Alors justement, je parlais à cette force supérieure qui nous domine, à laquelle je veux croire.
1: Mais elle n'avait pas de visage pour vous.
0: Mais qui n'avait pas de visage. Mmh. Et là, ça pose la question de la foi. Alors la foi, j'aime bien cette phrase de Victor Hugo qui dit que, vous savez, la foi, c'est l'âme qui marche vers la lumière. Avoir la foi, c'est croire en ce qu'on ne voit pas, mais en ce qu'on espère, bien sûr, puisqu'on veut la clarté, et sinon tout serait vain. Et tout ne peut pas être vain, sinon c'est la désespérance. On a besoin de cette élévation. On a besoin de se dire que, aussi misérable qu'on soit, dans cette humanité fourmillante, chacun doit aller vers la lumière. Il faut que ce passage sur Terre serve à quelque chose.
1: Donc la foi, ce serait avancer dans l'obscurité à tâtons en pensant qu'une lumière existe.
0: Voilà, en espérant.
1: En espérant.
0: Alors, mes parents, lorsque je suis entrée en sixième, m'ont mise à l'institution Notre-Dame, rue des Ursulines, à Saint-Germain-en-Laye. Je n'étais pas baptisée parce que ma maman était d'origine protestante, mon papa était catholique. Et voilà, il y a eu des discussions et finalement, je n'ai pas été baptisée. Je suis rentrée dans cette institution catholique où on ne désespérait pas de me convertir. Effectivement, j'étais une enfant très à l'écoute et tellement à l'écoute que j'étais mystique. Alors, on me faisait des cours de catéchisme en permanence, on venait me chercher, j'étais la seule de toute l'institution qui n'était pas baptisée, et Sœur Catherine venait me chercher pour me donner des cours de catéchisme à toutes les heures de la matinée ou de l'après-midi. Je lisais les psaumes au réfectoire et j'étais de plus en plus happée, et ça cheminait en moi. Ça cheminait, et avec le mysticisme de l'enfance, mais attention, c'est pas du tout une parole négative, parce que aujourd'hui je passe du temps dans les églises, comme Souchon. Alain Souchon passe beaucoup de temps dans les églises, même s'il a écrit cette chanson. Et là-haut, si le ciel était vide, j'avais écrit, alors c'est la question redoutée, mais on veut croire furieusement qu'il ne l'est pas, justement. À cette époque-là, j'étais tellement mystique d'ailleurs que je jouais à rendre mon âme à Dieu. Mais c'était plus qu'un jeu. J'étais presque en catalepsie au fond du parc de l'Institut Notre-Dame.
1: Qu'est-ce que ça voulait dire, rendre son âme à Dieu ?
0: Rendre mon âme à Dieu, c'est-à-dire mourir. Mourir dans la grâce absolue et offrir mon âme à Dieu.
1: Et
0: j'avais mes camarades de classe qui récitaient des prières. J'étais allongée sur un lit de feuilles et je rendais mon âme à Dieu. Et je me souviens d'une bonne sœur qui était venue me réveiller par une gifle magistrale. Mademoiselle, relevez-vous immédiatement. Mais qu'est-ce que c'est que ce théâtre obscène ? Mais à quoi jouez-vous ? J'avais été punie très lourdement, alors que tout ça était plein d'innocence.
1: Mathieu,
0: et,
1: oui.
0: Et au contraire, je vivais chaque seconde. Mais j'avais vu à l'époque Les Compagnons de J.U., qui était une série en noir et blanc sur l'ORTF. Et le héros montait, c'était sous la Révolution, montait les marches de l'échafaud, allait vers la guillotine avec beaucoup de dignité. Et celle qui était amoureuse de lui avait décidé de mourir ainsi, donnant son âme à Dieu. Et en fait, avec une force intérieure si vive qu'elle avait pu faire cesser son cœur de battre. Voilà. Et donc je me disais, je dois être capable de la même chose. Bon, la foi, ce sont les hommes ici-bas qui m'en ont écarté. Ce monde est chaotique. Il faut beaucoup, beaucoup de force pour continuer de croire. Et j'admire. J'admire ceux qui croient. Je les envie. Je les envie. Comme je parle très sincèrement, je voudrais croire. Mais je continue de m'interroger, puisque je vais très souvent à l'église Notre-Dame, qui est rue de la Paroisse, à Versailles, juste avant les vêpres. Et je peux rester une heure. Je m'assieds et à la fois je plonge en mon fort intérieur et à la fois j'élève mon esprit. Je regarde la lumière traverser les vitraux. À cette heure-là, toujours en biais, la lumière, comme une lumière automnale, on en revient à une longue digression après le mot que vous m'avez proposé. Cette lumière mélancolique est si chargée avec... voilà, la lumière qui traverse les vitraux des églises, elle me chavire, elle me donne envie de pleurer. Et je sors à ce moment-là à la fois apaisée, plus forte, et je rejoins le monde réel, ce monde qui est violent, qui est un monde de guerre permanente.
1: Ça voilà. Nous permet de passer, Isabelle Morizet, justement à ce second mot, oui, que vous nous introduisez parfaitement. C'est le mot « mal ».
0: Alors, le mot « mal », je vais être obligée de vous avouer la phrase que mon papa m'a dite quand justement, c'était la première année où il me conduisait. Maman était souffrante et la ferme de mon père était assez éloignée de cette institution religieuse, Notre-Dame à Saint-Germain-en-Laye. Et mon père m'avait conduite en voiture. C'était l'hiver. J'adorais discuter avec lui. J'étais assise à l'arrière de la voiture. On traversait la forêt de Saint-Germain. La lumière était très sombre, les arbres très hauts, très noirs. Conversation grave et intense avec mon père que j'adorais. Et soudain, il me dit, je vais te confier quelque chose que je te confie, mais le cœur déchiré. Mais c'est pour te protéger. Et puis ça va cheminer en toi. Souviens-toi, Isabelle, que le mal, hélas, est parfois plus efficace que le bien. Hélas. Ce qui veut dire que le bien, il faut sans cesse et sans cesse revenir à lui pour qu'il soit efficace. Car le mal est là partout, tout le temps. Et le mal, il est rapide. Une mère élève son fils avec tout l'amour pour en faire un homme. Il faut une vingtaine d'années. Il faut éveiller son esprit. Il faut nourrir son esprit et son cœur. Il faut lui montrer les bons chemins. Il faut en faire un homme solide et qui a conscience du bien. Et puis un coup de feu anéantit tout en un dixième de seconde.
1: Donc votre
0: ça m'avait frappé.
1: Il voulait vous protéger en vous montrant que le mal avait des vraies conséquences qui pouvaient dévaster une vie.
0: Donc cette phrase, elle a résonné, mais jusqu'à maintenant, je l'ai dite à mon fils. Tu te souviendras, Oscar, que le mal, hélas, est parfois plus efficace que le bien. Hélas.
1: Et c'est votre expérience aujourd'hui, Isabelle Morizet, dans votre propre vie, maintenant que les années sont passées, ça a été votre expérience ?
0: Alors moi, je me suis entourée de personnes qui étaient bonnes et généreuses. Je pense que certains ont un sens inné du bien, ont un sens inné de la bonté, de la gentillesse, qui est un mot galvaudé, de la générosité, aussi bien avec les humains qu'avec le monde animal, qu'avec la nature. Je suis très sensible à tout ça. Et il y a des gens qui sont doués pour donner et rendre les autres heureux. C'est dans leur ADN. Et puis, il y a ceux auxquels il faut enseigner le bien. Il faut les aiguiller. Et puis, c'est terrifiant de dire ça sur la chaîne KTO, mais il y a ceux qui sont rétifs et qui sont naturellement porteurs de ce mal. Alors, il faut en permanence établir le contact, en permanence essayer d'établir le contact, parce que eux peuvent être immédiatement violents et refuser ce contact. Mais aujourd'hui, on est, comme on a l'info, 24 heures sur 24. C'est mon mari en même temps, vous savez, qui a amené l'info continue, puisque c'est lui qui a créé LCI et qui a créé France Info, et qui a amené l'info continue. En France. Par moments, ils s'en désespèrent parce que l'être humain n'est pas armé pour prendre en permanence 24 heures sur 24
1: le mal du monde entier.
0: Tout le mal de la planète entière, frontalement. C'est quelque chose de terrible. Et à l'époque, je vous parlais de mon père, mais mon père, on avait connaissance par les journaux. Ou alors, mon père, agriculteur, il savait ce qui se passait dans les villages et les villes alentour. Point. Et c'était sinon, il fallait lire le journal pour avoir une connaissance nationale. Et puis alors, l'actualité internationale, elle nous échappait. Mais aujourd'hui, c'est effroyable. Et il y a une digestion de cette information funeste qui fait que l'habitude peut nous rendre indifférents.
1: Et vous diriez, Isabelle Morizet, que le mal vient de quelqu'un pour vous ? D'où vient ce mal qui fait rage et que vous évoquez ?
0: Je pense qu'il y a quelque chose. Quand je regarde les émissions animalières, avec des images superbes, absolument superbes, je pense à un documentaire que j'ai vu il y a quelque temps, en temps réel, c'est-à-dire qu'on filmait dans un milieu vraiment de nature exotique des animaux. La caméra était plantée là et il y avait un petit oiseau comme un oiseau de paradis, qui était d'une beauté, vraiment de toutes les couleurs, et qui lissait son plumage, et qui faisait sa toilette. Il était sur une branche, il y avait un soleil de feu, c'était magnifique. J'étais hypnotisée par cette image, ça passait sur la chaîne, sur la 5, je crois, émission animalière. Et je regardais, je prenais un café dans la cuisine, et je regardais cet animal, une beauté insensée, un don de Dieu, la grâce, la beauté, c'était merveilleux. Tchac! C'est un serpent qui l'a avalé. Soudain, et la caméra, elle était sur pied, elle ne bouge pas, et on voit les petites pattes, et on sent bien que le corps, comme ça, dans la douleur atroce, se débat, on voit les ailes broyées, on voit les plumes broyées, et puis on voit le corps descendre lentement dans le serpent. Et ça m'épouvante.
1: Et vous parlez
0: d'un serpent. Ça m'épouvante parce que le mal, en fait... Alors, on répond quoi à ça? C'est l'équilibre de la nature. On va vous dire que le plus petit est mangé par le plus gros. Qui est lui-même mangé par encore plus gros et ainsi de suite. Alors, les derniers seront les premiers. Et on veut tous y croire. On veut tous y croire que les plus pauvres, les plus faibles, les plus fragiles, ceux qui sont malades, ceux qui sont handicapés, arriveront en haut de cette pyramide pour enfin vivre la sérénité, la paix, l'amour. Mais la nature nous prouve le contraire. Et ça, ça me questionne. J'en ai parlé avec Olivier de Kersauzon, qui était parti, pas au pôle Nord, mais au pôle Sud, qui est beaucoup plus sauvage, le pôle Sud, que le pôle Nord. Et il m'avait dit... La nature au pôle Sud est effrayante de sauvagerie. Et il m'avait dit dans ses termes à lui, à la fois cru et très beau, mais magistralement cru, il m'avait dit qu'il y avait une odeur à la fois de terre, de sang, de quand on arrive au pôle Sud, parce que tout le monde mange tout le monde et broie tout le monde. Quand vous voyez sur les terres de glace du pôle Sud, tous ces animaux ensemble, mais qui vivent dans une espèce de chaos sanguinaire, après le monde, l'homme est arrivé... alors en même temps, l'homme mange les animaux, se nourrit, je pense...
1: Vous connaissez, en vous écoutant, je m'interroge, Isabelle Morizet, vous connaissez le poète Marie-Noël, peut-être ?
0: Je ne le connais pas.
1: Ah, bah peut-être que vous l'aimeriez beaucoup. Je pensais à elle, à Marie-Noël, en vous entendant. C'est un poète d'Auxerre qui a connu la guerre 14-18 et qui meurt un petit peu après 39-45. Et elle écrit un magnifique poème sur ce que vous décrivez dans la création. Qu'est-ce qui s'est passé? Parce que tout le monde mange et veut... Enfin, tout le monde doit être mangé et tout le monde veut manger. Et j'aime beaucoup vous entendre parce que vous nous décrivez bien un monde... magnifique, comme vous avez dit, don de Dieu avec cet oiseau de paradis et en même temps abîmé par quelque chose. Et je ne sais pas si vous avez fait exprès, mais vous avez parlé d'un serpent, comme dans le livre de la Genèse, comme une créature maléfique.
0: Alors, c'est les images que j'ai vues sur Arte, parce que ça m'a tellement... Comme c'était en temps long et que je me suis arrêtée devant la grâce de cet oiseau. Et je ne pouvais pas imaginer une seconde la suite... abominable. D'ailleurs, j'ai eu un sursaut, j'ai renversé ma tasse de café, j'ai poussé un petit cri, mais c'est le monde.
1: Alors ça nous permet peut-être de passer au troisième mot qui a plus d'espoir que celui-là. Et ce troisième mot, c'est donner.
0: Ah, donner, oui. Donner parce que sinon, rien n'a de sens. C'est-à-dire que la vie... Surtout, je m'en rends compte maintenant que je suis âgée. Je suis une vieille dame de 70 ans. Et moi, j'ai essayé, tout au long de mon histoire, de façon discrète et anonyme. Je l'ai jamais fait devant des caméras, parce que ça, c'est pas donné. Ça, c'est de faire de la com. Je suis allée à une époque où je chantais. Je suis allée... J'allais à Decker, les enfants malades. Il y a de ça. Donc, j'ai arrêté de chanter il y a 35 ans. Mais je suis allée de nombreuses fois et voir les enfants cancéreux. Et donner de son temps, déjà. Donner donner aussi, bien évidemment, quand on a les moyens, donner de son argent à plein d'associations. Mon papa est disparu depuis 10 ans maintenant. Et je reçois toujours le courrier de Médecins Sans Frontières, par exemple, de plein d'associations comme ça, auxquelles il donnait, auxquelles donc,

0: je continue. Mais simplement parce que sinon le monde... Puis surtout, il faut espérer que ceux à qui on donne auront les moyens à leur tour de donner plus tard. C'est ça.
1: Alors, je vous ai entendu dire que vous étiez très touchée par ceux qui donnaient leur vie. Et vous aviez parlé de Carlo Acutis.
0: Ah là là! Alors, voilà. Alors là, j'ai la chair de poule. J'ai découvert son existence. Je ne connaissais pas. J'ai découvert l'existence de Carlo Acutis quand j'ai appris cet été qu'il allait donc être canonisé. Lui, décédé à l'âge de 15 ans. Lui, jeune adolescent, totalement intégré dans son époque. Issu d'une famille qui n'était pas plus pratiquante que cela. Mais touché par la grâce et la lumière, jeune adolescent aimant l'informatique, ayant son ordinateur, travaillant donc sur son ordi, pas du tout mystique et coupé du monde, simplement avec un degré de conscience, parce que je pense que c'est comme l'intelligence. En fait, on devrait la mesurer au degré de conscience, parce qu'il y a plein de formes d'intelligence, comme il y a plein de formes de bonté, de générosité. Et là, c'est par le degré de conscience. Il était habité avant l'heure, par cela, comme si son chemin avait été très long. On a l'impression, quand on voit son histoire, qu'il décide en fait de mourir de cette leucémie fulgurante, n'est-ce pas ?
1: Oui. Mais alors, il est quand même en réanimation.
0: Voilà.
1: Mais ça lui tombe dessus comme la foudre. Au début, on croit qu'il a les oreillons.
0: Comme une... Je retrouve les tics de mon enfance quand je vous parle. J'ai une petite fille, j'avais plein de tics parce que j'étais très préoccupée, très dans le questionnement, très...
1: Mais ce qui vous ressemble aussi dans Carlo Acutis, c'est cet appel de Dieu ressenti très gratuitement. C'est peut-être ça aussi qui vous a touchée, comme vous, petite.
0: Alors, oui, mais là, attendez, mon histoire est dérisoire, ce n'est rien. Je voudrais parler de lui. Ça questionne énormément. Ça questionne énormément parce que l'extrême jeunesse, tout ce qu'il a fait pour les autres, la manière dont il a utilisé son temps si jeune.
1: Sans gaspiller
0: une seconde.
1: Oui, c'est sa phrase.
0: Et la manière dont il a, autour de lui, converti, sinon planté cette graine de conscience. Et ensuite, la manière dont il a, pour le coup, au sens premier du terme, rendu son âme à Dieu, offert son âme à Dieu. Parce que la réanimation, mais vous savez, j'ai des personnes très proches qui étaient en réanimation, auxquelles je parlais, et qui sont revenues. Il y a des mystères qu'on ne connaît pas aujourd'hui, et c'est très bien. Et c'est très bien que les mystères gardent, comme ça, leur statut.
1: Et diriez-vous...
0: En tout cas, Carlo Acutis, oui. ça me bouleverse. Et je trouve formidable que l'Église ait décidé de ne pas attendre cette Église et ce pape que je trouve aussi... on attend beaucoup de lui. On attend... Il est temps... Nous sommes en 2025 et il faut... que l'Église ne parle pas seulement à ceux qui ont la foi,
1: mais à ceux
0: mais
1: qui sont
0: qu'elle parle à ceux qui s'interrogent, à ceux qui doutent, voire à ceux qui ne croient pas. Et Carlo Acutis, je pense qu'il va y avoir des résonances très fortes.
1: Est-ce qu'il y a un âge pour répondre à l'appel de Dieu, Isabelle
0: Morizet ? Non, il n'y en a pas.
1: Donc on peut répondre à tout âge ?
0: Mais bien sûr.
1: On peut répondre maintenant.
0: Il en est la preuve. Il n'y en a pas. Il n'y en a pas.
1: Mais donc on peut répondre à l'automne, à l'hiver de sa vie, à tout âge.
0: Mais oui. Alors simplement, il ne faut pas répondre au seuil de la mort par la peur.
1: Ah oui.
0: Ça n'est pas joli.
1: Vous voulez répondre par l'amour, Isabelle Morizet.
0: Bien sûr. Parce que soudain, il y a beaucoup de gens qui se mettent à... être pratiquant, croire en Dieu, aller à l'église, parce que la maladie est là, le grand âge est arrivé, et qu'ils ont peur de mourir.

0: Alors, est-ce que... Je ne peux pas vous dire, pour des raisons personnelles, je n'ai pas peur de mourir et voilà, je l'ai prouvé. En revanche, je suis terrorisée par la perte éventuelle des gens que j'aime. Vivre ça, mourir après les gens que j'aime, ça c'est un cauchemar absolu. Mais sinon, avoir la foi au seuil de la mort, juste par la crainte, par la terreur, c'est très laid.
1: Mmh. Isabelle Morizet, on est touchés de vous recevoir et d'entendre que ce qui vous pousse, c'est l'amour. Et je voudrais vous proposer le dernier mot maintenant. Et ce dernier mot rappelle votre histoire, le mot psaume. Ah.
0: Eh bien... Eh bien, quelqu'un qui m'est infiniment proche était très malade, très très malade et en réanimation, voilà, il y a un an de cela. Et je me suis retrouvée dans la petite chapelle de l'hôpital. On m'a demandé de lire des psaumes. Et j'ai ressenti, c'était très étrange, comme une sorte de décorporation. Soudain, je n'étais plus dans cette petite pièce, cette chapelle modeste de l'hôpital, à dire des mots, mais j'étais auprès de ceux qui les ont écrits. Et la personne que j'aime est sortie de réanimation. Hasard ou pas. Hasard ou
1: pas. Et c'était quoi le psaume que vous priez, que vous en rappelez ?
0: Je ne me souviens plus. Je ne me souviens plus. On m'a donné le texte à lire. Je suis montée... Le livre était ouvert sur le pupitre et j'ai lu. Je crois que c'était Saint Jean, je ne m'en souviens plus. Mais je me souviens de tout ce qui s'est passé à ce moment-là et après.
1: Et c'était la boucle bouclée de votre enfance avec ces psaumes de votre enfance et cet appel de Dieu dans cette prière enfantine où vous disiez aimer lire les psaumes, ce qui est quand même pas très commun chez une petite fille.
0: Je n'avais pas fait la connexion. C'est vrai, je ne l'avais pas faite. Je me revois dans ce grand réfectoire d'un bâtiment qui n'existe plus, qui a disparu rue des Ursulines, qui avait été construit en 1802 par Napoléon, par décret de Napoléon. Et je me revois sous ces voûtes impressionnantes, un autre temps, un autre siècle, avec, en fait, ma voix résonnant, c'était très étrange, parce qu'à la fois, il y avait la résonance intérieure des mots, de leur sens, de leur signification, et la résonance de la voix qui va s'échapper sous les voûtes.
1: Qui
0: et comme une
1: ciel.
0: Scène, voilà, c'était comme une scène. Il y avait une estrade et un pupitre. Et en silence, toutes les adolescentes, les jeunes filles qui déjeunaient, et les sœurs qui étaient présentes. Et c'était comme une... C'était à la fois comme une scène et comme, effectivement, cette voix qui montait. En fait, ce jour-là, dans la petite chapelle de l'hôpital, c'était l'hôpital Ambroise Paré à Boulogne, nous étions...

0: assez peu nombreux. Nous devions être une dizaine de personnes. Mmh. Et toutes les personnes étaient pratiquantes, très pratiquantes, sauf moi. Mmh. Et elles m'ont demandé de lire.
1: Ah, c'est touchant.
0: Comme si elles avaient senti qu'il y avait cette porte entrebâillée. Mmh.
1: Les psaumes, c'est l'homme qui crie vers Dieu, c'est aussi un chant. Isabelle Morizet, et vous étiez justement avec cette vocation de chanteuse, donc Dieu vous connaissait bien. Est-ce que les psaumes, c'est aussi Dieu qui appelle l'homme?
0: Oui, je veux croire cela. Oui, bien sûr. Bien sûr. Ça ne peut pas partir d'en bas.
1: Oui.
0: Ça ne peut pas partir du sol. Ils sont écrits par un être humain, mais bien sûr que c'est Dieu qui appelle l'homme.
1: Donc c'est à la fois l'homme qui crie vers Dieu de son bas, de ses ténèbres,
0: voilà.
1: Et Dieu qui appelle l'homme.
0: Bien sûr.
1: Et avez-vous déjà pensé que le Christ avait prié ces psaumes?
0: Je ne me suis pas posé la question.
1: C'était sa prière de tous les jours, de tous les matins, comme bon juif pratiquant. Et dans l'Évangile, on voit, par exemple, à Gethsémani, avant de mourir, la dernière chose qu'il fait, c'est d'aller prier les psaumes. Et certainement, il les a chantés, d'ailleurs, comme vous qui êtes chanteuse.
0: Vous me l'apprenez. Alors, ça veut dire qu'il y a des textes dont le sens est immanent.
1: Et qui, finalement, nous emportent.
0: Voilà.
1: Comme vous, votre voix jusqu'au ciel.
0: Les textes, ces textes-là, ont un sens immanent. Donc... oui, effectivement.
1: Vous auriez envie de les reprendre aujourd'hui, ces psaumes?
0: Vous voulez m'en faire lire?
1: Alors peut-être qu'on peut s'en rappeler par cœur, parce que j'ai pas de Bible sur moi, mais « Le Seigneur est mon berger, je ne manque de rien. Sur des prés d'herbes fraîches, il me fait reposer. Il me mène vers les eaux tranquilles, il me fait revivre. Il me conduit par de justes chemins pour l'honneur de son nom. » Grâce et bonheur m'accompagnent tous les jours de ma vie. J'habiterai dans la maison du Seigneur. Merci Isabelle Morizet. Vous nous avez fait voyager, vous nous avez touchés et émus. Et nous pouvons passer à la dernière partie de cette émission. Et je vais revenir vous rejoindre sur le plateau. À tout de suite.
0: À tout de suite.
1: Alors, Isabelle Morizet, comment vous sentez-vous?
0: Complètement chavirée, Bénédicte. Vous m'entraînez à dire des choses que je n'ai jamais dites devant une caméra, jamais. Mais c'est vous, Bénédicte. C'est la chaîne KTO. On est là, ce n'est pas de la télévision. Pas du tout. On est là à échanger. Mm-hmm. Donc, voilà, je livre ce que jamais je n'ai livré en des décennies de télévision. Jamais. Voilà.
1: Et grâce à vous, je pense qu'on va pouvoir ce soir chacun reprendre nos psaumes et les prier avec vous, les prier avec le Christ qui les a priés. Vous avez dit que dans cette chapelle, vous les avez priés avec ceux qui les ont écrits, donc cette génération
0: voilà.
1: De priants, de croyants qui ont traversé les ténèbres de la foi, comme vous l'avez si bien exprimé. Donc on le fera grâce à vous, Isabelle Morizet, merci. Et puis vous nous avez aussi rappelé que ces psaumes, c'était un appel de Dieu. Et peut-être on peut conclure ce très bel entretien grâce à vous. En réfléchissant sur cet appel de Dieu qui est la mort, finalement. Et vous avez dit que vous marchiez vers l'hiver de votre vie. Est-ce que vous ne marchez pas plutôt vers l'été de la vie éternelle?
0: Alors, je vais m'approprier cette phrase, Bénédicte. Oui, vers l'été de la vie éternelle. Voilà, puisque de toute façon, cette disparition aux yeux des humains, cette disparition est éternelle. Mais cette disparition qu'on appelle mort est chargée de quoi? Je vous parlais de mon père qui croyait en la renaissance et au cycle de la nature, des saisons. Voilà. Donc, vous savez,

0: si on verse du côté scientifique, les scientifiques disent qu'il y a en fait un nombre exact d'atomes qui ne changent pas, n'est-ce pas, dans ce qui est créé depuis le Big Bang. Bon, alors si ce nombre d'atomes ne change pas, ça veut dire qu'en fait, on est tous là, toujours, que ce soit le règne des humains, le règne animal, que ce soit le végétal, que ce soit... Enfin, je veux croire, oui, je veux croire que ce chemin qui, lui, sera sans un horizon final, soit paisible, soit serein.
1: Est-ce que le paradis vous attire ?
0: Non, je trouve le mot paradis trop naïf.
1: Ah oui. Alors qu'est-ce que ça pourrait être ?
0: Non, je veux juste la paix et la lumière.
1: La paix et la lumière.
0: Votre émission a pour nom lumière intérieure.
1: Ouais.
0: Alors je réfute le mot paradis, comme le mot enfer, mais simplement marcher vers la lumière, la clarté. Je ne sais plus comment Victor Hugo l'a écrite, cette phrase, mais effectivement, il disait qu'il s'agissait en fait de marcher vers la clarté. Avoir la foi, c'est croire en ce qu'on ne voit pas, mais en la clarté de ce que l'on espère. Mmh. Donc voilà.
1: Ce levant qui va venir.
0: Voilà, mais un vent très doux. Et puis, pendant qu'on est vivant, essayer de faire des choses belles, positives, fortes, d'être bienveillant. Il y a plein de manières d'être finalement bon et généreux. Par l'écoute, par le fait d'aider, le fait d'observer, le fait d'ouvrir sa porte, le fait...
1: Comme, finalement, ce que vous nous avez décrit de ce petit Carlo très simple,
0: oui,
1: qui a une vie simple.
0: Voilà.
1: Donc en fait, c'est à notre portée
0: voilà.
1: d'aimer et de donner aujourd'hui.
0: Oui, et puis ce que j'ai découvert de... Bien sûr, et ce que j'ai découvert de mon père, après coup, parce que je ne savais pas qu'il donnait à autant d'associations, parce qu'il n'en avait jamais parlé.
1: Très discret, un vrai don, comme vous dites.
0: Voilà. Mm. Et après, j'ai reçu toutes les lettres, Monsieur Morizet.
1: Merci beaucoup, Isabelle Morizet.
0: Non, merci à vous, Bénédicte.
1: Merci infiniment pour ce beau voyage.
0: Je vous avoue que je vais repartir avec toutes les questions soudain que vous m'avez permis de réaborder. Elles sont là, dans ma tête, et moi qui suis insomniaque, alors je sais que cette nuit, je ne vais pas du tout dormir, parce que je vais penser à mille choses, et puis c'est très bien. Alors, est-ce que je peux terminer juste la manière de dire au revoir ?
1: Oui.
0: Je voudrais juste dire... voilà. Que Dieu nous aime et que les dieux nous aiment, que les dieux nous aiment. Je voudrais que tous les dieux soient aussi bons que le nôtre. Il en est certains dieux qui sont guerriers. Qui sont guerriers.
1: Qui n'ont pas le visage de l'amour.
0: Qui n'ont pas le visage de l'amour. Le nôtre, si.
1: Alors que cet amour nous... soit notre lumière.
0: Voilà.
1: Merci beaucoup, Isabelle Morizet. Vous pourrez retrouver cette très belle émission sur kto.tv.com. Merci beaucoup. Isabelle Morizet, vous étiez là dans le cadre de votre actualité, la sortie d'un vinyle en octobre.
0: Mais certes, c'est très joyeux et ça fait partie de l'euphorie, mais il y a une autre forme de joie qui est toutes les questions qu'on a pu aborder ensemble.
1: Merci beaucoup, Isabelle Morizet. À la semaine prochaine.

0: Chers amis, bonjour et bienvenue dans ce nouvel épisode du Kézako qui surfe sur la nouvelle année pour vous apprendre plein de choses sur le vocabulaire religieux. Non, je vous dis ça parce qu'on va faire la lumière sur le mot grégorien, qui est le nom du calendrier sous lequel nous vivons tous depuis plusieurs siècles. Puis bon, il y a aussi les chants, évidemment, je suis sûr que vous y aviez pensé, mais n'allons pas trop vite quand même. Voici d'abord notre micro-trottoir.
1: Grégorien, c'est quelque chose, ça a à voir avec la Russie, non ? La religion, je sais plus.
2: Le grégorien, c'est les chants, je suppose. Je sais pas si ça représente si ça rend compte d'un ordre religieux, mais voilà.
3: Ah, j'adore. Le chant grégorien, c'est après le chant byzantin. C'est magnifique, c'est Royaumont. Et alors ici, c'est bien. Moi, j'adore venir ici à Saint-Eustache parce qu'on chante en latin, grégorien.
4: Mais c'est, alors, grégorien, ça fait écho à qui, d'après vous ?
5: Grec, probablement. Je ne sais pas.
2: Ah, peut-être à Grégoire, mais je ne sais pas qui était Grégoire, à part celui qui a, si vous voulez, pendant la Révolution française, était l'initiateur de la première abolition de l'esclavage.
0: L'abbé Grégoire, qui a effectivement été l'un des inspirateurs de l'abolition de l'esclavage, on était alors en 1794, mais c'est pas lui, du tout. Et je note d'ailleurs que personne m'a parlé du calendrier, mais on va y revenir. Bonjour Père Clazen.
6: Bonjour.
0: Bon, c'était une question un peu perfide de ma part, parce qu'en fait, il y a deux Grégoires qui sont associés au mot qu'on cherche aujourd'hui. Du coup, on va commencer par les chants grégoriens, et là, c'est Grégoire.
6: Grégoire Ier, un pape. Il est mort en 601, 602, quelque chose comme ça. Et le chant grégorien, il ne doit rien.
0: Alors racontez-nous ça.
6: Mais quand même un peu. Parce que c'est un homme qui est d'abord envoyé en mission par le pape de l'époque. Il est diacre, il est diplomate, et il va beaucoup fréquenter Constantinople. Ensuite, quand sa mission est finie, il va revenir, il va devenir simple moine, et à partir de ce moment-là, on va, nous dit la légende dorée, l'acclamer à la mort du pape pour en faire le nouveau pape. Il prend le nom de Grégoire. Donc c'est lui, le fameux Grégoire Ier, et c'est quelqu'un qui va en effet initier un mouvement de réforme liturgique.
0: Alors comment ça se concrétise, et surtout au niveau des chants d'ailleurs ?
6: Alors on ne sait pas grand-chose de ce qu'il a vraiment fait, lui. Mais ce qui est sûr, c'est que quelques siècles plus tard, à Metz, sous un évêque qui s'appelle Crodegang, qui est à l'époque prélat des Gaules, on introduit une très importante réforme liturgique et on se met sous l'autorité de Grégoire. Et c'est là que vient le chant grégorien. Et donc, en gros, on ouvre le parapluie pour se mettre sous l'autorité de Grégoire Ier, pour faire passer quelque chose avec une autorité papale.
0: Donc il n'a pas fait grand-chose, en fait, sur le développement de la musique ou des chants. Plus ou moins.
6: Voilà, mais on n'en sait vraiment rien. Alors que le chant grégorien, il est pratiquement né là avec la réforme carolingienne, donc en Rhénanie, le Palatinat actuel, le Metz.
0: Carolingien 8e siècle à peu près.
6: Oui, c'est ça, 8e, 9e, 10e, puisque ça a continué sous les Hautons qui ont succédé du côté germanique. Et donc,

0: Donc le chant grégorien s'est forgé là.
1: Alors on va passer maintenant au calendrier grégorien, et là on passe donc à Grégoire XIII, c'est oui, un peu oui. C'est 1400 et des brouettes.
0: C'est ça, c'est Renaissance même, c'est 16e siècle je dirais. Oui. Et alors lui c'est vraiment un homme qui s'est accompagné de scientifiques, et donc on a constaté que l'ancien calendrier de Jules César, le calendrier julien, connaissait les années bissextiles, mais... il y avait un compte qui faisait que régulièrement la date de Pâques se décalait un peu.
1: Chaque année.
0: Voilà, chaque année se décalait un peu, et ils se sont rendus compte que mathématiquement, si on continuait comme ça, si on ne mettait pas régulièrement l'ajustement, c'est-à-dire Pâques étant le premier dimanche après la pleine lune du printemps, si on ne remet pas régulièrement les choses pile poil, eh bien bientôt on ne célébrerait Pâques en plein été. Enfin bientôt, dans 1000 ans.
1: Et donc il a chargé un de ses prêtres mathématiciens pour tout recalculer. Voilà. C'était un travail incroyable.
0: Ah oui, alors c'est très étonnant, parce que ça consiste, je crois, à oublier l'année bissextile tous les centièmes. Donc en l'an 1600, 1700, 1800, sauf les divisibles de 400. C'est très compliqué comme calcul. Ouais. Et ça marche. Voilà, on en est là aujourd'hui.
1: Et bien voilà, comme quoi il y a des noms dans l'histoire de l'Église qui restent gravés. Grégoire en est un. Voilà, bon, c'est vrai qu'il reste gravé plus que d'autres. Il y avait Grégoire Ier et Grégoire XIII, et on pense à eux. Voilà, c'est la fin de cette émission. Merci à vous de l'avoir suivi. On se retrouve évidemment la semaine prochaine pour encore plus de culture et de bonne humeur. Ciao.

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Chapitre 2. Elle continue le même sujet. Elle explique l'oraison d'union par une comparaison très ingénieuse et indique ses effets dans l'âme. C'est une doctrine très importante. Il vous semblera que tout est déjà dit sur les merveilles que l'on contemple dans cette demeure. Cependant, j'aurai encore beaucoup à ajouter, parce que, je le répète, il y a dans ces demeures du plus et du moins. Quant à ce qui regarde l'oraison d'union elle-même, je crois que je n'ai rien de plus à vous exposer. Mais quant à ce qui concerne les merveilles que Dieu opère dans l'âme qui se prépare à les recevoir, il y aurait beaucoup à dire. Je parlerai de quelques-unes et je montrerai dans quel état se trouve l'âme après les avoir reçues. Afin de me faire mieux comprendre, je veux me servir d'une comparaison très appropriée. Je vous montrerai, en outre, que si nous ne pouvons rien pour obtenir cette union elle-même que Dieu réalise en nous, nous pouvons cependant faire beaucoup quand nous nous mettons dans les dispositions requises pour que Sa Majesté nous l'accorde. Vous aurez entendu parler de la façon merveilleuse dont se fait la soie et dont Dieu seul peut être l'inventeur. Vous aurez appris, en outre, comment elle vient d'une semence qui ressemble à de petits grains de poivre. Pour moi, je n'ai jamais vu cette semence, mais j'ai entendu parler de ce que je vous raconte, et si ce que je vous dis n'est pas exact, je n'en suis pas responsable. Or, dès que les mûriers commencent à se couvrir de feuilles, cette semence se met, elle aussi, à prendre vie sous l'action de la chaleur. Et tant que l'aliment qui doit la soutenir n'est pas prêt, elle demeure comme morte. C'est donc avec les feuilles de mûrier que se nourrissent les vers qui viennent de cette semence. À peine ont-ils grandi, qu'on place devant eux de petites branches, où, avec leur petite bouche, ils filent la soie qu'ils tirent d'eux-mêmes. Ils font ainsi de petites coques très étroites où ils se renferment. C'est là que ces vers qui sont grands et difformes trouvent la fin de leur vie. Puis, de cette coque elle-même sort un papillon blanc, très gracieux. Mais si cela ne se voyait pas de nos jours et qu'on nous la raconta comme une chose du temps passé, qui pourrait le croire? Comment pourrions-nous imaginer qu'un être privé de raison, comme un pauvre petit ver de terre, et j'en dirais autant de l'abeille, fût si diligent à travailler pour notre profit, qu'il fût même si industrieux et perdît la vie à ce travail? Cela suffit, mes sœurs, pour vous aider quelque peu à méditer, alors même que je ne vous en dirai pas davantage. Vous pourrez considérer là les merveilles et la sagesse de notre Dieu. Que serait-ce donc si nous connaissions les propriétés de chaque chose? Voilà pourquoi il est très utile de nous occuper à méditer les grandes œuvres de ses mains et à nous réjouir d'être les épouses d'un roi si sage et si puissant. Revenons à notre sujet. L'âme, représentée par ce ver de terre, commence à vivre quand, à l'aide de la chaleur de l'Esprit-Saint, elle commence à profiter du secours général que Dieu nous accorde à tous et à user des remèdes qu'il a confiés à l'Église, comme la confession fréquente, la lecture des bons livres, les sermons. Ce sont là, en effet, autant de remèdes pour l'âme qui est morte par ses négligences ou ses fautes, et qui se trouve encore dans l'occasion de pécher. Avec eux, elle reprend peu à peu la vie. Elle se soutient par les moyens que je viens de dire et les bonnes méditations. Enfin, elle a grandi, et c'est l'état où je la considère sans me préoccuper de son état précédent. Or, quand ce ver, dont j'ai parlé au commencement, a grandi, il commence à filer la soie et à construire la demeure où il doit mourir. Je voudrais vous montrer maintenant que cette demeure, pour l'âme, c'est le Christ. J'ai lu, ce me semble, ou entendu dire quelque part, que « notre vie est cachée dans le Christ ou en Dieu », ce qui est tout un, ou « que le Christ est notre vie ». Mais que la citation soit exacte ou non, peu importe pour le but que je me propose. Par là, vous voyez, mes filles, ce que nous pouvons réaliser avec le secours de Dieu,
afin que Sa Majesté devienne notre demeure, comme elle l'est dans cette oraison d'union. Et comment d'ailleurs nous préparons nous-mêmes cette demeure? Je semble vouloir dire que nous pouvons enlever ou ajouter à Dieu quelque chose, car je dis qu'il est la demeure que nous pouvons nous-mêmes construire pour nous y introduire. Et quoi? Nous aurions ce pouvoir? Évidemment, nous ne pouvons rien enlever ni ajouter à Dieu. Mais ce que nous pouvons, c'est retrancher de nous-mêmes et donner de nous-mêmes, comme font les petits vers à soie. Nous aurons à peine accompli tout ce qui dépend de nous, que Dieu prendra ce petit travail qui n'est rien, l'unira à sa grandeur et lui donnera tant de prix qu'il en sera lui-même la récompense. Et ainsi, comme c'est lui qui a fait presque tous les frais, il unit nos petits travaux aux grands travaux qu'il a endurés, afin qu'ils deviennent une même chose avec eux. Courage, donc, mes filles. Hâtons-nous d'accomplir cette œuvre et de former le tissu de notre petite coque mystique. Renonçons à notre amour propre et à notre volonté propre. Détachons-nous de toutes les choses de la terre. Livrons-nous à la pénitence, à l'oraison, à la mortification, à l'obéissance et à toutes les autres pratiques de vertu que vous connaissez. Plaise à Dieu que nos œuvres répondent aux lumières que nous avons et aux enseignements que l'on nous a donnés. Qu'il meure, oui, qu'il meure ce ver mystique, comme le fait le ver à soie, dès qu'il a terminé l'ouvrage pour lequel il a été créé. Et alors vous constaterez comment vous verrez Dieu, et vous vous trouverez enveloppé de sa grandeur, ainsi que le petit ver à soie dans sa coque. Quand je dis que vous verrez Dieu, je l'entends de la manière que j'ai expliquée et d'après laquelle il se donne à sentir dans l'oraison d'union. Considérons maintenant ce que devient ce ver mystique, car c'est pour en arriver là que j'ai dit tout ce qui précède. Lorsqu'il est élevé à cette oraison d'union, il est bien mort au monde et il se transforme en un petit papillon blanc. Ô puissance de Dieu! Qui pourra exprimer l'état de l'âme après cette union durant laquelle elle a été abîmée dans la grandeur de Dieu et si étroitement unie à lui pendant quelques instants? Je dis « quelques instants » car ce temps, à mon avis, n'arrive jamais à une demi-heure. Je vous le dis en toute vérité, cette âme ne se reconnaît plus. Il y a la même différence entre son état passé et son état actuel qu'entre ce ver à soie difforme et le petit papillon blanc. Elle ne sait comment elle a pu mériter un bien d'un si haut prix, je veux dire. Elle ne sait d'où il a pu lui venir. Ce qu'elle sait très bien, c'est qu'elle ne l'a point mérité. Son désir de glorifier le Seigneur est de telle sorte qu'elle voudrait se consumer et endurer 1000 fois la mort par amour pour lui. Et alors, elle appelle de tous ses vœux les plus rudes travaux sans qu'elle puisse faire autre chose. Son souhait le plus ardent est de se livrer à la pénitence, de rechercher la solitude. Elle voudrait que Dieu fût connu de tous les hommes. De là lui vient une peine extrême à la vue des offenses commises contre Sa Majesté. Je parlerai plus en détail de ces effets de l'oraison d'union dans la prochaine demeure, parce que ce qui s'y passe est presque la même chose que dans celle-ci. Mais la puissance de ces effets est toute différente dans l'une et dans l'autre. Et je le répète, si l'âme, une fois élevée à cette oraison, s'efforce d'aller plus avant, elle verra de grandes choses. Mais que ne pouvez-vous voir l'inquiétude de notre mystique papillon, bien qu'il n'ait jamais encore goûté autant de paix et de calme? C'est là vraiment un spectacle bien capable de nous porter à louer Dieu, car il ne sait où se poser ni où se fixer. Après avoir goûté un si profond repos en Dieu, il ne trouve rien sur la terre qui puisse le contenter. Surtout quand le Seigneur lui a donné souvent à boire du vin de ses délices, où il trouve presque chaque fois de nouveaux profits. Désormais, il ne compte pour rien les œuvres qu'il a accomplies, quand il n'était qu'un simple ver et formé peu à peu le tissu de sa coque. Les ailes lui ont poussé. Comment se contenterait-il de marcher à pas lents lorsqu'il peut voler?
Il regarde comme peu de choses tout ce qu'il peut faire pour Dieu, tant ses désirs de le glorifier sont intenses. Il ne s'étonne plus de tout ce qu'ont enduré les saints. Il comprend, en effet, par sa propre expérience, comment le Seigneur aide et transforme l'âme. Cette âme ne semble plus la même. Sa physionomie est tout autre. De faible qu'elle était pour se livrer aux austérités, elle est devenue forte pour les accomplir. Son attachement aux parents, aux amis, aux biens de ce monde ne pouvait être vaincu ni par ses efforts, ni par ses résolutions, ni par sa volonté. Elle se sentait toujours plus enchaînée. Maintenant, elle est tellement libre que c'est même une peine pour elle d'être obligée d'accomplir ce qu'elle doit pour ne point offenser Dieu. Tout la fatigue, parce qu'elle sait que le véritable repos ne saurait lui venir des créatures. Il semble que je m'étends beaucoup sur ce point, mais je pourrais en dire bien plus encore. Une âme qui aura reçu de Dieu cette faveur de l'union trouvera même que j'en dis peu. Il ne faut pas s'étonner si ce petit papillon cherche de nouveau où il pourra se poser, car il se trouve tout dépaysé au milieu des choses de ce monde. Mais où ira-t-il, ce pauvre petit papillon ? Retourner au lieu d'où il est sorti, il ne le peut, car, je le répète, l'âme ne saurait arriver par elle-même à cette faveur. Tous ses efforts sont inutiles, tant qu'il ne plaît pas à Dieu de la lui accorder de nouveau. Ô Seigneur, quelles épreuves nouvelles commencent pour elle ? Et qui l'eût jamais dit après une grâce si élevée ? Enfin, d'une manière ou de l'autre, il faut porter la croix, tant que nous sommes sur cette terre. Si quelqu'un affirmait que depuis qu'il est parvenu à cet état, il se trouve toujours dans le repos et dans les délices, je dirais au contraire qu'il n'y est jamais parvenu. S'il est arrivé à la demeure précédente, il aura peut-être eu quelques goûts provoqués en partie soit par la faiblesse naturelle, soit encore par le démon qui lui donne la paix pour lui livrer ensuite une guerre beaucoup plus terrible. Je ne veux pas dire que ceux qui sont élevés à cet état ne goûtent pas la paix. Ils la possèdent et elle est très profonde en eux. Car leurs épreuves sont d'un si haut prix et d'une source si excellente que, si vives qu'elles soient, elles produisent la paix et le contentement. Le dégoût que leur donnent les choses du monde engendre en eux un désir d'en sortir tellement pénible que si quelque chose peut le calmer, c'est la pensée que Dieu les veut encore sur cette terre. Et encore, cela ne suffit pas. L'âme, en effet, malgré tous les progrès dont nous avons parlé, n'a pas encore cette soumission parfaite à la volonté de Dieu qu'elle aura plus tard. Sans doute, elle ne laisse pas de s'y conformer. Mais elle en éprouve une peine très vive qu'elle ne peut comprimer parce qu'elle n'a pas reçu une grâce plus forte et elle se répand en larmes abondantes. Telle est sa peine, chaque fois qu'elle se met en oraison. Peut-être ce chagrin provient-il en partie de la douleur qui lui est causée quand elle voit combien Dieu est offensé et peu honoré en ce monde, et comme aussi combien sont nombreux les hérétiques et les morts qui se damnent. Mais ce qui l'afflige le plus, c'est la perte des chrétiens. Sans doute, elle sait que la miséricorde de Dieu est sans borne et que ces infortunés peuvent, malgré tous les désordres de leur vie, se convertir et faire leur salut. Mais elle craint qu'ils ne se damnent en grand nombre. Ô puissance de Dieu, il n'y a que peu d'années et peut-être que peu de jours, cette âme ne songeait qu'à elle-même. Qui donc lui a donné une sollicitude si pleine d'angoisse ? Car voudrions-nous, durant plusieurs années, considérer un sujet si digne de compassion que nous ne pourrions pas ressentir le chagrin qui l'opprime ? Mais quoi donc, me dira-t-on ? Si je m'exerce durant de longs jours et des années à considérer la gravité du mal qu'il y a à offenser Dieu, si je songe que ceux qui se damnent sont ses enfants et mes frères, si je médite sur les dangers au milieu desquels nous vivons et sur le bonheur qu'il y aurait pour nous à quitter cette misérable vie, est-ce que je ne pourrais pas me procurer de pareils sentiments ?
Non, mes filles, non. La peine qu'éprouve l'âme, après avoir été élevée à l'oraison d'union, est toute différente de celle que nous nous procurons par ces considérations. Cette dernière, nous pourrions bien l'avoir, avec l'aide de Dieu et de longues méditations. Mais elle n'arrive pas jusqu'au fond des entrailles. Celle-là, au contraire, semble hacher l'âme et la moudre, sans qu'elle le recherche, et même parfois sans qu'elle le désire. Mais qu'est-ce donc que cette souffrance? D'où vient-elle? Je vais vous le dire. N'avez-vous pas entendu ce que je vous ai dit déjà plus haut de l'épouse des Cantiques en parlant d'un autre sujet? Dieu l'a placée dans le cellier du vin et il a réglé en elle la charité. Voilà l'explication des souffrances de l'âme. Elle a fait l'abandon complet d'elle-même entre les mains de Dieu et l'amour qu'elle lui porte la rend tellement soumise qu'elle ne sait et ne veut rien si ce n'est qu'il dispose d'elle à son gré. Une telle faveur, à mon avis, il ne l'accordera jamais qu'à l'âme qu'il regarde déjà comme sienne. Il veut que, sans qu'elle sache comment, elle sorte de l'union marquée de son sceau. Car en vérité, l'âme en cet état est absolument comme une cire sur laquelle on imprime le sceau. Ce n'est pas la cire qui se l'imprime elle-même. Elle est seulement disposée à le recevoir. Elle est molle. Et encore, ce n'est pas elle qui s'amollit de la sorte. Elle est dans le repos et reçoit l'impression sans résistance. Ô bonté de Dieu, tout doit se faire à vos frais. Vous ne demandez qu'une chose, c'est-à-dire que notre volonté consente et que notre âme, représentée par la cire, ne vous oppose pas le plus petit obstacle. Voyez maintenant, mes sœurs, ce que notre Dieu accomplit alors pour cette âme, afin qu'elle se reconnaisse comme étant désormais sa propriété. Il lui donne de ses biens, et cela même que son divin Fils a eu sur cette terre. Il ne saurait lui accorder une plus haute faveur. Or, qui plus que son divin Fils a désiré sortir de cette vie? C'est ce que le divin Sauveur disait à la scène. « J'ai désiré ardemment. » Mais comment, ô Seigneur? Est-ce que vous n'avez pas redouté cette mort si douloureuse, si pénible, si effrayante que vous deviez endurer? Non, répond-il. Parce que l'amour immense que j'éprouve pour les âmes et le désir que j'ai de leur salut surpassent incomparablement toutes ces souffrances. Les angoisses que j'ai endurées et que j'endure depuis mon entrée en ce monde par suite de ce zèle sont telles que les autres ne sont rien en comparaison. Aussi, j'ai réfléchi bien souvent à ces paroles. Je sais le tourment qu'a enduré et endure une âme que je connais à la vue des offenses faites à notre Seigneur. Il est tellement cruel qu'elle préférerait de beaucoup la mort à ce tourment. Or, quand une âme dont la charité est si faible et même, nous pouvons bien le dire, presque rien comparé à celle du Christ, éprouvait un supplice si insupportable, je me demande ce que devait être le martyre de notre Seigneur Jésus-Christ. Que ne devaient pas être les douleurs de sa vie? Car toutes les choses étaient présentes à son regard, et il voyait sans cesse les offenses énormes qui se commettaient contre son Père. Il n'y a aucun doute pour moi. Elles durent être beaucoup plus vives que les souffrances de sa très sainte passion. Alors, du moins, il se trouvait à la fin de ses travaux. De plus, il était content de voir que sa mort allait remédier à nos maux. Il montrait enfin l'amour qu'il portait à son divin Père en acceptant tant de souffrances pour sa gloire. Toutes ces considérations devaient modérer l'excès de ses tourments. C'est ce qui arrive ici-bas à ceux qui, par suite de la violence de leur amour, ne ressentent presque pas les plus austères pénitences auxquelles ils se livrent et voudraient en faire beaucoup plus, tant elles leur semblent légères. Qui pourra dire ce qui se passait en sa majesté quand elle put, au milieu de si terribles tortures,
montrer à son père avec quelle souveraine perfection elle accomplissait sa volonté et aimait le prochain. Oh, quelle joie ineffable il y a à souffrir en faisant la volonté de Dieu. Mais la vue de tant d'offenses faites si constamment à sa majesté et de tant d'âmes sur le chemin de l'enfer devait être, à mon avis, un tourment si terrible pour le Sauveur que, s'il n'avait pas été plus qu'un homme, un seul jour d'un pareil tourment aurait suffi pour lui arracher 1000 vies, à plus forte raison, l'unique vie qu'il avait.

Chapitre 3. Elle continue le même sujet. Elle parle d'une autre sorte d'union à laquelle l'âme peut arriver avec la grâce de Dieu et de l'importance de l'amour du prochain pour atteindre ce but. Cette doctrine est très utile. Revenons à notre petite colombe, c'est-à-dire à l'âme, et considérons quelques-unes des faveurs que Dieu lui accorde en cet état. Je suppose toujours qu'elle doit travailler à se perfectionner dans le service de notre Seigneur et la connaissance d'elle-même. Si, en effet, elle se contente de recevoir la faveur de l'union, et que, la considérant comme assurée pour l'avenir, elle vient à se négliger et à se fourvoyer dans le chemin du ciel, c'est-à-dire dans l'accomplissement de la loi divine, elle subira le sort réservé au papillon qui naît du ver à soie et qui, après avoir laissé une semence d'où naîtront d'autres papillons, demeure lui-même mort pour jamais. J'ai dit qu'il laisse une semence. Ainsi en est-il de l'âme. Je suis persuadée, en effet, que Dieu ne veut pas qu'une faveur aussi haute que celle de l'union soit donnée en vain, et que, si elle ne sert à l'âme qui en est l'objet, d'autres au moins puissent en profiter. Durant le temps qu'elle persévère dans le bien et possède les désirs et les vertus dont j'ai parlé, elle est toujours utile aux autres et leur communique le feu divin qui la consume. Mais alors même qu'elle ait déjà perdu ses biens, il lui arrive de conserver encore le désir d'être utile au prochain. Elle est également heureuse de faire connaître les grâces que Dieu prodigue à ceux qui l'aiment et qui le servent. J'ai connu une personne de cette sorte. Bien que très infidèle dans le service de Dieu, elle était cependant très contente d'être utile aux autres en les faisant profiter des grâces qu'elle avait reçues et en montrant le chemin de l'oraison à ceux qui ne le connaissaient pas. De la sorte, elle fit beaucoup de bien. Oui, beaucoup. Dès lors, le Seigneur lui a donné de nouveau sa lumière. À la vérité, elle n'avait pas encore connu les admirables effets de l'oraison d'union dont j'ai parlé. Mais combien

0: Bien ne doit-il pas y en avoir qui reçoivent des communications de notre Seigneur, qui sont appelés à l'apostolat comme Judas, ou à la royauté comme Saül, et qui ensuite se perdent par leur faute. Cela nous montre, mes sœurs, que si nous voulons nous préserver d'un tel malheur et gagner toujours de nouveaux mérites, le moyen sûr est de se tenir dans l'obéissance et de ne point s'écarter de la loi de Dieu. Cette réflexion s'adresse non seulement à ceux qui reçoivent ces hautes faveurs, mais encore à tout le monde.
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0: Quand on passe son permis de conduire, on apprend notamment comment changer la position des phares en fonction des voitures qui viennent en sens inverse. Les feux de position, qu'on appelle aussi les veilleuses, les feux de croisement, qu'on appelle les codes, et les pleins phares. Ces trois positions peuvent devenir une parabole pour comprendre la bonne manière d'annoncer l'Évangile dans le monde si complexe d'aujourd'hui. L'Évangile veut dire « bonne nouvelle pour tous ». Sa raison d'être est d'être partagée, sinon elle serait banale, fade ou même mauvaise. Si je suis chrétien, si j'annonce seulement en position veilleuse ou pire, tout feu éteint, ceux que je croise n'entendront jamais cette bonne nouvelle et penseront qu'elle est insignifiante. Si je l'annonce au contraire en étant en position plein phare, mes interlocuteurs risqueraient d'être éblouis, gênés dans leur liberté et donc s'y opposeraient ou changeraient de chemin. Mais si je me mets en position médiane, code, je ferai signe à ceux que je croise que je les respecte en me mettant à leur portée, mais sans toutefois leur cacher cette bonne nouvelle qui brûle en moi comme un feu dévorant, comme dirait le prophète Jérémie. Soyez prêts à tout moment à présenter une défense devant quiconque vous demande de rendre raison de l'espérance qui est en vous.
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la première lettre de saint Paul apôtre aux Thessaloniciens. Que le Seigneur vous donne entre vous et à l'égard de tous les hommes un amour de plus en plus intense et débordant, comme celui que nous avons pour vous, et qu'ainsi il vous établisse fermement dans une sainteté sans reproche devant Dieu notre Père, pour le jour où notre Seigneur Jésus viendra avec tous les saints.

toi, notre lumière, illumine ton Église, qu'elle révèle ta gloire aux nations. Veille sur tes pasteurs, le pape Léon XIV, les évêques, les prêtres et les diacres, que leur vie se modèle sur la parole qu'ils annoncent. Par ta croix, tu as donné la paix au monde. Accorde-nous de travailler à l'entente des peuples. Donne ta grâce aux époux chrétiens, qu'ils soient témoins de ton alliance jour après jour. Pardonne aux défunts toutes leurs fautes, qu'ils vivent parmi les saints du ciel.

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1: Du psaume 148. Louez le Seigneur du haut des cieux, louez-le dans les hauteurs. Vous, tous ses anges, louez-le. Louez-le, tous les univers. Louez-le, soleil et lune, louez-le, tous les astres de lumière. Vous, cieux des cieux, louez-le, et les eaux des hauteurs des cieux. Qui loue le nom du Seigneur, sur son ordre ils furent créés. C'est lui qui les posa pour toujours sous une loi qui ne passera pas. Monstres marins, tous les abîmes, feu et grêle, neige et brouillard, vent d'ouragan qui accomplit sa parole. Les montagnes et toutes les collines, les arbres des vergers, tous les cèdres, les bêtes sauvages et tous les troupeaux, le reptile et l'oiseau qui vole. Qui loue le nom du Seigneur, le seul au-dessus de tout nom. Sur le ciel et sur la terre, sa splendeur, il accroît la vigueur de son peuple. Louange de tous ses fidèles, des fils d'Israël, le peuple de ses proches.

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1: Chers téléspectateurs, chers auditeurs, bonjour, bonjour à toutes et à tous et merci pour votre fidélité à votre émission Au risque de l'histoire. Alors, nous le disons souvent ici, le Moyen-Âge, contrairement aux idées reçues, n'est absolument pas cette période obscure et même obscurantiste. Le Moyen-Âge est au contraire une époque riche, riche de ses renaissances, riche de ses intellectuels, des hommes mais aussi des femmes qui souhaitaient conjuguer la foi et la raison, la religion et la science. Bref, qui faisait preuve, comme dans toute science, de sens critique. Or, peut-être une des plus belles expressions de cette richesse était la lecture, la traduction et le commentaire de la Bible. Comment et où lisait-on la Bible au Moyen-Âge? Pourquoi devait-on traduire la Bible et comment ces traductions étaient réalisées? Qui pouvait commenter la Bible et pourquoi? Est-ce qu'au fond, les travaux réalisés sur la Bible au Moyen-Âge ne sont pas une préfiguration de l'humanisme de la Renaissance? C'est ce que nous allons voir aujourd'hui avec mes deux invités. Gilbert Dahan, bonjour.
2: Bonjour.
1: Merci d'avoir répondu à notre invitation. Faut-il vous présenter? Vous êtes directeur de recherche émérite au CNRS et à l'École pratique des hautes études. Vos travaux ont renouvelé les études sur l'exégèse de la Bible en Occident chrétien et au Moyen-Âge. Votre œuvre est considérable. Je me contenterai de signaler cet ouvrage. Donc, lire la Bible au Moyen-Âge, essai d'herméneutique. L'herméneutique, c'est l'interprétation. Essai d'herméneutique médiévale, un ouvrage paru chez Droz. Il s'agit du premier tome. Il y a eu un deuxième tome. Il s'agit d'une édition universitaire et les éditions Droz, faut-il le rappeler, font un travail absolument remarquable sur ce point. Xavier Laurent Salvador, bonjour.
3: Bonjour.
1: Merci d'être avec nous sur ce plateau. Vous êtes maître de conférences en langue et littérature médiévale à l'Université Sorbonne Paris-Nord, Paris 13, et vous venez de publier aux éditions du Cerf Les secrets de la Bible au Moyen-Âge. Donc, on va se lancer dans cette Bible médiévale. Peut-être tout d'abord comprendre l'objet, voir ou imaginer l'objet. À quoi ressemblait une Bible au Moyen-Âge? Aujourd'hui, tout à chacun peut aller acheter sa Bible dans n'importe quelle librairie. Comment se présentait une Bible à l'époque médiévale?
3: Alors, de manière très très diverse, puisqu'on trouve aussi bien des grands volumes contenant le texte de la Bible, que, notamment au XIIIe siècle, ce qu'on appelait des Bibles de poche. Ce sont donc des petits volumes, format d'un livre de poche actuel, contenant tout le texte de la Bible. Voilà. Donc, il y a toutes sortes de tailles. Il y a des Bibles avec des décorations très riches, des Bibles où il n'y a aucune décoration, il n'y a que le texte, des Bibles en plusieurs volumes, des Bibles en un volume, voilà.
4: Déjà, où trouve-t-on les Bibles au Moyen-Âge? Alors, il y a plusieurs Moyen-Âge et plusieurs Bibles, mais je crois que si on voulait vraiment remonter un peu, on se pose un peu la même question que celle de Charlemagne, où est passée la Bible? Et il faut bien attendre ce moment où on se pose la question de savoir où elle est passée pour que le texte soit restauré et qu'on rentre progressivement à partir du IXe siècle. Je pense notamment aux controverses entre Alcuin et Théodulfe pour savoir qui possède au IXe siècle les meilleurs manuscrits de la Bible, d'une Bible qui était commencée à s'abîmer, d'une Bible dont Charlemagne se pose la question de savoir où elle est passée. Et puis progressivement, à partir du IXe siècle, on retrouve le texte biblique à partir des archives d'Alcuin et on voit se reconfigurer une Bible latine qui va ensuite être copiée, restaurée et diffusée. Il n'y a pas un Moyen-Âge et il n'y a pas une Bible au Moyen-Âge. Et disons que de mon point de vue, j'ajouterais simplement cette petite problématique, c'est qu'il y a des Bibles en latin, il y a des Bibles en français, il y a des Bibles en prose,

0: et il y a des bibles en vers, et que pour accéder au texte, il y a 1000 façons, selon où nous nous situons dans la hiérarchie de la société de l'époque et selon le regard qu'on porte sur le texte.
1: Donc, est-ce qu'on peut dire, parce que vous parlez de Charlemagne, nous sommes au Moyen-Âge,
0: oui.
1: Vous parliez de plusieurs Moyen-Âge, c'est un concept que nos auditeurs commencent et nos téléspectateurs commencent à connaître. Est-ce qu'on peut dire que le 11e, 12e, 13e siècle est une époque véritablement de renaissance pour le développement, la découverte, la traduction de la Bible?
2: Alors, certainement le 12e siècle, avec des considérations différentes, également le 13e siècle,
1: ouais.
2: Moins le 11e siècle qui reste rattaché à ce qui précédait. Alors, effectivement, bon, au 13e siècle, je pense qu'on en parlera plus tard, il y a un travail critique extrêmement important qui part du texte de la Bible et essaye de le rendre le plus conforme possible à une vérité théorique.
1: Voilà. Ouais. À quoi servait, je reviens sur l'objet, hein. On va revenir sur les traductions, sur les interprétations, etc., sur la prose. À quoi servaient les images dans les manuscrits bibliques médiévaux?
0: Alors, dans nos Bibles, enfin, si je prends l'exemple de la Bible historiale en particulier, parce que...
1: Alors, la Bible historiale, c'est un terme qu'on va utiliser souvent pendant cette émission. Qu'est-ce qu'une Bible historiale?
0: Alors, une Bible historiale, ça désigne un texte écrit en français qui apparaît au XIIIe siècle. C'est une Bible en prose française et qui présente la particularité d'être historiale, avec sans doute un jeu de mots. Historiale veut dire qu'elle s'intéresse beaucoup à l'histoire, mais elle veut surtout dire qu'elle est très richement illustrée. Et ce sont des Bibles qui présentent cette particularité d'être en français, mais malgré tout ce qu'on peut s'imaginer que pouvait être le français à l'époque, pour les gens qui le parlent, avec cette idée que le latin est forcément meilleur que ne l'est le français, eh bien, ces Bibles sont extrêmement riches de décorations, d'or, de flons cloisonnés, et l'image joue un rôle extrêmement important, en ce sens qu'il permet déjà de se situer très rapidement dans un texte. Oui. Lorsque l'on cherche un épisode, on feuillette et les images vous disent très précisément où vous en êtes du récit. Elles ont sans doute une vertu d'illustration et puis une vertu...
1: Pédagogique aussi.
0: Pédagogique, très certainement, une vertu... Il y a cette particularité. Alors vous savez, on peut même se poser la question de savoir parfois si ce n'est pas le texte qui illustre les images. Il y a une petite chapelle tout près de Saint-Brieuc dans laquelle on a retrouvé le texte écrit en ancien français, sur les plafonds, à presque 12 mètres de hauteur, le texte est illisible. Mais par contre, le texte en ancien français est orné de gigantesques illustrations, comme elles peuvent l'être dans nos manuscrits. Et il est certain que les gens ne lisent pas le texte, ils voient les images, et le texte n'est là que pour illustrer le fait que les images racontent la vérité. Donc sans doute que les images jouent ce rôle à la fois d'enseignement, d'illustration et de repère dans le texte. Et puis il y a une anecdote que j'aime bien raconter. Vous savez, il y a un manuscrit à Chambéry qui conserve une Bible historiale du XIVe siècle qui appartenait à un seigneur de Chamonix. Et il a fait représenter dans le texte de la création le chamois, qui se dit ibix en latin. Et il l'a fait ajouter dans le texte, parmi les animaux de la création, il est dit que Dieu fit créer le chamois.
1: Et chacun voit midi à sa porte.
0: Exactement. Je crois que c'est un ancrage très fort pour la famille, et peut-être même pour les enfants de la famille du Seigneur Lepin.
1: Oui, puisqu'il y a même de l'humour, en fait, parfois, dans les représentations. Les animaux sont très présents. On voit les choses comme engoncées, et au contraire, elles sont très ouvertes, et l'image peut être très ouverte.
0: L'image peut être très ouverte, on en parlera sans doute avec Gilbert. Il y a des clins d'œil. Moi, j'aime bien, par exemple, ces répertoires de têtes d'évêques marginales.
1: Oui.
0: C'est-à-dire, vous avez dans le texte des têtes d'évêques qui apparaissent, qui font des clins d'œil au lecteur. On a des petits juifs qui apparaissent dans les marges et qui montrent à quel endroit ce qui est dit relève de l'hebraica veritas.
1: On a des l'hebraica veritas, c'est
0: la vérité du texte hébreu.
1: La vérité du texte hébreu. On va revenir sur les liens avec la Bible hébraïque.
0: Évidemment. Oui. Et il y a parfois une chose qui m'amuse. Vous savez, au moment où, dans l'Exode, le texte décrit la croix du pectoral, avec les pierres des tribus du peuple élu, eh bien, le

0: le traducteur dit « et il fit la croix du pectoral de cette façon ». Et là, ce n'est plus du tout un enlumineur qui intervient, c'est le traducteur lui-même qui fait un grand X dans la ligne pour que l'on comprenne bien qu'il s'agit d'une croix de pectoral en travers et pas d'une croix christique. Donc là, il y a une vraie fonction pédagogique du texte. Gilbert, je crois que vous, sur les Sapiens...
1: Oui, d'accord. Enfin, bon, je fais remarquer quand même que ces Bibles illustrées sont l'apanage des personnes très riches, des nobles et des... et éventuellement des bourgeois très riches. Et donc, le peuple lui-même a quand même accès à l'image à travers les représentations qu'il y a dans les églises.
2: Dans les églises.
1: Dans les églises. Dans les églises
2: voilà, alors, précisément, mais en dehors de l'église, à quel moment, Gilbert Dahan, lisait-on, racontait-on la Bible ? Est-ce que dans les familles, on lisait la Bible ? Est-ce que, voilà, en dehors de l'Église et des prédications ?
1: Oui. À ma connaissance, mais je me trompe peut-être, on ne lisait pas la Bible à la maison. Donc c'est une coutume qui s'installera à partir du 15e, 16e siècle, notamment chez les réformés, mais pas seulement. Mais si, au Moyen-Âge lui-même, enfin pendant tout le reste du Moyen-Âge, donc... je n'ai pas l'impression qu'on lise la Bible à la maison. D'ailleurs, est-ce qu'on lit la plupart des gens sont analphabètes.
2: Oui.
1: Voilà, déjà, c'est une chose importante.
0: Voilà. Il y a quand même peut-être une petite mention à faire, mais je pense, par exemple, dans le courant du XIe siècle, au développement des mystères. Alors, ce n'est pas une lecture de la Bible à proprement parler.
1: Oui.
0: Non, mais oui, évidemment, on sort un peu de l'objet livre, mais par exemple, le jeu d'Adam. Un texte en ancien français qu'on connaît bien au XIe siècle. Du XIIe siècle, vous avez raison. Ce sont les représentations théâtrales des mystères du texte biblique. Et on a, par exemple, dans le jeu d'Adam, tout le récit de la création qui est destiné à être représenté sur le parvis d'une église. Vous savez, le mot parvis est un mot particulier qui vient de l'iranien pardesh, qui désigne le jardin. C'est un lieu un peu sacré qui fait le lien entre le peuple qui assiste à la représentation et ce qui se passe dans l'Église et dans les mystères. On a une mise en scène du texte qui reprend assez fidèlement quand même le texte biblique lui-même. Alors Dieu, l'acteur qui joue Dieu, s'exprime en latin. Les personnages, Adam et Ève, parlent en français. Mais la trame suit très fidèlement le texte biblique. Donc on n'est pas tout à fait dans une lecture des chaumières encore, mais on a quand même... une fréquentation du texte biblique par le biais de ces mystères. Une représentation peut durer 24 heures. On fait ça à Pâques, on fait ça pour les grands mystères, pour les grands offices. Donc c'est quand même une fréquentation assidue du texte biblique. Et concernant les Bibles en français, alors effectivement, peut-être qu'on ne lit pas la Bible à la maison. On a quand même dans ces Bibles historiales qui sont possédées par les seigneurs, on a dans les représentations des scènes qui laisse penser, et qui faisait penser notamment à Samuel Berger à la fin du XIXe siècle, que ces Bibles historiales étaient destinées en particulier à l'éducation des femmes dans les maisons, et on représente quelqu'un en train de lire dans une assemblée de femmes. Alors on ne sait pas si c'est à la maison, si c'est au presbytère, si c'est dans l'église, mais ça laisse imaginer, en tout cas aux modernes que nous sommes, qu'il y avait peut-être quand même... une forme de catéchisme, de fréquentation, disons, courante de ces textes-là, qui étaient bien destinés à être lus, récités, représentés d'une certaine façon.
2: On lit la Bible à voix haute.
1: Oui, on lit la Bible à voix haute, oui, d'une manière générale, oui.
2: Est-ce qu'on peut dire que la Bible a influencé la vie de tous les jours, les lois, l'art médiéval
1: C'est une question très complexe, puisque il y a certainement une influence de thèmes bibliques ou de sujets bibliques dans la vie quotidienne, mais il ne semble pas qu'on puisse dire que c'est l'influence majeure.
0: Non, je suis parfaitement d'accord. Et je dirais même que la Bible... Alors, on parlait des images tout à l'heure. Vous savez, souvent, on pourrait se poser la question de savoir, par exemple... vous parliez d'une influence dans l'art, dans la loi. Où fréquente-t-on l'art au Moyen-Âge ? Aujourd'hui, on dirait que c'est dans les musées, et peut-être dans les églises qu'on transforme progressivement en musées, hélas.
2: Les

0: hommes, je me permets de vous couper, les hommes du Moyen-Âge n'avaient pas la même conception que nous de notre rapport à l'art.
1: Exactement, voilà. C'était un art vivant qui exprimait voilà. la foi. Quand on ouvre une de ces fameuses Bibles, que ce soit les Bibles latines très richement illustrées qu'on a dans les églises, qu'on montre à l'office, ça brille de mille feux. Hein. Quand on voit ces Bibles historiales magnifiquement ornées, le musée du Moyen-Âge, il est là. C'est-à-dire la fréquentation de l'art, l'objet d'art, il est dans le livre lui-même. Donc, je ne sais pas si on peut vraiment questionner la question, enfin, si on peut questionner, pardon, l'influence de la Bible à l'extérieur, comme si l'art était extérieur à la Bible et à la foi. On est au contraire au cœur du problème. C'est dans la Bible que s'élabore le rapport à la foi, à l'art et à la loi. Et ça n'a pas à sortir de là, d'une certaine façon. Et c'est un des enseignements, moi, que je tire de ces textes-là, c'est que ça s'élabore la langue, la littérature, l'illustration, l'art, la richesse, dans ce musée vivant qu'est le texte lui-même.
2: Il y a quand même la prédication qui a un rôle essentiel. Et c'est à travers la prédication au peuple, hein, donc je ne parle pas des grands sermons, c'est à travers la prédication que les gens prennent contact avec tout cela et apprennent, et effectivement, ont les règles de vie, éventuellement, qui les concernent.
1: Et d'ailleurs, prédication, depuis le Concile de Tours, 813, qui doit se faire en français, parce qu'il faut réévangéliser la communauté chrétienne elle-même. Oui. Donc on voit bien qu'il se passe quelque chose dans le rapport à la langue, à la littérature et à l'art, qui se construit dans le livre, dans la Bible elle-même, voyez. Et peut-être pas, il n'y a pas une influence à chercher à l'extérieur, c'est au contraire l'extérieur qui va vers le livre. C'est ça qui fait la force de cette civilisation.
0: Gilbert Nahan, je voudrais qu'on arrive sur les débats, l'interprétation de la Bible. Qui décidait, alors vous allez me dire l'Église bien évidemment, mais peut-être de manière plus développée, qui décidait de la façon dont la Bible devait être comprise, pourquoi existait-il finalement des débats sur l'interprétation? Parce que notre perception du Moyen-Âge est que c'est un monde figé. Or, dès le début de cette émission, nous avons montré comment finalement les choses sont bien plus plastiques que cela, elles ne sont pas figées.
2: Oui, alors les choses ne sont absolument pas figées, il y a une évolution constante qui tient compte des phénomènes historiques contemporains, mais donc, alors, la chose qui est extrêmement intéressante, c'est le XIIIe siècle. XIIIe siècle, donc on a considéré parfois comme une période obscure, mais qui est au contraire un siècle de renaissance et de d'efflorescence tout à fait remarquable. Donc, au XIIIe siècle, donc, on s'intéresse de plus en plus au texte lui-même de la Bible. Alors, il s'agit d'un texte latin, de la Bible latine, qui s'est transmise, vous en parliez tout à l'heure, notamment avec Alcuin et Théodulphe. Donc on est au 9e siècle, donc à ce moment-là. Donc, ça s'est transmis, mais au 13e siècle, on s'est rendu compte, effectivement, qu'il y avait tout un travail de recherche à faire sur le texte lui-même de la Bible. Et en cela, certains auteurs du XIIIe siècle, enfin, notamment ceux de ce qu'on appelle les correctoires, qui sont des recueils de notes critiques sur le texte de la Bible. Il s'agit toujours du texte latin, mais ces notes tiennent compte également de l'hébreu, de l'araméen, éventuellement, et du grec. Du grec pour le Nouveau Testament. Donc, on a ce travail qui se met en place au XIIIe siècle, et Les auteurs des correctoires n'ont rien à envier aux auteurs du XVIe siècle, voire aux auteurs du XXIe siècle. C'est un travail très important.
0: Oui. Xavier Laurent Salvador.
1: Mais absolument. Gilbert souligne quelque chose qui est extrêmement fascinant, c'est que l'histoire de cet Occident médiéval évolue avec ces espèces de perte de contact avec la vérité du texte. Saint Jérôme, à la fin du 5e siècle, s'affronte avec Saint Augustin sur la vérité du texte, qu'avez-vous apporté, etc. Le texte est établi, puis l'Église perd progressivement contact avec son texte. Puis on a la réforme carolingienne au 9e siècle, on redécouvre le texte.
0: Quand vous dites qu'elle perd contact avec... C'est-à-dire qu'on...
1: Concrètement, on perd le texte lui-même. On ne sait plus où est la traduction de Saint Jérôme.
0: D'accord.
1: Colin de Nôle, on a des traces, des pistes, mais le texte s'abîme en quelque sorte. Mais c'est moins en moins grave parce qu'on ne parle plus latin. en réalité. Donc l'objet est un peu fétichisé d'une certaine façon. Et cette

0: crise du texte biblique dure jusqu'au IXe siècle, jusqu'à ce que Charlemagne s'en empare, lui qui veut appuyer son pouvoir politique sur la relique et sur le texte lui-même, et on redécouvre par Alcuin, par Paulin de Nôle, quels sont les manuscrits les plus proches de la traduction de saint Jérôme. On voit apparaître alors l'école carolingienne, les enseignements, les premières écoles qui enseignent le latin à partir de la Bible. Mm. Le cursus universitaire suit même la formation du canon biblique. On commence avec la Genèse jusqu'au Nouveau Testament. Et puis progressivement, on voit apparaître une nouvelle crise dans l'Église, une nouvelle perte de contact avec le texte biblique, 11e, 12e siècle, jusqu'à ce que, réforme franciscaine peut-être aidant, apparition des frères dominicains, naissance de l'université, on fasse du rétablissement du texte biblique une priorité. Et donc, 5e, perte de sens, 9e siècle, perte de sens, 13e siècle, réforme du texte, perte de sens peut-être à venir, puis réforme au XVIe siècle, puis Port-Royal, etc., etc. Et donc, toute l'histoire de l'Occident médiéval s'accompagne de cette dématérialisation du texte latin et de sa constante redécouverte. Mmh. Et ça, c'est peut-être une clé aussi du moteur de l'histoire de la civilisation européenne. Mmh.
1: Alors, un des éléments essentiels qui transparaît dans votre ouvrage « Les secrets de la Bible au Moyen-Âge » paru aux éditions du Cerf, c'est la question de la traduction. C'est-à-dire que moi, jusqu'au moment où j'ai lu votre livre, j'avais une représentation des Bibles du Moyen-Âge comme étant exclusivement en latin. Or là, vous montrez que la traduction constitue un des piliers du christianisme médiéval et du rayonnement du christianisme.
0: Absolument, absolument. Et là, je crois qu'on est vraiment au cœur, peut-être, de la question de l'évangélisation médiévale. Mmh. C'est-à-dire que la question de la langue est quand même indissociable de la transmission de la bonne nouvelle. La question de l'évangile, au cœur du système, en quelque sorte, de pensée chrétien, il y a la question de la transmission de la bonne nouvelle. La mort est vaincue. Et ça, c'est un message qui doit se transmettre au plus grand nombre de gens, où qu'ils soient, dans toutes les langues. Et c'est même une priorité. Enfin, moi, je me mets toujours dans la peau de Saint Patrick ou d'un évangélisateur de la Germanie au 7e siècle. Quand vous avez vers vous des barbares qui viennent avec des haches et des gourdins, vous n'avez pas le temps de leur enseigner l'araméen, l'hébreu ou le latin pour les convaincre de la vérité du message chrétien. Donc la conversion, elle passe par « la mort est vaincue ». Et puis on verra bien ce qu'il advient. Et donc, il ferait beau voir que la seule population qui n'ait pas accès au message soit la population francophone.
1: Oui.
0: Or, le latin est une langue morte. On peut se le dire entre nous, vous ne le direz pas, et vos téléspectateurs ne le diront pas non plus, mais le latin est une langue morte depuis le VIe siècle. C'est cruel, mais il faut bien se faire à cette idée. Et donc, il y a une tradition des Bibles françaises. Dans le courant du XIe et du XIIe siècle, on aime à raconter la Bible en français. Mais on la raconte en vers, parce que le vers autorise la litote, le vers autorise l'ellipse. Pourquoi ? Parce que le vers est du côté du mensonge. Là aussi, c'est un peu particulier, mais vous savez, quand on s'exprime en vers...
1: Il y a moins d'exigences intellectuelles dans la versification.
0: Ou en tout cas, il y a un masque. Vous savez, moi je prends toujours cet exemple avec mes étudiants, je leur dis, dans une classe de 5e, vous avez toujours, encore aujourd'hui, des enfants qui aiment chanter et qui aiment faire des vers. Et je leur ai dit, c'est normal, parce que si vous dites à une jeune femme, je t'aime, et qu'elle rit, vous êtes atteint au plus profond de vous-même. Mais si vous lui dites, je t'ai vu, j'ai rougi, et que vous citez tout Phèdre, et qu'elle rit, elle ne rit pas de vous, elle rit de vos vers. Parce que le vers est une barrière entre ce que vous êtes et ce que vous montrez. C'est ça l'artisticisation.
1: Oui, oui.
0: Et dans la Bible, c'est la même chose. C'est-à-dire qu'on met en avant le vers pour ne pas avoir à dire le vrai. Quand on s'expose en prose, on devient sincère. Et donc, à ce moment-là, le travail est laborieux parce qu'il faut trouver les mots, il faut trouver le vocabulaire. Et là, quand on est en prose et qu'on est sincère, on ne peut plus s'arranger avec la vérité du texte. Alors que le vers l'autorisait. Eh bien, cette révolution, ce passage du vers à la prose, il a lieu, comme vous le disiez, Gilbert, dans le courant du XIIIe siècle. Voilà. Et on va s'aventurer dans la prose pour offrir aux Français une première traduction intégrale du texte biblique qui va faire référence pour toute l'Europe pendant près de 500 ans, si ce n'est plus. On a des récits de conquistadors, d'évêques qui envoient les conquistadors en mission en leur disant « mais prenez dans vos missions un exemplaire de la Bible historiale. Voyez. Mmh. Donc, la traduction répond à la question de l'évangélisation et de la transmission du message de la bonne nouvelle. Mmh. Et dans l'histoire de la Bible en français constitue le témoignage de cette aventure qui va forger les outils littéraires, stylistiques, rhétoriques, théologiques pour dire la vérité du message dans la langue du peuple. De la chair à la chaumière.
1: De la chair à la chaumière. Gilbert Dahan.
2: Oui, je suis tout à fait d'accord avec...
0: Merci Gilbert.
1: Est-ce que... c'est très intéressant de voir encore une fois cette plasticité, cette l'Église, j'allais dire de manière un peu directe, l'Église n'est pas ce corps renfermé, mais au contraire se révèle être beaucoup plus ouvert à l'époque médiévale par rapport même plus tard à l'époque moderne du XVIe, XVIIe siècle. Elle se montre beaucoup plus ouverte dans l'interprétation, dans la connaissance du texte, dans sa volonté de la transmission.
2: Oui, enfin, il faut encore citer ici le théâtre médiéval. Le théâtre médiéval religieux sur des thèmes bibliques, donc qui est destiné au public, au grand public, et c'est l'une des manières par lesquelles ce grand public-là connaît la Bible, connaît les textes bibliques et autres. Donc il y a des représentations, non seulement le jeu d'Adam, mais enfin énormément de choses pendant tout le Moyen-Âge, enfin du XIIe, enfin au XVe siècle inclus, qui offre cela, et donc et là, c'est l'une des manières les plus commode de connaître le contenu de la Bible. D'autant que, dans un certain nombre de cas, une interprétation vient se superposer dans les dialogues au contenu narratif de la Bible. Voilà.
1: Alors ça, c'est très important ce que vous dites, parce que dans vos deux ouvrages, vous montrez qu'on commente. On commente, on réfléchit, on veut comprendre. À quoi servaient les commentaires écrits autour du texte, ce que l'on appelle les fameuses gloses, c'est bien cela ? Une glose, c'est un commentaire ?
2: Alors, le terme de glose a plusieurs significations. La signification de base, comme nom commun en quelque sorte, c'est un petit commentaire de texte, un commentaire littéral d'un très court extrait du texte, un mot, une phrase au maximum. Mais on a employé, à partir du XIIe, XIIIe siècle, ce terme de glose pour désigner un corpus particulier qu'on appelle maintenant la glose ordinaire, qui a été confectionnée probablement du côté de Laon, au début du XIIe siècle, ça je ne me trompe pas. Au début du XIIe siècle, donc, et qui s'est peu à peu imposé comme commentaire standard de la Bible. Alors, il y a deux formes de cette glose. Il y a ce qu'on appelle la glose marginale. Alors, ce sont des extraits, notamment de pères de l'Église ou d'auteurs médiévaux, qui sont en marge dans les manuscrits ou dans les éditions imprimées.
1: Donc sur tel passage de la Bible, on dit que les pères de l'Église ont dit ce.
2: Voilà, enfin
1: cela,
2: bon, on met Augustin et on cite un passage d'Augustin, Grégoire, ouais. on met un passage de Grégoire, on ne dit pas. Et il y a à côté de cela la glose interlinéaire, donc dans les manuscrits entre les lignes, donc des mots qui donnent l'explication des mots difficiles de la Bible. Mais pas seulement des mots difficiles, c'est pas seulement une démarche littérale. On donne également d'une manière très brève, en deux, trois mots, le contenu d'une interprétation spirituelle, hein, dans la glose interlinéaire. Donc, ça, c'est donc pour expliquer ce qu'est la glose, donc, et ce qu'est la glose ordinaire.
0: Oui. Gilbert, vous connaissez vous avez beaucoup plus travaillé que moi, la question des sens de l'écriture est absolument remarquable sur la question de la glose. C'est-à-dire, quel sens tire-t-on de l'écriture ? Moi, il y a un exemple que j'aime bien dans la Bible de l'université, dans la Bible du XIIe siècle. Vous savez, lorsque Dieu enjoint dans la Genèse à Noé de faire une fenêtre dans l'arche, Dieu dit « tu feras une fenêtre » et le traducteur dit « mais pourquoi faire une fenêtre ?» Et il répond, il dit « bon, la fenêtre, c'est pour laisser passer l'air, mais c'est aussi pour laisser passer la lumière. » La lumière, c'est la révélation, mais le vrai sens de la fenêtre, c'est que c'est la plaie qui fut faite aux côtés de Jésus-Christ lorsque Longin lança la lance. Vous voyez, cette idée qu'on va aller vers la révélation spirituelle et chrétienne. comme pierre angulaire de la traduction du texte. C'est que

0: l'histoire chez les chrétiens, c'est-à-dire que tout ne fait pas sens dès lors qu'on dit que ça fait sens. Il y a une histoire du sens qui est faite de la stratification des pères de l'Église. Et c'est ce qui explique qu'il y a d'un côté des traductions qui vont être marginalisées par l'Église, voire condamnées, des fraticelles aux vaudois en passant par les cathares. D'ailleurs, dans la Bible historiale, on parle abondamment des bougres. Les bougres, vous savez, ce sont les cathares. Il y a un passage, on en parlait à l'instant avec Gilbert, juste avant que l'émission ne commence, où la Genèse dit « Et Dieu, après qu'Adam et Ève ont pris le fruit de la connaissance du bien et du mal », le texte dit « Et Dieu les punit de leur orgueil », en ancien français, « écharnissant orgueil ». Et Guillard des Moulins dit « Et les bougres prennent prétexte de ce passage pour dire » que le Dieu de l'Ancien Testament n'est pas le même Dieu que le Dieu du Nouveau, car le Dieu de l'Ancien punit, alors que le Dieu du Nouveau est miséricordieux. C'est la dualité cathare. Le Dieu du mal, le Dieu du bien, incarné dans le texte pour les cathares, donc comprend-on.
1: Ce qu'on appelle le manichéisme.
0: C'est le manichéisme, exactement.
1: Donc on peut commenter la Bible, mais
0: jusqu'à un certain point. Voilà. Et la traduction de Guillard des Moulins, par exemple, est cautionnée par les pères de l'Église, puisqu'il traduit deux fois, il traduit le texte, mais aussitôt il recommence en traduisant ce qu'il faut comprendre du passage qu'on vient de traduire. Vous voyez ? Donc, c'est une forme d'intelligence universitaire.
1: Mais c'est une exigence, oui, c'est une exigence intellectuelle.
0: Complètement. Tu n'as 16.
2: Oui, je reviens sur jusqu'à un certain point. On peut commenter jusqu'à un certain point. Non, on peut commenter infiniment. Le fond de l'exégèse chrétienne, c'est de dire que la Bible, Ancien et Nouveau Testament, il n'y a pas de différence entre l'un et l'autre, est un texte d'une richesse infinie, et chaque génération apporte sa contribution. Alors, c'est aussi une chose très intéressante au niveau de l'exégèse médiévale, à savoir que donc les pères de l'Église, c'est très bien, ce sont de grands hommes qui ont fait des choses extraordinaires, mais nous, gens du Moyen-Âge, nous devons continuer. De même, nous, gens du XVIe, du XVIIe, etc., du XXIe siècle, nous devons continuer parce que l'interprétation est infinie. Voilà, c'est ça vraiment la chose très importante. Et il est intéressant de voir que l'herméneutique, donc
1: l'interprétation
2: chrétienne, rejoint également l'interprétation juive sur ce plan-là, donc texte infini, donc interprétation infinie. Voilà.
1: Alors c'est dans ce que vous disiez, Xavier Laurent, vous évoquiez à propos de Gilbert Dahan, voilà son travail sur les sens de l'Évangile. Et effectivement, il y a notamment un article, puisque votre livre, la Bible, lire la Bible au Moyen Âge, est un recueil d'articles. Il y a un article sur ce qu'on appelle les quatre sens de l'Évangile. Alors pour nos téléspectateurs, nos éditeurs, est-ce que vous pourriez nous donner de manière un peu simple quels sont ces quatre sens et en quoi au fond ces quatre sens montrent, c'est un autre chapitre de votre livre, au combien l'Église faisait preuve de sens critique.
2: Bon, alors effectivement, donc les quatre sens, c'est une notion qui est introduite au XIIe, XIIIe siècle, et qui prend forme au XIIIe siècle seulement. Avant, on a trois sens, ou deux sens, etc. Bon, alors, les quatre sens traditionnels sont les suivants. Le sens littéral, l'histoire, la compréhension textuelle du texte. Le sens moral, ou tropologie, une application à la personne de ce qu'il y a dans la Bible. Par exemple, lorsque Dieu commande à Abraham de quitter son pays et ce qu'il connaît, c'est une invitation aux chrétiens ou aux juifs à se débarrasser des habitudes qu'il avait et à entreprendre une nouvelle vie. Ça, c'est donc l'anthropologie ou sens moral. Troisième sens, le sens allégorique, qui veut dire donc que, au-delà du récit de la Bible, les personnages, notamment, représentent autre chose. Alors, évidemment, très généralement, cette allégorie est une allégorie christique. Par exemple, on va considérer que la plupart des personnages de l'Ancien Testament sont à interpréter allégoriquement comme des figures du Christ. Voilà. Et donc, et le quatrième sens se rapporte à la, comment va-t-on dire, à la fin des temps.

0: en quelque sorte.
1: Eschatologique, voilà. Ouais. Eschatologique.
0: Eschatologique.
1: Et alors, vous montrez bien dans votre article que ces quatre sens ne constituent pas forcément une grille de lecture systématique. Vous avez certains auteurs qui vont utiliser qu'un sens, d'autres oui. deux sens, d'autres trois voilà. sens.
0: Absolument. Donc je pense que les quatre sens donc, ont été théorisés au XIIIe siècle, mais tous les auteurs ne les utilisent pas systématiquement, très loin de là. Mmh. L'opposition la plus importante, la plus intéressante, c'est ce que je mets en relief dans mes études, c'est donc l'opposition toute bête entre sens littéral et sens spirituel.
1: La lettre et l'esprit de Saint Paul.
0: Donc, voilà, donc c'est donc le récit, l'histoire, la grammaire, enfin, et tout ce qui se rapporte à cela, et le sens spirituel, c'est tout ce qu'on peut appliquer, aussi bien au point de vue moral qu'au point de vue christique, qu'au point de vue eschatologique.
1: Mais l'un et l'autre se conjuguaient, ils ne s'opposaient pas, le sens historique et le sens spirituel.
0: Alors ça, c'est une question très complexe, c'est ce que essaye de démontrer les auteurs médiévaux, mais ce n'est pas toujours évident, puisqu'on a parfois des ruptures très importantes entre sens littéral et sens spirituel.
1: D'où l'importance du débat.
0: D'où l'importance du débat, voilà, tout à fait.
2: Cette question-là, elle résonne de manière infinie dans la question de la traduction. Ah. C'est-à-dire, ben oui, parce que en réalité, aujourd'hui, lorsque vous avez des étudiants qui apprennent à traduire, on leur dit qu'il faut restituer ce qu'on appelle l'horizon d'attente du texte d'origine. C'est-à-dire qu'il faut remettre le lecteur d'aujourd'hui dans le contexte, en quelque sorte, de réception qui est celui pour lequel le livre a été programmé. Vous devez comprendre Don Quichotte, traduit, comme un homme du XVIe siècle le comprend. Il faut se conformer à l'horizon d'attente du livre. Vous vous rendez compte du paradoxe pour un traducteur de l'Ancien Testament, chrétien. C'est-à-dire que la révélation du sens pour un chrétien, dans la traduction, ne peut pas se situer en regardant les origines du texte. La vérité ne peut pas être dans le message hébraïque. Et donc la traduction ne peut pas se contenter d'être une traduction théorique, d'une certaine façon, mais elle doit devenir une traduction chrétienne. C'est-à-dire qu'en même temps qu'elle révèle le sens du texte, elle doit en même temps révéler le sens chrétien du texte. Et ce qui est extrêmement frappant avec Guillard Desmoulins quand on travaille sur le Pentateuque, je le dis souvent, c'est qu'il travaille en permanence avec la
1: Guillard Desmoulins, donc c'est
2: le
1: traducteur
2: de la Bible historiale. C'est qu'il travaille en permanence à révéler la vérité du texte, mais une vérité moderne, c'est-à-dire une vérité chrétienne, qui s'inscrit en contradiction peut-être avec ce que voulait dire le message d'origine. Mais peu importe, parce que sa traduction est justifiée dans une dynamique chrétienne. Vous voyez, la révélation du sens.
0: Oui. Moi, j'opposerais à Guillard Desmoulins la Bible, ce qu'on appelle la Bible du XIIIe siècle, donc qui est en grande partie inédite, mais qui, elle, donc, est beaucoup plus littérale, beaucoup plus proche du texte hébraïque ou grec.
2: Ce qui est intéressant, c'est que la Bible, même la Bible historiale, se veut très proche du texte d'origine, va jusqu'à citer les étymologies, même telles qu'elles reviennent chez Isidore ou chez Jérôme, notamment pour les noms propres, Akeb, le voleur, Yosef, Abraham, etc., ce qui est extrêmement intéressant. Mais c'est que le commentaire qui l'accompagne passe son temps à dire « voilà ce que dit le texte, mais voilà ce que vous, chrétiens, vous devez comprendre. » Mais ce qui est normal, d'une certaine façon, parce que c'est une Bible des familles. Donc on n'est pas là pour comprendre le veau d'or, mais on est là pour condamner le veau d'or. On n'est pas là pour adhérer à Moïse, mais on est là pour recevoir le message de Moïse dans la préfiguration du message chrétien. Il y a une grande méfiance à l'égard du personnage de Moïse qui s'exprime dans la rhétorique des traductions françaises, par exemple.
1: Alors c'est très intéressant, parce que finalement, ça renvoie... Voilà, j'ai reçu ici Rémi Brague, mais ce n'est pas le seul à l'avoir dit, c'est que le christianisme n'est absolument pas une... Alors c'est paradoxal parce qu'on parle de la Bible, mais le christianisme n'est pas une religion du livre, c'est une religion de la parole.
2: C'est une religion même de la traduction, pour reprendre une phrase d'Henri Méchonic, qu'on a attribuée de manière apocryphe d'ailleurs à Umberto Eco. Vous savez, on ne cesse de dire, Umberto a dit, l'Europe est née dans la traduction. Non, c'est faux, en réalité, c'est au même colloque d'Arles de 91. C'est Henri Méchonic qui dit « L'Europe est née dans la traduction, le christianisme est une religion de la traduction ». Et effectivement, ce qui est intéressant avec la Bible, c'est que moi, en tant que linguiste, si j'ai commencé à travailler sur la Bible, c'est parce que la Bible représente, qu'on le veuille ou non, un invariant culturel.
1: Oui.
2: Du 5e au 16e siècle, on a un objet massif qui trahit un rapport à la civilisation et au texte qui est un objet, qui est un invariant. Mais en même temps, ce livre-là n'est pas, comme dans d'autres religions, la parole divine elle-même.
1: Ouais.
2: Elle est une succession de témoignages qui construisent dans l'histoire les témoignages sur l'incarnation qui a eu lieu à un moment, qui était annoncé et qui s'est réalisé. Et d'ailleurs, du point de vue de l'herméneutique, de la quête du sens, c'est fascinant, parce que c'est à partir du moment où on comprend que la Bible n'est qu'un témoignage historique, et ça culmine évidemment avec le Nouveau Testament, ce sont quatre témoignages policiers. Nous avons assisté à la crucifixion, nous avons assisté à la résurrection. C'est ça le sens du message chrétien, un témoignage dans l'histoire. Eh bien, pour comprendre la préfiguration de cette chaîne dorée dans l'histoire qui annonce l'incarnation, on justifie qu'il faut aller chercher dans toutes les sources de l'Antiquité pré-chrétienne les indices que la révélation va avoir lieu. Et si je dis ça, c'est parce que dans la Bible historiale, par exemple, je reviens toujours à mon texte, mais c'est plus qu'une marotte, hein, ça fait 35 ans que je bosse
1: oui,
2: dessus.
1: Oui, c'était votre thèse de doctorat.
2: Oui, même de maîtrise, voilà. Même de toute ma vie sur ce texte. Mais vous voyez, à la question de savoir pourquoi la mer est rouge dans l'Ancien Testament, pourquoi la mer est rouge, eh bien, Guillard des Moulins dit, bah, écoutez, on va prendre celui qui sait, on va aller voir Pline. Et donc, il cite Pline. Il dit, Pline dit, dans les histoires naturelles, la mer est rouge à cause des pierres qui sont au fond et qui offrent un reflet rouge. Hmm. Et c'est comme ça que Pline devient une source chrétienne de la vérité du message. Vous voyez, l'universalisme du message chrétien, la dimension de curiosité intellectuelle universitaire, elle est là. Allez chercher dans l'Antiquité, ouvrez les bibliothèques, lisez tous les textes, fréquentez l'université juive, allez à Troyes, écoutez Rashi, lisez, et vous trouverez tous les témoignages qui annoncent la vérité du message. Et on va les retrouver dans la traduction française, comme des cautions et des garants de la vérité du texte.
1: La Bible, Gilbert Nahan, a un côté encyclopédique, d'ouverture intellectuelle à l'époque médiévale.
0: Ah, question complexe. Oui et non.
1: Je vous ai posé beaucoup de questions complexes aujourd'hui.
0: Oui. Alors, oui, bon, dans la mesure où il y a tout dans la Bible, donc on peut dire que c'est encyclopédique, bon, enfin, oui. C'est un peu exagéré, mais non, dans la mesure où précisément, si on veut chercher des choses précises, on ne va pas les trouver dans la Bible.
1: Mais alors, justement, c'est là, quand je dis encyclopédique, c'est dans cette volonté d'ouverture, ce que vous disiez, à la fois dans la critique, la compréhension, parce que la Bible, c'est Dieu, et donc c'est tout, et c'est infini en soi. Mais ce que disait Xavier Laurent, à savoir que, oh, voilà, on a cherché chez Pline, mais on cherche aussi, par exemple, dans la Bible hébraïque, on cherche aussi dans les commentaires de la Bible du monde judaïque.
0: Ah oui, alors là, bon, ça c'est une tendance à partir du XIIe, XIIIe siècle, donc déjà, on a beaucoup d'auteurs chrétiens qui vont chercher la vérité hébraïque, donc en s'aidant d'auteurs juifs du Moyen-Âge, notamment de Salomon ben Isaac de Troyes, connu sous le nom de Rashi. Donc là, c'est André de Saint-Victor l'utilise beaucoup. André de Saint-Victor, qui est un auteur donc chrétien
1: du XIIIe siècle,
0: du XIIe siècle. Il l'utilise beaucoup. Mais après, donc la plupart des auteurs vont bien utiliser les auteurs juifs, notamment au XIIIe siècle, on commencera à parler de Rabbi Salomon. Le sommet sera un auteur du début du XIVe siècle, un franciscain, qui s'appelle Nicolas de Lyre, donc, qui ne cesse d'utiliser les auteurs juifs. Il utilise l'hébreu, donc il a fait un recueil concernant l'hébreu, mais son commentaire est truffé de citations, son commentaire de l'Ancien Testament, du moins, et truffé de citations de Rabbi Salomon et d'autres auteurs juifs.
2: La source principale de la Bible historiale, c'est un auteur du XIIe siècle qui s'appelle Pierre le Mangeur, qui est nommé le Mangeur parce qu'il dévorait les livres. Il termine chanoine de Saint-Victor, d'ailleurs sur sa pierre tombale il y a écrit « On m'appelait Comestor, num Comedor », on m'appelait le Mangeur, aujourd'hui le Manger. Il avait beaucoup d'humour. Et ce qui m'intéresse, c'est qu'il a été chancelier, grosso modo, de l'Université de Paris, avant que l'Université de Paris n'existe. C'est un homme de Troyes. Et je ne peux pas m'empêcher de penser qu'il a fréquenté l'université juive des descendants de Rabbi Salomon, c'est-à-dire les tosafistes, qui continuaient à enseigner la Bible. Si je dis ça, c'est parce que dans

0: la traduction de Guillard des Moulins, qui est un homme innocent, en réalité. Il traduit ce qu'on lui dit de traduire, ou en tout cas ce qu'il comprend. On va trouver des choses que moi, je juge extraordinaires. Des commentaires qu'on ne peut pas comprendre si on n'a pas une connaissance de l'exégèse juive. Pourquoi Moïse est-il bègue ? Parce qu'il a mangé les charbons ardents que Pharaon lui tendait afin de savoir si oui ou non il était. Une histoire qu'on raconte encore aujourd'hui, une histoire juive qu'on raconte, mais qui n'appartient pas au Nouveau Testament. On a tout un passage qui est tiré d'un auteur de la Bible éthiopienne qui s'appelle Artaban d'Alexandrie, qui raconte comment Moïse, sergent de Pharaon, maîtrise la magie des ibis pour faire gagner les armées de Pharaon en dévorant les serpents dans la vallée des serpents. On a des commentaires qui sont liés à la magie des pierres, par exemple, dans la Genèse, comment Joseph fait-il changer la couleur des troupeaux qu'il va pouvoir emporter avec lui dans son premier exode, parce qu'il maîtrise la magie des pierres. Moïse, dans notre texte, est réputé avoir eu deux femmes. Avant Séphora, il s'est marié avec Éthiope. Vous voyez, toutes ces légendes qui pourraient être racontées par Ginsberg et qui sont en réalité des légendes qui entourent la Bible, qui viennent d'Éthiopie, qui viennent de traditions juives, qui viennent de traditions multiples. Et d'ailleurs, ça fait de la Bible historiale un témoignage extraordinaire et encyclopédique de cette époque. Alors c'est vrai qu'on n'y trouve pas tout, mais j'ai envie de dire que ça n'est pas la société qui se pose des questions sur ce qu'elle est, c'est une société qui se pose des questions sur ce qu'est la Bible. Et donc tout est dans la Bible, et l'encyclopédisme ne peut pas sortir de la Bible. Et la pensée juive dans l'Ancien Testament y est sempiternellement mise en débat. C'est un témoignage d'une vivacité intellectuelle, alors qui vient de Pierre le Mangeur, qui vient sans doute de Troyes elle-même, c'est ce qui fait que c'est vertigineux, et qu'on va retrouver dans la Bible française, et qui va inonder l'Occident médiéval de cette culture-là.
1: Oui. Alors, c'est très intéressant parce que, voilà, je reprends votre exemple avec Pline, là, on parle des liens avec le monde judaïque. Finalement, il y a une circulation des savoirs. Est-ce que, Gilbert Nahon, on peut dire que nous sommes dans une forme de préfiguration de ce que sera la Renaissance à la fin du XVe et au début du XVIe siècle?
2: Ah oui, avec le paradoxe que dans certaines parties d'Europe, au XVIe siècle, il n'y a plus de juifs.
0: Et voilà.
2: Donc voilà, ça c'est donc. Alors qu'au XIIe et XIIIe siècle, il y a des juifs, énormément de communautés, dans les plus petites villes, dans les plus petits villages d'ailleurs. Mais au XVIe siècle, il n'y aura plus du tout cela.
0: Moi, je n'adhère pas trop à cette idée parce que je pense que la grande différence anthropologique entre le Moyen-Âge et la Renaissance vient de la... Vous savez, la clé de voûte de l'interprétation, on a beaucoup parlé d'herméneutique. Le monde médiéval est une civilisation dont la clé de voûte allégorique réside dans la personne du Christ. La Renaissance introduit l'idée qu'il n'y a pas qu'une seule clé de voûte interprétative, mais qu'on peut renouer avec des traditions allégoriques. Ce décentrement du monde a produit des choses incroyables et merveilleuses, a produit aussi des monstres, Gilbert en évoquait. Voilà, et je pense que la rupture vient au contraire peut-être de cette... Vous savez, si le texte, si les protestants ont condamné peut-être les traductions médiévales du texte, parce qu'elles étaient farcies de ces choses-là, c'est bien qu'ils les jugeaient indignes. Or, si on les relit aujourd'hui, on se dit que peut-être qu'il y avait là, au contraire, une sagesse, une somme de savoir qui n'était pas complètement anodine.
1: Que reste-t-il des façons médiévales de lire la Bible ? Est-ce qu'aujourd'hui, on lit la Bible comme et on interprète la Bible comme on le faisait à l'époque médiévale ?
2: La réponse immédiate, c'est non. Pour diverses raisons. Mais on trouve quand même des liens entre l'exégèse médiévale et l'exégèse d'aujourd'hui. Déjà, la recherche critique, qui naît au Moyen-Âge, donc, qui est extrêmement importante au XIIIe siècle, comme je le disais tout à l'heure. Donc là, on redécouvre ça à la fin du XIXe siècle, en partie au XXe siècle et au XXIe siècle, donc c'est extrêmement important. Il y a ce trait-là. Et il y a... Tout de même, donc effectivement, l'opposition entre une lecture littérale et une lecture spirituelle, donc qui, quoi qu'en disent certains auteurs, est présente.
0: Et pour moi, c'est l'histoire d'un contresens. Au prétexte de rétablir la pureté du texte des origines, la modernité s'est coupée de ses racines, notamment

0: juive.
1: Par son sens critique, finalement, et c'est toute la différence. Voilà. Gilbert Dahan, lire la Bible au Moyen-Âge, essai d'herméneutique, donc d'interprétation médiévale, un ouvrage paru chez Droz. Il y a deux tomes qui sont parus. Il s'agit d'un ensemble de textes universitaires, donc, sur cette question absolument passionnante. Il faut voir ce que publient les éditions Droz, hein, qui font un remarquable travail universitaire. Et puis, un livre peut-être plus accessible, Les secrets de la Bible au Moyen-Âge, paru aux éditions du CERF, Xavier Laurent Salvador. Il me reste à vous remercier, chers téléspectateurs, chers auditeurs, pour votre fidélité. N'hésitez pas à parler de nous autour de vous. Nous avons évoqué beaucoup de sujets au cours de cette émission, mais je pensais notamment finalement à un sujet que nous avons traité avec Michel Zin, comment l'Église parlait aux simples et sa façon dont elle traduit les textes pour rendre accessibles les choses et la façon dont elle finalement fait évoluer la langue, ce dont vous parlez dans votre livre. C'est une émission à retrouver avec Michel Zinc, donc sur ktotv.com dans la rubrique « Au risque de l'histoire ». 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Merci beaucoup et je vous donne rendez-vous la semaine prochaine parce que désormais nous enregistrons trois émissions par mois à l'exception d'un jeudi par mois. Merci beaucoup et à la semaine prochaine.

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1: Mesdames et messieurs, bonjour et bienvenue dans votre rendez-vous de musique liturgique. Bienvenue sur Point d'Orgue. Et chose promise, chose due, nous continuons dans l'élaboration de cet ordinaire de messe que nous avons commencé, d'abord avec le Kyrie, puis ensuite avec le Gloria, et aujourd'hui vient le tour tant attendu du Sanctus. Alors avant de commencer à parler musique, je vous prie de bien vouloir m'excuser. Les auditeurs qui me connaissent déjà depuis un an savent que régulièrement je tombe un peu malade. Je pense que vous l'entendez, je suis encore malade. Donc je vous prie de bien vouloir m'excuser, mais je vous promets que cela n'altérera en rien les propos que je vais vous tenir. Et de toute façon, la musique parlera d'elle-même, donc nous n'aurons pas à nous préoccuper de cela. Alors aujourd'hui, je vais vous proposer un chef-d'œuvre parmi les chefs-d'œuvre, et ensuite bien sûr une autre œuvre qui servira d'élément de comparaison afin de voir comment les siècles peuvent transcender la musique et surtout comment elles peuvent exprimer une pensée, une même pensée, mais qui se traduit différemment. On va commencer par un monument de la musique classique, et je veux parler d'un extrait de la messe en si mineur de Jean-Sébastien Bach. Vraiment le sommet de l'art du maître de Leipzig, vraiment une œuvre qui a une place totalement à part dans la façon dont Bach a pu écrire de la musique, à plus d'un titre, non seulement parce que ça fait partie de l'un de ses chefs-d'œuvre, mais en plus parce que le Sanctus en tant que tel n'a pas d'abord fait partie de cette fameuse messe en si. Il a été composé bien avant, dans la période de Noël, donc c'est tout à fait quelque chose de particulier dans le cœur de Bach, qu'il a beaucoup retravaillé en fait, tout au long de sa vie, et qui finalement a pu l'inclure dans cette messe en si, et finalement lui trouver une cohérence avec l'entièreté de l'œuvre. Alors si je vous dis que c'était dans le temps de Noël, c'est parce que c'est important. La dernière fois, quand je vous parlais du Gloria, je vous disais que c'était un chant angélique. Vous savez, avec les anges qui s'exclament. Et on retrouve finalement un petit peu la même chose dans un Sanctus, puisque vous allez vite le comprendre, en fait, ce sont le ciel et la terre qui acclament la sainteté du Seigneur. Et donc, vous avez une partie totalement angélique, vous allez vite le comprendre, et une partie beaucoup plus terrestre, là aussi symbolisée différemment dans la musique. Alors, il s'agit donc d'un Sanctus qui n'est pas dans la tonalité si mineure, hein, qui est plus intimiste, plus triste. D'ailleurs, la majorité de la messe en si mineur n'est absolument pas en si mineur. Là, on va être dans le relatif, donc la Ré majeur. Ré majeur, c'est une tonalité éclatante. Et quoi de plus triomphal qu'une tonalité éclatante? Et de la même manière, dans l'instrumentation, vous allez voir que tout est fait pour faire référence à la gloire de la sainteté de Dieu. Alors, avant de pouvoir vous parler de l'extrait que nous allons écouter, qui sera interprété par les chanteurs de John Eliot Gardiner, du Monteverdi Choir, je vais vous lire un extrait du livre extraordinaire « Musique au Château du Ciel » de ce même John Eliot Gardiner. Je vous conseille à tous de vous le procurer si vous aimez la vie du cantor. Et je vais simplement vous lire un extrait qui se rapporte à ce fameux Sanctus. Le Sanctus, avec son fracas angélique des cloches d'église pour célébrer la victoire finale sur la mort, son instrumentation elle-même comprend une augmentation et une expansion des forces utilisées jusqu'alors. Le trio des trompettes, des hautbois, un troisième hautbois faisant son apparition pour la première fois, et des cordes supérieures, est rejoint à présent par un double trio de lignes vocales, malgré la nouvelle façon qu'a Bach de les regrouper par paires. Ceci est un souvenir des six ailes des séraphins chez Isaïe, pour lui avoir donné l'idée de cet arrangement à six voix, deux pour se couvrir le visage, deux pour se couvrir les pieds, et deux pour voler. Donc vous voyez bien qu'il s'agit presque là d'un hymne séraphique, angélique, qui symbolise véritablement la sainteté de Dieu. Vous allez voir que effectivement ce côté par trois et par deux, qui est assez ambivalent finalement, c'est-à-dire qu'on va voir tout ce côté de la Sainte Trinité, bien entendu, qui de ces chiffres trois qui correspond bien entendu à Dieu, mais qui est regroupé par paire, comme si on avait toujours cette dualité, mais finalement qui se complète entre le ciel et la terre. Donc vous allez voir que tout de suite l'instrumentation est très large, avec les coups de timbales et les trompettes éclatantes qui annoncent la gloire de Dieu et sa sainteté, et bien entendu dans le Sanctus, vous allez avoir ces voix aiguës, ces voix des sopranes et des femmes en général, qui se regroupent, qui font comme une espèce de cercle infini. Ya ti ta pi ta pi ta ta ti ya ta ta tam, comme si on était déjà dans les sphères célestes. Et c'est là où effectivement on peut avoir cette idée des séraphins qui chantent avec ces voix aiguës, presque comme si c'était des enfants qui chantaient, puisque la représentation des anges se fait souvent par les enfants,

Mais là, il y a vraiment quelque chose de tout à fait symbolique. Je tiens à vous dire, avant qu'on écoute l'extrait, qu'il s'agit aussi d'une œuvre très particulière. Là, je parle de la globalité de cette fameuse messe en si mineur, parce qu'il s'agit d'une œuvre catholique. Et quand on parle de Jean-Sébastien Bach, bien entendu, on pense avant tout au protestantisme. Et donc voilà, ne vous étonnez pas si c'est la tendance est catholique, c'est parce que le commanditaire de la pièce était catholique. Mais il y a également le fait que le texte est en latin. Donc il y avait vraiment une volonté, finalement, qui était plus que simplement catholique. On pense aussi que c'était une œuvre assez œcuménique, donc quelque chose d'ouvert. Et finalement, ça se retrouve bien dans la sainteté, puisque à partir du moment où on parle de saint et de ciel et de la terre, évidemment, il y a une volonté purement expansionniste et de s'adresser à tous. Alors, sans tarder, je vous laisse découvrir, ou redécouvrir pour ceux qui le connaissent, ce Sanctus de la messe en si mineur de Bach, interprété par John Eliot Gardiner.

Et voilà qui donne une pêche d'enfer, si j'ose dire, pour cette seconde partie de la messe en si mineur. Alors, certains grincheux, parmi les critiques, ont souvent décrété que la deuxième partie de la messe en si mineur, donc qui commence par le Sanctus, était assez faible par rapport à la première partie de la messe en si. Il est vrai que quand on voit le monument qu'est le credo de cette fameuse messe en si, que je vous invite à découvrir, on se demande presque ce qu'a voulu parfois dire le compositeur. Mais là, véritablement, le tour de force est présent, et la musique sublime, et cela ne rend finalement que justice à non seulement au compositeur, mais également, bien entendu, à Dieu. Mais là, c'est typique des catholiques, une petite erreur, si j'ose dire, c'est-à-dire de cette espèce de façon de séparer le Sanctus et le Benedictus, parce que si vous avez fait attention aux paroles, vous savez qu'il manque une partie de ce qui est normalement chanté pendant le Sanctus, c'est le Benedictus. Alors, je dis que c'est effectivement typique des catholiques, et notamment des Français, de séparer cela. Ça a été le plus long chez les Français, qui ont continué à vraiment séparer, presque à les traiter comme deux œuvres différentes. Alors, dans d'autres régions, ça s'est fait, notamment en Italie. Et il faut savoir qu'en fait, entre le Sanctus et le Benedictus, il y avait un moment tout à fait particulier qu'on appelait l'élévation. Donc en fait, le prêtre prenait l'hostie et la levait et la montrait aux fidèles, et ce qui fait qu'en général, là, il y avait un accompagnement musical. On peut penser aux prières de saint Thomas d'Aquin, au Salutaris Hostias, et bien entendu, d'autres formes de musique extrêmement développées. Et là, on ne peut que citer les très célèbres toccata de Frescobaldi, par exemple, qui jouait ces toccata per l'élévation, c'est-à-dire des pièces de méditation, et pour rendre gloire à cette élévation. Et ensuite, on reprenait le Benedictus, presque comme si de rien n'était. En fait, ça permettait de remettre au centre du jeu la transsubstantiation, c'est-à-dire le fait d'avoir le corps du Christ dans cette hostie. C'est pour ça qu'il y avait cette élévation au milieu, finalement, du Sanctus. Donc, c'est pour ça que souvent, le Sanctus, le Benedictus sont traités à part. Alors, aujourd'hui, dans les chants plus modernes, on va dire, ça se fait beaucoup moins. Mais Bach, lui, les a bien distingués. Et vous allez voir que les choses sont totalement différentes quand on va s'attaquer, si j'ose dire, au Benedictus. Vous allez voir, là, la chose est beaucoup plus récitative, beaucoup plus interne, finalement. Mais finalement, c'est logique. Parce que, comme souvent, Bach construit ses choses en miroir. Et donc, en fait, ce Benedictus se situe entre deux hosannas beaucoup plus prégnants, beaucoup plus forts, beaucoup plus triomphants. Et c'est pour ça, finalement, que nous avons toujours cette musique qui se fait en miroir. Donc là, je vous laisse découvrir le Benedictus de cette fameuse messe en si de Jean-Sébastien Bach.

Et ainsi, presque suspendu par la douceur, se termine ce fameux Benedictus de la messe en si de Bach. Il est, comme je vous le disais, assez extraordinaire. Bon, alors on a un retour à la tonalité principale, si j'ose dire, en tout cas par laquelle est dénominée l'œuvre. Donc on est en si mineur, donc quelque chose de beaucoup plus intimiste, comme je vous le disais tout à l'heure. On n'est plus sur ce ré majeur triomphant, on est sur ce si mineur beaucoup plus intime. Vous avez cette espèce de dialogue, en tout cas de symbiose entre la flûte et le ténor soliste qui vient dérouler ce texte presque comme il était seul. Et c'est extraordinaire de voir que cette solitude se fait entre deux hosannas absolument gigantesques, énormes, et qui rappellent sur à quel point la sainteté de Dieu n'a finalement pas de mesure. Donc c'est ça qui est extraordinaire dans cette œuvre, c'est finalement la pluralité des tons qu'a mis le compositeur au service donc d'un texte assez puissant, là aussi. Et maintenant, nous allons embarquer donc dans une période bien plus contemporaine. Vous avez vu que nous suivions une messe depuis le début de ces chroniques. Donc on va continuer, on ne va pas s'arrêter en si bon chemin. Et on va continuer d'écouter cette messe incroyable qu'est la Berliner Messe de Arvo Part et écouter son Sanctus. Là, attention, ça n'a bien entendu rien à voir. On reste dans des sonorités beaucoup plus particulière, on va dire en tout cas, qui se télescope, mais qui laisse finalement une ambiance absolument incroyable, toujours avec ces fameuses cordes, les violons, mais également des instruments bien plus graves, bien entendu, qui viennent déployer là aussi, de la même manière que vous aviez chez Bach, cette différence entre la terre et les cieux. Là aussi, vous avez beaucoup de graves et beaucoup d'aigus qui peuvent symboliser ça, mais il y a surtout une profonde et intense gravité dans ce Sanctus, très différent, très intérieur, que je vous invite à découvrir tout de suite, donc le Sanctus de la Berliner Messe d'Arvo Part.

Là encore, le génie du compositeur s'est exprimé jusqu'à cette fin suspendue. On attend une chute différente. Et c'est là, en fait, quand on écoute ce Sanctus extrêmement dramatique, presque plaintif, qu'on a une autre idée qui nous vient en tête. Là où Jean-Sébastien Bach mettait en avant la sainteté et la gloire de Dieu en avant, chantée par les séraphins avec leurs ailes enflammées, ici on a quelque chose de beaucoup plus lancinant, douloureux. Le ciel est ramené brutalement au sol par ces sons qui se répercutent et qui se frottent, désagréables. Et en fait, quand on entend « Hosanna in excelsis », en fait, on pense à autre chose, on pense plus à la gloire de Dieu, mais on pense tout simplement à l'entrée de Jésus à Jérusalem, entrée qui symbolise finalement la mort du Christ, puisque c'est à Jérusalem qu'il sera jugé et condamné. Et en fait,

0: On a cette perspective, je pense que c'est ce qu'a voulu mettre en avant le compositeur, de la mort du Christ qui va venir, sous ces cris, sous ces vivats de la foule qui chantait Hosanna, mais qui finalement vont l'envoyer sur le bois de la croix. Je pense que c'est un tour de force qu'a réussi ici le compositeur, avec cette musique puissante, poignante, de nous montrer que finalement il y a d'autres symboliques sur quelque chose d'aussi particulier que le Sanctus. Voilà, nous en avons donc terminé pour aujourd'hui avec ce magnifique répertoire qu'est le Sanctus. Et la semaine prochaine, si vous le voulez bien, nous allons continuer et terminer notre voyage dans l'ordinaire de la messe en écoutant parmi les plus beaux Agnus Dei que nous offre le répertoire. Je vous souhaite une très belle fin de journée.
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0: 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Cette semaine, je vous propose un voyage aux origines du monachisme du 4e et 5e siècle en Égypte, à Constantinople et en Palestine. Nous allons à la rencontre de figures dont les vies défient l'imagination. Hypatios qui fuit ses parents, Daniel qui passe des décennies sur une colonne, Sabas qui fonde des monastères illustres ou encore Pacôme qui organise la vie commune. Ces vies extraordinaires, nous les connaissons grâce à des disciples qui les ont rapportées comme Callinicus ou Cyril de Citopolis, dans des textes traduits, analysés par le dominicain André-Jean Festugière, dont on republie l'ouvrage « Les moines d'Orient ». Or, au-delà des miracles et de l'ascèse extrême, ces récits révèlent une tension profonde face aux grandes hérésies. Ces moines méprisaient souvent les intellectuels et les questions théologiques jugées futiles. Mais peut-on atteindre Dieu en refusant d'exercer sa raison? Qui étaient vraiment ces moines d'Orient et que nous apprennent leurs débats sur la culture et la sainteté? C'est ce que je vais demander à mes deux invités. Muriel Debier, bonjour.
1: Bonjour.
0: Muriel Debier, vous êtes directrice d'études à l'École pratique des hautes études Paris Sciences et Lettres et vous avez fait une préface, enfin, ou une présentation du livre d'André-Jean Festugière qui a été publié dans les années 60. Et puis, André Bingeli, bonsoir.
2: Bonsoir.
0: Vous êtes directeur de recherche au CNRS, à l'Institut de recherche et d'histoire des textes. Alors, peut-être pour commencer, avant de voir cet ouvrage, qui est donc un ouvrage assez beau, dont on va dire l'importance, peut-être est-ce que vous pourriez nous présenter l'un et l'autre, qui sont ces gens, ces fameux moines d'Orient? Moi, personnellement, j'ai des images un peu folles de bons hommes qui passent leur temps sur une colonne pendant toute leur vie, ou d'autres qui ne mangeaient que de la salade et une figue de temps en temps. Est-ce que c'est juste? Est-ce que c'est vrai? Est-ce que c'est faux? Comment est-ce que vous voyez les choses?
1: Alors, c'est partiellement juste, en ce sens que ces ascètes ont refusé les conforts de la vie matérielle pour se rapprocher de Dieu. Donc ça, c'est le fil conducteur de leur départ, du fait qu'ils ont quitté le monde pour rejoindre des zones à l'écart des villes, à l'écart des villages. Ceci dit, l'image que nous en avons est une image qui a été construite par les textes, qui ont créé un imaginaire du désert, qui est celui dont nous avons hérité, qui correspondait peut-être à la réalité pour un certain nombre d'entre eux, mais qui pour d'autres correspond davantage à la construction hagiographique qui en a été faite. Et donc cette image, elle est partiellement juste, mais elle est aussi construite pour nous donner l'image de ces héros qui vivent une vie d'ascèse extrême. Mais on se rend compte en lisant les vies éditées et traduites par Festugière, à quel point ils sont encore en lien avec le monde. Puisque parmi les vies qu'il a sélectionnées, un certain nombre d'entre elles nous montrent des ascètes qui discutent avec des empereurs et des impératrices, avec des membres de l'administration, qui luttent contre les hérésies contemporaines, mais qui sont aussi partie intégrante du monde, même s'ils essaient d'y être à l'écart. Et ils y sont à l'écart, mais ils sont visités en permanence. Ils ne peuvent vivre à l'écart que parce qu'ils ont des disciples qui viennent les écouter, recevoir leurs enseignements, mais qui les aident aussi dans la vie quotidienne et qui organisent cette vie à l'égard du monde, qui canalisent les foules qui parfois viennent leur rendre visite, et tous ceux qui viennent chercher une consolation, une aide dans leur prière. Mmh. Et donc ces ascètes sont partiellement seulement... en haut de colonnes, certes,
0: oui,
1: mais
0: ça.
1: Avec des visiteurs.
0: Et des gens qui leur amènent le panier repas.
1: Qui se pressent au pied de la colonne et qui leur montent le panier repas, qui vont les ordonner. C'est le cas de Daniel le Stylite, dont la vie est traduite par Festugière. Il est ordonné en haut de sa colonne parce qu'il refuse d'être prêtre et on lui force un petit peu la main. Donc on lui apporte la communion en haut de sa colonne. Et ses ascètes sont également visités, par exemple, par des chefs goths, donc ils sont intégrés aussi dans la géopolitique de leur temps. Mmh. Et donc ils ne sont pas si isolés que cela, et cette image nous vient beaucoup des récits des moines égyptiens qui ont constitué notre imaginaire du désert, mais qui ne sont qu'une partie de cette vie que l'on va dire au désert, mais un désert qui est un désert somme toute assez habité.
0: André Bingeli, pour peut-être pour replacer les choses, on est dans quel

0: date? Est-ce qu'il y a un fondateur? Est-ce qu'on peut dater le début? Et surtout, dans quelle géographie?
1: Alors, il y a un fondateur, c'est Saint-Antoine le Grand, donc évidemment, qui vit en 3e et 4e siècle, et contemporain de Saint-Antoine le Grand, donc celui qui inaugure la vie anachorétique dans le désert égyptien, il y a Saint-Pacôme, qui a à peu près les mêmes dates, entre la fin du 3e et le début du 4e siècle. Et Saint-Pacôme nous fait entrer dans une autre forme de monachisme, celle du monachisme communautaire, en réalité. Ces moines ascètes, finalement, regroupent autour d'eux des disciples au bout d'un moment, et les saints moines qui sont présentés dans ce livre sont pour une grande partie des saints moines fondateurs qui ont institutionnalisé la vie monastique et la vie monastique en communauté, que ce soit sous la forme cénobitique ou sous la forme semi-anachorétique, c'est-à-dire avec des moines vivant en cellule la semaine et se retrouvant le dimanche pour la liturgie et le repas en commun. Et donc, on voit ainsi une chronologie entre le 4e siècle et le 5e, 6e siècle. Les derniers biographes, Cyril de Sinopolis, a vécu au 6e siècle. Donc, c'est vraiment cette expansion du monachisme depuis l'Égypte, la Syrie qui est absente de ce livre, vers la Palestine, puis vers Constantinople et les alentours de la capitale impériale.
0: Alors, donc, il y a la figure d'Antoine, alors qu'il n'est pas reprise dans ce livre, mais il y a des figures assez variées. On voit effectivement, vous avez commencé à le dire, des gens qui sont plutôt des sortes d'abbés, enfin, ou des fondateurs de monastères, enfin assez classiques, hein, enfin pour nous. Et puis des gens un peu radicaux. Alors, comment est-ce que ça s'articule ces deux choses?
2: Alors ça s'articule justement dans des formes de vie monastique très variées. Quand on parle de monachisme, on a à la fois des formes d'ascétisme qui parfois peuvent être extrêmes, mais elles le sont beaucoup moins dans ces vies que dans les vies des saints de Syrie-Mésopotamie par exemple, où on a justement ces brouteurs, ces dendrites qui vivent dans des arbres, mais qui ne sont pas tellement représentés dans les régions et évoquées dans les vies traduites par Festugère. Et donc on a à la fois une structure qui peut être celle d'un monastère comme on l'entend aujourd'hui, avec un lieu central pour la liturgie mais aussi pour la vie quotidienne. Ces vies racontent par exemple l'existence de boulangeries dans les monastères, parce qu'il faut bien produire du pain pour la vie de ces ascètes, mais aussi des moulins à huile par exemple, puisque l'huile était indispensable non seulement pour la cuisine, mais aussi pour s'éclairer. Donc on voit dans ces vies une vie quotidienne qui est tout à fait passionnante. Donc au centre du monastère, mais on a également des ascètes qui sont dans des cellules à l'extérieur et qui mènent une vie plus... que l'on appelle une vie au désert, pendant une partie de l'année, par exemple, où certains ont décidé de vivre de manière permanente. Donc on a une grande variété, en réalité, de formes de ce monachisme ancien, et puis des stylites, comme Saint-Siméon, l'ancien, Saint-Siméon le jeune, ou Daniel le stylite, représenté dans ces vies traduites par Festugère.
0: Pourquoi il y a cette diversité? Finalement, qu'est-ce qui les poussait? Est-ce qu'on a une idée de leur modèle de sainteté, finalement? Parce que c'est ça, l'idée. Hein, est-ce qu'on a une idée?
1: C'est-à-dire que l'idée, c'est de retrouver l'unité avec Dieu, et donc en partant au désert, de se dépouiller de tous les oripeaux de la vie urbaine, et donc de se retrouver face à Dieu en reprenant le modèle christique de la vie au désert pendant les 40 jours, à travers le jeûne et l'éveil. Donc c'est cela qui motive au départ les moines pour chercher des formes d'ascèse et de renoncement au monde quand ils partent au désert.
0: Donc un mépris, on va arriver lentement vers une des questions de Festugère, un mépris pour toute la civilisation, pour tout. Est-ce que c'est des gens qui ont un mépris du monde, contemptor mundi, est-ce que c'est ce genre de choses?
1: Oui, on peut parler de mépris du monde, mais je pense que c'est plus un amour de Dieu et on suit le précepte évangélique, abandonne tout et suis-moi, et donc c'est cela qui est au départ de la vocation monastique. Certains de ces moines sont effectivement des simples paysans qui partent à la suite des ascètes au désert, d'autres sont des hommes cultivés, donc qui continuent à entretenir leur culture au désert et dans leurs cellules, et qui continuent à lire, et voilà.
0: Mais le biais, j'ai commencé en disant c'est des hommes, dans mon lancement, dans le livre de Festugière, il n'y a que des hommes, il n'y a pas de femmes.
2: Il y avait des femmes, mais à l'époque de Festugière, on ne s'est guère intéressé à cette question du monachisme féminin. Lévi ne mentionne que les sœurs des héros ascétiques dont on célèbre les exploits. Et on voit les sœurs se retirer au désert, on voit des monastères construits pour elles. Et on a en réalité, dans d'autres textes que ceux traduits ici, des exemples de femmes, alors de femmes au désert, comme la célèbre Marie l'Égyptienne, mais qui est là encore un modèle construit d'héroïne qui est un pendant de Saint Antoine, mais qui est une construction littéraire. On ne sait pas dans quelle mesure les femmes et les hommes d'ailleurs ont beaucoup vécu de la manière présentée dans ces vies. Oui. C'est-à-dire qu'on ne vit pas complètement isolé au désert, même si des corbeaux ou des animaux sont censés les ravitailler, ou s'ils vivent avec une hostie qui les nourrit pour une semaine.
0: Tous les jours qui nourrit.
2: Là, ça n'est pas du tout tous les jours.
0: Ah oui, en plus, c'est pas tous les jours, c'est toutes les semaines.
2: C'est une fois par semaine.
1: Et on les prend pour des hommes, en plus, généralement.
2: C'est ça. Généralement, ces femmes sont présentées comme des hommes. On les prend pour des hommes et elles vivent parfois déguisées en hommes. Donc on ne sait pas dans quelle mesure ça correspond à une réalité pour les hommes comme pour les femmes, parce qu'en réalité, il faut un lien, ne serait-ce que pour des raisons matérielles, avec un monastère, avec des disciples. Donc la vie de l'ascète qui parvient, homme ou femme, à vivre au milieu des bêtes sauvages, de la faim et de la soif dans le désert, est évidemment une construction pour montrer leur caractère héroïque. Donc on a assez peu d'exemples, mais on en a dans les textes qui étaient écrits évidemment par des hommes. Nous n'avons pas conservé d'hagiographie féminine, très peu, plus tardive en tout cas, parlant des femmes. Mais on voit des femmes se livrant à la cèse, en revanche, dans le milieu familial, dans un milieu de village ou de ville. Et là, on a énormément d'exemples. On a au détour des sœurs, des mères de héros, qui sont présentées comme menant en réalité une vie ascétique, retirées dans une chambre où elles sont protégées, parce que la question évidemment du désert est celle de la sécurité physique pour les moines hommes et bien évidemment a fortiori pour les moines, pour les moniales, pour les ascètes femmes. Donc ces femmes, elles sont présentes, on ne les a pas cherchées, et on ne les a pas cherchées à l'époque de Festugière dans les années 60. Ce sont des préoccupations plus récentes d'historiennes souvent qui se sentent intéressées à ces questions en disant mais pourquoi n'a-t-on pas de présence de femmes, est-ce qu'elles ne sont pas là? Et non seulement elles sont là, mais on se rend compte que beaucoup d'entre elles sont présentées aussi comme des érudites. Et donc on est sur cette question du rapport avec le savoir. Les femmes autour de Saint Jérôme à Jérusalem sont des femmes de l'aristocratie romaine qui ont reçu une très bonne éducation, et on se rend compte que beaucoup de ce qu'on appelle aujourd'hui les mères du désert en réalité étaient des femmes éduquées, possédaient des livres dans leur chambre ou dans leur cellule. Et c'est bien évidemment la même chose du côté des hommes, c'est-à-dire qu'on met en avant une image qui est celle d'ascètes qui vivent de quelques herbes, quelques dattes dans le désert, et qui parfois même refusent de manger, c'est le cas de Pacôme par exemple, alité, malade, qui refuse de manger même des dattes en disant nous devons nourrir la communauté des frères, je ne peux pas me permettre de manger ces dattes, d'avoir une couverture confortable. Donc on est, si vous voulez, dans cette mise en avant d'une image de héros ascétique, et en même temps, on voit que la réalité est aussi différente avec des supérieurs de monastères, mais aussi des moines.

0: humaine et démoniale des ascètes femmes qui lisent et qui reçoivent une éducation. Alors, ça n'est pas la majorité, mais il y en a.
1: Si je peux ajouter sur ce point-là, Pacôme, on voit bien dans sa vie qu'il organise à la fois des monastères pour les hommes et des monastères pour les femmes. Donc en fait, on a vraiment l'institutionnalisation du mouvement monastique et des communautés, mais qui valent autant pour les hommes que pour les femmes, et généralement dans des monastères qui sont qui peuvent être l'un en face de l'autre ou l'un à côté de l'autre, ou Mélanie à Jérusalem qui fonde un monastère pour les femmes aussi. Donc.
2: C'est la même question. Est-ce que vous diriez que ce sont des vies de saints, des hagiographies, ou alors est-ce que c'est des exemples moraux, en fait? Vous voyez, est-ce que dans la question hagiographie, en comptant que l'hagiographie a un certain rapport avec la vie réelle, ou est-ce que c'est des paraboles?
1: Non, c'est certainement des vies de saints, c'est-à-dire que c'est la sainteté qu'on donne à voir. Cela dit, les vies de saints et tous les hagiographes le disent dans les préfaces des vies de saints qu'ils écrivent. L'hagiographe de saint Antoine en premier, c'est que les vies de saints servent d'exemplum pour les lecteurs. Mais ce qu'on donne à voir, c'est la sainteté de ces hommes qui partent au désert ou qui vivent en communauté et qui font des miracles et qui sont les intercesseurs auprès de Dieu.
2: Alors je vous propose qu'on fasse une première pause pour écouter un premier texte qui est issu d'un recueil que vous allez nous présenter après. Donc c'est l'histoire des moines en Égypte, hein, Historia Monachorum in Egypto. C'est un certain Jean de Lico, et là on va voir que le pauvre Jean, il a relâché un peu sa prière et son ardeur, et il se fait séduire par le diable.
3: Il y avait un moine dans le désert voisin de la ville qui passait tout son temps dans une caverne. Il s'était montré parfait ascète et se procurait du travail de ses mains. Le démon, voyant qu'il était entre ses mains, se déguisa sous les traits d'une belle femme, toute parée, et vint frapper à la porte du lieu où il était. Il l'ouvre et la femme lui dit « Je suis harcelé par des créanciers qui me poursuivent pour me faire rendre quand je n'ai rien. Je t'en prie, reçois-moi dans ton ermitage jusqu'à ce qu'ils aient passé. » Lui, dans l'aveuglement de sa conscience, ne discerna pas le vrai de la chose et accueillit la femme. La femme le séduisit par de longs entretiens, des rires et des cajoleries. Elle l'égara par ce long entretien et, de ce moment, par des attouchements à la main, au menton, au cou, elle captiva finalement l'ascète. Comme l'agitait au-dedans toutes sortes de mauvaises pensées, il voyait la chose entre ses mains, calculait l'opportunité, la liberté de prendre sans danger son plaisir, il consentit désormais en esprit et tenta de s'unir à elle, furieux maintenant, devenu un étalon qu'affole la femelle. Mais elle, tout soudain, après un grand cri, lui glissa des mains, invisible, s'étant esquivée comme une ombre. Et l'on entend dans l'air un rire énorme des démons qui l'avaient fourvoyé par leur tromperie, qui lui font honte et lui crient d'une voix forte « Quiconque s'élève sera abaissé ».
2: Voilà, vous êtes bien sûr KTO, on est en train de parler des moines d'Orient. En compagnie de vous, André Bingeli, vous êtes directeur de recherche au CNRS. C'est quoi cette Historia Monachorum in Egypto ?
1: Alors, c'est un texte assez curieux, c'est comme un récit de voyage. C'est sept moines qui partent de Jérusalem à la fin du IVe siècle, en 393, si ma mémoire est bonne, et qui partent en Égypte pour aller rencontrer les ascètes du désert dont ils ont entendu parler. Et ils vont remonter le Nil depuis la Thébaïde jusqu'à la côte méditerranéenne et rencontrer sur les bords du Nil tous ces ascètes qui vivent dans le désert, dans des cellules, mais aussi les communautés monastiques comme celle de Pacôme, et ils vont rapporter leurs histoires et qu'ils vont les consigner dans ce récit de voyage qui est l'Historia Monachorum, qui est comme un récit de pèlerinage où on serait allé voir, au lieu d'aller voir des monuments, on va voir les monuments de sainteté que sont les pères au désert.
2: Muriel Debier, vous êtes directrice d'études à l'École pratique des hautes études, Paris Sciences et Lettres. Évidemment, je ne peux pas... Enfin, le texte est quand même très... depuis notre modernité, hein, est très caricatural. La femme séductrice, le moine qui fait tout ce qu'il peut pour être saint et puis qui se fait avoir par la femme séductrice, et en fait c'est le démon. Comment est-ce qu'il faut voir ce texte-là ?
0: comme un texte, enfin comme quelque chose d'assez traditionnel dans ce genre d'histoire, c'est-à-dire comme emblématique de la tentation. Et la tentation de la chair est évidemment très importante dans ce contexte-là, d'où cette image du démon transformé en femme, pour aller tenter le moine. Et on a une scène assez graphique, de cette rencontre. Mais il faut y voir une image typologique, en quelque sorte, c'est-à-dire du démon qui va tenter les ascètes sous différentes formes, sur différents points, mais notamment sur la question des relations sexuelles. Et donc, ces histoires sont très communes. Elles montrent comment ces moines sont des athlètes, en ce sens qu'ils sont toujours en lutte pour se rapprocher de Dieu, mais sont sans cesse ramenés à leurs conditions humaines. Et leurs faiblesses font partie, en fait, de ces récits, puisqu'ils sont aussi un moyen de dire aux fidèles, même ces héros de l'ascétisme sont victimes des tentations démoniaques sous toutes leurs formes. Mais ils finissent par en triompher, parfois avec difficulté, comme dans l'exemple que nous avons vu. Il y a des chutes et il y a
2: des relèvements
0: qui sont possibles. Donc tout espoir est permis pour tous les chrétiens, même ceux qui n'ont pas choisi cette forme de vie. Et donc on a une vision de la femme tentatrice qui est assez traditionnelle, comme moyen d'exprimer les tentations de la chair au désert. Et on a de multiples exemples aussi avec des femmes que l'on accuse, ou des moines que l'on accuse d'avoir couché avec des femmes. Donc on voit que cette question-là du renoncement à la sexualité est très présente dans ces histoires, parce qu'il est évidemment tout à fait central dans la question de l'ascétisme et du monachisme.
1: Et si je rappelle bien, absolument. Cet épisode-là arrive juste après ce moine-là a été, en réalité, avait un péché d'orgueil, c'est-à-dire qu'il pensait être pur. Il pensait pouvoir se passer, je ne me rappelle plus exactement ce qu'il en est, mais le démon vient le tenter juste après ce péché d'orgueil à travers cette forme de la femme, et donc ce péché de la sexualité vient à ce moment-là, et il se rend compte qu'il n'a pas réussi à vaincre son péché d'orgueil.
2: Rassurez-nous, il est damné ou il va s'en sortir?
1: Non, il n'est pas damné, bien sûr que non.
2: Quels sont d'ailleurs les types de tentations? C'est-à-dire, parce qu'on est quand même dans une société assez, très peu industrialisée, assez agricole, etc. C'est quoi les tentations de l'époque?
1: Alors, c'est-à-dire qu'on a les 7 ou 8 péchés qui ont été décrits par Évagre ou par Cassien en Occident, qui sont la gourmandise, la luxure, l'orgueil, la vainglorie, et ce fameux, il y a aussi ce fameux péché du démon de midi,
2: c'est-à-dire là, très clairement, voilà,
1: celui où le moine est assis dans sa cellule au moment où le soleil est à son zénith dans les déserts d'Égypte, et où il fait très chaud, et où finalement il perd la raison devant son ascèse, en fait.
2: C'est ça, une sorte de dégoût, d'acédie, voilà. Voilà. Oui, c'est ça. Et du coup, je reviens toujours sur ma question, ceux qui écrivent on a l'impression, vous avez dit qu'il y a une sorte de chute et de relèvement, c'est aussi un manuel de... j'essaie de savoir pourquoi on écrit ces vies-là. C'est une sorte de manuel du parfait petit moine en disant, attention, même Jean de Lico, ce grand saint, a été tenté. C'est un peu ça l'idée?
1: Alors, souvent dans l'Historia Monachorum in Egypto, c'est-à-dire qu'on a les moines qui sont parfaits et qui racontent des histoires justement de moines qui, eux, vont se laisser aller à un péché ou à un autre, et pour montrer les choses à ne pas faire. Et c'est-à-dire qu'il y a toujours le risque de tomber dans le péché ou de se laisser prendre par le démon. Donc effectivement, il y a une fonction didactique, c'est certain, mais aussi on donne à voir des images de saints moines à suivre et à prendre comme modèle. Mmh.
2: Vous avez parlé du premier biographe d'Antoine, donc c'est Athanase le Grand, évidemment. Est-ce qu'on connaît les autres biographes ? Est-ce que c'est des gens...
1: Alors, pour la plupart, ce sont des disciples. Je vous ai parlé des moines de l'Historia Monachorum qui viennent de Jérusalem, mais pour le reste, ce sont généralement des disciples des saints moines qui ont suivi l'enseignement du saint et qui ont vécu dans le monastère et qui, après la mort du saint, écrivent la vie de leur maître, que ce soit le biographe de Daniel de Hypatios, qui est donc Kallinikos, dont on pense qu'il aurait pu être l'igoumène qui a succédé à Kallinikos, à Hypatios, dans le monastère de Ruffin à Constantinople.
2: Donc igoumène, un abbé, hein.
1: Voilà, exactement. D'autres biographes, comme Cyril de Citopolis, qui, lui, raconte cette vie de saint des saints moines de Palestine, Eutyme, puis Sabas, et d'autres saints moins importants qui ont vécu dans les monastères de Palestine. Et il raconte, à travers ces sept vies, justement, l'institutionnalisation de ces monastères de Palestine et tout le mouvement qui se développe autour du monastère de Saint-Sabas et du grand fondateur que fut Sabas. Et il écrit un siècle plus tard, il a connu Sabas dans sa jeunesse, dans sa toute jeunesse, mais il écrit les vies de Eutyme, qu'il n'a pas connu, et de Sabas, d'après les récits que lui ont racontés les autres moines plus âgés qui vivaient dans ces monastères fondés par Sabas et Eutyme.
2: On va en venir à ce recueil donc d'André-Jean Frestugière. On a commencé à le dire, hein, c'est un recueil partiel, il n'y a pas toutes les vies de tous les moines, etc. Qu'est-ce que ce dominicain, qui était par ailleurs professeur professeur à l'EPHE, je crois même, non ? Hein, c'est ça, c'est presque votre prédécesseur. Qu'a voulu faire ce grand savant ? Et peut-être une question pour... parce que je sais quelle va être la réponse. Comment est-ce qu'en tant que dominicain, il a conçu aussi cette anthologie ?
0: Alors, cette anthologie a joué un rôle tout à fait fondamental en mettant en évidence des formes de monachisme qu'on ne connaissait pas nécessairement beaucoup, que l'on ne s'était pas beaucoup intéressé avant lui. Mm-hmm. Et il a rassemblé les textes en donnant une traduction extrêmement claire, extrêmement agréable à lire. Donc, on lui doit d'avoir constitué un petit corpus qui met en lumière ce monachisme oriental. Et ce qui est intéressant, c'est qu'il l'a conçu, non pas en mettant Pacôme en tête, hein, mais en le mettant à la fin de son recueil, mm-hmm. et en mettant plutôt en avant des vies de moines qui ont eu un rôle dans la vie de leur époque, qui ont rencontré des personnages importants, qui ont joué un rôle à la fois pour convertir des païens, pour accueillir j'en ai parlé, des souverains étrangers, ou ont rencontré tel empereur ou telle impératrice, donc des moines qui sortent un peu de l'ordinaire, hein, qui l'intéressaient aussi parce qu'ils avaient eu un rôle de défense contre les hérésies, en particulier après le concile d'Éphèse de 431, mm-hmm. Et le concile de Chalcédoine de 451, c'est-à-dire des moines qui avaient participé à la vie intellectuelle et spirituelle, mais aussi à la vie intellectuelle de leur temps, qui intéressait Frestugière précisément parce qu'il était lui-même un intellectuel qui ensuite est devenu moine. Et tiraillé d'une certaine manière qu'il était entre sa première vie comme spécialiste du néoplatonisme, comme spécialiste de la littérature grecque antique. Il a développé un intérêt personnel, étant donné sa propre histoire, pour le monachisme, et il a du coup mis en lumière ce monachisme ancien au Proche-Orient. Mmh. Mais il a, en faisant cela, c'est

0: collectionner en premier lieu des vies qui étaient des vies un petit peu savante, et il a mis en dernier lieu ces moines d'Égypte dont on vient de parler, qui avaient une vie beaucoup plus, traditionnelle, telle qu'on la connaît aujourd'hui, telle qu'on l'imagine aujourd'hui, c'est-à-dire de ces ascètes du désert, qui finalement était importante pour lui d'un point de vue spirituel, mais elle était moins d'un point de vue intellectuel. Et donc la manière dont il a constitué son recueil est intéressante comme reflet sans doute de sa propre vision du monachisme du 4e, 5e siècle, me semble-t-il.
1: André Micheli.
2: Si je peux compléter, en réalité, le recueil est constitué un petit peu à rebours du développement du monachisme, parce qu'effectivement, on part du 5e siècle et de Constantinople, et on remonte vers le 4e siècle et l'Égypte, et donc la naissance du monachisme. Et donc vraiment, on a cette inversion de la perspective qui va dans le sens de ce que tu viens de dire, c'est-à-dire que en réalité, on montre un monachisme peut-être plus intellectuel et déjà plus institutionnalisé, plus plus dans le monde et en lien avec la capitale. Voilà, c'est ça qui est assez intéressant dans la manière de constituer ce recueil, c'est-à-dire un peu à rebours de l'histoire du monachisme lui-même et de la manière dont le monachisme s'est développé.
1: Mais du coup, est-ce que cette problématique que pose Festugière entre des moines intellectuels et des moines qui seraient des sortes d'ascètes anti-intellectuels, est-ce que ça a encore de la pertinence ?
2: Alors, je pense que ça n'a pas... Enfin, c'est-à-dire qu'aujourd'hui, on a dépassé cette vision de Festugière, et lui-même, dans la manière dont il a constitué son recueil, a tendance justement, en repoussant à la fin ces moines qui viennent des campagnes et qui sont illettrés, montre que ce qui est important pour lui, c'est ces moines plus lettrés qui sont à Constantinople, même si Daniel n'est pas un lettré, mais aussi comme Cyril de Sitopolis, qui est le biographe des moines palestiniens, qui lui vient d'une très bonne famille, est un moine lettré et qui écrit quand même assez bien le grec. Voilà, donc c'est-à-dire qu'on a quand même un décalage par rapport au discours qu'il cherche à... Enfin, c'est-à-dire au discours qu'il a sur ce monachisme entre culture et sainteté et la manière dont il a reconstitué son recueil.
1: Même question, est-ce que vous êtes d'accord que c'est peut-être un peu daté, cette manière de penser les choses ? Même si ça pose quand même une question, qui est la question de l'anti-intellectualisme du christianisme.
0: Alors, c'est une question très importante et qui a été très débattue, sur laquelle on est beaucoup revenu jusque récemment pour montrer qu'en réalité, le christianisme n'était pas anti-intellectuel, mais avait réinterprété la culture classique autrement et avait placé la théologie en tête du cursus de formation. Mais on arrivait à la théologie en ayant fait de la philosophie et en ayant... étudier éventuellement, quand on avait fait des études, ce qui n'était pas le cas bien évidemment de tous les moines, et de loin pas, si on avait fait des études, on avait étudié toutes sortes de disciplines, éventuellement l'arithmétique et la musique, avant d'arriver à la philosophie et la théologie, selon un cursus tout à fait traditionnel depuis l'Antiquité. Et donc en ce sens, les moines ne font pas exception, c'est-à-dire que ceux qui ont fait des études ont suivi le même chemin. Mais il est vrai aussi que le christianisme a fait place à une autre forme de philosophie qui est la philosophie chrétienne, qui est davantage une pratique spirituelle. Et en ce sens, on a des textes qui critiquent la philosophie traditionnelle, sous-entendu la philosophie des païens. C'est cela qu'il faut entendre là derrière. Mais on voit très bien que les pères de l'Église ont tout à fait mis en avant une éducation pour les chrétiens. Je pense à la lettre de Basile aux jeunes gens, qui est un exemple qui montre que Basile ne condamne pas du tout, et c'est le cas de la plupart en réalité des auteurs chrétiens, ne condamnent pas la culture, mais condamnent le côté païen de cette culture. Et donc on est plus dans une forme de nouvelle compréhension de ce qu'est la philosophie, plutôt que dans une condamnation de l'intellectualisme. Et ce qui est souvent, et c'est le cas des textes traduits par Festugière condamnés, c'est le fait de trop philosopher sur des questions complexes,

0: comme les questions de christologie, puisqu'on est à la période des querelles christologiques contre Nestorius d'une part et contre les monophysites d'autre part.
1: Et les originistes aussi.
0: Oui, et les originistes également. Donc Origène est condamné, non pas parce qu'il est un intellectuel et parce qu'il a beaucoup réfléchi, mais parce que ses idées paraissaient des idées dangereuses. Et donc c'est plutôt contre cela que s'élèvent les textes, c'est-à-dire contre le mauvais usage que l'on peut faire de la culture et surtout de la philosophie pour réfléchir à des questions complexes qui vont dépasser la plupart des protagonistes et qui donc peuvent se révéler dangereuses parce qu'elles conduisent sur la voie de l'hérésie. Et donc c'est plutôt dans cette articulation avec l'hérésie que se situe la méfiance à l'égard d'une forme d'intellectualisme.
2: Les querelles byzantines.
1: Et si je peux dire quelque chose par rapport à ce que dit Muriel, c'est-à-dire que André-Jean Festugère a tendance, dans son introduction, à mettre en scène cette tension entre culture et sainteté, probablement par son propre parcours. Au départ, c'est un intellectuel qui a passé par l'école normale supérieure, par tout le cursus universitaire le plus brillant, et qui, après, a une vocation monastique comme dominicain. Et donc, il y a dans cette introduction cette tension entre, à la fois, la vocation monastique et le monde, la culture savante qu'il a eue pendant toute sa carrière. Et donc, son introduction est d'une certaine manière, quand il parle de culture ou sainteté, je pense que ça, c'est sa propre tension intérieure qu'il est en train de mettre en scène. C'est-à-dire, comment est-ce qu'on arrive à concilier la culture avec la vocation monastique.
2: Alors, on va entendre un deuxième texte qui va dans le sens de ce que vous disiez quand vous disiez qu'ils ne sont pas tous, loin de là, des très grands intellectuels.
3: Pour moi, la 30e année que je fais lit à part de ma femme, après avoir eu commerce avec elle 3 ans seulement et avoir eu d'elle 3 fils qui m'assistent dans mes affaires. Je n'ai pas cessé, jusqu'à ce jour, de pratiquer l'hospitalité. Il n'est pas d'habitant de ce village qui puisse se vanter d'avoir avant moi accueilli l'étranger. Il n'est pas sorti de ma cour un seul pauvre ou étranger les mains vides et qui n'eût été d'abord convenablement muni de provisions de bouche. Je n'ai jamais vu de pauvre dans la misère sans lui avoir fourni une bonne collation. Je n'ai pas pris le parti de mon propre enfant. Il n'est pas entré dans ma maison de grain qui ne fût pas à moi. Il n'y a pas eu de querelle que je n'ai cherché à apaiser. Nul n'a eu à blâmer mes serviteurs pour mauvaise conduite. Mes troupeaux n'ont pas touché au blé des autres. Je n'ai pas été le premier à ensemencer mes champs, mais j'ai donné à tous l'occasion de les moissonner d'abord et n'ai récolté le grain que dans ceux qu'on m'avait laissés. Je n'ai pas permis que le pauvre fût tyrannisé par le riche. Je n'ai chagriné personne durant ma vie. Je n'ai jamais rendu de jugement inique contre qui que ce soit. Voilà.
2: Voilà. Alors, vous êtes toujours sur KTO et nous parlons des moines d'Orient en compagnie de vous, Muriel Debier. Vous êtes directrice d'études à l'École pratique des hautes études, Paris Sciences et Lettres. C'est assez drôle, ce texte. On a l'impression que c'est presque Thérèse de Lisieux, la petite voix. C'est une vie, une sainteté du quotidien. C'est un brave type, en fait, ce monsieur. C'est juste ça.
0: Oui, c'est tout à fait ça. C'est un modèle de sainteté familiale. On l'oublie, mais oui. C'est une partie importante de la géographie ancienne que de représenter ces personnes, hommes et femmes, qui ont essayé de vivre au mieux leur vie chrétienne, aussi saintement que possible, dans des conditions qui pouvaient être celles du village, celles des champs, celle des femmes, par exemple, que l'on voit nourrissant les pauvres autour d'elles, donc conformes à leur rôle social. Et donc, ces vies sont intéressantes, alors, parce qu'elles sont drôles, souvent, par les récits qui sont faits, des miracles, des combats contre des adversaires et contre l'adversaire avec une majuscule qui est le diable. Donc ce sont des vies très, très hautes en couleurs, donc très amusantes. Et il ne faut pas oublier qu'elles jouaient un petit peu le rôle des romans aujourd'hui, c'est-à-dire ce sont de petits romans édifiants qui donnaient une direction à la vie chrétienne des simples fidèles ou des moines moines, puisqu'on et des moniales, puisqu'on lisait aussi les vies de saints dans le cadre des monastères. Et donc, elles ont aussi une fonction interne de rappeler la mémoire des grands anciens, mais aussi de l'actualiser par les lectures et de donner de cette manière un modèle. Mais cela pouvait être aussi un modèle pour les fidèles. Et la vie que l'on vient d'entendre en est un exemple. Elle montre comment, en essayant de vivre sa vie du mieux possible, on peut aussi atteindre à une forme de sainteté. Et donc, ces vies ont toujours un intérêt aujourd'hui.
2: Oui, parce que c'est charmant.
0: Éventuellement comme modèle, mais surtout parce que ce sont des vies distrayantes qui nous donnent beaucoup à voir de la société tardo-antique, de la vie quotidienne dans les monastères, mais aussi dans les déserts, dans les campagnes, dans les villages. Et donc on apprend beaucoup également en les lisant sur une période de l'histoire que l'on connaît en général assez peu. Et elles sont toutes extrêmement, extrêmement vivantes. Et donc on ne peut qu'encourager les auditeurs ou les spectateurs à les lire. Ce sont des vies distrayantes.
2: Vous êtes d'accord, André Mingeli, vous aimez lire le soir avant de vous coucher l'histoire des moines en Égypte ?
1: J'aime beaucoup lire ça, c'est mon livre de chevet depuis que j'ai commencé mes études. J'ai découvert la vie des moines d'Orient par ce livre-là, donc c'est un livre fondateur pour moi.
2: Et vous y trouvez quoi ? Vous y trouvez le quoi ? Justement, ce plaisir de l'histoire ?
1: Ce plaisir de l'histoire, c'est tellement savoureux et effectivement, on a l'impression à travers... C'est un des rares moments quand on lit des textes antiques où on a l'impression de rentrer dans la vie du quotidien et de rencontrer des hommes face à face. Et c'est pas comme lire un historien où on a que les grands événements. Là, on a vraiment les événements de la vie quotidienne à travers les yeux des moines. Mais c'est quand même... C'est la vie des simples gens. Et moi, je trouve ça très beau. Et je ris en permanence. Enfin, je ris beaucoup. Ça m'amuse beaucoup aussi. Enfin, c'est-à-dire qu'il y a un vrai plaisir... Et la traduction de Festugère est d'une grande élégance. Il a aussi un peu de recul parfois. Il peut utiliser des mots un peu. Non, mais il a une traduction savoureuse, oui, vraiment.
2: Vous diriez que c'est aussi une déclaration théologique, ce genre de choses, c'est-à-dire de dire, vous voyez, j'ai tout de suite fait un peu le pendant avec Thérèse de Lisieux, l'idée que Dieu est incompréhensible et que finalement tout ce que vous disiez, hein, ces ratiocinations d'exégètes ou de théologiens, il vaut peut-être mieux s'occuper de ses troupeaux et de pas toucher au blé des autres.
0: Alors, je dirais oui et non. C'est-à-dire que c'est partiellement vrai par les exemples qui sont mis en avant de ces moines qui disent qu'il ne faut pas s'intéresser à cela. Et en même temps, ces vies ont été écrites précisément pour lutter contre les hérétiques.
2: Oui.
0: Parce que il faut quand même voir que derrière ce qui peut nous paraître aujourd'hui des ratiocinations et des choses très étrangères à notre monde sont absolument essentielles. C'est la question du salut qui se trouve derrière. Mm-hmm. C'est-à-dire que si on prend une position qui est une position hérétique, alors on a toutes les chances de finir en enfer. Donc, en réalité, ces vies sont très importantes pour donner une direction à la fois aux moines dans les monastères en leur disant ne suivez pas les idées de Nestorius, ne suivez pas ce que Origène dit de la prédestination des âmes, des questions qui sont des questions complexes mais qui sont des questions absolument essentielles, c'est-à-dire comment comprend-on la nature humaine et la nature divine du Christ. Si on se trompe sur ces sujets, alors le risque est celui de la damnation, c'est-à-dire que on est dans une réflexion qui est une réflexion théologique en réalité extrêmement profonde, mais qui passe par un moyen qui est un moyen pédagogique. C'est ce que tu disais tout à l'heure. Ces vies sont un moyen pédagogique. Ce serait un peu l'équivalent d'une bande dessinée aujourd'hui où l'on raconte des histoires qui sont des histoires amusantes, des histoires que l'on verrait très bien traduites justement dans une BD ou dans un film aujourd'hui, mais qui en réalité portent des questions qui sont absolument essentielles à la vie chrétienne. Mmh. C'est-à-dire oui, il ne faut pas, quand on n'est pas suffisamment éduqué, rentrer trop dans des questions philosophiques sur la question des natures du Christ ou sur la Trinité. Il faut se fier à la doctrine de l'Église. Et en même temps, ces vies sont là précisément pour rappeler quelle est l'orthodoxie. Et donc, elles sont très intéressantes de ce point de vue-là. Et il leur manque le pendant. c'est-à-dire les vies qui ont été écrites de ceux qui sont considérés
2: des
0: par
2: hérétiques.
0: Les moines de ces vies comme des hérétiques, oui. qui sont souvent des vies exprimées dans d'autres langues, notamment en syriaque, oui. où on a des saints qui sont plutôt des saints justement miaphysites, mm-hmm. ou des saints que l'on va qualifier de nestoriens, c'est-à-dire qui appartiennent à l'Église de l'Est, à l'Église de Perse, que l'on oublie et qui ne sont pas du tout présentes dans le recueil de Festugère. Et on comprend bien pourquoi. D'abord parce qu'ils s'intéressent à des vies écrites en grec, donc des vies qui représentent l'orthodoxie de l'Église impériale, et on occulte complètement cette deuxième partie, qui sont aussi des moines, des ascètes, hein, qui ont été considérés comme hétérodoxes, mais qui ont constitué aussi des modèles pour leur communauté. Et donc on a un volet.
2: Oui. Et je sais que vous êtes spécialiste de cette littérature. Est-ce que ces vies se ressemblent ? Enfin, est-ce qu'ils étaient vraiment hérétiques parce qu'ils mangeaient de la salade ? Enfin, vous savez, ces fameux moines brouteurs dont on se gausse.
0: Les vies sont un peu similaires, c'est-à-dire que le but est le même. C'est celui de montrer des exemples de sainteté. Et donc ces exemples peuvent varier selon les communautés, mais ils circulent aussi entre les différentes communautés. On n'a pas encore à ce moment-là des églises séparées. Et c'est surtout sur des questions qui sont justement des questions théologiques que se font les différences, sur des manières subtiles, différentes, de comprendre les différences christologiques, puisque c'est essentiellement cela qui est au cœur des discussions. Mais on a aussi quelques condamnations des Ariens, par exemple, dans ces textes. Donc c'est aussi un moyen, on peut les lire à plusieurs niveaux, c'est-à-dire comme des vies amusantes, intéressantes, mais aussi comme des vies qui permettent de réfléchir sur des questions beaucoup plus profondes, philosophiques ou théologiques.
2: Mmh. André Bingley, vous êtes directeur de recherche au CNRS, à l'Institut de recherche et d'histoire des textes. Peut-être un mot, qu'est-ce que c'est que ce fameux hiérarché dont je me suis laissé dire que vous allez bientôt devenir le directeur ? C'est important parce que c'est un peu, tout à fait lié à ça.
1: Oui, c'est un institut où on s'intéresse aux manuscrits et aux textes, et donc à la transmission de la littérature dans le pourtour du bassin méditerranéen à partir de l'étude des manuscrits, et donc en arabe, en hébreu, en syriaque, en grec, en latin, dans les langues romanes, mm-hmm. Depuis l'Antiquité jusqu'à la fin du Moyen-Âge, donc jusqu'à l'invention de l'imprimerie.
2: Mm-hmm. Qu'est-ce qu'ils sont devenus, tous ces moines ? Est-ce que, enfin, bon, ils sont morts évidemment, et on espère qu'ils sont au paradis puisque justement ils sont du côté de l'orthodoxie. Mais est-ce que ce modèle de vie a eu une influence importante ?
1: Alors oui, c'est-à-dire que les vies qui sont dans ce recueil, auxquelles on pourrait ajouter la vie d'Antoine, sont des vies qui ont forgé la manière d'écrire les vies des saints moines dans tout l'Orient, que ce soit chez les hérétiques ou du côté, enfin des hérétiques, excuse-moi, oui, les hétérodoxes, ouais. ou en Occident, c'est-à-dire la vie de saint Antoine ou la vie de Pacôme, donc la vie de saint Antoine comme vie d'ermite au désert ou la vie de Pacôme comme vie de fondateur. Cyril de Citopolis, qui écrit au VIe siècle, a utilisé ces deux vies-là comme des modèles pour écrire sa propre vie. Et ces vies-là sont des best-sellers qui sont transmis tout au long du Moyen-Âge et qui sont recopiés et relus. Donc c'est vraiment des vies qui ont été extrêmement influentes sur toute la littérature monastique du Moyen-Âge. Et les figures elles-mêmes aussi ont été des grandes figures qui ont été célébrées dans le calendrier de l'Église de Constantinople, dans le calendrier byzantin, mais aussi en Occident et dans certaines églises orientales. Et de la même manière, les fondations qu'ont fait ces moines, pour la plupart, ont disparu aujourd'hui, mais les grands monastères de Palestine, notamment le monastère fondé par Saint Sabas, oui. Dans le désert de Judée, à côté de Jérusalem, existent encore aujourd'hui, et donc ça fait 15 siècles qu'il dure. Donc, donc il y a une postérité évidente de toutes ces vies de moines.
2: Parce que contrairement à ce qu'on pense souvent, l'islam n'a pas arrêté n'a pas détruit les monastères.
0: Non, pas du tout. Le monachisme s'est poursuivi au Proche-Orient. On a eu un phénomène d'arabisation, c'est-à-dire que les moines dans les monastères, par exemple, de Palestine ou d'ailleurs, se sont mis à parler l'arabe comme tout le monde autour ouais. d'eux. On voit que les monastères, même plus loin dans le golfe Persique, par exemple, se sont maintenus après le 7e siècle. C'est vrai dans les zones qui sont restées dans l'Empire byzantin, mais c'est vrai dans le monde qui est passé sous la domination de l'islam. Le monachisme, non seulement a continué, mais on a eu de nouvelles constructions de monastères, et la vie chrétienne s'est maintenue.
1: Peut-être qu'une chose qui a changé, c'est que le jaillissement du monachisme avec les moines au désert disparaît à l'époque de l'islam, et on ne trouve plus que du monachisme à l'intérieur de monastères, et donc plus d'ermites qui vivent dans le désert, ou de manière très très très rare en fait.
2: Merci à tous les deux. Alors on rappelle ce livre, le titre de ce livre, André-Jean Festugière, Les Moines d'Orient. Donc c'est une réédition faite par les Belles Lettres. On peut rendre hommage, je pense, aux éditions des Belles Lettres, parce que c'est un très beau livre.
0: Oui, c'est un livre fait avec beaucoup de soin, très très beau, et qui permet d'avoir en un seul volume les publications qui étaient à l'origine séparées, et d'avoir sous la main un livre en même temps à la fois très beau et en même temps très maniable, qui permet de lire facilement et agréablement. Et qui peut être tout à fait pour Noël.
2: Et ben voilà. Pour ceux qui sont.
1: Je pense déjà l'offrir, justement.
2: Pour ceux qui sont déjà désespérés, voilà. Pour trouver un cadeau de Noël, voilà une bonne idée. Merci beaucoup à tous les deux. Merci de nous avoir suivis. 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Merci de nous avoir suivis. On se retrouve la semaine prochaine.

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Chapitre 2. Elle continue le même sujet. Elle explique l'oraison d'union par une comparaison très ingénieuse et indique ses effets dans l'âme. C'est une doctrine très importante. Il vous semblera que tout est déjà dit sur les merveilles

quelques-unes, et je montrerai dans quel état se trouve l'âme après les avoir reçues. Afin de me faire mieux comprendre, je veux me servir d'une comparaison très appropriée. Je vous montrerai, en outre, que si nous ne pouvons rien pour obtenir cette union elle-même que Dieu réalise en nous, nous pouvons cependant faire beaucoup quand nous nous mettons dans les dispositions requises pour que Sa Majesté nous l'accorde. Vous aurez entendu parler de la façon merveilleuse dont se fait la soie et dont Dieu seul peut être l'inventeur. Vous aurez appris, en outre, comment elle vient d'une semence qui ressemble à de petits grains de poivre. Pour moi, je n'ai jamais vu cette semence, mais j'ai entendu parler de ce que je vous raconte, et si ce que je vous dis n'est pas exact, je n'en suis pas responsable. Or, dès que les mûriers commencent à se couvrir de feuilles, cette semence se met, elle aussi, à prendre vie sous l'action de la chaleur. Et tant que l'aliment qui doit la soutenir n'est pas prêt, elle demeure comme morte. C'est donc avec les feuilles de mûrier que se nourrissent les vers qui viennent de cette semence. À peine ont-ils grandi, qu'on place devant eux de petites branches, où, avec leurs petites bouches, ils filent la soie qu'ils tirent d'eux-mêmes. Ils font ainsi de petites coques très étroites où ils se renferment. C'est là que ces vers qui sont grands et difformes trouvent la fin de leur vie. Puis, de cette coque elle-même sort un papillon blanc, très gracieux. Mais si cela ne se voyait pas de nos jours et qu'on nous la raconta comme une chose du temps passé, qui pourrait le croire? Comment pourrions-nous imaginer qu'un être privé de raison, comme un pauvre petit ver de terre, et j'en dirais autant de l'abeille, fût si diligent à travailler pour notre profit, qu'il fût même si industrieux et perdît la vie à ce travail? Cela suffit, mes sœurs, pour vous aider quelque peu à méditer, alors même que je ne vous en dirai pas davantage. Vous pourrez considérer là les merveilles et la sagesse de notre Dieu. Que serait-ce donc si nous connaissions les propriétés de chaque chose? Voilà pourquoi il est très utile de nous occuper à méditer les grandes œuvres de ses mains et à nous réjouir d'être les épouses d'un roi si sage et si puissant. Revenons à notre sujet. L'âme, représentée par ce ver de terre, commence à vivre quand, à l'aide de la chaleur de l'Esprit-Saint, elle commence à profiter du secours général que Dieu nous accorde à tous et à user des remèdes qu'il a confiés à l'Église, comme la confession fréquente, la lecture des bons livres, les sermons. Ce sont là, en effet, autant de remèdes pour l'âme qui est morte par ses négligences ou ses fautes, et qui se trouve encore dans l'occasion de pécher. Avec eux, elle reprend peu à peu la vie. Elle se soutient par les moyens que je viens de dire et les bonnes méditations. Enfin, elle a grandi, et c'est l'état où je la considère sans me préoccuper de son état précédent. Or, quand ce ver, dont j'ai parlé au commencement, a grandi, il commence à filer la soie et à construire la demeure où il doit mourir. Je voudrais vous montrer maintenant que cette demeure, pour l'âme, c'est le Christ. J'ai lu, ce me semble, ou entendu dire quelque part, que « notre vie est cachée dans le Christ ou en Dieu ». Ce qui est tout un. Ou que le Christ est notre vie. Mais que la citation soit exacte ou non, peu importe pour le but que je me propose. Par là, vous voyez, mes filles, ce que nous pouvons réaliser avec le secours de Dieu afin que Sa Majesté devienne notre demeure, comme elle l'est dans cette oraison d'union. Et comment d'ailleurs nous préparons nous-mêmes cette demeure? Je semble vouloir dire que nous pouvons enlever ou ajouter à Dieu quelque chose, car je dis qu'il est la demeure que nous pouvons nous-mêmes construire pour nous y introduire. Et quoi? Nous aurions ce pouvoir? Évidemment, nous ne pouvons rien enlever ni ajouter à Dieu. Mais ce que nous pouvons, c'est retrancher de nous-mêmes et donner de nous-mêmes, comme font les petits vers à soie. Nous aurons à peine accompli tout ce qui dépend de nous, que Dieu prendra ce petit travail qui n'est rien, l'unira à sa grandeur et lui donnera tant de prix
qu'il en sera.

recevra lui-même la récompense. Et ainsi, comme c'est lui qui a fait presque tous les frais, il unit nos petits travaux aux grands travaux qu'il a endurés, afin qu'ils deviennent une même chose avec eux. Courage, donc, mes filles. Hâtons-nous d'accomplir cette œuvre et de former le tissu de notre petite coque mystique. Renonçons à notre amour propre et à notre volonté propre. Détachons-nous de toutes les choses de la terre. Livrons-nous à la pénitence, à l'oraison, à la mortification, à l'obéissance et à toutes les autres pratiques de vertu que vous connaissez. Plaise à Dieu que nos œuvres répondent aux lumières que nous avons et aux enseignements que l'on nous a donnés. Qu'il meure, oui, qu'il meure ce ver mystique, comme le fait le ver à soie, dès qu'il a terminé l'ouvrage pour lequel il a été créé. Et alors vous constaterez comment vous verrez Dieu, et vous vous trouverez enveloppé de sa grandeur, ainsi que le petit ver à soie dans sa coque. Quand je dis que vous verrez Dieu, je l'entends de la manière que j'ai expliquée et d'après laquelle il se donne à sentir dans l'oraison d'union. Considérons maintenant ce que devient ce ver mystique, car c'est pour en arriver là que j'ai dit tout ce qui précède. Lorsqu'il est élevé à cette oraison d'union, il est bien mort au monde et il se transforme en un petit papillon blanc. Ô puissance de Dieu ! Qui pourra exprimer l'état de l'âme après cette union durant laquelle elle a été abîmée dans la grandeur de Dieu et si étroitement unie à lui pendant quelques instants ? Je dis « quelques instants » car ce temps, à mon avis, n'arrive jamais à une demi-heure. Je vous le dis en toute vérité, cette âme ne se reconnaît plus. Il y a la même différence entre son état passé et son état actuel qu'entre ce ver à soie difforme et le petit papillon blanc. Elle ne sait comment elle a pu mériter un bien d'un si haut prix, je veux dire. Elle ne sait d'où il a pu lui venir. Ce qu'elle sait très bien, c'est qu'elle ne l'a point mérité. Son désir de glorifier le Seigneur est de telle sorte qu'elle voudrait se consumer et endurer 1000 fois la mort par amour pour lui. Et alors, elle appelle de tous ses vœux les plus rudes travaux sans qu'elle puisse faire autre chose. Son souhait le plus ardent est de se livrer à la pénitence, de rechercher la solitude. Elle voudrait que Dieu fût connu de tous les hommes. De là lui vient une peine extrême à la vue des offenses commises contre sa majesté. Je parlerai plus en détail de ces effets de l'oraison d'union dans la prochaine demeure, parce que ce qui s'y passe est presque la même chose que dans celle-ci. Mais la puissance de ces effets est toute différente dans l'une et dans l'autre. Et je le répète, si l'âme, une fois élevée à cette oraison, s'efforce d'aller plus avant, elle verra de grandes choses. Mais que ne pouvez-vous voir l'inquiétude de notre mystique papillon, bien qu'il n'ait jamais encore goûté autant de paix et de calme? C'est là vraiment un spectacle bien capable de nous porter à louer Dieu, car il ne sait où se poser ni où se fixer. Après avoir goûté un si profond repos en Dieu, il ne trouve rien sur la terre qui puisse le contenter. Surtout quand le Seigneur lui a donné souvent à boire du vin de ses délices, où il trouve presque chaque fois de nouveaux profits. Désormais, il ne compte pour rien les œuvres qu'il a accomplies, quand il n'était qu'un simple ver et formé peu à peu le tissu de sa coque. Les ailes lui ont poussé. Comment se contenterait-il de marcher à pas lents lorsqu'il peut voler? Il regarde comme peu de choses tout ce qu'il peut faire pour Dieu, tant ses désirs de le glorifier sont intenses. Il ne s'étonne plus de tout ce qu'ont enduré les saints. Il comprend, en effet, par sa propre expérience, comment le Seigneur aide et transforme l'âme. Cette âme ne semble plus la même. Sa physionomie est tout autre. De faible qu'elle était pour se livrer aux austérités, elle est devenue forte pour les accomplir. Son attachement aux parents, aux amis, au bien de ce monde, ne pouvait être vaincu ni par ses efforts, ni par ses résolutions, ni par sa volonté. Elle se sentait toujours plus enchaînée. Maintenant, elle est tellement libre
que c'est même une peine pour elle d'être obligée d'accomplir ce qu'elle doit pour ne point offenser Dieu. Tout la fatigue, parce qu'elle sait que le véritable repos ne saurait lui venir des créatures. Il semble que je m'étends beaucoup sur ce point, mais je pourrais en dire bien plus encore. Une âme qui aura reçu de Dieu cette faveur de l'union trouvera même que j'en dis peu. Il ne faut pas s'étonner si ce petit papillon cherche de nouveau où il pourra se poser, car il se trouve tout dépaysé au milieu des choses de ce monde. Mais où ira-t-il, ce pauvre petit papillon? Retourner au lieu d'où il est sorti, il ne le peut, car, je le répète, l'âme ne saurait arriver par elle-même à cette faveur. Tous ses efforts sont inutiles, tant qu'il ne plaît pas à Dieu de la lui accorder de nouveau. Ô Seigneur, quelles épreuves nouvelles commencent pour elle? Et qui l'eût jamais dit après une grâce si élevée? Enfin, d'une manière ou de l'autre, il faut porter la croix, tant que nous sommes sur cette terre. Si quelqu'un affirmait que depuis qu'il est parvenu à cet état, il se trouve toujours dans le repos et dans les délices, je dirais au contraire qu'il n'y est jamais parvenu. S'il est arrivé à la demeure précédente, il aura peut-être eu quelques goûts provoqués en partie soit par la faiblesse naturelle, soit encore par le démon qui lui donne la paix pour lui livrer ensuite une guerre beaucoup plus terrible. Je ne veux pas dire que ceux qui sont élevés à cet état ne goûtent pas la paix. Ils la possèdent et elle est très profonde en eux. Car leurs épreuves sont d'un si haut prix et d'une source si excellente que, si vives qu'elles soient, elles produisent la paix et le contentement. Le dégoût que leur donnent les choses du monde engendre en eux un désir d'en sortir tellement pénible que si quelque chose peut le calmer, c'est la pensée que Dieu les veut encore sur cette terre. Et encore, cela ne suffit pas. L'âme, en effet, malgré tous les progrès dont nous avons parlé, n'a pas encore cette soumission parfaite à la volonté de Dieu qu'elle aura plus tard. Sans doute, elle ne laisse pas de s'y conformer. Mais elle en éprouve une peine très vive qu'elle ne peut comprimer parce qu'elle n'a pas reçu une grâce plus forte et elle se répand en larmes abondantes. Telle est sa peine, chaque fois qu'elle se met en oraison. Peut-être ce chagrin provient-il en partie de la douleur qui lui est causée quand elle voit combien Dieu est offensé et peu honoré en ce monde, et comme aussi combien sont nombreux les hérétiques et les morts qui se damnent. Mais ce qui l'afflige le plus, c'est la perte des chrétiens. Sans doute, elle sait que la miséricorde de Dieu est sans borne et que ces infortunés peuvent, malgré tous les désordres de leur vie, se convertir et faire leur salut. Mais elle craint qu'ils ne se damnent en grand nombre. Ô puissance de Dieu, il n'y a que peu d'années et peut-être que peu de jours, cette âme ne songeait qu'à elle-même. Qui donc lui a donné une sollicitude si pleine d'angoisse? Car voudrions-nous, durant plusieurs années, considérer un sujet si digne de compassion que nous ne pourrions pas ressentir le chagrin qui l'opprime? Mais quoi donc, me dira-t-on? Si je m'exerce durant de longs jours et des années à considérer la gravité du mal qu'il y a à offenser Dieu, si je songe que ceux qui se damnent sont ses enfants et mes frères, si je médite sur les dangers au milieu desquels nous vivons et sur le bonheur qu'il y aurait pour nous à quitter cette misérable vie, est-ce que je ne pourrais pas me procurer de pareils sentiments? Non, mes filles, non. La peine qu'éprouve l'âme, après avoir été élevée à l'oraison d'union, est toute différente de celle que nous nous procurons par ces considérations. Cette dernière, nous pourrions bien l'avoir, avec l'aide de Dieu et de longues méditations. Mais elle n'arrive pas jusqu'au fond des entrailles. Celle-là, au contraire, semble hacher l'âme et la moudre, sans qu'elle le recherche, et même parfois sans qu'elle le désire. Mais qu'est-ce donc que cette souffrance? D'où vient-elle? Je vais vous le dire. N'avez-vous pas entendu ce que je vous ai dit déjà plus haut de l'épouse des Cantiques en parlant d'un autre sujet?
Dieu l'a placée dans le cellier du vin et il a réglé en elle la charité. Voilà l'explication des souffrances de l'âme. Elle a fait l'abandon complet d'elle-même entre les mains de Dieu. Et l'amour qu'elle lui porte la rend tellement soumise qu'elle ne sait et ne veut rien, si ce n'est qu'il dispose d'elle à son gré. Une telle faveur, à mon avis, il ne l'accordera jamais qu'à l'âme qu'il regarde déjà comme sienne. Il veut que, sans qu'elle sache comment, elle sorte de l'union marquée de son sceau. Car en vérité, l'âme en cet état est absolument comme une cire sur laquelle on imprime le sceau. Ce n'est pas la cire qui se l'imprime elle-même, elle est seulement disposée à le recevoir. Elle est molle. Et encore, ce n'est pas elle qui s'amollit de la sorte. Elle est dans le repos et reçoit l'impression sans résistance. Ô bonté de Dieu, tout doit se faire à vos frais. Vous ne demandez qu'une chose, c'est-à-dire que notre volonté consente et que notre âme, représentée par la cire, ne vous oppose pas le plus petit obstacle. Voyez maintenant, mes sœurs, ce que notre Dieu accomplit alors pour cette âme, afin qu'elle se reconnaisse comme étant désormais sa propriété. Il lui donne de ses biens, et cela même que son divin Fils a eu sur cette terre. Il ne saurait lui accorder une plus haute faveur. Or, qui plus que son divin Fils a désiré sortir de cette vie? C'est ce que le divin Sauveur disait à la scène. « J'ai désiré ardemment. » Mais comment, ô Seigneur? Est-ce que vous n'avez pas redouté cette mort si douloureuse, si pénible, si effrayante que vous deviez endurer? Non, répond-il. Parce que l'amour immense que j'éprouve pour les âmes et le désir que j'ai de leur salut surpassent incomparablement toutes ces souffrances. Les angoisses que j'ai endurées et que j'endure depuis mon entrée en ce monde par suite de ce zèle sont telles que les autres ne sont rien en comparaison. Aussi, j'ai réfléchi bien souvent à ces paroles. Je sais le tourment qu'a enduré et endure une âme que je connais à la vue des offenses faites à notre Seigneur. Il est tellement cruel qu'elle préférerait de beaucoup la mort à ce tourment. Or, quand une âme dont la charité est si faible et même, nous pouvons bien le dire, presque rien comparé à celle du Christ, éprouvait un supplice si insupportable, je me demande ce que devait être le martyre de notre Seigneur Jésus-Christ. Que ne devaient pas être les douleurs de sa vie? Car toutes les choses étaient présentes à son regard, et il voyait sans cesse les offenses énormes qui se commettaient contre son Père. Il n'y a aucun doute pour moi. Elles durent être beaucoup plus vives que les souffrances de sa très sainte passion. Alors, du moins, il se trouvait à la fin de ses travaux. De plus, il était content de voir que sa mort allait remédier à nos maux. Il montrait enfin l'amour qu'il portait à son divin Père en acceptant tant de souffrances pour sa gloire. Toutes ces considérations devaient modérer l'excès de ses tourments. C'est ce qui arrive ici-bas à ceux qui, par suite de la violence de leur amour, ne ressentent presque pas les plus austères pénitences auxquelles ils se livrent et voudraient en faire beaucoup plus, tant elles leur semblent légères. Qui pourra dire ce qui se passait en Sa Majesté quand elle put, au milieu de si terribles tortures, montrer à son Père avec quelle souveraine perfection elle accomplissait sa volonté et aimait le prochain. Oh, quelle joie ineffable il y a à souffrir en faisant la volonté de Dieu! Mais la vue de tant d'offenses faites si constamment à Sa Majesté et de tant d'âmes sur le chemin de l'enfer devait être, à mon avis, un tourment si terrible pour le Sauveur que, s'il n'avait pas été plus qu'un homme, un seul jour d'un pareil tourment aurait suffi pour lui arracher 1000 vies, à plus forte raison l'unique vie qu'il avait.

0: Elle continue le même sujet. Elle parle d'une autre sorte d'union à laquelle l'âme peut arriver avec la grâce de Dieu et de l'importance de l'amour du prochain pour atteindre ce but. Cette doctrine est très utile. Revenons à notre petite colombe, c'est-à-dire à l'âme, et considérons quelques-unes des faveurs que Dieu lui accorde en cet état. Je suppose toujours qu'elle doit travailler à se perfectionner dans le service de notre Seigneur et la connaissance d'elle-même. Si, en effet, elle se contente de recevoir la faveur de l'union, et que, la considérant comme assurée pour l'avenir, elle vient à se négliger et à se fourvoyer dans le chemin du ciel, c'est-à-dire dans l'accomplissement de la loi divine, elle subira le sort réservé au papillon qui naît du ver à soie et qui, après avoir laissé une semence d'où naîtront d'autres papillons, demeure lui-même mort pour jamais. J'ai dit qu'il laisse une semence. Ainsi en est-il de l'âme. Je suis persuadée, en effet, que Dieu ne veut pas qu'une faveur aussi haute que celle de l'union soit donnée en vain, et que, si elle ne sert à l'âme qui en est l'objet, d'autres au moins puissent en profiter. Durant le temps qu'elle persévère dans le bien et possède les désirs et les vertus dont j'ai parlé, elle est toujours utile aux autres et leur communique le feu divin qui la consume. Mais alors même qu'elle ait déjà perdu ses biens, il lui arrive de conserver encore le désir d'être utile au prochain. Elle est également heureuse de faire connaître les grâces que Dieu prodigue à ceux qui l'aiment et qui le servent. J'ai connu une personne de cette sorte. Bien que très infidèle dans le service de Dieu, elle était cependant très contente d'être utile aux autres en les faisant profiter des grâces qu'elle avait reçues et en montrant le chemin de l'oraison à ceux qui ne le connaissaient pas. De la sorte, elle fit beaucoup de bien. Oui, beaucoup. Dès lors, le Seigneur lui a donné de nouveau sa lumière. À la vérité, elle n'avait pas encore connu les admirables effets de l'oraison d'union dont j'ai parlé. Mais combien ne doit-il pas y en avoir qui reçoivent des communications de notre Seigneur, qui sont appelés à l'apostolat comme Judas, ou à la royauté comme Saül, et qui ensuite se perdent par leur faute? Cela nous montre, mes sœurs, que si nous voulons nous préserver d'un tel malheur, et gagner toujours de nouveaux mérites, le moyen sûr est de se tenir dans l'obéissance et de ne point s'écarter de la loi de Dieu. Cette réflexion s'adresse non seulement à ceux qui reçoivent ces hautes faveurs, mais encore à tout le monde.
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Bonsoir et bienvenue dans ce nouvel épisode d'Église du Monde sur KTO. Ce soir, nous prenons la direction du Mexique. Le Mexique, un pays profondément croyant, catholique, mais aussi profondément marqué par la violence. En 20 ans, après l'offensive notamment du président Felipe Calderón contre les puissants cartels de la drogue, les affrontements liés au crime organisé ont fait des centaines de milliers de victimes. L'Église, elle accompagne, elle dialogue, mais les prêtres, les laïcs, sont aussi menacés. Assassiné. Le Mexique, c'est aussi un pays de solidarité, notamment envers les migrants, et ils sont de plus en plus nombreux à s'y installer. Nous en parlons ce soir avec notre invitée Marcela Villalobos Cid, laïque engagée et originaire du diocèse de Querétaro, au centre du Mexique. Mais avant cela, je vous propose quelques repères. Alors, le Mexique appartient historiquement et culturellement à l'Amérique latine, mais géographiquement, il s'agit d'un État nord-américain, frontalier des États-Unis. Le Mexique, c'est une république fédérale composée de 30

0: 32 États, Mexico a le statut de capitale fédérale. Avec ses 132 millions d'habitants, le pays est le plus grand pays hispanophone au monde en termes de population. Le catholicisme est la religion majoritaire. Le pays compte également un peu plus de 10% de protestants. Selon le Pew Research Center, la part d'adultes se déclarant sans religion a quasiment triplé ces 10 dernières années. Tout de suite, je retrouve mon invité. Marcela Villalobos-Cid, bonsoir.
1: Bonsoir Marion.
0: Merci d'être avec nous sur le plateau d'Église du Monde. Alors, pour faire un petit peu connaissance, vous êtes actuellement la coordinatrice nationale de la pastorale des migrants au sein de la Conférence des évêques de France. Vous êtes donc mexicaine, je le disais en introduction, originaire de la ville de Querétaro, ça se situe dans le centre du Mexique. Et alors, en préparant l'émission, vous nous avez envoyé quelques photos de chez vous, parmi lesquelles les poupées Lélé. Alors, je me demandais ce qu'elles représentaient pour vous.
1: Alors, ces poupées sont originaires de mon état, de Querétaro, faites par des femmes indigènes, donc de l'ethnie qu'on appelle Ñañu. Et donc, ce sont des poupées traditionnelles que les gens se reconnaîtront. Et le mot Lélé, en langue Ñañu, ça veut dire poupée ou petite fille.
0: Le Mexique qui traverse une nouvelle phase de violence liée au cartel, la mort en février dernier notamment d'un très puissant baron de la drogue qui a marqué l'actualité. Qu'est-ce que ça signifie concrètement aujourd'hui de vivre sous l'autorité des cartels ?
1: Alors pour comprendre la puissance des cartels, il faut faire un saut historique dans les pays puisque ce n'est pas un fait isolé, c'est quelque chose qui est dans notre histoire et qui est notamment dans le XXe siècle. Donc à partir des années 70, où les cartels se sont mieux organisés, mieux structurés, notamment dans la production de la drogue et leur exportation, et spécifiquement aux États-Unis, mais ailleurs aussi. Et disons que pendant toute cette période, jusqu'aux années 2000, il y avait 2-3 cartels très puissants, mais en 2006, quand la guerre contre les cartels a été déclarée, cela a fait en sorte qu'il y ait une fragmentation de ces groupes et que d'autres groupes criminels commencent à s'organiser à l'intérieur du pays. De ces faits, aujourd'hui, c'est particulièrement compliqué puisqu'il y a beaucoup de groupes criminels qui font leurs lois et dont l'État peine aussi à faire face à cette situation. Et jusqu'à quelques années, s'il y avait un ajustement des comptes entre cartels, aujourd'hui l'ajustement des comptes est contre la société civile et aussi contre les prêtres, les religieux, les laïcs et les missionnaires. Il faut se rappeler qu'une fois quand l'État va capturer un baron de la drogue ou l'abattre, eh bien ça crée plus de chaos à l'intérieur du pays, puisqu'il y aura d'autres cartels qui vont s'organiser, d'autres groupes qui vont chercher le pouvoir. Donc aujourd'hui, l'État fait face aussi à une violence généralisée, la société fait face à une violence généralisée, et c'est la demande d'une articulation différente pour le pays et des réponses nouvelles.
0: Et vous parlez de loi des cartels, ça veut dire qu'au quotidien, les citoyens sont soumis, selon les territoires, les États, à ces lois. Comment ça se passe ?
1: Disons, il y a une tension à l'intérieur du pays, puisque, comme je disais, il y a une violence généralisée et les gens continuent à faire leur vie. C'est-à-dire, tout le monde va à l'université, à l'école, les gens continuent à travailler, mais l'ensemble de la population vit sous cette violence généralisée. Les gens apprennent à faire attention, à dire où est-ce qu'ils se trouvent, donc on fait face aussi à la disparition massive des personnes, au recrutement forcé de la jeunesse. Donc on a une violence généralisée à l'intérieur du pays, mais la vie qui doit continuer tous les jours comme on la connaît. Et donc cela aussi crée beaucoup de troubles dans l'ensemble de la société pour vivre dans cette violence et dire bon, l'État fait quoi et comment est-ce que la société peut s'organiser différemment pour faire face et pour contrer cette violence.
0: L'Église qui est aussi victime, vous le disiez, ceux qui osent dénoncer la corruption et l'emprise du crime organisé vivent sous la menace constante et les lieux de culte donc, ne sont pas épargnés. Juste avant d'en parler, je vous propose parmi eux, il y a le père Filiberto Velasquez, surnommé Padre Fili, à Chilpancingo, dans le sud-ouest du Mexique. Il est devenu l'une des voix les plus respectées dans la défense des victimes des cartels. En 2021, il a lui-même été enlevé par un

0: groupe criminel. Il est régulièrement menacé de mort. On écoute justement son témoignage. C'était lors de la nuit des témoins organisée l'année dernière par l'aide à l'église en détresse du Mexique.
1: Et une noche oscura de octubre, el 19 de octubre,
2: une nuit sombre d'octobre, le 19 octobre. Malheureusement, alors que je roulais sur une route nationale, deux individus à moto ont tiré sur mon véhicule. Je suis ici grâce à Dieu pour livrer mon témoignage. La balle a touché un pneu, cette balle qui m'était destinée à traverser le pare-brise, a dévié, a heurté le siège passager et elle est tombée à l'arrière. Eh bien, selon moi, ceci était en quelque sorte une manière de dire « On veut que tu te taises, que tu dénonces pas, que tu ne prêches pas ». Que tu ne t'approches pas, que tu ne réconfortes pas, que tu n'aides pas et que tu ne fasses pas la charité.
1: Queremos que no denuncies, que no prediques, que no te acerques, que no consueles, que no ayudes, que no practiques la caridad.
0: Voilà pour ce témoignage poignant de ce prêtre. Les dernières données, celles d'un rapport sur les violences contre l'Église en 2024-2025, elles font état de 3 prêtres assassinés, un autre disparu, 23 laïcs tués. Et la liste, elle est longue ces 10 dernières années, Marcella.
3: Alors, avec les témoignages du père Fili, on voit qu'il s'agit d'une violence structurelle et systématique. Et que les personnes comme les prêtres, les religieux, les religieuses, les laïcs, les agents pastoraux, et prennent au sérieux les messages de l'Évangile et de ce fait, leurs voix, comme il a dit, sont des voix qui dénoncent ce qui se passe au pays. Donc cela s'inscrit malheureusement dans une ligne d'assassinats très récents dans le pays. Il faut penser à l'assassinat des 2 jésuites en 2022, les pères Javier Campos et Joaquín Mora, assassinés dans le nord du pays, dans la montagne, dans la Tarahumara. Et le père Marcelo Pérez, assassiné à Chiapas en 2024, donc défenseur des droits des indigènes. Le père Bertoldo Pantaleón, assassiné dans l'état de Guerrero l'année dernière. Et une autre longue liste de défenseurs des droits humains et des droits environnementaux. Donc on voit aussi que la puissance des cartels est particulièrement importante et qu'il ne s'agit pas seulement de la production et l'exportation de la drogue, mais il y a aussi de l'extorsion, la traite humaine, les déplacements forcés, l'extractivisme à l'intérieur du pays. Donc on voit cette puissance qui est présente partout et l'Église s'organise pour dénoncer, mais les personnes sont au risque de leur vie. De même, il faut se rappeler que le Mexique, c'est un pays qui est particulièrement dangereux pour les journalistes. Il faut voir ce que Reporters sans frontières rappelle toutes les années. Pour les femmes aussi, qui sont victimes de féminicides. Pour les populations indigènes, qui sont déplacées de force. Et pour les migrants.
0: En quoi les actions menées par l'Église font que ça devient une cible ?
3: Parce que l'Église dénonce ce qui ne va pas au sein du pays, dénonce la corruption, dénonce les groupes criminels, dénonce tous les groupuscules qui s'organisent, qui font violence, qui menacent, qui font disparaître les personnes, qui recrutent la jeunesse aussi, des forces, une jeunesse qui dit qu'est-ce que je peux faire face à une situation où je ne peux pas avoir un avenir digne. Donc l'Église s'organise depuis longtemps, donc il faut penser à tous ces centres des droits humains, par exemple le centre Miguel Agustín Pro dans la ville de Mexico, le centre Fray Bartolomé de las Casas dans la ville de Chiapas, les centres de réflexion et action dans le monde du travail, les CEREAL dans la ville de Guadalajara et tant d'autres centres qui s'organisent depuis des années pour dénoncer cette situation. Il faut aussi penser au collectif des mères chercheuses, donc les mères qui pèlent à la main vont aller gratter la terre au pays pour aller retrouver les fosses communes où les gens sont enterrés. Donc un soutien fort de l'Église, mais cela nous donne le panorama de cette violence généralisée dans l'ensemble du pays, une société civile qui essaye de s'organiser et un ensemble de chrétiens qui tentent aussi de donner une réponse accompagnée par l'Église.
0: Je précise

0: justement à ce propos qu'il y a un dialogue national pour la paix qui a été créé en 2023 par le jésuite Jorge Attilano et qu'un deuxième temps de dialogue a eu lieu en janvier dernier. Très rapidement, quels sont les principaux enseignements de cette dernière réunion ?
1: Donc, le dialogue national pour la paix, c'est une initiative des jésuites de la province du Mexique, comme vous l'avez dit, par le père Jorge Attilano Candia González. Et que suite à l'assassinat de ces deux jésuites dans le Nord, ils ont dit, voilà, on est touché dans notre propre chair, donc quelle réponse nous pouvons donner, mais une réponse articulée. Et donc, de ce fait, la conférence de l'épiscopat mexicain a répondu, la conférence des supérieurs majeurs religieux a répondu, les entrepreneurs, les autres représentants des différentes religions, la société civile et les universités. Donc, dans ce dialogue, et les réponses, c'est la violence est structurelle et systématique dans l'ensemble du pays. Il faut retravailler pour la construction d'un tissu social qui est complètement dégradé au pays. Il faut investir dans la formation des leaders communautaires. Il faut proposer des réponses pour la jeunesse, mais il faut que toutes les couches de la société soient impliquées. C'est-à-dire, ça ne peut pas être une réponse qui vient seulement de l'Église ou seulement de l'entrepreneuriat, ou seulement de la société civile, il s'agit d'avoir une réponse articulée. Donc, ils s'organisent aussi des groupes locaux, et partout dans les pays. À mon avis, ça reste minoritaire, mais c'est en marche, et c'est un signe aussi d'épée qui essaye de donner des réponses très concrètes à la reconstruction de ce tissu social dégradé.
0: On ne peut pas parler du Mexique sans penser, bien sûr, à Notre-Dame de Guadalupe. On est entré dans une neuvaine d'années, hein, vers le jubilé de 2031 qui marquera le 500e anniversaire des apparitions à San Juan Diego. Le pape Léon XIV en parlait en février dernier en expliquant qu'elle manifestait la manière dont Dieu s'approche de son peuple. Je le disais en introduction, le Mexique, c'est un pays majoritairement catholique. Elle est toujours aussi populaire ?
1: Toujours, la figure de Notre-Dame de Guadalupe, c'est un symbole et un signe très important et très fort pour la société mexicaine. Le 12 décembre, quand c'est sa fête, il y a des grands pèlerinages qui vont à la basilique de Guadalupe, dans la ville de Mexico. Et je pense que cela répond à des besoins dans notre histoire, non seulement parce que Notre-Dame de Guadalupe apparaît à un indigène, parle dans sa langue, et c'est une culture dans notre monde, dans notre culture, fait en sorte qu'il y ait une réconciliation entre les cultures. Et c'est une mère qui accompagne toutes les personnes, donc qui donne une réponse d'espérance à toutes les couches de la société. Donc c'est une figure très importante, et j'espère que ce jubilé qui se prépare d'ici 2031 sera aussi l'occasion que tout le pays puisse se mettre en marche sous le manteau de Notre-Dame de Guadalupe.
0: Une autre réalité mexicaine, c'est la migration. On se souvient de ce mur érigé à la frontière avec les États-Unis en Arizona. C'était pendant le premier mandat de Donald Trump, et puis depuis son retour à la Maison-Blanche. En fait, le nombre de migrants qui transitent par le Mexique jusqu'aux États-Unis a finalement diminué. Alors, avant d'aller plus loin, nous avons contacté Sœur Maria de Los Dolores Palencia Gomez. Elle est donc mexicaine. Elle fait partie de la congrégation des Sœurs de Saint-Joseph de Lyon au Mexique. Elle est au service de personnes migrantes. Elle les accueille tout au sud de l'État Veracruz. Et elle nous explique les dynamiques migratoires. Écoutez.
2: Avant, les gens passaient. Surtout, leur grand désir était d'arriver aux États-Unis, quelques-uns au Canada, surtout pour la sécurité et aussi pour la possibilité d'un travail. Alors, en ayant fermé la frontière du nord du Mexique et du sud des États-Unis, la frontière nord, pendant un temps, a été comblée de personnes qui pensaient qu'après quelques jours, ça changerait. Et quand on a vu que ça ne changeait pas, mais que pas seulement ça, qu'on commençait à renvoyer des gens qui avaient même 30 ans aux États-Unis, alors ils ont commencé à chercher à rester dans notre pays, au Mexique, pour chercher au moins un temps de travail et un lieu où ils pouvaient vivre sans être menacés dans leur pays. Le grand problème, c'est que dans notre pays, il y a aussi des présences de ce qu'on appelle les crimes organisés, les organisations criminelles. Et alors, la sécurité n'est pas tellement pour eux, mais aussi la difficulté

0: trouver le travail. Alors, il y a beaucoup de gens qui arrivent avec des dépressions, des frustrations, des maladies de sommeil, même s'ils sont moins nombreuses que ce qu'on arrivait avant, qu'on pouvait avoir dans un moment donné 350 en même temps. Maintenant, on peut avoir peut-être 30, mais il y a presque chacun une attention particulière, une attention individuelle, parce que les cas sont beaucoup plus compliqués et plus difficiles.
1: Il y a beaucoup de choses dans ce témoignage de Sœur Maria. Peut-être d'abord sur le fait que les migrants restent désormais au Mexique. Ça, c'est un phénomène récent. Enfin, l'Organisation internationale pour la migration, d'abord, en septembre dernier, déclarait que le Mexique pouvait se saisir de cette migration comme d'un moteur de développement. Est-ce que c'est une politique envisageable pour le pays, selon vous?
2: Alors, la question migratoire du Mexique, elle est très ancienne également. Comme Sor Maria Dolores nous le rappelle, le Mexique a longtemps été un pays de transit et de production des migrants, puisque ce sont les mêmes personnes mexicaines qui sont parties aux États-Unis et ailleurs pour se tailler un avenir meilleur. Mais avec ces politiques nouvelles, il y a la déportation massive. Donc, on voit aussi tout ce que ces politiques génèrent, donc les arrestations, etc. Et donc, il doit avoir des politiques publiques qui puissent permettre un meilleur accompagnement des personnes migrantes. Donc, ce que fait Dolores Palencia dans la maison du migrant, c'est ça existe aussi dans l'ensemble du pays. Donc, l'accompagnement des personnes migrantes, l'aide dans les démarches juridiques, l'aide dans les démarches administratives, un accompagnement pour voir quel est leur projet, est-ce qu'ils souhaitent rester au pays pour y travailler, pour contribuer. Cela génère beaucoup de tensions à l'ensemble, à l'intérieur du pays également, donc, mais ça doit être accompagné aussi par l'État. Aujourd'hui, ce n'est pas seulement Sor Dolores Palencia qui propose ça, il y a d'autres.
1: Qui sont les autres acteurs?
2: Il y a d'autres acteurs, donc il y a notamment les services Je suis des réfugiés Mexico, les centres d'appui et accompagnement maristes migrants dans ma ville, dans la ville de Querétaro. Il y a aussi les maisons membres de la congrégation des Sœurs Scalabriniennes et la maison 72 à Tenosique, dans l'état de Tabasco. Donc, voyez, ces maisons sont réparties là où il y a le passage des migrants. Donc, il y a cet accompagnement. Mais il faut aujourd'hui penser à comment intégrer les personnes dans un pays qui fait face aussi à d'autres problématiques internes et aussi se rappeler que les migrants, ce sont des personnes en grande vulnérabilité parce qu'il peut suivre de l'extorsion de la part des groupes criminels, il peut avoir la traite humaine aussi, il y a les mineurs non accompagnés qui traversent, les femmes, etc. Donc c'est un phénomène qui doit être pris en compte, mais encore une fois, ce n'est pas seulement les organismes de l'Église et la société civile qui vont donner une réponse, cela doit être articulé aussi avec les politiques de l'État.
1: Mais ce qu'on entend, c'est que dans l'immédiat et dans les faits, c'est surtout l'Église et la solidarité de la société civile qui sont en place depuis des années et pas l'État.
2: Évidemment, parce que l'Église et la société civile s'organisent avant que l'État donne une réponse. Donc les gens ne vont pas attendre qu'il y ait une politique pour donner une réponse. Si les personnes sont en train dépassées, si les personnes sont fatiguées, si les personnes sont en grande vulnérabilité, l'Église s'organise toujours. Donc je ne parle pas non plus de toutes les paroisses qui s'organisent aussi pour répondre et à ces besoins. Il y a aussi les collectifs des femmes qui accompagnent les migrantes dans l'État de Veracruz aussi, qui s'appellent Las Patronas, et donc depuis des années, vont passer, et regardent passer les trains qu'on appelle la bestia, et elles donnent de la nourriture et de l'eau aux migrants. Donc,
1: un élan de solidarité à l'échelle de la société
2: toujours.
1: Et des paroissiens.
2: Toujours. Donc l'Église est particulièrement engagée dans la question de l'accompagnement des personnes migrantes. Donc ça c'est bien, ça c'est une première réponse, c'est du dépannage, mais on attend aussi que l'État s'organise pour donner des politiques publics qui font de l'inclusion, de l'intégration et de la promotion des personnes migrantes.
1: Oui, parce que vous parlez de dépannage et la sœur l'expliquait très bien, avant 300 personnes par jour, aujourd'hui peut-être moins de personnes, mais qui restent dans le pays.
2: Qui restent et qui vont continuer à traverser. Donc on voit aussi que l'ensemble de l'Amérique latine fait face à des problématiques sociales, économiques particulièrement importantes, dont je pense tous les déplacements forcés des populations et à cause de la présence de l'extractivisme.

0: dans toutes ces compagnies qui arrivent au Guatemala, au Brésil et ailleurs dans l'Amérique latine et qui font pousser les gens à qui quittent leur pays. On n'en parle pas non plus de toute la contamination de l'eau, l'exploitation de la terre. Et donc, ce sont des phénomènes qui ne sont pas isolés, mais qui répondent à des situations, des crises dans l'ensemble de l'Amérique latine.
1: Marcela, juste avant de conclure, je voudrais vous poser quelques petites questions. Quelle figure mexicaine catholique marquante vous inspire particulièrement ?
0: Alors, je pense à la figure de Don Samuel Ruiz, connu sous le nom de Tatic Samuel, l'ancien archevêque de l'État de Chiapas, qui est décédé en 2011, mais qui est une figure particulièrement importante qui a marqué les dialogues, la concertation et la médiation entre l'Église, l'État et la guérilla dans les années 90. Donc, Monseigneur Samuel Ruiz, qui a toujours prôné une parole d'espérance et de paix et de dialogue, et dont nommé Tatic dans langue indigène, parce que ça veut dire père ou celui qui marche avec nous. Et que non seulement aussi a fait tous ces dialogues, mais l'enculturation, donc la traduction de la Bible dans différentes langues indigènes. Donc pour moi, Don Samuel Ruiz, ça reste une figure marquante du catholicisme mexicain, mais dans ma vie personnelle.
1: Quel sanctuaire ou lieu de pèlerinage dans lequel vous aimez vous ressourcer quand vous rentrez au Mexique ?
0: Alors, je pense à ma paroisse d'appartenance, dans la ville de Querétaro, Notre-Dame du Perpétuel Secours, qui est une paroisse dans les quartiers où je suis grandie et là où j'étais dans ma jeunesse à la chorale, là où j'ai fait ma première communion, mais aussi où il y a eu les funérailles de mon père. Et donc, c'est une paroisse qui est très belle, qui est très simple, mais j'aime beaucoup aller me recueillir là quand j'y vais en visite.
1: Et enfin, une intention de prière pour les Mexicains, pour conclure.
0: Alors, face à la situation que l'ensemble du pays vit, je pense à cette parole de l'Évangile selon saint Jean, quand le Christ nous dit « Dans le monde, vous auriez de la tribulation, mais n'ayez pas peur, puisque j'ai vaincu le monde. » Donc je pense que c'est une invitation du Christ pour l'ensemble de notre pays et de notre société, et de nous comme Mexicains à l'extérieur, dans la diaspora, pour s'enraciner dans le Christ, dans sa lumière, et que ce soit lui qui guide nos pas.
1: Merci beaucoup, Marcela Villalobos-Cid. Merci d'avoir été avec nous et de votre témoignage.
0: Merci beaucoup, Marion.
1: Et tout de suite, on continue avec la chronique du monde. Et cette semaine, nous prenons la direction de Maurice. On retrouve Yannick Basile, un laïc engagé pour le diocèse de Port-Louis.
2: L'an dernier, le diocèse de Port-Louis a donné le sacrement de la confirmation à plus d'une cinquantaine d'adultes au monument Marie-Reine de la Paix. Ces derniers, pour diverses raisons, n'ont pas pu recevoir ce sacrement plus jeune et ont ainsi eu la chance de le vivre à l'âge adulte. Cette année encore, le rendez-vous est pris pour le 24 mai, dimanche de la Pentecôte. En amont du jour J, ce sacrement reste une belle manière de vivre l'accueil et l'accompagnement de notre diocèse. D'abord, les catéchètes ont pour mission d'aller dans les périphéries, à la rencontre de ces adultes qui souhaitent recevoir les sacrements de la confirmation et de l'Eucharistie. Ensuite, il y a tout l'accompagnement des futurs confirmants. C'est un rappel pour ces adultes des grâces de l'Esprit-Saint dans leur vie et du fait qu'ils sont enfants d'un Dieu d'amour. Et même après le jour J, les confirmants vivent une mystagogie pour approfondir le sacrement reçu. Le socle de toute cette préparation repose sur l'accueil. Une main tendue vers quelqu'un qui souhaite renouer le lien avec Dieu, une écoute pour comprendre pourquoi cela a été difficile plus jeune, et un rappel constant que l'Église est toujours là, même après le sacrement de la confirmation. Dans la nuit de Pâques, 123 adultes ont reçu les sacrements de l'initiation chrétienne, baptême, confirmation et Eucharistie. Et derrière chacune de ces personnes, il y a presque toujours le même cheminement. Un catéchumène qui avait soif de découvrir le Christ et une communauté qui lui a montré le chemin vers une source d'eau vive.
1: C'est la fin de cette édition. Merci d'avoir été avec nous. 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Je vous souhaite une très belle semaine. Prenez soin de vous et à jeudi prochain.

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1: Très Sainte Vierge Bernadette, je vous remercie de venir en aide à mon fils qui est en détresse, en grande détresse morale. Merci.
2: Notre-Dame de Lourdes, ma fille et moi, nous venons vous remercier d'exaucer nos prières pour la santé de mon petit garçon. Merci, Notre-Dame de Lourdes. Nous allons continuer de prier pour, auprès de vous. Et nous remercions aussi tous les pèlerins qui ont prié pour lui. Merci.
3: Je viens te confier ma fille Marie, qui est enceinte et qui a une maladie auto-immune qui est très, très fatiguée. Au

0: Nous prions aussi avec tous ceux et celles qui, de par le monde, nous sont unis, par l'écoute de leur radio chrétienne francophone, par l'écoute de la chaîne de télévision KTO, par leur connexion au site internet du sanctuaire de Lourdes. Je crois en Dieu, le Père Tout-Puissant, Créateur du ciel et de la terre, et en Jésus-Christ, son Fils unique, notre Seigneur, qui a été conçu du Saint-Esprit, est né de la Vierge Marie, a souffert sous Ponce Pilate, a été crucifié, est mort et a été enseveli, est descendu aux enfers, le troisième jour est ressuscité des morts, est monté aux cieux, est assis à la droite de Dieu, le Père Tout-Puissant, d'où il viendra juger les vivants et les morts. Je crois en l'Esprit Saint, à la Sainte Église catholique, à la communion des saints, à la rémission des péchés, à la résurrection de la chair, à la vie éternelle. Amen. Nous prions aux intentions du Saint-Père. Notre Père qui es aux cieux, que ton nom soit sanctifié, que ton règne vienne, que ta volonté soit faite sur la terre comme au ciel.
1: Pardonnez-nous nos offenses, comme nous pardonnons aussi à ceux qui nous ont offensés. Et ne nous laissez pas entrer en tentation,
0: mais délivre-nous du mal. Je vous salue Marie, pleine de grâce, le Seigneur est avec vous. Vous êtes bénie entre toutes les femmes, et Jésus, le fruit de vos entrailles, est béni.
1: Sainte Marie, Mère de Dieu, priez pour nos pauvres pécheurs, maintenant et à l'heure de notre mort. Amen.
0: Je vous salue Marie, pleine de grâce, le Seigneur est avec vous. Vous êtes bénie entre toutes les femmes, et Jésus, le fruit de vos entrailles, est béni.
1: Sainte Marie, Mère de Dieu, priez pour nos pauvres pécheurs, maintenant et à l'heure de notre mort. Amen.
0: Je vous salue Marie, pleine de grâce, le Seigneur est avec vous. Vous êtes bénie entre toutes les femmes, et Jésus, le fruit de vos entrailles, est béni.
1: Sainte

0: Ô Marie conçue sans péché, priez pour nous qui avons recours à vous. Premier mystère joyeux, l'Annonciation. De l'Évangile selon saint Luc, l'ange du Seigneur dit à Marie, « Sois sans crainte, car tu as trouvé grâce auprès de Dieu. » Douce Vierge Marie, nous te confions tous nos malades. Envoie du ciel l'ange Gabriel, qu'il leur dise à chacun, « Sois sans crainte, car tu as trouvé grâce auprès de Dieu, qu'il les aide, que par ton intercession, il les relève. » Notre Père, qui es aux cieux, que ton nom soit sanctifié, que ton règne vienne, que ta volonté soit faite sur la terre comme au ciel.
1: Notre pain de ce jour, pardonnez-nous nos offenses, comme nous pardonnons aussi à ceux qui nous ont offensés. Et ne nous laissez pas entrer en tentation, mais délivrez-nous du mal. Je vous salue, Marie, pleine de grâce. Le Seigneur est avec vous. Vous êtes bénie entre toutes les femmes. Et Jésus, le fruit de vos entrailles, est béni.
2: Sainte Marie, Mère de Dieu, priez pour nous.
1: Je vous salue, Marie, pleine de grâce. Le Seigneur est avec vous. Vous êtes bénie entre toutes les femmes. Et Jésus, le fruit de vos entrailles, est béni.
2: Sainte Marie,
1: Je vous salue, Marie, pleine de grâce. Le Seigneur est avec vous. Vous êtes bénie entre toutes les femmes. Et Jésus, le fruit de vos entrailles, est béni.
2: Sainte Marie, Mère de Dieu, priez pour nous, pauvres pécheurs, maintenant et à l'heure de notre mort. Amen.
1: Je vous salue, Marie, pleine de grâce. Le Seigneur est avec vous. Vous êtes bénie entre toutes les femmes. Et Jésus, le fruit de vos entrailles, est béni.
2: Sainte Marie, Mère de Dieu,

0: Je vous salue, Marie, pleine de grâce. Le Seigneur est avec vous. Vous êtes bénie entre toutes les femmes. Et Jésus, le fruit de vos entrailles, est béni.
1: Sainte Marie,
0: Je vous salue, Marie, pleine de grâce. Le Seigneur est avec vous. Vous êtes bénie entre toutes les femmes. Et Jésus, le fruit de vos entrailles, est béni. Je vous salue, Marie, pleine de grâce. Le Seigneur est avec vous. Vous êtes bénie entre toutes les femmes. Et Jésus, le fruit de vos entrailles, est béni. Je vous salue, Marie, pleine de grâce. Le Seigneur est avec vous. Vous êtes bénie entre toutes les femmes. Et Jésus, le fruit de vos entrailles, est béni. Je vous salue, Marie, pleine de grâce. Le Seigneur est avec vous. Vous êtes bénie entre toutes les femmes. Et Jésus, le fruit de vos entrailles, est béni.
1: Sainte
0: Je vous salue, Marie, pleine de grâce. Le Seigneur est avec vous. Vous êtes bénie entre toutes les femmes. Et Jésus, le fruit de vos entrailles, est béni.
2: Gloria Patri et Filio et Spiritui Sancto. Sicut erat

0: Ô Marie conçue sans péché, priez pour nous qui avons recours à vous. Deuxième mystère joyeux, la visitation. De l'Évangile selon saint Luc, Élisabeth dit à Marie, « Comment est-ce ce bonheur que la mère de mon Seigneur vienne jusqu'à moi ?» Douce Vierge Marie, dans le mystère de la visitation, nous contemplons ta charité. Aide-nous à t'imiter. Fais-nous prendre de la peine pour nos frères et sœurs malades. Porte-nous à leur chevet. Renouvelle notre énergie à leur service. Notre Père, qui es aux cieux, que ton nom soit sanctifié, que ton règne vienne, que ta volonté soit faite sur la terre comme au ciel.
1: Je vous salue, Marie, pleine de grâce. Le Seigneur est avec vous. Vous êtes bénie entre toutes les femmes, et Jésus, le fruit de vos entrailles, est béni.
2: Sainte Marie, Mère de Dieu, priez pour nous, pécheurs, maintenant et à l'heure de notre mort. Amen.
1: Je vous salue, Marie, pleine de grâce. Le Seigneur est avec vous. Vous êtes bénie entre toutes les femmes, et Jésus, le fruit de vos entrailles, est béni.
2: Sainte Marie, Mère de Dieu, priez pour nous, pécheurs, maintenant et à l'heure de notre mort. Amen.
1: Je vous salue, Marie, pleine de grâce. Le Seigneur est avec vous. Vous êtes bénie entre toutes les femmes, et Jésus, le fruit de vos entrailles, est béni.
2: Sainte Marie, Mère de Dieu, priez pour nous, pécheurs, maintenant et à l'heure de notre mort. Amen.
1: Je vous salue, Marie, pleine de grâce. Le Seigneur est avec vous. Vous êtes bénie entre toutes les femmes, et Jésus, le fruit de vos entrailles, est béni.
2: Sainte Marie, Mère de Dieu, priez pour nous, pécheurs, maintenant et à l'heure de notre mort. Amen.
1: Je vous salue, Marie, pleine de grâce. Le Seigneur est avec vous. Vous êtes bénie entre toutes les femmes, et Jésus, le fruit de vos entrailles, est béni.
2: Sainte Marie, Mère de Dieu, priez pour nous,
1: Je vous salue, Marie, pleine de grâce. Le Seigneur est avec vous. Vous êtes bénie entre toutes les femmes, et Jésus, le fruit de vos entrailles, est béni.
2: Sainte Marie, Mère de Dieu, priez pour nous, pécheurs, maintenant et à l'heure de notre mort.
1: Je vous salue, Marie, pleine de grâce. Le Seigneur est avec vous. Vous êtes bénie entre toutes les femmes, et Jésus, le fruit de vos entrailles, est béni.
2: Sainte Marie, Mère de Dieu, priez pour nous, pécheurs, maintenant et à l'heure de notre mort. Amen.
1: Je vous salue, Marie, pleine de grâce. Le Seigneur est avec vous. Vous êtes bénie entre toutes les femmes, et Jésus, le fruit de vos entrailles, est béni.
2: Sainte Marie, Mère de Dieu, priez pour nous, pécheurs, maintenant et à l'heure de notre mort. Amen.
1: Je vous salue, Marie, pleine de grâce. Le Seigneur est avec vous. Vous êtes bénie entre toutes les femmes, et Jésus, le fruit de vos entrailles, est béni.
2: Sainte Marie, Mère de Dieu, priez pour nous, pécheurs, maintenant et à l'heure de notre mort.
1: Amen. Je vous salue, Marie, pleine de grâce. Le Seigneur est avec vous. Vous êtes bénie entre toutes les femmes, et Jésus, le fruit de vos entrailles, est béni.
2: Sainte Marie, Mère de Dieu,
0: Glory.

0: Marie conçue sans péché, priez pour nous qui avons recours à vous. Troisième mystère joyeux, la nativité. De l'Évangile selon saint Luc, les anges dirent aux bergers, « Voici que je vous annonce une grande joie qui sera celle de tout le peuple. » Douce Vierge Marie, c'est par vous que nous pouvons connaître cette grande joie de la présence au milieu de nous du Fils de Dieu. C'est par vous qu'il a pris notre chair, qu'il a pu compatir à nos souffrances. C'est par vous que cette grande joie de sa compagnie nous a été faite. Faites que nous puissions profiter de la compagnie de votre Fils. Faites que nous lui parlions. Notre Père, qui es aux cieux, que ton nom soit sanctifié, que ton règne vienne, que ta volonté soit faite sur la terre comme au ciel.
1: Je vous salue, Marie, pleine de grâce. Le Seigneur est avec vous. Vous êtes bénie entre toutes les femmes. Et Jésus, le fruit de vos entrailles, est béni.
2: Sainte Marie, Mère de Dieu, priez pour nous pauvres pécheurs, maintenant et à l'heure de notre mort. Amen.
1: Je vous salue, Marie, pleine de grâce. Le Seigneur est avec vous. Vous êtes bénie entre toutes les femmes. Et Jésus, le fruit de vos entrailles, est béni.
2: Sainte Marie, Mère de Dieu, priez pour nous pauvres pécheurs, maintenant et à l'heure de notre mort.
1: Je vous salue, Marie, pleine de grâce. Le Seigneur est avec vous. Vous êtes bénie entre toutes les femmes. Et Jésus, le fruit de vos entrailles, est béni.
2: Sainte Marie, Mère de Dieu, priez pour nous pauvres pécheurs, maintenant et à l'heure de notre mort. Amen.
1: Je vous salue, Marie, pleine de grâce. Le Seigneur est avec vous. Vous êtes bénie entre toutes les femmes. Et Jésus, le fruit de vos entrailles, est béni.
2: Sainte Marie, Mère de Dieu, priez pour nous pauvres pécheurs, maintenant et à l'heure de notre mort. Amen.
1: Je vous salue, Marie, pleine de grâce. Le Seigneur est avec vous. Vous êtes bénie entre toutes les femmes. Et Jésus, le fruit de vos entrailles, est béni.
2: Sainte Marie, Mère de Dieu,
1: je vous salue, Marie, pleine de grâce. Le Seigneur est avec vous. Vous êtes bénie entre toutes les femmes. Et Jésus, le fruit de vos entrailles, est béni.
2: Sainte Marie, Mère de Dieu, priez pour nous pauvres pécheurs, maintenant et à l'heure de notre mort. Amen.
1: Je vous salue, Marie, pleine de grâce. Le Seigneur est avec vous. Vous êtes bénie entre toutes les femmes. Et Jésus, le fruit de vos entrailles, est béni.
2: Sainte Marie, Mère de Dieu, priez pour nous pauvres pécheurs, maintenant et à l'heure de notre mort. Amen.
1: Je vous salue, Marie, pleine de grâce. Le Seigneur est avec vous. Vous êtes bénie entre toutes les femmes. Et Jésus, le fruit de vos entrailles, est béni.
2: Sainte Marie, Mère de Dieu, priez pour nous pauvres pécheurs,
1: je vous salue, Marie, pleine de grâce. Le Seigneur est avec vous. Vous êtes bénie entre toutes les femmes. Et Jésus, le fruit de vos entrailles, est béni.
2: Sainte Marie, Mère de Dieu, priez pour nous pauvres pécheurs, maintenant et à l'heure de notre mort. Amen.
0: Gloria.

0: Ô Marie conçue sans péché, priez pour nous qui avons recours à vous. Quatrième mystère joyeux, la présentation de Jésus au temple. De l'Évangile selon saint Luc, Marie et Joseph emmenèrent Jésus à Jérusalem pour le présenter au Seigneur. Douce Vierge Marie, nous te prions pour tous les consacrés. Nous te prions aussi pour leurs parents. Notre Père qui es aux cieux, que ton nom soit sanctifié, que ton règne vienne, que ta volonté soit faite sur la terre comme au ciel.
1: Pardonnez-nous nos offenses, comme nous pardonnons aussi à ceux qui nous ont offensés, et ne nous laissez pas entrer en tentation, mais délivre-nous.
2: Je vous salue Marie, pleine de grâce, le Seigneur est avec vous. Vous êtes bénie entre toutes les femmes, et Jésus, le fruit de vos entrailles, est béni.
3: Sainte Marie, Mère de Dieu, priez pour nous, pauvres pécheurs, maintenant et à l'heure de notre
2: mort. Je vous salue, Marie, pleine de grâce. Le Seigneur est avec vous. Vous êtes bénie entre toutes les femmes, et Jésus, le fruit de vos entrailles, est béni.
3: Sainte Marie, Mère de Dieu, priez pour nous, pauvres pécheurs, maintenant et à l'heure de notre mort.
2: Je vous salue Marie, pleine de grâce. Le Seigneur est avec vous. Vous êtes bénie entre toutes les femmes. Et Jésus, le fruit de vos entrailles, est béni.
3: Sainte Marie, Mère de Dieu, priez pour nous, pécheurs, maintenant et à l'heure de notre mort. Amen.
2: Je vous salue Marie, pleine de grâce. Le Seigneur est avec vous. Vous êtes bénie entre toutes les femmes. Et Jésus, le fruit de vos entrailles, est béni.
3: Sainte Marie,
2: je vous salue Marie, pleine de grâce. Le Seigneur est avec vous. Vous êtes bénie entre toutes les femmes. Et Jésus, le fruit de vos entrailles, est béni.
3: Sainte Marie, Mère de Dieu, priez
2: pour nous, pécheurs. Je vous salue Marie, pleine de grâce. Le Seigneur est avec vous. Vous êtes bénie entre toutes les femmes. Et Jésus, le fruit de vos entrailles, est béni.
3: Sainte Marie, Mère de Dieu, priez pour nous, pécheurs, maintenant et à l'heure de notre mort.
2: Amen. Je vous salue, Marie, pleine de grâce. Le Seigneur est avec vous. Vous êtes bénie entre toutes les femmes. Et Jésus, le fruit de vos entrailles, est béni.
3: Sainte Marie, Mère de Dieu, priez pour nous, pécheurs, maintenant et à l'heure de notre mort. Amen.
2: Je vous salue Marie, pleine de grâce. Le Seigneur est avec vous. Vous êtes bénie entre toutes les femmes. Et Jésus, le fruit de vos entrailles, est béni.
3: Sainte Marie, Mère de Dieu.
2: Je vous salue Marie, pleine de grâce. Le Seigneur est avec vous. Vous êtes bénie entre toutes les femmes. Et Jésus, le fruit de vos entrailles, est béni. Je vous salue Marie, pleine de grâce. Le Seigneur est avec vous. Vous êtes bénie entre toutes les femmes. Et Jésus, le fruit de vos entrailles, est béni.
3: Sainte Marie, Mère de Dieu, priez pour nous, pécheurs, maintenant et à l'heure de notre mort.
0: Gloria.

0: Ô Marie conçue sans péché, priez pour nous qui avons recours à vous. Cinquième mystère joyeux, le recouvrement de Jésus au temple. De l'Évangile selon saint Luc, Marie et Joseph trouvèrent Jésus dans le temple, assis au milieu des docteurs, les écoutant et les interrogeant. Douce Vierge Marie, nous te confions toutes les personnes qui souffrent la solitude ou l'angoisse. Notre Père, qui es aux cieux, que ton nom soit sanctifié, que ton règne vienne, que ta volonté soit faite sur la terre comme au ciel.
1: Pardonne-nous nos offenses, comme nous pardonnons aussi à ceux qui nous ont offensés. Et ne nous laisse pas entrer en tentation, mais
2: je vous salue, Marie, pleine de grâce. Le Seigneur est avec vous. Vous êtes bénie entre toutes les femmes, et Jésus, le fruit de vos entrailles, est béni.
3: Sainte Marie, Mère de Dieu, priez pour nous pauvres pécheurs, maintenant et à l'heure de notre mort. Amen.
2: Je vous salue, Marie, pleine de grâce. Le Seigneur est avec vous. Vous êtes bénie entre toutes les femmes, et Jésus, le fruit de vos entrailles, est béni.
3: Sainte Marie, Mère de Dieu, priez pour nous pauvres pécheurs, maintenant et à l'heure de notre mort.
2: Je vous salue, Marie, pleine de grâce. Le Seigneur est avec vous. Vous êtes bénie entre toutes les femmes, et Jésus, le fruit de vos entrailles, est béni.
3: Sainte Marie,
2: je vous salue, Marie, pleine de grâce. Le Seigneur est avec vous. Vous êtes bénie entre toutes les femmes, et Jésus, le fruit de vos entrailles, est béni.
3: Sainte Marie, Mère de Dieu, priez pour nous pécheurs, maintenant et à l'heure de notre mort. Amen.
2: Je vous salue, Marie, pleine de grâce. Le Seigneur est avec vous. Vous êtes bénie entre toutes les femmes, et Jésus, le fruit de vos entrailles, est béni.
3: Sainte Marie, Mère de Dieu, priez pour nous pauvres pécheurs, maintenant et à l'heure de notre mort. Amen.
2: Je vous salue, Marie, pleine de grâce. Le Seigneur est avec vous. Vous êtes bénie entre toutes les femmes, et Jésus, le fruit de vos entrailles, est béni.
3: Sainte Marie, Mère de Dieu, priez pour nous pauvres pécheurs,
2: je vous salue, Marie, pleine de grâce. Le Seigneur est avec vous. Vous êtes bénie entre toutes les femmes, et Jésus, le fruit de vos entrailles, est béni.
3: Sainte Marie, Mère de Dieu, priez pour nous pauvres pécheurs, maintenant et à l'heure de notre mort. Amen.
2: Je vous salue, Marie, pleine de grâce. Le Seigneur est avec vous. Vous êtes bénie entre toutes les femmes, et Jésus, le fruit de vos entrailles, est béni.
3: Sainte Marie, Mère de Dieu, priez pour nous pauvres pécheurs, maintenant et à l'heure de notre mort. Amen.
2: Je vous salue, Marie, pleine de grâce. Le Seigneur est avec vous. Vous êtes bénie entre toutes les femmes, et Jésus, le fruit de vos entrailles, est béni.
3: Sainte Marie, Mère de Dieu, priez pour nous.
2: Je vous salue, Marie, pleine de grâce. Le Seigneur est avec vous. Vous êtes bénie entre toutes les femmes, et Jésus, le fruit de vos entrailles, est béni.
3: Sainte Marie, Mère de Dieu, priez pour nous pauvres pécheurs, maintenant et à l'heure de notre mort. Amen.
0: Gloria.

0: Ô Marie conçue sans péché, priez pour nous qui avons recours à vous. Tu as voulu, Seigneur, qu'à l'annonce de l'ange, ton Verbe prit chair dans le sein de la Vierge Marie. Réponds à nos supplications. Puisque nous la croyons vraiment Mère de Dieu, fais que nous trouvions secours dans sa prière auprès de toi. Par Jésus-Christ, ton Fils, notre Seigneur, qui vit et règne avec toi dans l'unité du Saint-Esprit, Dieu pour les siècles des siècles.
1: Amen.
0: Le Seigneur soit avec vous.
1: Et
0: que Dieu Tout-Puissant vous bénisse, le Père et le Fils et le Saint-Esprit.
1: Amen.
0: Notre-Dame de Lourdes,
1: priez pour nous.
0: Notre-Dame de Lourdes,
1: priez pour nous.
0: Notre-Dame de Lourdes,
1: priez pour nous.
0: Sainte Bernadette,
1: priez pour nous.

0: Bonjour à tous et merci de nous retrouver sur le plateau d'Un cœur qui écoute, votre émission de spiritualité. Aujourd'hui, petite surprise, nous avons le plaisir de retrouver David Milia. Bonjour David.
1: Bonjour Cyril.
0: Alors beaucoup de téléspectateurs vous connaissent parce que vous avez présenté plusieurs programmes ici sur cette chaîne.
1: Avec grand plaisir.
0: Aujourd'hui, vous êtes sur le jour du Seigneur, tous les dimanches, à officier pour nous parler de la messe qui arrive et un peu de l'actualité religieuse. Et puis vous venez de publier un livre aux éditions Salvator qui s'appelle « J'ai décidé de vivre ». Vous allez nous en parler dans quelques instants, ainsi que votre chemin de foi. Et puis en attendant, comme tous nos invités, je vous invite à nous lire un extrait de texte de votre choix.
1: Alors Cyril, j'ai choisi un extrait d'un livre d'Anne Dufour-Mantel, qui est une philosophe, qui est partie beaucoup trop tôt. Elle est morte il y a peu, il y a 2 ans. Elle avait une 50aine d'années. J'ai découvert cet été, complètement par hasard, et je trouve...
0: Mais vu l'état du livre, vous l'avez apprécié.
1: Et je l'ai apprécié. Ah oui, je la trouve son écriture formidable. Voilà ce qu'elle dit sur la tristesse. La tristesse nous laisse entre deux mondes, ni désespoir, ni indifférence. Elle est une promenade au bord de la catastrophe, mais avec élégance, comme un enfant qui court le long d'une falaise sans percevoir le danger, les yeux dans la fracture du ciel, le dessin des nuages, la douceur du vent. Elle n'a pas d'épaisseur propre, pas d'écho. Elle délimite un espace intérieur flou, déraisonnable, où l'on reste au bord.

0: Hors des larmes, avec en même temps un apaisement étrange. La tristesse peut submerger, mais elle apaise aussi. Elle a un pouvoir d'adhérence qui enveloppe le corps dans une sensation cotonneuse d'étrangeté à soi-même, comme un chagrin d'amour dont on aurait subitement perdu le sens, mais pas la nostalgie. La tristesse est improductive, croit-on, et c'est pour cela aussi qu'on la condamne.
1: Très très beau texte qui tout d'un coup jure un petit peu, il me semble, avec l'image que vous pouvez donner le plus souvent avec vos grands yeux, votre grand sourire, votre gentillesse avec les gens qui vous entourent. Pourquoi vous avez choisi ce texte ?
0: Oui, c'est très juste ce que vous dites, Cyril, parce que je crois que c'est moi la tristesse, je crois que je l'ai trop longtemps ignorée ou mise de côté. Et je crois que, comme elle dit, la tristesse libère, en effet. Quand on l'accepte, on la vit. On se reconnecte à soi-même et à autre chose, je pense aussi. Et c'est vrai que moi, bien souvent, je la mets de côté. Et puis la télévision, on n'est pas là pour être triste, donc on se dit pas de tristesse, pas de souffrance. Alors qu'en fait, on est tous fragiles et qu'on connaisse tous ça un jour ou l'autre. Ou en tout cas, et si on, quand on le connaît, il faut essayer de, je crois, pour moi, de le vivre au mieux.
1: Alors avant, c'était never explain, never complain. Et aujourd'hui, qu'est-ce qui fait que ça a changé ?
0: Ce qui fait que ça a changé, c'est qu'à un moment donné, j'ai plus le choix. Il y avait une souffrance qui était là, au fond de moi. Et à force de la contourner, elle devient tellement énorme qu'il faut la vivre, en fait, tout simplement. Voilà, elle est dedans. Mm-mm. Et finalement, je me disais, je ne peux pas vivre cette tristesse-là, ça va me submerger. Alors, comme dit Anne Dufour-Mantel, elle peut prendre beaucoup de place, mais en fait, elle ne tue pas. Et c'est bien pour ça que finalement, elle est quelque part rassurante, cette tristesse.
1: Alors, vous allez tout de suite nous dire un peu le contenu de ce livre, puisque c'est aussi de ça dont ça parle, cette fameuse bulle qui a grandi avec vous, en vous, quitte à vous étouffer, en fait, contre les parois de votre vie. C'est cet accident, en fait, tout simplement, de voiture qui a emporté vos parents alors que vous aviez 6 ans.
0: C'est ça.
1: Avec quelque chose qui est un petit peu difficile quand même à comprendre aujourd'hui, c'est que vous n'avez pas pu vivre pleinement ce deuil parce que votre famille a voulu vous protéger en vous éloignant de tout ce qui était funérailles et autres. On comprend leur désir de vous protéger, mais en même temps, ça, c'était pas le bon truc à faire.
0: Ça peut paraître un peu décalé aujourd'hui. Faut se remettre à l'époque, on est dans les années 80. La culture, je pense, est sûrement un peu différente. Donc c'était vraiment un choix pour nous protéger, ma sœur et moi. Que je comprends. Même si, du coup, il n'y a pas eu. On n'était pas aux funérailles. On n'a pas appris la mort de nos parents tout de suite. Il a fallu quelques jours avant qu'on nous le dise. Tout ça, encore une fois, par amour et pour nous protéger. Mais du coup, ça a laissé des traces. Ouais, ça a laissé des traces où je ne faisais plus tellement confiance aux adultes. Parce que quand on est enfant, on ressent quand même qu'il y a quelque chose qui s'est passé, qui est douloureux. On ne sait pas trop ce que c'est. Alors, on imagine qu'il y a quelque chose de grave, mais on ne sait pas trop. Donc, on ne fait plus confiance à ses émotions. Ça a été un petit peu compliqué. Puis je crois que, tout simplement, moi, enfant, je ne pouvais pas, de toute façon, accepter...
1: L'inacceptable.
0: L'inacceptable, voilà. Donc, par moi-même, je n'ai pas eu besoin des autres et des parents, de la famille pour éviter la mort. Moi, je l'ai vraiment un petit peu contourné.
1: Alors, vous racontez que vous vous êtes gentiment muré.
0: Voilà, tout à fait.
1: Voilà. Vous méfiant de vos propres émotions aussi.
0: Complet.
1: Le côté. Et puis, communiquant peu.
0: Très peu.
1: Voilà. Ce qui est assez paradoxal avec votre situation aujourd'hui.
0: Je parlais très peu, enfant.
1: Voilà. Mais vous ne parliez pas beaucoup. Et finalement, vous saviez que vous portiez un boulet un petit peu lourd.
0: Ah oui, j'en avais conscience, je savais, mais... je vous ai... Je faisais en sorte de le cacher un petit peu, mais je l'avais, oui, je savais qu'il y avait...
1: Par exemple
0: À l'école, on me le rappelait souvent quand même. Moi, je me souviens, quand je suis arrivé au CP, donc quelques mois après la mort de mes parents, donc dans une nouvelle ville, une nouvelle école, avec des nouveaux camarades de classe, et je me souviens que la maîtresse me fait sortir de la classe pour une raison un peu obscure, pour aller chercher un livre... dans une autre classe. Alors déjà, même à 6 ans, je me disais, tiens, c'est bizarre, bon, allons-y. Allons chercher le livre dans l'autre classe. Je reviens et je ressens une drôle d'ambiance. Il y a un truc bizarre.
1: Tu me regardes comme ça.
0: Il y avait une ambiance un peu plombée avec tous mes petits camarades qui ont

0: donc mon âge, 6 ans, je me dis, ouh, il s'est passé quelque chose. Et ma voisine de classe, tout de suite, me dit, oh, tu as perdu tes parents, mais c'est affreux. Et j'ai compris que la maîtresse, du coup, avait profité de cette occasion. Mais là aussi, c'était par bienveillance.
1: Mais oui, mais les maladresses, là, il y en a plein qu'on peut faire.
0: Exactement.
1: Attends,
0: voilà. Donc, mais c'était pour dire aux camarades que j'étais orphelin. Donc, du coup, ça me revenait régulièrement comme ça à l'école. J'entendais des messes basses.
1: Et vous avez parfois réagi avec des mots ou avec vos poings pour...
0: Non. Moi, je fuyais tellement ça, toutes ces émotions, que je contournais. J'étais timide. Et moins on m'en parlait, mieux c'était. Ouais. Non, jamais je me suis... Non, pas du tout.
1: Donc, c'est des années moyennes quand on les relie aujourd'hui ?
0: Non, pas que, parce qu'il y a aussi des très belles rencontres. J'ai des amis que j'ai rencontrés à cette période qui sont encore des amis proches. Et puis, y a quand même cette famille, mon oncle et ma tante qui m'accueillent avec leurs enfants, qui nous accueillent, et qui font construire une maison, parce qu'on est plus nombreux dans la famille. Donc il y a cette maison aussi qui est superbe.
1: Quelle générosité ?
0: Grande générosité. J'ai ma chambre, donc je recrée un espace à moi. Je deviens copain avec des voisins, on va faire du vélo. Enfin voilà, j'apprends, je revis quand même aussi, tout en ayant ce comme vous disiez, ce boulet au fond de moi.
1: Le boulet qui est là. Ouais. À cette époque-là, la foi chrétienne, la religion, ça donne quoi ? Vos parents... vous savez un petit peu si vos parents étaient un petit peu croyants,
0: oui,
1: famille chrétienne ?
0: Si, sont de, ils étaient tous les deux de tradition chrétienne. Ma sœur a été baptisée, mais moi je ne l'étais pas. Voilà, parce qu'ils considéraient, parce qu'ils étaient un peu éloignés de la foi, ils disaient, David, lui, il fera son choix, plus tard. Mais c'est vrai que déjà, quand ils sont morts, je me souviens, je ne sais pas pourquoi, je ne saurais pas dire pourquoi, mais je n'arrêtais pas de faire des dessins de l'enfer et du paradis. Voilà, parce que je devais... j'essayais de comprendre où ils étaient, en fait, je crois, mes parents. Donc je faisais ce truc-là. Et je suis arrivé chez mon oncle et ma tante, et eux étaient une famille beaucoup plus... en tout cas, une foi plus affirmée et plus pratiquante. Presque. Moi j'allais à la messe, peut-être pas tous les dimanches, parce que ma tante ne disait pas, vous n'êtes pas obligé d'y aller tous les dimanches, mais on allait à la messe régulièrement.
1: Ouais, le caté à l'école et tout ça ?
0: Le caté à l'école, j'ai été baptisé aussi en CE1 ou CE2, je crois exactement. Après j'ai fait la première communion. Et c'est quelque chose qui me plaisait, moi, d'aller à la messe, même si je trouvais ça un peu long, un peu poussiéreux. Mais j'aimais bien cette idée de quelque chose d'autre. Ouais.
1: Mais alors, la figure... paternelle ou tutélaire de Dieu, n'aviez pas à cette époque envie de lui coller un gros poing dans la figure en disant qu'il avait un petit peu mal organisé son truc ?
0: C'était très mêlé, si, évidemment, c'était très mêlé. Il y avait beaucoup de colère. Je me disais, mais c'est pas possible, si Dieu existe, en tout cas, si il fait et défait des choses, là, c'est terrifiant.
1: Omniscient, omnipotent, mais oh, et mes parents.
0: Exactement. Donc moi, j'ai, à ce moment-là, ça m'arrangeait aussi de me dire, c'est la faute de quelqu'un de là-haut, c'est pas possible, quoi. Et si Dieu existe, je dis un peu. Enfin, s'il fait ça, c'est un peu vache, quoi. Mais en même temps, j'avais quand même besoin de lui. C'est-à-dire que je me disais, c'est pas possible. Si mes parents m'ont abandonné, entre guillemets, même si c'était un accident.
1: Un accident idiot, d'ailleurs.
0: Oui, complètement idiot. On est dans une voiture, mais sur une ligne droite.
1: Retour de soirée,
0: même personne n'est sous.
1: Voilà, ils ont la trentaine,
0: voilà. Donc, je me disais, si Dieu existe, c'est un drôle de tour, quand même, ouais.
1: Alors aujourd'hui, on va dire que le petit David a grandi. Il a eu le temps de faire des études, de se marier, d'avoir deux jolies petites filles, de bosser dans des belles entreprises. Dieu, aujourd'hui, c'est le type... c'est pas le type. C'est quelqu'un sur qui vous avez envie de crier encore. Ou bien est-ce que vous avez compris un peu mieux ce qui s'est passé ? Vous l'avez accepté ?
0: Alors, j'ai commencé à l'accepter, à l'intégrer, en fait. Et je crois que je commence de mieux en mieux à l'intégrer, ce qui s'était passé. Et surtout, j'ai plus besoin de ce Dieu qui punit, du coup. Parce que j'en avais besoin, quelque part, de me dire qu'il fallait trouver une explication. Mm-hmm. Donc, du coup, notamment mes expériences professionnelles et notamment au jour du Seigneur, parce que c'est à ce moment-là que j'ai commencé à me poser pas mal de questions, j'ai commencé à déconstruire cette image de Dieu qui est un espèce de magicien comme ça, qui donne les bons et mauvais points. Mm-hmm. Si on se comporte bien, il est gentil. Si on se comporte mal, une image très enfantine de Dieu.
1: Et compris à la limite pour voir ce qu'on veut ?
0: Mais bien sûr, pour
1: c'est pas que ta volonté soit faite, c'est plutôt la mienne.
0: Ouais,
1: en fait.
0: Ouais, tout à fait, bien sûr, pour avoir ce qu'on veut. Et du coup, espèce de Dieu omniprésent. Pendant longtemps, je grandissais avec l'image d'un œil qui me regardait comme ça tout le temps. Et c'est ce Dieu-là, moi, je crois que j'en voulais plus. Et c'était, j'ai grandi et à un moment donné, je voulais plus de ce Dieu-là qui jugeait tout le temps. Alors, donc j'ai déconstruit ce Dieu-là.
1: Alors aujourd'hui, le Dieu que vous percevez, que vous servez, alors, en qui vous croyez.
0: En tout cas, ce Dieu-là, je suis en train de le déconstruire. Donc il y a beaucoup de je ne sais pas dans la conquête de Dieu, ou la redécouverte de Dieu, ou la rencontre avec Dieu. Moi, je crois que Dieu, il est dans la relation, voilà, pour moi. Aujourd'hui, il est là, donc c'est...
1: Ça tombe bien, le premier commandement, c'est aimez-vous les uns les autres.
0: Voilà, donc ça marche. Voilà.
1: On est dans les clous.
0: Mais ça, c'est important. Moi, je crois que c'est la rencontre. Et s'il est quelque part, pour moi, c'est dans la rencontre. Parce que je crois que c'est la rencontre qui... Enfin, moi, qui m'a sauvé, c'est les rencontres. Hein. Mais ça peut être des rencontres même... brèves. Enfin, ça peut être tout simplement...
1: Un sourire dans la rue, un enfant.
0: Mais quelque chose de réel. Mm-hmm. Quand la personne est présente réellement là, moi, c'est ça qui sauve. C'est ça qui sauve, parce que ça nous dit qu'on est autre chose que nous-mêmes et qu'on se ressemble quand même. C'est important, ouais.
1: Cette désintégration de l'intérieur dont vous parliez tout à l'heure, elle a fait des gros dégâts autour de vous ?
0: Ah oui, ça a fait des dégâts, en tout cas, ça a changé ma vie, oui, puisque j'étais marié, donc du coup, quand on a eu des enfants, ça a été très, très, très, très compliqué à vivre, puisque je commençais à avoir l'âge de mes parents quand ils étaient morts. Du coup, je me suis vu mourir dans ma tête, mais 10 milliards de fois, je me disais, c'est pas possible, je vais...
1: Les fils commençaient un peu à se toucher là ou quoi ?
0: Ah oui, complet, là, ou en tout cas, il fallait que quelque chose change et quelque chose explose. Ça a explosé à l'intérieur de moi, mais ça a explosé aussi un peu à l'extérieur.
1: Et vous qui continuiez à avoir votre gentil regard et votre grand sourire, et vous continuez à travailler.
0: Oui. Mais du coup, je me sentais un petit peu décalé, mais là encore, le travail m'a aussi sauvé, parce qu'aujourd'hui, Seigneur, sur les plateaux, on rencontre des gens, en fait, aussi, tout simplement. Mmh. Donc, on est là avec eux, enfin, vous savez ce que c'est, on est en relation avec eux, et ça m'a sauvé. Mais du coup, voilà, les dégâts que ça a fait, c'est que je me suis séparé, on s'est séparé avec mon épouse, et parce qu'il fallait que je règle ça, en fait, il fallait que...
1: Comme des démons intérieurs qui étaient là à s'allumer...
0: À s'allumer de partout...
1: À certains moments, sur des phrases, sur des situations...
0: Oui, tout à fait, voilà. Donc la moindre chose me faisait, par exemple, quand mes enfants sont nés... Je raconte dans le livre, la première fille, mais vraiment, j'avais peur qu'elle meure tout le temps. Oui. Donc, j'ai racheté 3 matelas, par exemple, pour elle. J'ai acheté 3 thermomètres en me disant la température est trop froide, trop chaude, elle va mourir de la mort subite du nourrisson. Donc, je me faisais des scénarios comme ça.
1: La mort très présente, votre responsabilité aussi.
0: Voilà, une grande culpabilité.
1: Sans faire de psychologie à deux balles, le fait d'avoir perdu ses propres parents, qui sont quand même censés nous protéger, tout d'un coup, c'était vous qui vous retrouviez à devoir protéger plus petit.
0: Tout à fait ça.
1: Prends en première.
0: Voilà, donc je me disais, je suis en première ligne là, et puis si je meurs, qu'est-ce qui va se passer pour elles ? Enfin, elles vont revivre le drame que moi j'ai moi-même vécu. Donc, espèce de scénario catastrophe qui revient comme ça. Et c'est ça. Alors, le traumatisme,
1: tout
0: c'est le scénario
1: dit,
0: qui
1: là,
0: revient.
1: Abandon, lâcher prise, c'est des mots qui vous conviennent, vous agacent ?
0: Ouais, un peu les deux, c'est-à-dire que.
1: J'ai pas dit résilience, hein.
0: Ouais, merci, parce que celui-là, je l'aime pas.
1: C'est juste après.
0: Lâcher prise, mais. Alors, une fois qu'on a dit ça, lâcher prise, ok, mais comment on fait ?
1: Qu'est-ce qui prend la prise, en fait ? Qu'est-ce qui reprend ?
0: Voilà, donc.
1: Peut-être Dieu, je sais pas.
0: Peut-être. En tout cas, c'est une piste, ça me paraît évident.
1: Résilience, ça vous plaît pas ? Pourquoi ?
0: Non, résilience, ça me plaît pas, parce que c'est un mot fourre-tout où, soi-disant, on a vécu quelque chose de dur, donc on serait plus fort. Moi, je crois que pas forcément, ça peut nous détruire réellement et vraiment avoir du mal à s'en relever. Et puis, ça voudrait dire que. Moi, on me disait souvent, ouais, t'es résilient, t'as perdu tes parents jeunes, mais tu vas très bien, tu fais plein de choses, tu te maries, t'as des enfants, tu travailles, super. En fait, j'avais juste nié la souffrance et le traumatisme, et c'est ce qu'on appelait de la résilience. Alors évidemment, c'est pas ça la résilience en vrai, hein, c'est pas. Et j'entends bien la renaissance ou plein de choses, mais c'est quand on utilise le mot, je trouve, parfois, on l'utilise parfois un peu facilement, quoi.
1: Voilà. Qu'est-ce que vous avez voulu dire dans ce livre ? Et à qui ?
0: Ah, voilà, c'est une très bonne question.
1: Déjà. J'ai préparé depuis longtemps, vous savez ça.
0: Alors, je crois que je me suis d'abord parlé à moi-même, en me disant, en fait, t'es encore vivant pour le coup. et qu'en fait, si t'es encore vivant, c'est parce que tu peux accepter ta douleur. Voilà, moi c'est ça, je crois. Et que... Et assumer cette histoire-là aussi aux yeux des autres, hein, voilà. C'est une histoire dont je parlais peu. Là, au moins, c'est assumé, voilà. Et à mes proches, leur dire aussi, voilà, j'ai souffert comme ça, j'osais pas vous le dire, j'ai souffert comme ça, et c'est peut-être pour ça aussi que y a des comportements que vous compreniez pas, mais en tout cas que voilà, il y avait cette souffrance-là, et qu'elle doit pas être taboue, en fait. Voilà, la souffrance doit pas être taboue, je crois pas.
1: Alors, autour de nous, il y a plein de gens qu'on voit avec aussi un gentil sourire, qui disent bonjour, tout a l'air de bien aller, alors qu'eux-mêmes portent leurs petits enfers intérieurs, des angoisses, des phobies dans tous les coins. Est-ce que ce livre aussi peut aider justement à peut-être inviter les gens à en parler?
0: Oui,
1: ou être plus tolérant vis-à-vis de ceux qui ont l'air d'avoir des problèmes?
0: Oui, en tout cas, c'est le principe du témoignage, je pense, c'est que moi, je reçois beaucoup de messages de gens que je ne connais pas, qui me disent « super, parce que moi, dans mon enfance, mon grand-père, mon père... » Des histoires complètement différentes, hein, pas du tout d'histoire d'orphelin, mais... Et, très étonnamment, ça les touche, ça les rejoint. Et je me dis, tiens, là, il y a quelque chose d'intéressant, du coup. Ça refait du lien. On n'est pas seul, quoi.
1: Voilà. Alors vous êtes dans une situation un petit peu particulière, parce que d'habitude, c'est vous qui posez les questions.
0: Ouais.
1: Et en général, les journalistes n'aiment pas trop qu'on leur en pose.
0: Et
1: là, vous allez jusqu'à écrire un bouquin où vous parlez de votre témoignage. Vous avez hésité un petit peu avant?
0: Je ne l'aurais pas fait avec n'importe qui. C'est un éditeur que je connais, Michel Cole, Salvatore, qui m'a proposé. Et je lui ai dit, OK, à condition que ce soit un témoignage dans le sens où je ne l'écris pas. Parce que moi, je veux en parler, j'aime bien en parler. Et moi, ça m'aide d'en parler, en fait. L'écrire m'aurait peut-être un peu enfermé, ou ça ne me plaisait pas. Donc je l'ai fait avec un journaliste qui s'appelle Christophe Hénin. Et donc ça a été un dialogue, et c'est ce dialogue-là, en fait, là encore, qui m'a intéressé. Comme on dialogue là, maintenant, en fait. C'est ça que je trouve intéressant.
1: Et qui a fait ressortir à nouveau des trucs ou...
0: Ah bah oui, pour moi, il y a un après et avant ce livre. Hein. Ouais. Ça a fait ressortir des choses.
1: Ça a réveillé des démons, là?
0: Si, mais bien sûr que ça a réveillé des démons, mais... Du coup, ils m'ont fait moins peur. Ils m'ont fait moins peur. Voilà. Ils m'ont fait moins peur. Parce que moi, je continue à vivre avec mes démons. Mmh. Et jusqu'à ma mort, je pense que je continuerai à vivre avec ces démons-là, mais sauf qu'ils font moins peur.
1: Vous commenciez avec une philosophe, et ça me rappelle un autre philosophe dont j'ai oublié le nom, qui rappelle que souvent la peur de l'inconnu est plus grande que... Enfin, la crainte de l'événement est plus grande que ce qui se passe en vrai avec cet événement. C'est d'où le courage de devoir aussi affronter ces démons, ces peurs, et puis de se voir aussi vulnérable, faible. Mais c'est pas grave.
0: Mais non, c'est pas grave.
1: On peut continuer à marcher.
0: Bah, et puis c'est là où on se retrouve, en fait. Hein. C'est quand on est faible qu'on est aussi soi. Enfin, pas tout le temps. On va pas être faible pour être faible. Hein, c'est pas la question. Mais quand il y a une fragilité, une faiblesse, ouais, faut essayer. Enfin, moi, j'essaye de. Enfin, c'est tout mon combat aujourd'hui, c'est de me dire, de l'accepter, quoi, en tout cas.
1: On entend aussi on lit aussi dans votre livre cette volonté de pas s'isoler, d'être vraiment dans la relation avec l'autre, même si au départ, quand on s'est pris un coup, on se protège et on va dans un
0: boule,
1: coin.
0: En hérisson, voilà. Comme ça.
1: Alors qu'en fait, c'est normal ce réflexe-là, mais après, vite, sortir, parler,
0: oui,
1: pas rester seul.
0: Ouais. Ouais.
1: Vous avez, dans la Bible, on a des passages, ça doit être dans les psaumes, où on parle de cet homme qui passe sur les ravins, à côté des ravins de la mort. Vous l'avez senti, ça, que vous étiez paumé tout seul
0: Moi,
1: dans
0: senti,
1: cet univers et sans rien.
0: Ces ravins de la mort, moi, je les sentais vraiment comme intérieurement comme une force de mort puissante qui c'est en nous, enfin c'était en moi, quoi.
1: Oui.
0: Une force de mort, mais vraiment très très puissante. Alors, c'était pas une force de mort pour mourir, pour arrêter de vivre, c'est pas
1: oui.
0: ça, mais enfin c'est pas une mort biologique, mais c'était une mort puissante ou finalement une désespérance en fait.
1: Un vide aussi. Et pas de sens en fait.
0: Sans sens. Et donc tenté par une vie sans sens, en se disant à quoi ça sert d'être là, pourquoi on est là, sérieusement. Les gens ils ne pensent qu'à eux, ça va pas. C'est vraiment
1: Alors qu'est-ce que vous dites aux gens là qui nous écoutent, qui nous regardent et qui sont justement pris dans cet engrenage?
0: C'est qu'en fait. Il y a autre chose, moi, qui m'a sauvé, c'est les moments de joie, en fait. Et que c'est la force de vie, elle est là.
1: Mais il faut les chercher, provoquer.
0: Il faut les accueillir, en fait, plutôt. Voilà, il faut les accueillir.
1: Parce qu'ils sont là.
0: Parce qu'ils sont là, en fait. Ils sont là. Donc, ils sont là. Donc, alors, c'est facile, quand on est au fond du trou, de dire à quelqu'un qui est au fond du trou, non, mais regarde là, regarde ta vie, il y a plein de choses positives, machin. Mais c'est absolument impossible quand on est vraiment au fond,
1: oui.
0: quoi. Et moi, la manière dont dont je m'en suis sorti, je crois, ou je m'en sors dans ce moment-là, c'est d'aller fouiller

0: qui ne va pas. Voilà. Et d'accepter un peu, c'est ce que dit Lita Basset, cette pasteur que j'aime beaucoup, je te sais capable de vivre à un moment donné. Quoi. Mmh. Donc, t'inquiète pas, ça ne va pas te détruire, même si tu es triste, même si t'es... je te sais capable de vivre. Voilà.
1: Merci beaucoup, David, c'est chouette. Alors, on arrive à la fin de cette émission. Je vais vous poser les trois questions que je pose à tout le monde. Quel conseil donneriez-vous à quelqu'un qui vous dirait « j'ai envie de rencontrer Dieu, par quoi dois-je commencer ?»
0: Oh, par soi-même, je crois. D'aller voir un petit peu ce qu'il y a au fond de soi et ce qu'il y a de cette force de vie en soi. D'aller la chercher. Dieu est sûrement par là, ouais.
1: Oui, au fond, il est toujours là. Ouais. Quel est votre héros, votre saint, la personne que vous trouvez admirable ?
0: Oh, il y en a plein. C'est des saints du quotidien. C'est des saints du quotidien, c'est qu'ils ne le savent sûrement pas, d'ailleurs. Je suis sûr qu'il y a plein de saints comme ça qui s'ignorent et dont on ignore même l'existence. C'est des gens qu'on croit dans la rue.
1: Vous les voyez faire quoi, par exemple ?
0: C'est des gens gentils, en fait, tout simplement. Ouais, c'est des gens gentils. C'est la gentillesse gratuite. Ouais.
1: Au jour du jugement, qu'aimeriez-vous que Dieu vous dise, David ?
0: Ah, t'as fait de ton mieux, quand même. T'as fait de ton mieux et je t'aime, quoi qu'il arrive.
1: Merci beaucoup, David. Merci pour ce partage. Et puis, en fait, cette simplicité qui n'est pas si facile pour un journaliste qui présente régulièrement son émission.
0: Oui, vous en savez quelque chose.
1: Voilà, de fendre un peu l'armure et puis de nous raconter qu'il y a des combats, qu'on les assume et qu'on avance. Ouais, qu'on avance et puis qu'on laisse quand même sa chance au bon Dieu.
0: Oui, bah heureusement qu'on lui laisse la chance.
1: Alors, je rappelle que vous donc venez de publier un livre aux éditions Salvator, « J'ai décidé de vivre ». D'ailleurs, il y a un lien avec Johnny Hallyday ou pas ?
0: Alors... On s'est amusé de ça en choisissant le titre avec l'éditeur et quelque part, Johnny Hallyday, c'est aussi un héros populaire. Hein. Il donne beaucoup d'envie, de force et d'amour quelque part dans ses chansons.
1: Donc j'ai décidé de vivre itinéraire d'un orphelin devenu présentateur télé. Merci beaucoup et merci à vous tous pour votre fidélité. Évidemment, n'hésitez pas à partager cette émission autour de vous grâce à notre site www.kto.tv.com. Merci et bonne soirée.

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1: Chers auditeurs de KTO Radio, bonjour. Je suis heureux de vous retrouver pour notre émission Questions Éco, consacrée aux grands enjeux économiques et sociaux. Et c'est un plaisir, je dois vous le dire, d'inaugurer aujourd'hui une deuxième saison de Questions Éco. Nous fêtons nos 1 an. Alors bon anniversaire à nous-mêmes. Cette émission est diffusée chaque mois dans le cadre des conversations du week-end. Aujourd'hui, il va y avoir du sport dans ce studio, parce que nous allons nous préoccuper du sujet de l'économie du sport en France et tenter notamment de répondre à la question économie et sport. Est-ce un mariage d'amour ou de raison? Un couple béni ou un couple maudit? Sport et argent, etc. Alors bien sûr, le sport est un phénomène de société majeur en France et dans le monde entier. Quelques chiffres. Selon l'Observatoire de l'économie du sport, l'industrie du sport représente en France 2% du PIB annuel, soit 38 milliards d'euros de chiffre d'affaires par an, 130 000 entreprises, 64 000 emplois directs, 450 000 emplois indirects. C'est un marché qui présente une croissance annuelle estimée entre 5 et 7%. 60% des Français, donc 60% j'imagine des auditeurs de KTO, ont une pratique régulière du sport. Et la dépense sportive des ménages est en augmentation constante. Il y a en France 15 millions de licenciés qui sont répartis dans 199 fédérations sportives. Bien sûr, le sport roi, le sport le plus populaire, c'est le football, 2 millions de licenciés. Mais il y a aussi le tennis avec 1 million et l'équitation, sport vraiment français s'il en est, 700 000 licenciés. Je dois préciser aussi que le sport intéresse beaucoup l'État et nous allons en parler puisque la dépense publique en matière de sport

0: Vous êtes engagé aussi dans la Ligue des Étoiles. Alors, je ne connais pas, peut-être que vous nous direz un mot sur le sujet. Je précise que vous avez une formation HEC, vous êtes spécialisé en marketing, vous avez fait un mémoire sur le sport business, donc on est au cœur de notre sujet. Vous avez été 5 ans au Royaume-Uni chez Danone, dans une fonction, là encore, marketing. Et vous n'avez pas fait que du marketing dans votre vie, puisque vous avez des engagements dans le monde catholique. Vous êtes occupé du mécénat au Collège des Bernardins et la pastorale de la famille dans le diocèse de Versailles.
1: Tout à fait.
0: Arnaud Boutéon, vous avez une formation école de commerce également, comme Isabelle de Châtelus, que vous avez complétée par une formation à la chaire européenne de marketing sportif de l'ESSEC. C'était en 2010. Entre-temps, vous êtes passé par l'audit, notamment pendant de nombreuses années. Pendant 10 ans, vous avez été dans les courses hippiques, c'est bien ça. Vous êtes aujourd'hui chroniqueur régulier sur RCF, toujours chez nos camarades de RCF, Radio Chrétienne. Et vous êtes auteur du livre « Comme un athlète de Dieu », c'était chez Salvatore en 2017. Et vous êtes engagé auprès de la confrérie catholique « Les Chevaliers de Colomb ». Alors, Arnaud Boutéon, quelques mots sur votre livre, vos conférences et votre passion pour le sport.
2: Alors d'abord, ça rejoint mon histoire personnelle. Et je pense que ça rejoint mon cœur d'enfant de façon très étrange. J'ai toujours été passionné par le sport, devant ma télévision et également sur les prés, sur les cours de tennis, en courant, jouant au foot, etc. Et donc j'ai voulu toujours creuser ce qui réjouissait mon cœur et travailler une recherche de congruence, essayer de mieux comprendre ce qui naturellement me réjouissait. Donc c'est une joie de comprendre ça. J'étais aussi intéressé par le phénomène religieux, donc j'ai voulu travailler dans le cadre de la chaire européenne de marketing sportif sur le lien entre le sport et la foi. Je me souviens de très bons échanges avec Oscar Pistorius, que peut-être les auditeurs connaissent, qui était un grand champion
0: sud-africain,
2: exactement,
0: c'est ça, qui était handicapé,
2: handisport, qui avait poussé l'hubris jusqu'à participer aux compétitions pour les valides. Et Oscar Pistorius, qui avait été amputé du péroné, qui n'avait été né sans péroné, qui n'aurait pas dû naître, et malheureusement a tué sa compagne dans le cadre d'un drame conjugal, et il est en prison. Et donc je l'évoque un peu dans mon livre comme une sorte de fable autour de l'hubris sportive et émotionnelle. Donc voilà, ma compréhension du sport, c'est d'abord une passion, vraiment de la fidélité à une passion d'enfance, et puis une compréhension des enjeux anthropologiques, sociétaux, religieux autour de la réalité sportive qui se déploie à vitesse grand V depuis 30 ans.
0: Alors, Isabelle de Châtelus, dites-nous quelques mots sur les Holy Games, quand même. Vous êtes passée de HEC aux Holy Games.
1: Oui, et entre les deux, pour faire écho à ce que disait Arnaud, moi, ce qui m'a toujours nourri, je dis souvent que j'ai deux poumons, la foi et le sport. Donc, c'est vraiment mes deux sources de joie, bien sûr, pas de la même manière, mais j'ai toujours eu à cœur de relier ces deux passions, en tout cas ce qui me fait vivre. Et avant d'arriver justement sur Holy Games, il y a eu un moment fort dans ma vie, c'est quand j'ai terminé mes études. J'ai dégoté un stage au PSG. Je pense qu'ils étaient très surpris qu'une fille, parce qu'à cette époque-là, il y avait très peu de filles dans les stades. J'étais abonnée au PSG. Je
0: Donc
1: postule.
0: Le Paris Saint-Germain, football
1: voilà,
0: club.
1: Exactement. Mmh. Je postule pour un stage et je pense que surprise qu'une fille de 20 ans s'intéresse à ça. Donc je fais un stage au PSG et là, ça se vient se fracasser contre ce que je pensais du sport, ma passion du foot. Je vois de l'intérieur toutes les limites du foot business et là, ça m'interroge beaucoup et je me dis jamais j'irai travailler dans le monde du sport. Parce qu'en fait, ça vient complètement heurter ma foi, ça vient heurter mes valeurs. Et donc je quitte. Vraiment, je termine ce stage et je vais voir ailleurs. Je vais dans l'agroalimentaire.
0: Chez Danone,
1: exactement.
0: On peut les citer, hein, notre employeur, c'est pas de la pub. Hein.
1: Et puis, après ces quelques années, vie familiale, je m'occupe de mes enfants. Et puis, je commence à m'interroger sur ma vie professionnelle. Et je m'engage dans l'église. Je commence à travailler dans l'église jusqu'à ce que... les Jeux Olympiques arrivent enfin en France. Vous voyez, j'habitais à Londres et j'ai été désespérée que la France n'obtienne jamais l'organisation des Jeux de mon vivant.
0: On avait été battu par Londres pour 2022, hein, c'est bien ça.
1: Et j'habitais à Londres, donc je l'avais perçu comme une grosse claque infligée par les Anglais.
0: Aïe, aïe, aïe.
1: Donc je vois qu'on arrive enfin à obtenir ces Jeux parce que j'avais peur de jamais connaître les Jeux à domicile. Mmh. Et je me dis, il faudra que je travaille pour les Jeux Olympiques. Parce que pour moi, c'est les Jeux, c'est l'expérience suprême du sport. Dans toute la beauté en tout cas qu'elle peut incarner. Et à l'époque, je travaillais

0: donc pour le diocèse de Versailles. Et voilà, le diocèse de Paris lance une annonce pour recruter quelqu'un qui ait une connaissance du monde de l'Église et une connaissance du monde du sport.
1: Ah bah,
0: donc,
1: c'était pour vous.
0: Donc voilà, une amie qui me fait suivre la proposition et me dit, il faut y aller.
1: Oui.
0: Il s'avère que Arnaud faisait partie des initiateurs de ce projet, donc je le remercie. Et très vite, on s'est interrogé sur la manière dont l'Église allait habiter les Jeux Olympiques. Comment justement relier l'Église et les Jeux Olympiques. Et on a créé cette association, cette marque Holy Games. Voilà, la sainteté par le sport, parce qu'on est convaincu qu'il y a un chemin de sainteté par le sport. Donc Holy Games, c'est vraiment incarné pendant les Jeux Olympiques comme la présence de l'Église. Comment est-ce qu'on va planter la croix dans ce monde du sport ? C'est pas incongru, on pourra en reparler. Hein. Il y a des vrais liens entre le sport et l'Église.
1: Et beaucoup de sportifs sont croyants, en fait. Hein.
0: Exactement.
1: Ouais, la religion est très présente chez les sportifs.
0: Et on s'est très vite rendu compte que même c'était une obligation pour le COJO, pour Paris 2024, de se poser cette question de la place de l'Église dans les JO, puisqu'il y a cette obligation pour le pays hôte d'avoir une aumônerie pour les sportifs. Et donc, très vite, on a pris notre place au sein des Jeux Olympiques grâce à l'aumônerie du village olympique. Mais on s'est dit qu'il faut déployer la présence de l'Église autrement que dans ce village qui est vraiment réservé aux 12 000 athlètes, en proposant une activité qui soit à la fois missionnaire, c'est-à-dire accueillir sur nos parvis tous les spectateurs qui viennent sur Paris. Une proposition solidaire, se dire, ok, les JO, tout le monde nous dit que ça va coûter cher et ça va profiter qu'aux plus riches. Donc on a acheté plus de 2000 billets pour des personnes de la rue, pour des personnes en situation de handicap. Et puis toute une partie aussi spirituelle, avec des animations comme la messe d'ouverture des Jeux Olympiques, une messe de clôture, un temps interreligieux. Voilà, beaucoup de propositions. Et puis, Holy Games ne s'est pas terminé avec les Jeux, parce qu'en fait, grâce aux Jeux, on a peut-être... On s'est rendu compte qu'il y avait une soif extraordinaire du monde du sport, une vraie attente, un besoin spirituel. On a créé pas mal de liens avec des sportifs, avec les institutions, que ce soit le CIO, mais aussi les institutions sportives en France. Et on s'est dit, c'est dommage de s'arrêter là. Et donc, Holy Games, depuis 2025, et la fin des Jeux, est vraiment devenue cette structure sur laquelle l'Église s'appuie pour accompagner le monde du sport au-delà des Jeux.
1: Très bien. Alors, parlons un peu du sport et de l'économie, mais... Si on veut parler du sport et de l'économie, il faut peut-être dire que si c'est devenu un sujet économique important, c'est que c'est devenu un sujet de société majeur. Le sport, aujourd'hui, occupe une grande place. Alors, c'est pas nouveau, hein, on dirait dans l'Antiquité, il y avait des jeux. Hein. Parfois, il y a des gens qui disent du pain et des jeux, comme, de manière, on va dire, péjorative. Moi, je trouve ça stupide, parce que les gens ont besoin de pain, mais ils ont besoin de jeux, dans une certaine mesure. Donc, comment le sport est devenu ce phénomène de société dans notre époque moderne, et depuis quand ?
2: Alors moi, il me semble que la bascule a été opérée lors des Jeux Olympiques de Los Angeles dans les années 80. C'était 84.
1: 84, oui.
2: Et d'ailleurs, c'est assez amusant parce qu'ensuite, le pape Jean-Paul II, qui suivait très bien la réalité sportive, a créé les JMJ. 4 ans après, il y a eu les premières JMJ à Compostelle. Et je pense qu'il y a un petit lien, c'est-à-dire qu'on a... Les Jeux Olympiques de Los Angeles, on a vu la grande démesure marketing du sport, avec des droits télé qui arrivaient, avec les sponsors qui soutenaient le CIO, les organisateurs, et puis à travers ce carburant médiatique, à travers ce storytelling que tous les gens ont pu voir, eh bien, la mécanique d'identification a pu s'enclencher. Chaque pays voyait ses athlètes avec une nouvelle proximité et on a commencé à déployer des épopées sportives de façon beaucoup plus proche, visible, incarnée par le canal de la télévision, le canal de la réalisation télé, et puis derrière, les sponsors ont permis, à travers tous les contrats de sponsoring, je pense évidemment à Coca-Cola, alors ça s'est ensuite démultiplié avec les JO d'Atlanta, un phénomène de récurrence de la réalité sportive dans tous les espaces de consommation et tous les espaces de la société, en particulier de la société française. Donc il y a eu vraiment cette bascule, cette entrée dans le sport business. Tout à l'heure, on évoquera un sport qui était réglementé avec une présence de l'État très forte, mais je pense que cette bascule s'est vraiment opérée avec la puissance marketing des grandes marques.
1: Et aux États-Unis, bien sûr, il a fallu que ça passe par les États-Unis qui ont montré l'exemple, puisqu'ils ont le sens de la démesure, d'une certaine manière, et du grand spectacle. Et vous-même, vous connaissez ce monde anglo-saxon du marketing. Ça ne vous surprend surprend pas, j'imagine.
0: Non, et je rebondis sur ce qu'Arnaud disait, j'étais aux Jeux Olympiques d'Atlanta, j'avais 18 ans. Et j'ai effectivement fait ce parallèle, parce que donc en 96, Jeux Olympiques d'Atlanta, 97, JMJ de Paris, auquel j'étais, j'avais 19 ans, et l'année d'après, on a la Coupe du Monde qui arrive en France en 98. Ouais. Et j'ai vécu ces 3 temps, donc 18, 19, 20 ans, un peu de la même manière. C'est ça qui m'a toujours surpris intérieurement, il y avait cette joie profonde de rassemblement, de vivre quelque chose de fraternel entre nous, donc voilà, une similitude intéressante. Juste pour revenir rapidement sur ce sport qui devient un sport business, il faut quand même se rappeler qu'au départ, le sport, c'est pour occuper les élites, en tout cas en Europe. Et donc, c'est une activité de loisir. Et puis, petit à petit, ça devait être un enjeu sociétal pour structurer la jeunesse, pour éduquer. Et effectivement, c'est assez tardivement, il y a l'après-guerre où tout d'un coup, on se dit, tiens, c'est un enjeu social important. Et puis, dans les années 80, l'argent arrive. Et là, depuis les années 2000 et le numérique, c'est une transformation qui, bien sûr, s'accélère de l'importance de l'argent dans ce monde-là.
1: Alors, nous en parler de cette transformation juste après notre première pause musicale. Nous allons écouter Mickey 3D. Je pense que vous connaissez l'un et l'autre. Un peu, c'est du rock alternatif, sympa, hein, gentil. Avec une chanson qui s'appelle Johnny Rep, qui était une célébrité du début des années 80. Footballeur des Pays-Bas extraordinaire et coéquipier de Michel Platini à l'AS Saint-Etienne. Et il y a même des archives radio dans cette chanson de Jacques Vendroux qui commente un match de l'AS Saint-Etienne. Nous écoutons Mickey 3D, Johnny Rep.

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Saint-Etienne. Saint-Etienne qui mène déjà 2-0. Deux buts de Johnny Rep. Johnny Rep réussit d'ailleurs l'un des premiers doublés. Johnny Rep qui récupère le ballon en position d'arrière droit. Un Johnny Rep extrêmement défensif. Il laisse le ballon en retrait à Christian Lopez. Christian Lopez qui remet en retrait Jean Castaneda. Castaneda qui relance immédiatement pour Gérard Janvion. Janvion qui change complètement de côté, qui donne à Gérard Farizon.

0: De retour dans le studio de KTO Radio, émission Questions Éco. Aujourd'hui, il y a du sport dans ce studio puisque nous parlons de économie et sport avec Isabelle de Châtelut, directrice des Holy Games, et Arnaud Boutéon, on va dire spécialiste de marketing sportif, auteur, conférencier sur tous ces thèmes du sport. Nous évoquions en première partie ce phénomène de société qu'est devenu le sport et l'arrivée du sport business, donc que vous situez l'un et l'autre à partir du milieu des années 80, avec le développement du marketing sportif, du sponsoring et la démesure des Jeux Olympiques de Los Angeles. Mais cependant, le sport était quand même très populaire déjà. Il y avait beaucoup de gens pour suivre le sport, mais il n'y avait pas ce modèle économique moderne.
1: Non, et d'ailleurs, c'est l'Olympique de Marseille qui a été la première équipe à avoir un sponsor maillot dans les années 60. Et c'est vrai que là, on entendait Jacques Vendroux là, dans la musique. Les nostalgiques du foot, il incarne un petit peu, je trouve, cette nostalgie-là, parlent souvent du foot des années 50, 60, comme le foot idéal, dans tous les sens du terme, avec du beau jeu, avec des beaux joueurs, avec peu d'argent. La réalité, c'est qu'en fait, ça ne pouvait pas durer longtemps. C'est-à-dire que à partir du moment où il y a un domaine comme ça qui commence à attirer beaucoup de monde, c'est inhérent à notre société, l'argent vient là-dedans. Et donc toute la question qu'on se pose aujourd'hui, c'est jusqu'où ça peut aller, quels sont les effets néfastes de cette arrivée massive d'argent. Moi, je vois dans le football, c'est intéressant de voir que on a donc des premiers sponsors maillots, puis ensuite on commence à avoir le championnat qui prend un nom commercial, la Ligue 1 Orange au début des années 2000. Oui. Moi j'ai commencé à me dire,
0: McDonald's aujourd'hui.
1: Voilà, qu'est-ce que ça veut dire? Qu'est-ce que c'est que ce nom d'une ligue? Et puis maintenant on a les stades. Le stade, c'est le lieu. C'est
0: le Groupama Stadium.
1: Voilà, alors que c'est le lieu où on se retrouve, c'est notre maison. Quand on est un supporter, on va dans une maison, on s'approprie le lieu, et tout d'un coup on nous donne un nom qui est une marque. Alors est-ce que c'est bien, est-ce que c'est pas bien? Quand on est supporter, on voit ça d'un mauvais œil, mais la réalité, c'est que ça fait vivre le club. Et c'est ça aussi qui entraîne l'achat de nouveaux joueurs et de plus beaux matchs. Donc on a l'impression que c'est sans fin.
0: Alors on va parler du football, mais avant ça, peut-être sur cette dimension économique des choses, parce qu'on en parle du sport professionnel, mais il y a le sport amateur, puisque quand j'ai 60% des Français pratiquent régulièrement un sport, une part très infime des Français pratiquent un sport, on va dire, de haut niveau, ou encore moins au niveau professionnel. Mais il y a un modèle économique très cloisonné ou décloisonné entre sport amateur et sport professionnel. Est-ce que, par exemple, le sport amateur profite du sport business tel qu'on le décrit?
2: Bien sûr, ce qui est très important dans le sport et dans une société aussi médiatisée, c'est la mécanique d'identification. Et c'est-à-dire que le jeune garçon de 7 ans qui est licencié dans son club de rugby, quand il va faire une passe, il va se prendre pour Dupont. Et je reviens toujours au rêve de l'enfant. Et donc le sport professionnel sera une sorte de moteur émotionnel pour driver et inspirer tous les sportifs amateurs. Ensuite, aujourd'hui, ce qu'on voit, il y a un sport bien-être qui se développe de plus en plus. Et puis le sport a été aussi inscrit dans les programme scolaire, hein, dans l'enseignement catholique, il y a Luxel qui développait le sport. Dans notre histoire, dans notre ADN, il y avait les patronages catholiques, les patronages laïques, qui permettaient d'occuper les enfants et de leur faire goûter aussi aux vertus humaines et à l'esprit collectif. Donc là, il y a eu beaucoup, beaucoup d'éducateurs dans les années 50 qui ont écrit dessus. Et puis l'État a voulu aussi encadrer le sport. Il y a eu des débats au moment du passage au professionnalisme. Quand on regarde des écrits de Coubertin, il était vent debout contre le professionnalisme, le développement du professionnalisme, même la féminisation du sport. Et il avait écrit un petit texte absolument phénoménal qui s'appelait... Il avait la préscience du dopage. Il avait écrit même un petit texte qui s'appelait le développement et l'avènement du pur sang humain. Il voyait jusqu'où demain, un siècle, avec la professionnalisation du sport et avec le marché qui allait finalement investir dans ce terrain de loisirs, de gratuité, de désintéressement qui était le sport. Il voyait cet espace d'hubris mercantile et puis même ces dérapages anthropologiques qu'on pourra évoquer. L'art du pur sang humain, c'est totalement effrayant.
0: Alors il y a la dérive mercantile donc, qui est incontestable, mais il y a aussi par exemple en France une volonté que tout l'argent brassé par le sport retombe vers le sport amateur. Je crois que c'est en 2000 que la ministre des Sports, Marie-Georges Buffet, a instauré une taxe. Et si j'ai bien compris, il s'agit d'instaurer une solidarité du sport professionnel envers le sport amateur. Donc en France, il y a un modèle qui fonctionne comme ça quand même. Ça limite un peu la prédation du marché, si j'ose dire.
1: Pour autant, moi, je vois vraiment une rupture entre ce qu'on appelle le sport professionnel et le sport amateur. D'abord, qu'est-ce que c'est que le sport professionnel ? Il est finalement assez peu répandu dans la mesure où il y a très peu de sportifs qui peuvent vraiment vivre de leur métier.
0: Oui.
1: Donc, c'est vrai qu'avec les médias, on a ce sentiment que beaucoup de gens vivent du sport. En réalité, non. On regarde dans le tennis, chez les hommes, on peut dire que jusqu'au 120e joueur mondial, ils arrivent à vivre, à financer leur équipe. Au-delà, c'est catastrophique. Donc, la réalité du sport professionnel, et c'est pareil dans le football, bien sûr qu'en Ligue 1, les joueurs de football vivent très bien. Mais dès qu'on descend, alors la Ligue 2 aussi, je pense que... Mais leur problème, c'est que leurs carrières sont très très courtes.
0: Oui.
1: Donc, le sport professionnel...
2: C'est moins de 10 000 personnes.
1: Voilà, c'est vraiment une réalité. Et on l'a vu aux Jeux Olympiques, je pense qu'on en reparlera. Il y a très très très peu de joueurs, d'athlètes qui ont participé aux Jeux Olympiques qui vivent de leur métier.
0: Donc, c'est resté une réalité amateur,
1: ouais.
0: D'amateur, majoritairement, c'est... Coubertin serait content de ça, peut-être grâce aux Jeux Olympiques à ce moment-là.
1: Je pense. En tout cas, on a côtoyé là, pendant les JO pas mal de judokas, par exemple, dont même des judokas qui ont été médaillés d'or et qui, en fait, n'en vivent pas, qui, heureusement, ont des structures. Et on en revient à la place de l'État dans le développement du sport. Heureusement, il y a des structures comme l'INSEP qui sont largement financées par l'État et qui permettent de faire émerger des sportifs de haut niveau, qui permettent de les accompagner. Et de leur permettre d'envisager de vivre de ça. Mais dans le monde du judo, par exemple, il n'y a que des Teddy Riner qui vivent vraiment de son métier.
0: Et le judo est une discipline très pratiquée en France, avec un niveau exceptionnel. Et là, donc, il faut arriver vraiment au niveau de Teddy Riner pour être...
1: Il n'y en a qu'un.
0: Pour vivre vraiment. Mais un Teddy Riner, forcément, il ne peut y en avoir qu'un. On parlait de l'État, 15 milliards d'euros par an, c'est le coût en termes de finances publiques. Si on cumule État et collectivités locales, c'est beaucoup quand même, c'est beaucoup d'argent, bien supérieur à ce qui se fait en Allemagne, c'est deux fois plus qu'en Allemagne. L'Angleterre, j'en parle pas, parce que là, l'argent public, on ne met pas du tout dans ces choses-là, mais même beaucoup plus important que l'Italie ou l'Espagne. Est-ce que ça se justifie de mettre 15 milliards d'euros pour l'État dans le sport aujourd'hui ?
2: Ben, je pense que le sport... coule la société. Quand je dis qu'elle coule la société, c'est que c'est un terrain de mixité sociale, c'est un terrain de rencontre, c'est un terrain d'échange. Et dans l'esprit aussi français jacobin, c'était quelque chose de très important. De la même façon que dans les années 50, il y a eu un plan Malraux pour la culture, il y a eu un plan Herzog pour le sport, il y a eu une vraie volonté pour l'État de réglementer, de contrôler le sport. Les structures fédérales aujourd'hui sont extrêmement verticales et il y a toujours une tutelle étatique dans le sport. On pose toujours la question de savoir à qui appartient le sport. À qui appartient le sport ? Est-ce qu'il appartient aux sportifs eux-mêmes ? Est-ce qu'il appartient à ceux qui investissent, qui le financent ? Est-ce qu'il appartient à ceux qui payent pour son déploiement, aux chaînes de télé, à la pub ? Ou est-ce qu'il appartient à l'État ? Et on réalise que dans les moments de crise, parfois, au moment de la crise en Afrique du Sud, quand les joueurs étaient descendus du bus, je ne sais pas si vous vous en souvenez.
0: La Coupe du Monde de football, donc voilà, ils avaient fait grève, les joueurs français.
2: Le cauchemar de Nisna, eh bien, il y a eu... le président de la Fédé se retrouve convoqué par le ministre. Mais on s'en fichait du ministre.
0: Parce que ça avait fait un scandale, parce que des joueurs de foot si bien payés faisaient grève, refusaient de descendre du bus pour s'entraîner, parce qu'il y avait eu des dissensions autour de l'exclusion d'un des joueurs qui était Nicolas Anelka. C'est bien ça.
2: Voilà, c'était ça. Et là, il y a un sujet aussi dont on reparle. Enfin, on a vu une prise de parole aujourd'hui même de la ministre des Sports, parce qu'il y a eu une erreur de visiblement dans le suivi des protocoles pour les tests de féminité au championnat du monde féminin de boxe. Et donc, la ministre descend dans l'arène en disant « qu'est-ce que c'est que ça ?» etc. « Je veux savoir qu'est-ce qui s'est passé, les joueuses sont prises en otage. » Cette chose-là ne se serait jamais passée en Angleterre. Les Anglais raisonnent par filière, c'est intéressant. Par exemple, pour les Jeux Olympiques en Angleterre, ils n'ont jamais investi en volleyball, en handball. Ils ont sacrifié quelques sports. En France, on veut être bon partout. On veut occuper tous les territoires.
0: Notamment dans les sports d'équipe. On est bon. Voler en handball, en
2: bien
0: basket,
2: sûr.
0: En foot, en tout.
2: C'est exceptionnel. Mais donc, finalement, c'est cette vision un peu du bien commun sportif, alors que les pays les plus libéraux vont tout de suite avoir un raisonnement d'investisseur en disant « je donne 100, je veux récupérer 300 ». En France, heureusement, je pense que c'est vraiment une question de bien commun de la société, parce qu'on a vu... cyniquement, on peut dire aussi que ça calme les gens, que ça absorbe aussi des tensions, mais on voit que le sport est, comme la religion, est une forme, ce que disent certains politiques, hein, d'opium du peuple pour apaiser, pour calmer la marmite. Et en tout cas, il y a un vrai bienfait.
0: Un vrai bienfait. Donc, mais alors, heureusement, l'économie du sport ne dépend pas uniquement de l'État, même si 15 milliards, c'est pas rien. Les entreprises, énormément. Vous parliez des premiers sponsors maillots dans les années 70 ou 80. Il y avait RTL pour Paris Saint-Germain, Manu France pour l'AS Saint-Etienne, etc., etc. Et alors, aujourd'hui, est-ce que ces entreprises, ces grandes marques qui associent donc leur image à l'identité des clubs, par exemple, de foot, mais aussi de d'autres disciplines sportives, retrouvent leur argent? Est-ce que ça leur rapporte vraiment quelque chose?
1: Je voudrais revenir sur les 15 milliards. Vous posiez la question de l'utilité de ces dépenses-là. Dépenser de l'argent dans le

0: sport, ça a un impact positif sur la santé, ça a un impact positif sur l'éducation, ça a un impact positif sur la cohésion sociale, donc peut-être sur la sécurité. Donc voilà, je pense qu'il y a ça aussi derrière. Investir dans le sport, c'est aussi investir pour plus grand que cela. Le sport, c'est pas une fin en soi, c'est un moyen aussi pour améliorer la cohésion, etc. Pour revenir aux entreprises, moi je suis intéressée par ce que vient de faire LVMH avec sa filière Agache Sport et dans le Paris FC.
1: Tout le monde Paris Football Club qui revient Paris en Ligue 1 cette année.
0: Voilà. Et beaucoup s'interrogent sur cet investissement en disant est-ce qu'ils vont trouver un retour sur investissement. Certainement que non. Mais le sport véhicule quelque chose aussi de l'ordre de l'imaginaire, de l'émotion. Et je pense que c'est pour ça qu'ils sont allés là-dedans. Pour autant, il y a des grandes marques. Je pense à une marque comme Decathlon, qui moi me fascine. C'est une des marques que je trouve fascinante, qui explique l'évolution du sport, qui en tout cas accompagne l'évolution du sport. Decathlon a démocratisé le sport de manière exceptionnelle.
1: En rendre accessible en prix les équipements, quoi.
0: Exactement. C'est-à-dire qu'il y a des sports qu'on n'aurait jamais imaginé faire et Decathlon a rendu possible cette pratique du sport. Et Decathlon, qui a toujours été une marque grand public, a tout récemment, dit, alors j'imagine pour des questions financières, on va développer une gamme expert. Donc par exemple, dans le tennis maintenant, Gaël, mon fils, un des plus grands joueurs français, joue avec une raquette Decathlon Artingos.
1: Et ça a surpris tout le monde. Quand Gaël, mon fils, a sorti une Decathlon à fond la forme, on s'est dit, mais il joue avec la raquette de monsieur tout le monde. Non.
0: Et ils sortent une gamme de vélos. Avant, on circulait tous avec des vélos Between, puis ils sortent une gamme de vélos plus experts, Van Riesel, qui permet de se dire, tiens, en fait, je peux aussi devenir professionnel. Et qu'est-ce que fait Decathlon maintenant? Ils deviennent sponsors d'une équipe cycliste. Moi, je pense que c'est l'imaginaire qui joue. Je pense pas qu'une entreprise... C'est un peu à fond perdu quand même le sponsoring.
1: Oui, quand même.
0: Oui, moi je crois que c'est un peu à fond perdu.
1: C'est difficile à mesurer de toute façon.
0: Mais voilà, c'est de l'ordre de l'émotion et on a tous en tête les matchs qu'on regardait quand on était jeune et on se souvient de la boulangère, on se souvient voilà, de marques qui dans notre imaginaire sont associées au sport et à la joie et à nos émotions.
2: Alors moi je suis une petite nuance, oui. Je pense qu'aujourd'hui les beaucoup de sponsors, en particulier avec l'avènement de la data, aujourd'hui sont vraiment en apposant leur marque à côté d'une compétition sportive, d'une équipe, cherchent réellement à parler à leur marché. La clé du marketing et du marketing sportif, c'est de la segmentation de marché. Et aujourd'hui, les grands sponsors du Tour de France sont vraiment capables de vous dire l'impact que la présence lors de la caravane a sur leur réseau, sur leurs clients d'abord, sur leur personnel et sur leurs parties prenantes.
1: Donc leur réseau commercial, par exemple, de magasins ou tout.
2: Exactement, exactement. Donc fondamentalement, quand vous accolez votre marque à côté d'une plateforme de marquer un événement sportif, un club sportif, etc., ou même un athlète, fondamentalement, vous êtes là pour parler à vos clients. La dimension un peu philanthropique, mécénat, je pense que ça concerne quand même, on évoquait le cas LVMH, c'est très très très minoritaire. Le gros du sponsoring, c'est que je me sers de cette plateforme pour parler à ma clientèle et pour vendre mieux mes produits. Et c'est pour ça qu'on a tout ce travail autour de la marque, en disant, je pense à Bricorama va s'associer au rugby, et à chaque pause lors des matchs de rugby, vous verrez toujours des pubs pour des voitures et pour des magasins de bricolage, parce que le public qui regarde le rugby, qui est masculin à 80%, va consommer le produit qui est vendu lors de la page de pub.
1: Alors, comme poumon d'économie du sport, on a parlé de l'État, on a parlé des entreprises, et il faut parler quand même de la télévision, les fameux droits télévisés. Alors là, dans le football, ça a explosé. C'était la poule aux œufs d'or pour la Ligue de football, mais là, patatras. Ils avaient distribué 190 millions au club en 2024-2025, ce sera seulement 80 millions d'euros cette saison. Que se passe-t-il? Eh bien, ils ont eu les yeux plus gros que le ventre. Il me semble.
0: Oui, puis on a des clubs qui se retrouvent en grand danger financier dans le championnat de France de Ligue 1, avec Montpellier, Le Havre, Angers, qui se retrouvent vraiment dans des situations complexes, parce que la grande partie de leurs recettes reposait sur ces droits de retransmission. Et donc, une grande partie de leurs recettes disparaissent d'un coup. Donc, on a même Lyon là, qui a failli être relégué, on a Bordeaux qui a fait faillite. Donc, il y a quand même une situation très complexe. Ça fait très longtemps qu'on sait qu'il y a une bulle financière dans le monde du football.
1: Ils vendaient trop cher les droits et les diffuseurs n'y trouvaient pas leur compte.
0: Voilà.
1: Donc à un moment, ils ont dit stop.
0: Et un monde qui, tout est devenu trop cher, c'est-à-dire que acheter un joueur, même si cette expression est terrible, c'est celle qui est utilisée, c'est, c'est,

0: c'est très cher. Et donc, il y a bien un moment où la bulle va exploser. Alors, avec des situations qui sont très différentes d'un pays à l'autre, on a presque l'impression aujourd'hui que le championnat anglais va phagocyter tout le championnat européen. Parce que la situation en Espagne n'est pas tellement...
1: Oui, là, c'est la dette là-bas qui finance tout, donc... La dette des clubs.
2: Ce qu'il faut vraiment comprendre, c'est que quand les droits sont très chers, l'épopée sportive est un mix, un concentré de quatre réalités. La première, c'est l'émotion. Donc, l'émotion sportive, la procuration. La deuxième, c'est l'identité. Et on est sur des ressorts identitaires. On voit la pub aujourd'hui même de Marseille pour le retour à la Ligue des Champions. La troisième réalité, c'est la vitesse. Et la quatrième, c'est l'incertitude. Et quand vous mélangez ces quatre réalités ensemble, ça fait un produit très attractif, addictif, avec un storytelling, avec des rebondissements, avec des incertitudes, des rivalités, des haines, des amours, des drames. Enfin, et c'est ça qui est absolument merveilleux. Quand vous avez en fin de journée de championnat 4-5 équipes qui se tirent la bourre, ben vous tenez en haleine un pays. Voilà. Et derrière, c'est des personnes, c'est des présidents qui sont caractériels, c'est des peuples qui s'enflamment. Enfin, donc c'est une histoire incroyable.
1: Alors Arnaud Boutéon, c'est vous qui avez choisi le titre de la deuxième pause musicale, c'est Mieux sec, une chanson que je ne connais pas. Dites-nous en un mot, qu'allons-nous écouter ?
2: Alors c'est une chanson, c'est ce qui se passe dans la tête de celui qui, tous les dimanches, se réveille tôt, prend ses affaires de sport et va courir. Et là, voilà. Donc c'est une sorte de prière laïque du jogger du dimanche.
1: Nous écoutons Mieux sec.

0: Merci Arnaud Boutéon de nous avoir fait découvrir ce titre de Mieuxsec que je ne connaissais pas. Donc nous sommes avec Arnaud Boutéon et Isabelle de Châtelut dans un studio, dans le studio de KTO Radio. Question Éco, c'est le nom de notre émission. Le sport et l'argent, le sport et l'économie, c'est le thème de notre émission. Et dans cette troisième partie, nous allons parler un peu des choses qui fâchent. Sport et argent, couple béni ou couple maudit, dérives, corruption, etc. Il y a beaucoup de problèmes. On a déjà évoqué une dénaturation par le sport business d'un certain nombre de réalités. Mais avant quand même de parler de choses un peu négatives, des belles histoires racontées, on y tenait. Une belle histoire, par exemple, de marketing sportif réussi, parce que c'était une opération marketing. Max Guazzini, patron du Stade Français, donc club de rugby majeur parisien, a réussi une chose incroyable, c'est dans le cadre du championnat de France top 14, remplir le Stade de France 3 ou 4 fois par an, c'est-à-dire 80 000 personnes, ce qui est une audience exceptionnelle pour le rugby en championnat, qui est une audience normale pour le tournoi destination, mais pas pour le championnat. Et comment a-t-il fait pour attirer autant de gens au stade, ce Max Guazzini?
1: Eh bien, Max Guazzini a compris le besoin de disruption et surtout le besoin, la dimension religieuse du sport, le besoin de rites, la dimension populaire et religieuse avec l'entrée des joueurs en procession. Les gens, en venant voir le match de façon accessible, parce qu'il y avait un tarif unique à 5 euros, les gens communiaient à un magnifique événement. Il assumait un peu le côté jeu du stade, complètement. Oui. Mais les joueurs étaient magnifiés. Il y avait des processions d'entrée, il y avait de la musique, il y avait des lumières. Les maillots étaient nouveaux. Et donc, les drapeaux étaient distribués partout avec des couleurs très vives.
0: Et sur le maillot, d'ailleurs, je vous coupe une seconde, mais
1: Il
0: y a eu la Vierge Marie. Est-ce qu'il n'y a pas eu Sainte-Geneviève aussi?
1: Alors, c'était la Vierge Marie.
0: C'était la Vierge Marie.
1: C'était la Vierge Marie, mais maillot rose. Plus acceptable par le sponsor de comprendre que c'était Sainte-Geneviève, la patronne de Paris, mais c'était Notre-Dame.
0: Ah, c'était Notre-Dame. On a le fameux mot de l'histoire, parce que tout le monde se posait la question. Et donc, Max Guazzini
1: a révolutionné le rugby.
0: Oui.
1: Et
0: c'est un génie marketing.
1: Voilà. Ouais. Et puis, il a compris aussi, enfin, moi, je pense que son génie, c'est un génie d'abord humain, parce qu'il savait parler aux joueurs et aux entraîneurs. Il comprenait les ressorts profonds des joueurs. Et c'est ça qui lui a permis de construire la magnifique épopée du Stade Français.
0: Et c'est un homme de foi aussi, de foi catholique. Alors, Isabelle de Châtelut, vous aussi, vous voulez nous parler d'une belle histoire, c'est Aurélie Aubert, c'est bien ça?
2: Oui, effectivement.
0: Et une discipline qu'on appelle la boccia, je ne sais même pas ce que c'est.
2: Je ne sais pas si les auditeurs de KTO se rappellent, c'était, je crois, il y a tout juste un an, peut-être même au jour près, c'était les Jeux Paralympiques en France. On découvrait tous un certain nombre de sports, dont un qui s'appelle la boccia, qui est un sport que très peu connaissent, puisqu'il est surtout pratiqué dans des centres de rééducation. Il y avait une jeune femme, Aurélie Aubert, qui pratique ce sport-là, qui a quasiment aucun moyen, qui a une éducatrice qui l'accompagne et qui, depuis l'âge de 12 ans, donc apprend la boccia. Et pour la récompenser, son éducatrice, Claudine, lui donnait régulièrement des Kinder, la motivait pour le prochain entraînement en lui disant « Allez, après l'entraînement, on mangera un Kinder ». Cette fameuse Aurélie Aubert, pour ceux qui ne s'en souviennent pas vraiment, allez regarder ces images extraordinaires. Elle remporte une médaille d'or aux Jeux Paralympiques l'année dernière de manière complètement inattendue. Elle fond en larmes, beaucoup d'émotions. Elle est même choisie pour être porte-drapeau de l'équipe de France à la fin des Jeux Paralympiques. Extraordinaire. Et lors d'un interview, où on lui demande alors cette médaille inattendue, racontez-nous, et elle dit, écoutez, j'espère que Kinder va devenir sponsor de ce sport totalement méconnu, parce que c'est grâce à eux que je suis là, c'est eux qui m'ont motivée sans le savoir. À tous mes entraînements, j'avais droit à la fin à ma plaquette de Kinder. Et Ferrero a vu cette interview. Ferrero est donc devenu, via Kinder, le sponsor d'Aurélie Aubert dans un sport mais où il n'y a pas un sou. Un sport totalement inconnu. Et Aurélie Aubert, elle raconte, pour moi c'est une histoire extraordinaire d'émotion, d'inclusion, de ce sport qui devient un moyen extraordinaire d'éducation, de renforcement de la cohésion sociale. Et elle est allée chercher, j'ai envie de dire grâce à ce témoignage-là, un sponsor. Et aujourd'hui, donc, Ferrero l'accompagne sur tous ces championnats de boccia.
0: Alors, sport et argent, couple béni ou couple maudit. Après la belle histoire, effectivement, de cette grande championne qui est Aurélie Aubert, c'est ça? C'est bien son
2: tout
0: nom.
2: Tout à fait.
0: Et puis celle, bien sûr, de l'épopée du Stade Français, cette épopée marketing, mais populaire. Tiens, puisqu'on est sur le rugby, Arnaud Boutéon, vous connaissez bien cette discipline. Par exemple, ça peut être une manière de comprendre les choses. Le rugby est devenu un sport très médiatique, beaucoup plus qu'auparavant. Un sport qui était assez régional, qui est devenu national et en France. Et puis c'est un sport mondial, mais pas totalement universel. C'est pas, il y a une minorité de pays qui pratiquent le rugby à haut niveau. En France, on a professionnalisé le rugby. Le football était professionnel bien avant. Et le rugby, c'était des amateurs. Ils allaient faire leur travail, mais ils allaient le soir à l'entraînement et les matchs le week-end. Et ça fait quoi, une trentaine d'années que le rugby s'est professionnalisé, peut-être ?
1: Ouais,
0: et quel
1: absolument.
0: Bilan en tire ? Ça l'a perverti ou ça, au contraire, ça lui a donné un nouvel élan ?
1: Ça lui a clairement donné un nouvel élan, mais avec de la casse humaine, psychologique, parce que le rythme de vie des joueurs, évidemment, n'est pas le même. Et aujourd'hui, tiré par le marché, tiré par la cadence, tiré par les revenus marketing professionnels, le besoin de spectacle et le besoin de nourrir l'hydre médiatique multicanal, eh bien aujourd'hui, on tire sur les organismes. La pression autour des matchs est beaucoup plus forte parce que les prize money, la rémunération est plus forte aussi. Donc on voit dans le rugby des débats sur l'épuisement des corps, sur l'épuisement des âmes, des burn-out, la violence des chocs.
0: Les dégâts neurologiques notamment.
1: Absolument.
0: On l'a vu avec Sébastien Chabal qui a témoigné récemment sur ce sujet.
1: Et un peu comme dans la boxe aussi. Et aujourd'hui, se posent des questions dans beaucoup de sports sur jusqu'où augmenter cette cadence, parce qu'on a l'impression que la demande est très très forte. On est vraiment dans le marché, dans les règles du marché, avec une demande très forte de spectacles et d'exposition de joueurs. Cette offre, qui est du temps de travail, jusqu'à quand, combien de temps elle va se démultiplier, elle va souffrir, elle va s'exposer au marché.
0: Oui. Voilà,
1: c'est tout le sujet, et derrière, les gens sont prêts à payer très très cher pour que cette offre s'expose. Donc on est vraiment sur du temps de cerveau disponible et c'est du temps de présence disponible de Messi, de Ronaldo et de tous ces joueurs-là.
0: Voilà. Le marché a besoin de gladiateurs, en fait, d'une certaine manière. C'est des gladiateurs, tous ces gens-là.
2: Oui, c'est des gladiateurs. Je voudrais quand même comparer le foot et le rugby en termes de budget, c'est intéressant. Le PSG, aujourd'hui, c'est 800 millions d'euros de budget.
0: Oui.
2: Le Stade Toulousain, qui est le plus grand club de rugby, c'est 50 millions.
0: Oui.
2: Donc, c'est quand même pas négligeable, 50 millions, ça le positionne. Si on le mettait sur le classement de la Ligue 1, il serait 12, 13e, c'est pas si mal. Mais ce que ça dit derrière, c'est effectivement jusqu'où on va aller. Vous voyez, quand j'étais dans les années, fin des années 90, j'avais 16 ans, j'allais au Parc des Princes, je payais 16 francs pour entrer au Parc des Princes. Aujourd'hui, pour assister à la Ligue des Champions, il faut à minima mettre 300 ou 400 euros. Vous voyez où on est allé, et ça veut dire qu'aujourd'hui, on est devenu, on a une société dans laquelle le sport est tellement élitiste qu'il devient presque inaccessible. Ça coûte beaucoup plus cher d'aller au Parc des Princes que d'aller à l'Opéra. Est-ce normal ? Vous avez une réalité qui fait que le sport qui est censé inclure, rassembler, finit par exclure. Parce qu'en fait, pour atteindre ce sport de très haut niveau, on finit par mettre les gens de côté parce qu'on ne peut plus aller dans des stades, parce que c'est trop cher.
0: D'ailleurs, l'ambiance baisse au Parc des Princes parce qu'il y a moins de supporters populaires.
2: Les années Messi étaient catastrophiques. C'est-à-dire que dans le stade, on venait comme au théâtre, avec une place numérotée, on n'avait pas le droit de se lever. Moi, j'ai quand même été reprise à plusieurs reprises parce qu'on n'avait pas le droit de se lever dans le stade pour manifester sa joie sur un but, parce qu'on allait déranger les autres spectateurs.
0: Alors dans certaines tribunes, du moins.
2: Exactement.
0: Parce que dans les virages, ça se levait.
2: Il reste un virage au Parc des Princes, qui est le virage Auteuil. Mais à Boulogne, qui était une tribune traditionnelle plutôt animée, était devenue complètement aseptisée. Donc ça, c'est un des effets aussi du sport business. C'est-à-dire qu'en fait, qu'est-ce que je viens vivre comme émotion si en fait je suis assis sur mon siège et que je n'ai plus le droit de parler, plus le droit de bouger ? Pour moi, ça n'a plus de sens parce que le sport, c'est un lieu d'expression.
0: Il y a un paradoxe, je pense, avec le football, c'est qu'on parle de sport business, on parle de sommes astronomiques, mais finalement, vous disiez 800 millions d'euros de budget pour le PSG. Je crois qu'il y a 750 salariés au PSG. Ça fait une grosse PME, une entreprise de taille intermédiaire, une ETI, comme on dit aujourd'hui. Et finalement, l'argent, il va principalement, d'ailleurs, dans la poche des joueurs. Il y a une énorme masse salariale. Finalement, est-ce que ce n'est pas justifié que les joueurs, les premiers bénéficient d'argent ? Et est-ce qu'on ne surévalue pas un petit peu trop les volumes financiers du football ? Puisque, je répète, 800 millions d'euros de chiffre d'affaires, ça fait une grosse PME.
1: Alors après, ce qui est intéressant aussi, c'est au-delà de la dimension financière, c'est de voir l'impact sur la société. L'ancien directeur de la com du Paris Saint-Germain m'expliquait que quand il est arrivé avec le Qatar, le PSG sur les réseaux sociaux, dans la fanbase, qu'on appelle la fanbase du PSG, c'est cette capacité du club, l'institution à parler à ses supporters, c'était 500 000 personnes. 80% étaient en France. Aujourd'hui, la fanbase du PSG, c'est 120 millions de personnes.
0: On peut traduire ça comme les sympathisants du PSG.
1: Les sympathisants, les supporters, ceux qui sont prêts à consommer du PSG.
0: Voilà.
1: Mais à acheter un mug, un maillot, etc. Aujourd'hui, c'est 120 millions de fans sur lesquels le club a un contact. Donc, c'est deux fois la population de la France. Et 10% est en France. Ça veut dire que quand Messi vient, et quand on vend un maillot Messi, si on le vend 100 millions... 100 euros, il suffit, admettons qu'il y ait 1 million de personnes qui l'achètent sur une fanbase de 110 millions de personnes, vous avez 100 millions. C'est délirant. Donc aujourd'hui, le sportif, avec l'importance des data, avec l'importance de cette clientèle, de ce réseau de clientèle, le sportif est un homme sandwich. Et on se retrouve un peu à jouer. Vous évoquez les gladiateurs, mais c'est aussi un acteur. Quand on se souvient de Beckham, oui. Beckham a fait moins de 10 matchs avec le PSG. Et ça a rentabilisé totalement. Donc on est aussi dans des situations avec d'un côté une dimension show et une dimension sportive de compétition à outrance. Mais il y a cette dimension show pour élargir cette fanbase. Et cet impact sur la société. Aujourd'hui, le PSG, même l'OM, c'est une religion. Localement, c'est une religion. Ce sont des institutions religieuses.
0: Oui, il y a une religion marseillaise qui inclut l'OM et Notre-Dame de la Garde, la Bonne
1: Mère.
0: Voilà,
1: avec des cathédrales, que sont leurs stades, avec des fidèles, avec plusieurs cercles de fidèles, avec les ultras, qui sont un peu les intégristes des clubs. Et puis quand on élargit le cercle, on a comme ça... Voilà, ce sont les zélotes, ce sont ceux qui sont surengagés. Et puis à la fin, on a les bourgeois, ceux qui chantent un peu à la messe, ceux qui suivent comme ça le sport avec moins d'intérêt.
0: Alors, là où il y a de l'argent, il y a de la corruption. On va peut-être pas parler en détail des corruptions liées notamment à l'attribution des Jeux Olympiques au Qatar, tous les scandales du CIO, puis on pourrait multiplier les scandales de l'histoire, des scandales de corruption dans le football. Il doit y en avoir aussi dans le rugby, j'imagine. Mais quand même, l'argent pervertit de toute manière quelque chose dans le monde du sport et partout là où il est, d'une certaine manière. Donc ça, c'est pas très surprenant, d'une certaine manière, ce qu'il faut pas vivre avec, Isabelle de Châtelet.
2: Moi, ce qui me gêne dans ce sport business à outrance, ce sont les conséquences humaines. Si je prends deux exemples, celui de Kylian Mbappé, dont on sait très bien qu'il a été remarquablement éduqué par son père, par ses parents, pardon. Et puis à un moment, ce garçon, il gagne tellement d'argent qu'il se retrouve dans des situations qui ne sont pas du tout souhaitables. Moi, je dis souvent aux jeunes que je rencontre, mais en fait, Mbappé, moi, ça me fait pas du tout rêver. Le gaillard, aujourd'hui, il n'est pas marié. Si une femme vient le voir, c'est forcément pour son argent. Quelles sont les relations véritables que ce garçon peut construire pour sa vie personnelle? Donc, pour moi, c'est un désastre humain que ça crée, ce sport business. Le deuxième exemple, c'est dans le tennis. On sait qu'aujourd'hui, le tennis, qui est un sport individuel, rend fou. C'est-à-dire que les joueurs de tennis de haut niveau sont... pour beaucoup, en grave dépression. Je prends l'exemple d'une Caroline Garcia qui vient de partir à la retraite. Quel âge elle a? Je ne sais pas si elle a 30 ans.
0: Elle a une trentaine d'années, 30 ans, je crois.
2: Elle part à la retraite parce qu'elle n'en peut plus, en fait, de ce sport.
0: Ça fait 3 ans, deux ans qu'elle ne fait plus aucun sport. Elle sombre.
2: Voilà. Et Osaka, qui était une joueuse japonaise, a connu le même sort. C'est-à-dire qu'aujourd'hui, ce sport business... Elle essaye de revenir.
0: Elle est en demi-finale maintenant, l'US Open, ça y est.
2: C'est tant mieux. Vois en fait des conséquences humaines absolument dramatiques. Et c'est ça qui me chagrine, parce que qu'il y ait de l'argent et qu'un joueur coûte cher, j'ai envie de dire, c'est presque la loi du marché. Par contre, quand ça a des conséquences dramatiques sur l'humain, c'est là que ça pose un vrai problème.
0: Alors, il y a un sujet intéressant, parce que Arnaud Boutéon, vous avez travaillé dans les courses. Donc, c'est des paris sur le sport.
1: Oui.
0: Et là, c'est des paris sportifs en ligne. C'est plus le PMU de nos grands-pères. C'est Winamax. Winamax dit le plus important, c'est de gagner. Là où Coubertin disait l'essentiel, c'est de participer. Et là, il y a, rien que pour la France, 1,7 milliard d'euros de chiffre d'affaires sur les paris en ligne. 46 milliards dans le monde. Et là, il y a quelque chose aussi qui a un impact très fort.
1: On peut parier sur les défaites aussi.
0: Ouais.
1: On peut parier sur les cartons jaunes. On peut parier sur tout. Et on sait que neurologiquement, psychologiquement et collectivement, quand on investit de l'argent sur ce spectacle qu'est une compétition sportive, ça booste l'adrénaline et ça booste l'émotion, tout simplement. Et ça vous réengage un peu plus dans l'immersion et dans la façon avec laquelle vous allez vivre le programme. Donc on est vraiment dans l'expérientiel, dans tout ce que ça peut avoir de fascinant, parce que quand vous pariez, enfin moi j'ai eu l'occasion, j'ai beaucoup parié dans les courses hippiques, oui. c'est exceptionnel de joie, de jubilation, ce que vous avez eu l'œil. L'expérience du pari gagnant est remarquable. Aujourd'hui, quand je vois les jeunes parier, ils identifient plein de types de paris et j'ai plus l'impression d'avoir des espèces de spéculateurs cyniques que des vrais parieurs passionnés. Je voudrais juste revenir sur ce qu'évoquait Isabelle de Châtelus tout à l'heure sur les champions. Aujourd'hui, c'est intéressant, c'est qu'on fait des champions avec ce sport business. Un jour, on évoquait le drame des hommes politiques, des gens qui étaient un peu pourris dans le boulot, écrasés d'argent, écrasés de pression. Et on m'avait dit la chose suivante, c'est-à-dire pour faire de la politique, pour diriger l'entreprise, pour être un grand chanteur, il faut trois éléments. Il faut être obsessionnel. Les champions sont totalement obsessionnels.
0: C'est une quête.
1: Il faut, à un certain niveau, être paranoïaque. Mm-hmm. Et ils sont tous paranoïaques, la plupart des grands champions. Ils se libèrent de leurs entraîneurs, etc. La question de la relation entre l'entraîneur et le joueur est très intéressante. Et ils sont narcissiques, malheureusement. Ils sont dans une mise en scène narcissique. Et donc, on a ces trois névroses qui touchent les champions. À côté de ça, je voudrais terminer sur une note positive, il y a des vertus humaines de rédemption, de courage, d'endurance, qui sont absolument merveilleuses. Le sport, c'est un miroir grossissant sur notre humanité. Donc vous verrez le pire de la corruption et du vice, et vous verrez les plus belles des vertus. C'est ça, ouais. C'est pour ça que ça nous rassemble aujourd'hui.
0: Bah c'est une belle manière de conclure, puisqu'on y est presque à la conclusion de l'émission. Et Isabelle de Châtelus, vous vouliez ajouter un mot sur ce que vient de dire Arnaud, ou un message que vous voulez faire passer à nos auditeurs.
2: Oui, je m'interroge beaucoup sur l'éthique sportive, et je trouve que le Paris Saint-Germain nous interroge beaucoup sur ce qui vient de se passer. C'est-à-dire que ça fait quand même 15 ans que le PSG est décrié pour ses investissements, la place du Qatar, et effectivement, ça nous pose beaucoup de questions. Ce que vient de réaliser le PSG, c'est de gagner la Ligue des Champions, son Graal, avec enfin une équipe de joueurs qui s'entendent bien, où il n'y a pas de stars, qui jouent en équipe. Et pour moi, c'est ça la victoire du sport. Et on se dit, c'est très étonnant parce que finalement, le sport business peut réussir à gagner tant qu'il garde sa valeur fondamentale, c'est que le sport, c'est une équipe. Ce sont des joueurs qui jouent les uns pour les autres et qu'il n'y a plus cette individualité qui cherche à ressortir avec tout ce que tu parles, tout ce que tu évoquais à l'instant. Donc je trouve que le PSG nous invite à réfléchir justement sur est-ce que quand même le sport business peut pas avoir des vertus ? C'est qu'honnêtement, cette année, voir le PSG jouer, c'était un régal, c'était de l'art, et c'était des émotions formidables.
0: Et pourtant, il n'y avait plus Lionel Messi, l'un des plus grands footballeurs de l'histoire. Il n'y avait plus Neymar, il n'y avait plus Kylian Mbappé, le plus grand joueur français.
2: Il n'y avait plus qu'une équipe, et non des individualités.
0: Quelques joueurs très connus quand même, hein, mais pas de ce niveau-là en tout cas. Quel sport pratiquez-vous, Isabelle ?
2: Tennis principalement.
0: Tennis, vous êtes classée en plus ?
2: Oui, exactement.
0: Et je peux vous demander quel classement ?
2: 15-3.
0: Ah, 15-3, on ferait un match équilibré, je pense. Et Arnaud, quel sport ?
1: Aujourd'hui, je cours et je joue de façon amateur au foot, ouais.
0: Toujours le football. Vive le football, moi j'adore le foot. Moi, tennis et foot. Mais surtout tennis, parce que je suis trop vieux pour le foot. Et mes chers auditeurs, merci d'avoir suivi cette émission Questions Éco consacrée à sport et économie. Merci beaucoup Isabelle de Châtelus d'être venue. On est tous en basket dans le studio aujourd'hui. Merci beaucoup Arnaud Boutéon. Et merci à tous de nous avoir suivis. En attendant la prochaine édition de Questions Éco sur KTO Radio.
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0: 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Pour comprendre la conception de l'ascèse et de la sainteté de ses pères du désert, Régis Burnet est aux côtés de Muriel Debier, directrice d'études à l'École pratique des hautes études Paris Sciences et Lettres, et André Bingeli, directeur de recherche au CNRS, à l'Institut de recherche et d'histoire des textes.
1: Bonjour et merci de nous retrouver pour la foi prise au mot, votre rendez-vous de formation et de réflexion sur KTO. Cette semaine, je vous propose un voyage aux origines du monachisme du 4e et 5e siècle en Égypte, à Constantinople et en Palestine. Nous allons à la rencontre de figures dont les vies défient l'imagination. Hypatios qui fuit ses parents, Daniel qui passe des décennies sur une colonne, Sabas qui fonde des monastères illustres ou encore Pacôme qui organise la vie commune. Ces vies extraordinaires, nous les connaissons grâce à des disciples qui les ont rapportés comme Callinicus ou Cyril de Citopolis dans des textes traduits, analysés par le dominicain André-Jean Festugière dont on republie l'ouvrage « Les moines d'Orient ». Or, au-delà des miracles et de l'ascèse extrême, ces récits révèlent une tension profonde face aux grandes hérésies. Ces moines méprisaient souvent les intellectuels et les questions théologiques jugées futiles. Mais peut-on atteindre Dieu en refusant d'exercer sa raison? Qui étaient vraiment ces moines d'Orient et que nous apprennent leurs débats sur la culture et la sainteté? C'est ce que je vais demander à mes deux invités. Muriel Debier, bonjour.
2: Bonjour.
1: Muriel Debier, vous êtes directrice d'études à l'École pratique des hautes études Paris Sciences et Lettres et vous avez fait une préface, enfin, ou une présentation du livre d'André-Jean Festugière qui a été publié dans les années 60. Et puis, André Bingeli, bonsoir.
3: Bonsoir.
1: Vous êtes directeur de recherche au CNRS, à l'Institut de recherche et d'histoire des textes. Alors, peut-être pour commencer, avant de voir cet ouvrage qui est donc un ouvrage assez beau dont on va dire l'importance. Peut-être est-ce que vous pourriez nous présenter l'un et l'autre qui sont ces gens, ces fameux moines d'Orient. Moi personnellement j'ai des images un peu folles de bons hommes qui passent leur temps sur une colonne pendant toute leur vie ou d'autres qui ne mangeaient